0: C'est comme une clôture, en fait.
1: Un peu. C'est comme un filet dans l'eau. Et c'est pour que les gens ils se baignent dedans et pour pas que les requins ils mangent les gens qui se baignent.
0: Est-ce que les requins, ça mange les gens?
2: Les requins, c'est méchant, donc moi, je pense que oui.
3: Des fois, je regarde des vidéos de requins et donc, du coup, et ben, je vois où des fois, ils en mangent des gens. Et je pense que c'est très, très, très méchant.
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5: Louis Hachette, fondateur de l'un des plus grands groupes d'édition au monde. Mais saviez-vous que tout a commencé à Rethel? Louis, dès son plus jeune âge, se tourne vers la lecture. Un amour, d'ailleurs, qu'il ne quittera jamais. À peine adolescent, il quitte sa ville natale avec sa famille pour Paris, où sa mère travaille comme lingère dans un grand lycée. Et c'est à la capitale qu'il va faire ses études, notamment en droit. Mais c'est un autre domaine qui va capter son attention, l'édition. À 26 ans seulement, il fonde sa propre maison d'édition. Très vite, elle prend une ampleur considérable et en quelques années, elle devient le premier groupe d'édition en France. Et qu'est-ce qui explique un tel succès? Eh bien, c'est surtout son modèle commercial novateur. Louis Hachette comprend que pour toucher un large public, il faut adapter les livres aux besoins du public. Qu'il s'agisse de manuels scolaires, de dictionnaires ou d'ouvrages destinés aux jeunes lecteurs, son intuition est de créer des ouvrages pédagogiques, accessibles à tous à des prix raisonnables. Et le pari est réussi, car ses livres se retrouvent dans toutes les écoles et contribuent à l'émergence d'une véritable culture populaire. Loin de se cantonner à l'édition scolaire, il diversifie rapidement son catalogue en publiant des romans, des biographies, des récits de voyage ou des ouvrages scientifiques. Et c'est là toute la force de sa vision. Il parvient à offrir à la fois des livres éducatifs, mais aussi des œuvres littéraires qui font de sa maison un acteur incontournable du paysage éditorial français. Un autre point marquant du génie commercial de Louis Hachette, la distribution des livres. Il innove en installant des points de vente dans des gares, là où le public est nombreux. Des points de vente qui s'appellent aujourd'hui relais. Louis Hachette s'éteint à 64 ans, mais son nom et son œuvre perdurent toujours à travers l'énorme empire qu'il a créé. Le 9 février 1953, Henri Philippaki, des éditions Hachette, publie les premiers titres d'une collection appelée « Un grand avenir, le livre de poche ». Un format qui séduit un public jeune car le prix est plus raisonnable. Aujourd'hui, les éditions Hachette sont parmi les plus grandes maisons d'édition au monde, mais tout a commencé à Rethel, grâce à ce jeune homme passionné par les livres et déterminé à démocratiser la culture. Louis Hachette, véritable pionnier de l'édition, c'est l'un des trésors de Champagne-Ardenne.
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6: J'écrivais déjà quand j'étais punie au lycée, que j'avais quand même une scolarité un peu chaotique. Quand j'étais punie au lycée, on me demandait de faire des rédactions. Pour moi, c'est une bonne nouvelle.
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8: C'est une signature que l'on reconnaît au premier coup d'œil. Illustratrice, autrice de BD, la Vésulienne Sophie Lambda s'est imposée en quelques années dans nos librairies. Sophie, à la Haute-Saône. Cette terre, qu'est-ce qu'elle représente pour vous?
6: Oui, moi je viens de Haute-Saône. En plus, c'est une partie de la Franche-Comté. C'est pas forcément la partie de la Franche-Comté de laquelle on parle le plus. On parle beaucoup du Doubs, on parle beaucoup du Jura, du marché de Noël de Montbéliard. Mais la Haute-Saône, on est un peu les oubliés. Et moi, c'est une région qui m'est chère. C'est là que j'ai grandi. C'est là que j'aime revenir régulièrement. Et voilà, c'est chez moi.
8: Et malgré cet attachement, le déclic de la création n'est pas arrivé tout de suite. Il a fallu attendre, je crois, la trentaine pour que l'écriture s'impose un peu comme une évidence, Sophie.
6: J'écrivais déjà quand j'étais punie au lycée, que j'avais quand même une scolarité un peu chaotique. Quand j'étais punie au lycée, on me demandait de faire des rédactions. Pour moi, c'est une bonne nouvelle. Donc je pense que j'aimais déjà écrire, mais je ne m'étais pas rendu compte que je pouvais le faire pour le plaisir, que je pouvais potentiellement en faire un métier. Donc c'est arrivé... C'est arrivé tard quand j'ai vraiment ressenti le besoin de raconter une histoire, celle que j'ai racontée dans ma première BD, qui était une espèce d'urgence à écrire. Mais voilà, c'est arrivé tard et je pense qu'on m'a pas assez, peut-être à l'école, encouragé à le faire.
8: Aujourd'hui, vous, Sophie Lambda, vous ne rentrez plus dans les cases, vous les dessinez, vous explorez de nouveaux formats comme des carnets de voyage pour exprimer notamment une soif d'indépendance qui définit son quotidien, c'est ça un peu, non?
6: Je fais ce format qui me ressemble, j'adore le carnet de voyage, mais celui que je fais, il est un petit peu différent parce qu'il y a de la BD dedans. Et c'est directement inspiré par des voyages que je fais qui sont toujours très différents. Des fois, je pars avec des groupes, des fois, je pars toute seule. Des fois, je vais rejoindre des amis, des fois, je pars complètement à l'arrache, des fois, je suis très organisée. C'est toujours très différent et moi c'est des aventures que j'adore raconter. Donc là j'ai le deuxième que j'ai envoyé à l'imprimeur qui va arriver d'ici 2 mois, que j'ai vendu sur ma boutique en pré-vente, socialanda.com. Et puis voilà, là j'espère en 2026 refaire de la bande dessinée, de la vraie bande dessinée, un peu comme la première que j'ai sortie, Tant pis pour l'amour. Ma priorité, c'est de garder d'être indépendante, d'être autonome, de compter principalement, c'est pas pour ça que je ne sais pas demander d'aide, mais je compte principalement sur moi. J'ai toujours voulu cette indépendance et ne pas compter sur quelqu'un d'autre pour vivre. Aujourd'hui, ma priorité, c'est vrai que c'est de continuer à voyager, de continuer à pouvoir bouger tant qu'on le peut, que ce soit au niveau de la santé et financièrement. C'est un luxe et c'est une chance de pouvoir faire ça.
8: Une femme libre au parcours inspirant, à retrouver d'ici 2 mois d'ailleurs avec son nouveau carnet de voyage, et en 2026 pour sa prochaine bande dessinée aussi, c'est l'objectif. Merci Sophie Lambda d'être intervenue au micro ici Belfort Montbéliard.
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1: Aujourd'hui, direction Nîmes pour une soirée pas comme les autres. Je me la joue, Michel Jonas. J'ai testé The Reef Jazz Club.
2: Un peu parti, un peu naze, je descends dans la boîte de jazz.
1: Sur le Jean Jaurès, un lieu où le jazz, le swing et la bonne humeur se dansent autant qu'ils s'écoutent. Dès l'entrée, les lettres du riff s'affichent sur le sol en mosaïque. Le bar longe la salle, la lumière se fait plus douce et au fond, un filet lumineux vous aspire vers la piste. Loan donne déjà un coup. Ça tape du pied, ça compte, on reprend. Et surtout, personne ne se décourage. Tout âge confondu, des sourires, des envies communes de découvrir l'univers du boogie-woogie, du West Coast Swing et du Link-Up. Bon, soyons clairs, on ne devient pas Fred Astaire en une heure.
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1: Mais Florent Yamas, multiple champion du monde et de France, vous met tout de suite à l'aise. Ses conseils sont en or. C'est l'autre professeur, le créateur du lieu. Et le jeudi, place à la jam session. Les musiciens sortent leurs instruments, piano, batterie, sont déjà là. Et c'est parti pour le bœuf, endiablé. Petite anecdote, Florent m'explique que dans les années 30, on faisait patienter le public entre deux morceaux avec des sketchs d'humoristes. C'est ainsi qu'est né le stand-up. Ambiance décontractée, on peut s'installer dans la cour pour papoter, boire un verre, grignoter un plateau gourmand. Une soirée qui met le cœur en swing et le sourire aux lèvres. Le Reef Jazz Club, c'est 36 avenue Jean Jaurès. À Nîmes, pas besoin d'équipement spécial, hein. Vous venez juste pour vous amuser. Retrouvez-les sur Facebook et Insta avec des vidéos incroyables. Et si vous aimez, venez prendre l'apéro swing un dimanche aux alentours de 17h. Bon, moi un peu parti, un peu naze, je ressors de la boîte de jazz, prendre le rythme de ma vie. Donc, j'ai testé, j'approuve et je dis...
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3: Bonjour à toutes et tous, bienvenue dans Affaires classées, le podcast. Nous sommes en janvier 1879. Le sympathique garde champêtre du village de Laguinge, en Haute-Soule, est poignardé de 5 coups de couteau dans une auberge. Les gendarmes arrivent et son meurtrier a disparu.
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3: Les bohémiens. Ces individus migrant en groupe d'un village à l'autre ont longtemps alimenté les conversations, les polémiques, les peurs au Pays Basque et au-delà. Les historiens situent leur arrivée dans le coin en l'an 1602. C'est le seigneur d'Urtubi à Urugne et le vicomte d'Etchaus à Baïgorry qui accueillirent en nombre ces descendants du peuple tzigane ou Rome venus de Bohême grâce au sauf-conduit que le roi de cette contrée d'Europe centrale délivrait. Nombre d'entre eux vont finir par s'implanter en Soule ainsi que dans les pays de Cise et de Mix. Vivant à l'écart des villages, ils offraient leurs services aux villageois, bien contents de leur donner du travail contre très peu d'argent. Selon les saisons, ils étaient employés chez les paysans. D'autres œuvraient comme vanniers, empailleurs de chaises ou tondeurs de mulets. Leurs épouses fabriquaient des chapeaux, de la vannerie aussi. Elles ne tardèrent pas à susciter la curiosité, voire la peur, lorsqu'elle disait disposer de pouvoirs magiques, de remèdes naturels ou jurant prédire l'avenir en lisant dans les lignes de la main. Frappant à la porte des fermes, on les disait mendiants, voire chapardeurs. Dans les gendarmeries du secteur, les plaintes des villageois affluaient pour vol d'animaux, de victuailles ou de linge. Leur présence finit par agacer le préfet palois qui décide de lancer en 1802 une gigantesque rafle. 475 bohémiens sont arrêtés et jetés en prison dans l'attente de les expédier outre-Atlantique en Louisiane. Mais projet du préfet tourne court et la plupart des rescapés de la rafle reviendra vivre au Pays Basque où ils désigneront leur propre roi.
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3: Il se nomme Pierre Aguerre. Il vit en Haute-Soule, dans le petit village de Laguinge, et partage son existence avec une femme, encore jeune, qu'il dit être son épouse, même si les registres d'état civil du secteur ne trouvent nulle trace de leur mariage. Chez les bohémiens, point n'est besoin de s'ennuyer avec les formalités. On est libre depuis des lustres, et la loi que l'on reconnaît, d'abord, est celle des traditions. La modeste masure qui lui sert de quartier général, à Laguinge, ne l'empêche toutefois pas de faire de fréquentes excursions ailleurs. Pour tondre les mulets, officiellement, comme il le clame, à ceux qui l'approchent, et peut-être aussi pour tondre les bourses et les biens des paysans du secteur. Combien de fois, en effet, son premier voisin n'a-t-il pas déploré des vols d'objets agricoles ou d'animaux dans sa propre ferme ? Le dit voisin aurait bien aimé récupérer ses biens en signalant ses méfaits aux gendarmes de Tardets. Mais Aguerre traîne une sale réputation. Maintes fois condamné pour vol, violence, il pourrait bien se venger. Aguerre sait cultiver ses relations et, pour asseoir son autorité, il va lier amitié avec un homme influent au village. Le garde champêtre, un certain monsieur Iriard. Le brave fonctionnaire est au courant de tous les potins du village. Son goût immodéré pour la bouteille fait de lui un informateur facile, de premier choix. Ce 9 janvier 1879, Aguerre accoste le garde champêtre. Il l'invite sans peine à boire ensemble dans le premier cabaret venu. Les deux larrons y retrouvent le vieux Albex, un paysan du coin, et l'instituteur du village, qui a momentanément déserté sa classe. C'est alors parti pour une série de plusieurs tournées de vin.
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3: Dans le canton de Tardets, chacun sait que le garde champêtre, Iriard, est de ces muets à qui la picole alimente surabondamment les paroles. Ce soir de janvier, la nuit tombe tôt et la conversation s'éternise. Ivre à l'excès, Iriard dévoile toutes sortes de fâcheux secrets sur tel ou tel habitant du village. Ses amis, tout aussi ivres, en rajoutent. Soudain, Iriard explose de colère. Il menace ses acolytes de comptoir en ces termes.
5: « Pour un peu, je vous battrai comme on taille le lin !»
3: À peine a-t-il fini sa phrase que Pierre Aguerre, le roi des bohémiens, se retourne. Il lui assène 4, voire 5 coups de couteau en hurlant « Ah, puisque tu le veux, c'est comme ça !» Celui qu'on surnomme le roi des bohémiens prend, sans attendre, la poudre d'escampette, sans doute en direction de son domicile. Dans le troquet, c'est la panique absolue. Pauvre garde champêtre hurle de tous ses poumons. Il scande des mots de peur, conscient sans doute qu'il vit ses derniers instants. Quelques secondes suffiront pour qu'il s'effondre, baignant dans son sang. On accourt des maisons voisines, le médecin de Tardets arrive peu après, mais il est trop tard. Le malheureux Iriard accuse plusieurs plaies profondes. L'une d'elles a perforé l'abdomen, causant la libération d'une partie de ses intestins. Les gendarmes rappliquent à cheval. Avant d'expirer, Iriard réussit malgré tout à leur balbutier quelques mots, dont le nom de son meurtrier. On se lance aussitôt à la recherche d'Aguerre. Voyant de la lumière à l'intérieur de sa ferme, les gendarmes l'encerclent avec prudence. Qui sait si le roi des bohémiens n'a pas encore quelques armes qu'il pourrait utiliser pour s'enfuir.
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3: Malin, Aguerre s'éclipse par la porte arrière de la demeure. Il marche à pas de loup avant de se blottir dans les broussailles, espérant tromper la vigilance des gendarmes et s'évanouir dans la nature, afin peut-être de se planquer plus tard en Espagne. Hélas, le bruit de ses pas sur les feuilles desséchées va le trahir. on le saisit avant de le coucher au sol sous la menace d'un fusil. Les gendarmes imaginaient qu'une telle posture lui ôterait toute envie de résistance. Que nenni ! La perspective de sombres lendemains réveille son audace. Aguerre tente les plus violents efforts pour se soustraire à ses gardiens. Usant de coups, de nouveaux coups de poing à dessein. Mais la vaillance des gendarmes aura raison de lui. Le voilà maintenant conduit à Tardets, où son interrogatoire commence. Et la première question qui se pose, pourquoi a-t-il tué Iriard ? Le roi des Bohémiens aurait fort bien pu être en proie à des remords, formuler des regrets au besoin. Pas un instant. Il livre une fable ingénieuse à ses yeux. À l'écouter, le garde champêtre l'a d'abord frappé avec un bâton, jeté à terre et menacé de mort. C'est pour se défendre et seulement pour cela qu'il s'est emparé d'un couteau qu'il range habituellement dans sa poche. Il avoue donc son forfait, sans hésitation, mais entendez-le bien, son seul regret est de ne pas lui avoir tranché la gorge. Iriard l'avait saisi au bras et serré si fortement qu'il n'avait pas le choix, dit-il. Hélas, pour Aguerre, cette jolie fable ne convainc personne. Les piliers de comptoir présents le soir des faits démentent formellement son récit. Et le médecin venu l'examiner ne trouve sur son corps aucune trace de plaie, de contusion ou d'ecchymose. Conclusion, Aguerre ment.
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3: Le procès du roi des Bohémiens s'ouvre à Pau le 21 février 1879. Une foule nombreuse a fait le voyage pour l'occasion. Des congénères venus du Pays Basque, des amis et aussi des proches du malheureux garde champêtre que chacun appréciait en Haute-Soule. Le procès d'un Bohémien n'a rien d'une première à la cour d'assises des Basses-Pyrénées, mais cette fois, on juge l'autoproclamé roi des Bohémiens. Âgé de 58 ans, il a le teint cuivré, l'air astucieux et même féroce, selon l'un des journalistes parisiens présents au procès. Les préjugés contre les Bohémiens ne manquent pas. Le président de la cour, par exemple, M. de Lagerie, pose en préambule, je cite, « qu'au milieu de la race noble et loyale des Basques vit la race maudite et dangereuse des Bohémiens ». Aguerre, selon les témoins, aurait été proclamé roi des siens à cause de ses innombrables méfaits. Il était si redouté en Soule que même le maire du village de Laguinge en avait peur. L'élu lui délivrait son certificat de bonne vie et de bonne mœurs, non parce qu'Aguerre était vertueux, mais pour qu'il aille migrer ailleurs. Le procès vire au mauvais spectacle. Tantôt calme, Aguerre justifie sa royauté bohémienne et tente de lui donner quelque chose d'imposant. Tantôt en colère, il se dresse sur son banc. Saisissant la rampe des deux mains, il insulte, il menace les témoins qu'il dit être des suppôts du diable. Ses regards menaçants n'épargnent personne, pas même son avocat. Aucune émotion n'affecte son visage quand on lui présente les vêtements ensanglantés du défunt. Avec un tel client qui ne rêve que de représailles et de vengeance, la cour d'assises n'aura aucun état d'âme à envoyer le roi des Bohémiens au bagne, à perpétuité.
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3: Le roi des Bohémiens, c'était ce nouvel épisode en podcast. Merci de l'avoir écouté. Dans un prochain rendez-vous, je vous emmènerai en 2018 du côté de Pau avec une intervention policière qui va faire couler beaucoup d'encre.
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6: Bonjour, je m'appelle Laureline, je suis artiste de cabaret et je suis chanteuse sur l'établissement de Périgueux.
7: Laureline, on peut vous retrouver sur la scène du Voulez-vous à Marsac-sur-l'Isle dans le rôle d'Opaline. J'ai pas vu tout le spectacle, mais il me semble que c'est quand même le personnage principal. Qu'est-ce qui lui arrive à cette fonctionnaire?
6: Alors, ce qui lui arrive, c'est qu'elle devient une star de la chanson. une star du musical. Et donc elle a toute une transformation physique, vocale et surtout une transformation de vie. Et voilà, donc ça devient une superstar et qui oublie peut-être un petit peu sa vie personnelle d'avant.
7: Est-ce qu'il y a des échos à votre propre vie ?
6: Non, pas vraiment. Et c'est pour ça que j'adore jouer ce rôle, parce qu'en fait, Opaline est une personne très introvertie, et ce qui n'est pas du tout mon cas. Et je trouve ça plus amusant et plus confortable d'aller jouer sur un rôle qui ne ressemble pas à ce qu'on est dans la vraie vie.
7: Ça fait une dizaine d'années, Laureline, que vous êtes professionnelle dans le spectacle. Est-ce que vous vous souvenez de la première fois où vous êtes montée sur scène ?
6: Je sais que la première fois que je suis montée sur scène, c'était quand j'avais 2 mois. Ça, je me rappelle pas.
7: 2 mois ?
6: Oui. Mes parents faisaient des colonies et faisaient des spectacles à la fin des séjours avec les enfants. Et l'année où je suis née, donc en 92, c'était le spectacle sur le magicien des couleurs. Et donc j'étais le bébé violet qui était né de la naissance du bleu et du rouge. Et alors moi je n'ai aucun souvenir de ce qui s'est passé, mais ma mère me dit que elle a vu dans mes yeux que j'étais hyper attirée par les lumières, par ce qui se passait là, quoi. Avant d'être professeur de danse, j'étais moi-même élève dans des écoles où je faisais des galas.
7: Quel retour vous avez du public périgourdin depuis le lancement de Star du Musical?
6: Ils sont vachement contents, hein. On a un public principalement senior. Moi, c'est mon public préféré parce qu'en fait, ils sont toujours émerveillés. Et puis, ils ont toutes les références parce que moi, j'ai des codes assez rétro, des goûts assez rétro. Et du coup, j'adore parler avec eux à la fin du spectacle parce qu'ils sont toujours super enchantés de ce qu'ils ont vu, de ce qu'ils ont entendu. Et c'est hyper agréable.
7: Pour vous, c'est qui l'artiste suprême, celui ou celle qui vous a donné envie de faire ce métier?
6: Charles Aznavour.
7: Ok, d'accord, pas d'hésitation. Votre plus beau souvenir de scène ?
6: J'ai envie de vous répondre que moi, mes plus beaux souvenirs de scène, c'est plutôt avec les élèves avec qui je donne des cours. Je trouve que dans l'amateurisme, il y a un truc qui est encore plus beau que dans le professionnel, c'est qu'à la fin, on arrive à faire quelque chose alors que c'est pas notre métier. Mon plus beau souvenir de scène professionnel, je pense que c'est ma première ici en tant que chanteuse. Parce que comme je disais, moi j'étais danseuse professionnelle, j'étais dans une production et une école qui formait des artistes à être pluridisciplinaires. Donc j'ai appris à chanter. Je voulais chanter. Et c'est le voulez-vous qui m'a donné ma chance et l'opportunité de le faire. On est une équipe très soudée et on n'est pas les uns au-dessus des autres, on est les uns à côté des autres.
7: Merci.
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1: Paris, c'est le trait d'union, disons-le, entre les cultures. C'est le cas entre l'Alsace et l'Île-de-France. La preuve avec la réussite d'un Alsacien qui va créer chez nous la brasserie Beaufinger, devenue un monument de la gastronomie à Paris. Thierry Boeuf vous y invite, c'est Bistrot de Paris.
2: Et le cocktail américain, c'est quoi ?
3: C'est un cocktail grillé avec une sauce américaine, tomate, échalote, une pointe de cognac, du vin blanc. C'est un peu relevé.
4: Un déca,
5: pâté, jambon, c'est un rayon de gruyère, chantal, rôti, jambon de pays.
6: Eh bien, tout ça, ça va aller dans la blanquette.
3: Bon appétit.
7: À Paris, subsistent encore quelques mammouths de la gastronomie, encerclés de toutes parts de chinoiseries et de fast-food endémiques.
8: Sandy, une pointe de sel, un coup de moulin à poivre dans l'aioli, s'il te plaît.
7: Le dernier rempart de la Bastille se nomme Beaufinger. La résistance est rude, soutenue par des tonnes de guirlandes de saucisses de Strasbourg et de plats de choucroute fumante, où jadis, les critiques Go et Millot aimaient s'attabler.
9: Henri Go, Christian Millot, vous allez nous faire les honneurs de cette table, qui est certainement l'une des meilleures de Paris.
10: Elle est surtout réputée pour sa choucroute, qui est merveilleuse, je dois dire.
11: Ça s'appelle Beaufinger, et la brasserie Beaufinger a été, à partir de 1920, le lip des années folles. Il y avait une assistance très brillante qui venait dans cette vieille brasserie alsacienne il y a une salle de peinture de Hancy. Et on voyait Cocteau, Chaplin, Marie-Laure de Noailles. Tout Paris venait chez Beaufinger, qui était célèbre également pour ses huîtres et son banc d'huîtres. C'est le concurrent de Lippe maintenant, vraiment.
7: Beaufinger est la plus vieille brasserie de la capitale. En 1864, Frédéric Beaufinger, originaire de Colmar, quitte son Alsace chérie pour Paris avec dans ses malles toutes les spécialités de l'Est de la France. Mais le coup de génie du jeune Alsacien consiste à servir de la bière fraîche et mousseuse, brassée à l'air et distribuée à l'aide d'une pompe. Autrement dit, les Parisiens découvrent pour la première fois la bière pression. Repas d'affaires, dîner d'anniversaire, viré entre copains, touristes en goguette, couple légitime, amant pressé, pour paraphraser André Malraux, Beaufinger, c'est comme le métro parisien à 18h. Et même un renfort inattendu vient prêter main forte à la brasserie, en la personne de l'intellectuel et philosophe Roland Barthes.
12: Les cafés à Paris, chez lui, c'était plutôt le Flore, c'était le Bonaparte,
13: oui,
12: c'était son quartier de Saint-Germain-des-Prés.
13: Oui, c'est ça, mais le seul restaurant vraiment d'élection, en quelque sorte, qui ne soit pas lié à des opportunités de géographiques, c'est cette manie, dit-il, pour Beaufinger. Et il a beaucoup aimé Beaufinger dans ces années-là, qui était un restaurant parce qu'il y mangeait du poisson.
12: Alors, ça, c'était pas du tout dans son quartier. Ça.
13: Non, justement.
12: C'était un expatrié.
13: Ça voulait dire que c'était justement un choix.
7: Envie d'une soupe à l'oignon gratinée, de 6 huîtres creuses de Normandie, de gros escargots de Bourgogne, un œuf mayonnaise, un pâté en croûte, un homard flambé au whisky ou la fameuse choucroute servie depuis 160 ans. Direction la Bastille, qui a fait sa révolution à deux reprises en 1789, aux commandes des révolutionnaires du Faubourg Saint-Antoine, et en 1864, grâce à un seul homme, Frédéric Beaufinger.
1: Ben, je ne sais pas vous, mais toute l'équipe du 7-9, ça nous a ouvert l'appétit avec cette chronique. Les bistrots de Paris, on réécoute sur francebleuparis.fr. Merci à Thierry Boeuf.
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14: 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Je suis trop fier de mon jingle, j'en suis fier. Je l'assume, j'en suis fier. Comment ça va les gens sur Ici Picardie? C'est la Camini Minute, votre chronique de la joie et de la bonne humeur. Écoutez-moi, ça va, sauf que je suis encore un petit peu ému, parce que comme beaucoup de Français, j'ai vu le biopic sur la vie de Philippe Nicolic des To Be Free partir un jour. Sans retour, c'était émouvant. Il paraît que Caris, le rappeur, l'a vu et il a pleuré. C'est pas vrai. Je précise que c'est pas vrai parce que j'aime mon nez. Ok, je veux le garder. Les années 90, nous, on a connu les grandes manias, les plus belles manias. Michael Jackson mania, Club Dorothée mania, Patrick Bruel mania. Et vous, vous avez quoi? La Chikung mania. Voilà, c'est Chikungunya, c'est nul. Nous, on a connu des manias de ouf, on a connu les boys bands. Et au final, les To Be Free, qu'est-ce qu'ils faisaient? Ils faisaient un peu de la dance et de la techno. Vous connaissez cette musique? La musique avec des textes extraordinaires, dignes de Baudelaire, de Balzac et de Molière. Il y a un Américain, il est arrivé, il a dit... I like to move it, move it. I like to move it, move it. I like to move it, move it. You like to move it. Ça, c'est même pas un refrain, c'est un mantra, les gars. Extraordinaire. Les Allemands, ils ont vu ça, ils ont dit, OK, nous aussi, on va s'y mettre. Eins, zwei, Polizei, drei, vier, Grenadier, fünf, sechs, Saint-Kirk, Gute Nacht, Gute Nacht. Je suis pas très fort en allemand, j'ai fait ce que j'ai pu. Mais on sentait le niveau du texture. Il y a un mec qui avait écouté ça, il a dit, OK, d'accord, vous voulez jouer ça? Tout-ta, tout-ta, tout-ta-ta, tout-ta, tout-ta, tout-ta-ta. Lui, on pensait qu'il avait fini le game. Mais non. Après, les mecs, ils se sont dit, nous, on fait plus de mots, on fait juste des sons. Pi, pa, pa, palopo. Pa, pa, palopo. Pi, pa, pa, palopo. Même les chanteurs, ils comprenaient même plus ce qu'ils disaient. I'm a scat man. Vous allez pas me faire croire que le mec, il comprenait ce qu'il disait. Voilà, c'était ça, les années 90. De la créativité, des chansons à texte. Mais bon, toutes les bonnes choses ont une fin. Les années 90, elles sont parties. 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Votre amour, sans se retourner. Excusez-moi, je suis encore ému par le téléfilm sur Philippe Nicolique.

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1: Ambiance nature aujourd'hui. 55 000 jardiniers, amateurs ou professionnels suivent depuis plus de 15 ans Franck Natier, un Mayennais de Saint-Plé. Il réalise des vidéos autour de la permaculture sur sa chaîne YouTube La Forêt Nourricière. Mais quelles sont ces vidéos qui touchent tant de personnes ?
2: Des fois, je vais visiter des jardins extraordinaires. Souvent, je vais montrer des tests d'association que je vais faire entre les plantes.
3: Et on voit ici, c'est les figues sont en association avec la caseille. C'est un hybride entre le groseillier à macro et le cassis.
2: Je vais parler de variétés assez rares et exceptionnelles, très résistantes aux maladies et qui se débrouillent bien seules.
3: On va voir la figue poire. C'est une figue énorme. Elle est géante. Elle pèse jusqu'à 300 grammes. Regardez un petit peu la taille de ces figues.
1: Et ce qui plaît, c'est la façon de jardiner de Franck sous forme de culture multi-étagée.
2: Donc c'est le fait de pouvoir cultiver différentes plantes alimentaires ou médicinales sur plusieurs strates de hauteur. C'est d'agencer tout ce beau monde pour que ça produise un maximum de fruits et de légumes en essayant d'en faire le moins possible.
1: Effectivement, c'est pas mal ça. Mais est-ce qu'on a une belle production derrière ?
2: Sur un petit jardin qu'on cultive comme ça, on peut atteindre à certains endroits du jardin 25 kilos de fruits et de légumes par mètre carré.
1: Là, on a de quoi nourrir la famille pour un bon moment. C'est bio, c'est naturel et c'est ça qui séduit vraiment les gens.
2: Les gens veulent revenir vers une alimentation plus saine et je pense que cette approche du jardin forêt, de la permaculture répond à un besoin.
1: Franck Natier met tout son cœur à partager des expériences originales, voire même introuvables ailleurs, mais l'une des vidéos qui a le plus marché, c'est tuer le liseron et les plantes envahissantes écologiquement. Bon, pour le coup, ça l'a un petit peu déconcerté.
2: Les gens, je les invite plutôt à planter l'abondance, à faire un monde meilleur, plutôt qu'à exterminer des plantes dans le jardin.
1: Même les chardons, parce que là, Bon, d'accord. En tout cas, Franck Natier cultive un message principal à travers sa fameuse chaîne YouTube La Forêt Nourricière, c'est celui-ci.
2: De prendre soin de nous, de la terre, des générations futures, entre la rivière de la conscience de l'écologie et la rivière de la destruction de l'environnement et du futur de nos enfants, quoi.
1: Pour garder ce joli rire. Merci à Franck Natier, je le rappelle, Mayennais de Saint-Plé. La Forêt Nourricière, c'est une chaîne YouTube avec une publication par mois.
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4: L'auteur du livre que je vous présente aujourd'hui dans Toujours à la page les a tous interrogés. Ce père de famille qui, après avoir tué femme et enfant, s'inquiète du sort de sa chienne. Ce japonais cannibale interpellé au bois de Boulogne ou encore ce membre de la Société de protection des oiseaux soupçonné d'être un tueur en série. Jacques Poinaz fut commissaire de police, chef adjoint de la brigade criminelle de la police judiciaire de Paris, également chef de l'unité de coordination de lutte antiterroriste. Cet Ardéchois de naissance témoigne de sa carrière dans « Le temps des aveux », « Le réfrigérateur du japonais cannibale » et autres récits de la brigade criminelle. Un livre paru chez Mareuil Éditions. Le retour sur 13 des enquêtes les plus marquantes de sa carrière avec, en ligne de mire, à une époque où l'ADN n'était pas encore la reine des preuves, l'obtention des sacro-saints aveux. Des aveux qui viennent ou non, et qui dissimule parfois une partie de la réalité, qui laisse aussi souvent l'enquêteur avec un sentiment de frustration. Jacques Poinaz.
5: Oui, de la frustration, parce que les aveux ne sont pas toujours totalement sincères, ou complets, ou indiscutables. Il y a souvent une fragilité de l'aveu, puisque lorsque les aveux, on se projette déjà dans le procès et la preuve devant les assises pour les homicides. Mais ces histoires, c'est aussi ce basculement de la personne qui avoue, et souvent, même si le policier avant tout est content d'avoir résolu une affaire, parce qu'une affaire criminelle est toujours un poids pour les policiers, mais il y a également parfois un peu de, sinon de pitié, du moins de tristesse de voir un homme qui parfois avait une vie jusque-là normale et qui bascule dans le monde de la prison pour une longue peine.
4: Et quelle perception vous avez de ça quand vous êtes face à quelqu'un qui n'est pas un criminel aguerri et qui bascule pour des raisons qui paraissent en fait futiles, si on y pense bien?
5: Alors, je crois que ça reste un mystère de l'homme, un mystère de l'humanité. Comment comprendre que quelqu'un qui a jusque-là eu une vie parfaitement banale, d'un seul coup, pour des raisons difficiles à imaginer, passe à des actes terribles?
4: On voit la grande diversité des affaires que vous avez traitées. C'est d'autant plus agréable à lire qu'effectivement, on ne sait jamais où vous allez nous emmener à chacune des histoires. Comment vous avez fait la sélection?
5: J'ai pris celles qui sont restées dans ma mémoire, je dirais, qui m'ont laissé un sentiment, soit de satisfaction, soit d'échec, ou comme celles qui se passent en Ardèche, où je reviens pratiquement dans mon village natal pour enquêter sur une affaire d'explosifs dans la communauté de l'ex-tueur de l'Ardèche, Pierre Conti. Et souvent aussi parce que ce sont des affaires qui ont quelque chose de particulier, parfois de presque burlesque, parfois de troublant, comme ces adolescents qui, pour donner un alibi à leur ami, inventent un stratagème un peu diabolique. J'ai essayé de montrer que la réalité est souvent plus surprenante que la fiction même.
4: Et c'est sans doute ce qui est le plus fascinant dans chacune des histoires que nous confie Jacques Poinaz. Et ce qui est captivant, c'est ce récit au plus proche du travail de l'enquête et les impressions, les réflexions que partage l'auteur avec nous au fil de chacune. Alors si vous êtes fan de faits divers, jetez-vous sur Le Temps des aveux de Jacques Poinaz, paru aux éditions Mareuil.
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1: Nous sommes à Caudalet.
2: Richard, on est ici dans les jardins familiaux.
1: Oui, on est dans les jardins familiaux et on est à plusieurs.
2: Il est où votre petit carré?
1: Là-bas, au fond.
2: Allez, je vous suis, allez-y. Et là, ce sont vos poireaux?
1: Il y a des poireaux, il y a encore des betteraves, des radis.
2: Et là, vous êtes au bord de quel canal?
1: C'est un canal qui rejoint la tête.
2: Les choux ont été un petit peu mangés, non?
1: Par contre, la salade, vous voyez, elle n'est pas gelée.
2: Et alors, comment vous vous organisez? Vous aviez des notions de jardinage quand vous avez pris ce jardin familial?
1: Oui, j'ai eu un jardin familial dans le Nord pendant une dizaine d'années.
2: Donc vous arrivez d'où, vous?
1: Nord-Pas-de-Calais, entre Lille et Arras.
2: Depuis combien de temps vous êtes installé ici à Caudalet?
1: Trois ans.
2: Comment vous avez découvert ce village?
1: Avec mes filles qui habitent là. Donc elles m'ont dit de revenir ici, parce qu'il fait meilleur, il y a du soleil, et le jardin, on peut le faire plus longtemps.
2: Et vous venez tous les matins?
1: Souvent, en ce moment un peu moins.
2: C'est important pour vous d'avoir votre petit carré potager?
1: Tout à fait, parce que c'est du bio. Et puis, quand j'amène les légumes à la maison, ma fille me fait la cuisine. Et moi, je fais la soupe avec les poireaux, avec les navets. Donc, tout va bien.
2: Et derrière vous, il y a le compost?
1: Recyclage. Les choses de la cuisine, mais pas tout, les purées et tout ça. Et puis, les restes de jardin.
2: Rien ne se perd, tout se transforme.
1: Exactement. Et ça devient tout marron, comme un terreau.
2: Merci Richard. Et vous Daniel, alors, qu'est-ce que vous cultivez?
3: Là, pour le printemps, j'ai mis des oignons, rouges et jaunes. 300, on ne rigole pas avec les oignons. À quand on cuisine, il faut des bons oignons. Bon, alors là, il reste les poireaux.
2: Il n'y a pas des artichauts, là?
3: Ah, ben oui, mais ça, des artichauts, oui. Ils restent bien en place. Et je suis assez content parce que par ici, moi, je suis normand. Hein. Attention, je suis un viking. Il ne faut pas me contrarier. Bon, alors, donc il y a la quatre artichauts. Bon, ben c'est bien, c'est marrant, dans un jardin, c'est marrant.
2: Et qu'est-ce qui vous a amené au jardinage?
3: Faut bien s'occuper, faire du sport, la marche, et puis du jardinage.
2: Et dites-moi, vous avez un panorama incroyable depuis le jardin.
3: Justement, c'est très intéressant. C'est pour ça aussi que j'ai demandé ce terrain-là. Il y a la rivière, juste derrière moi, il y a la montagne, avec des beaux arbres. Enfin, c'est formidable, ici, c'est le paradis pour moi. Hein. Surtout moi qui suis né dans la plaine de Caen, vous voyez. Alors la plaine de Caen, c'est vraiment la plaine.
2: Il y a de la pluie. Hein. Et le principe de ces jardins familiaux, vous venez quand vous voulez?
3: Exactement. Et surtout, c'est tellement simple que je ne sais pas très bien comment dire. Parce que c'est tellement simple que c'est la vie rêvée. Quoi. Les gens devraient faire ça. C'est pour ça qu'ils ne font plus de jardin. Ils ont l'air de dire que ça ne rapporte pas. Mais ce n'est pas une question d'argent. On s'en fout de l'argent. On mange des bons légumes, mais au moins, on passe du bon temps toute la journée.

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2: C'est Décibel, toute l'actualité musicale avec ce soir un artiste rare qui s'apprête à passer l'une des semaines les plus intenses de sa carrière. Nous sommes lundi et ce vendredi, le 12 juin, J-5 donc, Kalash sortira son 7e album, jouera dans la plus grande salle d'Europe et fêtera son 38e anniversaire.

0: là, je peux chanter comme un ange et rapper telle une mitraillette, d'où son nom de scène. Il écrit en français, en créole, en anglais, en mode lover ou très énervé, des chansons d'amour ou bien engagées. En fait, il sait tout faire, alors il a choisi de ne pas choisir. Méthode qui paie artistiquement. J'en veux pour preuve son milliard de streams dépassés depuis longtemps et sa collection de disques de diamants. Médiatiquement, en revanche, ça fait que les radios et les télés ont du mal à le mettre dans une case et que le grand public a pu passer à côté de sa musique. Et ça, c'est trop dommage parce qu'elle est dingue, sa musique. Alors ce soir, youpi, Kalash est pour la première fois sur votre radio, ici.
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0: Salut à toutes, salut à tous et bienvenue dans Décibel. On fait le tour de l'actualité musicale avec ce soir au rayon anniversaire une chanteuse galloise à la voix rauque. Oui, vous avez reconnu Bonnie Tyler, ça sera à la toute fin d'émission. Un petit blind test autour des chansons qui parlent de la mer, si ça vous inspire. Appelez-nous dès maintenant pour jouer au blind test. C'est Yanis qui vous attend au standard. Le numéro 0810 055 056 0810 055 056. À gagner, ah, le nouvel album de Kalash qui sort vendredi. Il s'appelle Ex Voto. Bonsoir Kalash.
3: Bonsoir.
0: Bienvenue dans Décibel. Je le disais, semaine incroyable qui s'annonce pour vous, puisque vendredi vous fêtez votre anniversaire, vous sortez votre 7e album et vous jouez dans un endroit qui est immense, c'est Paris, la Défense Arena.
3: Exact.
0: Plus grande salle d'Europe. Alors vous avez déjà fait des énormes concerts, vous avez été tête d'affiche de plein de festivals, je pense aux Vieilles Charrues notamment. Mais est-ce que ça a une saveur particulière là, ce vendredi qui arrive et qui va être un petit feu d'artifice? Ouais,
3: ça fait un gros vendredi, une grande fête. Grande salle, anniversaire, album, c'est intense.
0: Intense. Bah, merci de prendre le temps d'être avec nous ce soir.
3: Avec plaisir.
0: Kalash, je fais les présentations. Votre vrai prénom, c'est Kevin. Vous êtes né à Strasbourg, né dans le gris par accident, comme dans la chanson de Woolsey, hein, puisque en fait vos deux parents sont martiniquais. Ils étaient en France, en métropole à ce moment-là, à Strasbourg, parce que votre papa finissait ses études pour devenir prof de philo. Et en fait, dès vos premiers mois de vie, vous êtes retourné en Martinique. Voilà. Vous avez grandi là-bas, pas dans une famille de musiciens, mais baigné de musique. Quand même.
3: Ouais, une famille religieuse, adventiste du côté de mon père, catholique du côté de ma mère, et ça chantait énormément. Du gospel, ouais. Avec des oncles pasteurs, des tantes chanteuses, donc voilà, un peu de musique, un peu de foi.
0: Et pas mal de Bob Marley aussi, pareil.
3: Beaucoup de Bob Marley à la maison, pas au temple, mais à la maison. Beaucoup de Bob Marley, Lenny Kravitz, Francis Cabrel.
0: Oh, Francis Cabrel.
3: Beaucoup. Ouais, beaucoup.
0: Bref, une enfance baignée dans la musique et un ado qui se met à la musique. Dès vos 15 ans, vous commencez à chanter, à monter sur scène. Et en 2010, vous avez 22 ans et vous sortez votre premier album. Alors, j'ai envie de faire découvrir, je le disais tout à l'heure, votre voix. Parce que vous pouvez tout faire avec votre voix. Kalash, ça peut être une voix grave, profonde, presque crépusculaire.

0: incroyable l'étendue de ce que vous faites. Quand je dis en présentation que vous avez choisi de ne pas choisir, c'est ça votre direction artistique?
1: J'ai choisi de ne pas choisir parce que je n'avais pas le choix.
0: C'est encore mieux, ça rajoute une couche.
1: Ça va encore plus loin.
0: Est-ce qu'on vous a demandé de choisir? Est-ce qu'un jour, quelqu'un, que ce soit un directeur artistique, ou vous a dit, bon, choisis ton camp, soit tu chantes, soit
1: au
0: tu
1: début,
0: rap.
1: Oui. Ouais. Au début, oui. Au début, on m'a... Enfin, au début, pas en Martinique, mais au début, ma première signature en France, on m'a pas imposé de choisir, mais on a essayé de m'aiguiller vers une catégorie. Genre, est-ce que tu veux être Sean Paul?
0: Oui.
1: Est-ce que tu veux être Shaggy? Est-ce que tu veux être Joe Star? Est-ce que tu veux être l'autre?
0: Oui, il fallait choisir son camp.
1: Il fallait choisir son camp, il fallait choisir sa langue aussi. Et voilà, c'est un choix que j'ai toujours refusé de faire, car ça m'était possible, quoi.
0: Ouais. Il y a le français, il y a l'anglais, il y a le créole aussi. Si le choix est impossible à faire, là, on a bien entendu que selon les chansons, c'est une des trois langues qui prend le dessus, qui prend le lead. Alors, c'est la chanson qui choisit?
1: C'est la chanson, c'est la musique, c'est l'instru. C'est ce qui m'inspire et me guide en premier. J'écris rarement. Donc, dès que je vais en studio, je m'adapte à l'instru. Wow. À la production musicale.
0: Ok, donc c'est ce qu'on va découvrir. On va vous faire écouter évidemment des titres de Ex Voto, mais avant, vous dire quand même que le plus gros tube de Kalash, c'est une chanson qui s'appelle Mwakamoun. C'est un énorme tube qui est multi-platine. Celui-là, je pense qu'il faut le rajouter à votre playlist d'urgence.

0: Moi, Camoun, est-ce que c'est un point de bascule dans votre carrière? C'était il y a quelques années maintenant?
1: C'était à presque 10 ans.
0: Ouais. Ouais. Est-ce que vous vous dites, depuis qu'il y a eu cette chanson, voilà, ma carrière a pris un tournant différent. Est-ce que le tube, finalement, ça change les choses?
1: Ben, ce genre de tube-là, ouais. C'est un nouveau step qui, il y a un avant et un après, quoi. Comment Camoun, jusqu'à maintenant, il y a des gens qui m'appellent moi Camoun.
0: Le Wakabos, on vous appelle Wakabos, aussi.
1: Ou qui pensent que mon nom, c'est Wakamoun. Mais ouais, ça change une carrière. Et puis, ouais, comme vous avez dit, les chiffres sont tellement gigantesques que ça fait passer un step, quoi.
0: Vous les regardez, les chiffres? C'est quelque chose qui vous intéresse ou vous restez vraiment du côté artistique de la force?
1: Avant, je regardais pas, mais là, ça s'impose tellement à nous tous les jours. Et tout le monde parle que de ça. C'est les chiffres, quoi. On parle plus chiffres maintenant que musique, malheureusement.
0: C'est vrai. Allez, je donne quelques chiffres, alors vous m'en voudrez pas. Quel âge? Parce que les vôtres, ils sont quand même assez incroyables. Je le disais tout à l'heure, hein, le milliard de streams dépassés largement. On est à 1,5 milliard déjà de vues sur YouTube. Donc pour toutes les vidéos de vos chansons, vous avez 1,5 million de followers sur Instagram et sur Facebook et sur X et Spotify. C'est 4 millions d'auditeurs mensuels. Vous enchaînez, je le disais, les disques de diamant, de platine. Vous avez 3 de vos albums qui sont déjà certifiés platine. Dans une époque où tout le monde parle de chiffres, les vôtres, ils sont cool.
1: On est cool, on est bien placé. On n'a pas à se plaindre.
0: Et 40 000, alors 40 000, ça c'est un chiffre intéressant puisque c'est le nombre de spectateurs à la Défense Arena, la plus grande salle fermée d'Europe. Est-ce que vous avez encore le trac ou pas?
1: Oui, mais qu'importe le nombre de spectateurs, j'ai toujours c'est le trac, une adrénaline. C'est pas une appréhension, mais j'ai envie d'être en forme, quoi, et puis de satisfaire les gens. J'aime la performance, donc ce qui compte le plus pour moi, c'est ce qui se passe sur scène, quoi. Donc, il y a quand même une appréhension avant la veille et quelques minutes avant. Mais une fois que je monte sur scène, ça disparaît à chaque fois.
0: Soyez là vendredi soir. Si vous arrivez à choper une place, hein, je pense qu'il en reste 4,5, donc sur 40 000, va falloir se battre. Mais bon, elles sont là. Kalash et ce soir, l'invité de Décibel. On va écouter un extrait justement de cet album Wakamoun en 2017. Mais bon, vous avez compris, moi, c'est les chansons d'amour. Ça me fait fondre le cœur. Et il y a ce duo avec une chanteuse qui s'appelle Satori. Ouais. La chanson, c'est Moment gâché. Et je crois que vous avez tellement aimé votre collaboration avec elle que vous l'invitez à nouveau sur votre nouvel album.
1: Depuis que je la connais, je l'invite sur tous mes albums.
0: Et vous aussi, vous allez l'inviter sur toutes vos playlists. Vous allez voir Kalash et Satori, Moment gâché. En attendant, vendredi, la sortie d'Ex Voto, nouvel album de Kalash.

0: engagé sur Mwaka Moon, l'énorme album de Kalash sorti en 2017, Moment Gâché, en duo avec Satori. Et si vous croisez suffisamment fort les doigts et que vous vous concentrez, peut-être qu'elle sera sur scène avec Kalash vendredi soir à la Défense Arena, peut-être.
1: Faites un vœu. Apparaître.
0: Croyons en vos rêves, les amis. Kalash, je le disais tout à l'heure en intro, il y a quand même cette incompréhension médiatique qui fait que malgré les disques de platine, les énormes concerts, vous êtes absent des victoires de la musique, des grandes émissions télé type Enfoiré. Alors, à l'exception notable du Grand Échiquier, parce que Claire Chazal est fan, elle vous invite dès qu'elle peut. Ouais. Elle rate jamais une occasion. Mais est-ce que ça vous interroge ou est-ce que ça vous enquiquine la place que vous avez ou pas encore pour le grand public français?
1: Non, ça ne m'interroge plus. Je me suis fait une raison et c'est peut-être ma place de ne pas y avoir ma place.
0: mais outsider pas, professionnel.
1: Voilà, mais on ne dit pas non. Mais outsider né, je suis né comme ça dans une sorte d'incompréhension que d'autres appelleront injustice. Mais moi, je suis confortable avec ça.
0: Ça ne vous peine pas?
1: Non, ça ne me peine pas, ça ne me pèse pas. Je sais que c'est ainsi.
0: J'avais eu cette discussion avec Jacob Desvarieux, Kassav, évidemment, qui nous a quittés.
1: Paix à son âme.
0: À la paix à son âme. Qui est, dans les chiffres, le plus grand groupe français de tous les temps. Hein, 2000 concerts sur les 5 continents, 5 millions d'albums vendus. Kassav, c'est énorme. Mais lui, il me disait, ouais, mais Kassav, pour les programmateurs, c'est pas un groupe français, en fait. C'est un groupe antillais. Donc, on met à part. Ouais. Et puisque vous évoquiez Cabrel tout à l'heure, Kalash, on a eu aussi une grande conversation sur les langues régional avec Francis Cabrel, parce que lui, c'est quelque chose qui lui tient beaucoup à cœur. Il a fait des chansons en occitan et puis il a fait une session en fait de ses rencontres d'Astafor avec des langues régionales. Donc ils ont sorti plein de chansons en breton, en basque, en corse, etc. Est-ce que vous vous sentez représentant de la langue créole?
1: Je le suis malgré moi et je suis content de l'être. C'est tellement naturel. J'ai grandi toute ma vie en Martinique. J'habite en France depuis 2016. Donc ça fait partie de moi, quoi. Donc d'où le fait que j'ai refusé de ne pas chanter en créole sur mes gros disques.
0: Ouais.
1: Ça fait partie de moi. Donc je suis content de l'être, d'être un des représentants de la langue créole.
0: Ouais. Surtout, il y en a tellement peu à qui on tend le micro. On se dit, il y a presque une responsabilité sur vos épaules.
1: Mais à un moment, on m'a collé cette responsabilité. Aïe. Mais j'aime pas qu'on me force à faire quoi que ce soit. Donc,
0: ça marche pas avec vous.
1: C'est vrai qu'à un moment, on m'a reproché de pas chanter assez en créole. Par exemple, la chanson Moment Gâché ou Tekken, qui sont ce qu'on appelle des hits et c'est en français. Mais pour moi, ce qui compte avant tout, c'est la musique. Donc, la musique passe avant tout. On peut pas politiser la musique.
0: La musique passe avant tout. La voix de Kalash, incroyable. Vous l'avez entendu dans plein de registres déjà depuis le début de l'émission. Et en live, alors qu'est-ce que ça donne? Live acoustique, Kalash.

0: Avec un public très expressif, toujours Kalash, ça c'est Can't Live Without You, donc un live acoustique. Vous l'avez découvert comment, votre voix? Comment vous vous êtes rendu compte que vous pouviez aller du plus grave, du plus guttural au plus angélique?
1: Ça s'est venu au fur et à mesure. Au début, j'ai toujours envie de le faire, mais j'avais pas soit les capacités ou pas assez d'entraînement ou pas assez peut-être confiance. Et à force de faire des concerts, des petits sons de système, des gros sons de système, des scènes un peu partout, je pense qu'avec l'entraînement et la confiance, la voix s'est forgée elle-même, quoi. Mais j'ai toujours eu envie de chanter, quoi, que ce soit en toastant de façon entre guillemets hardcore, de rapper, de chanter de façon suave ou dans les aigus. J'ai toujours voulu faire ce qui m'influençait déjà, hein, les morceaux gospel, ouais, les morceaux de Bob Marley, les morceaux de Francis Cabrel, même du Johnny Hallyday. Enfin, j'ai toujours Michael Jackson aussi beaucoup.
0: Ouais.
1: J'ai toujours voulu faire ce genre de grand écart là, quoi. Donc à force d'essayer. Et beaucoup de studios, beaucoup de scènes, je pense que c'est venu. Et puis la confiance aussi aide beaucoup.
0: En fait, c'est comme un athlète avec votre voix. Vous devez la chauffer, vous devez l'entraîner. Vous ne devez pas vous faire des foulures en démarrant trop vite, etc.
1: Ouais,
0: vous travaillez tous les jours la voix?
1: Je travaille pas la voix tous les jours, mais je fais de plus en plus attention à mes cordes vocales. Et c'est quelque... bon, on a un coach de cordes vocales aussi, enfin qui est un médecin pour les cordes vocales, qui surveille avant chaque tournée. Mais c'est vrai que je faisais plus jeune, on fait pas attention à ce genre de choses-là.
0: Les coups de froid.
1: Et c'est peut-être ça qui rend les cordes vocales aussi robustes.
0: Oui.
1: d'avoir fait n'importe quoi. Ouais.
0: C'est ça. Alors votre nouvel album s'appelle Ex Voto.
1: Ouais.
0: Il y a dedans, bah, comme vous vous en doutez, des chansons d'amour, moi j'adore, chansons de jalousie, j'adore 18h30.

0: 18h33, chanson de jalousie très savoureuse que je vous recommande. L'album s'appelle Ex Voto. Alors un ex voto, c'est un petit objet qu'on dépose en remerciement au Dieu auquel on croit quand il a exaucé nos prières. Alors est-ce à dire, cher Kalash, que certaines de vos prières ont été exaucées et que cet album, c'est une façon de montrer une gratitude ?
1: Une gratitude, une reconnaissance. Je suis très reconnaissant envers la vie, envers Dieu, envers les gens que Dieu met sur mon chemin. Et c'est exactement ça. Ça représente la gratitude et la reconnaissance pour toutes les prières et les bénédictions que je reçois. Ouais. Et que ma famille et mes enfants aussi reçoivent.
0: Alors ces petits objets, les ex-votos, ça peut être en forme d'oiseaux, ça peut être des sculptures, ça peut être des peintures, mais ça peut être aussi ces chœurs. Vous savez qu'on voit notamment les chœurs mexicains, ouais, absolument magnifiques. Il y en a un d'ailleurs sur la pochette. Donc forcément le chœur, je me suis dit l'amour. Et là j'ai écouté, je me suis dit c'est dingue. Il dit beaucoup je t'aime dans cet album. Et on sait que pour les hommes, alors vous êtes jeune, mais pour les hommes en général, alors les générations précédentes encore plus, mais c'est dur de dire je t'aime, ça fait pas très viril. Est-ce que vous avez dû apprendre, vous, à dire je t'aime ?
1: Non, je suis né dans des je t'aime, même ouais, si ma situation familiale, enfin mes parents sont pas restés ensemble très longtemps, ouais, mais à leur façon, chacun me disait je t'aime. Non. Et puis aussi grandir dans la foi, on entend beaucoup je t'aime, que ce soit de par les écrits bibliques, etc. Il y a beaucoup cette notion d'amour, etc. Donc non, j'ai jamais eu de mal à dire je t'aime, moi. Peut-être à recevoir un je t'aime, ouais, mais à le dire, non.
0: Alors en tout cas, vous le chantez merveilleusement. Alors il y a une chanson qui est géniale, qu'on va écouter, qui s'appelle « Vous, mes amours, pitié ». Vous n'êtes pas tout seul sur cette chanson, Kalash. Vous êtes avec une petite fille qui s'appelle Yeva, ouais. Valerie, comme vous, parce que c'est votre fille. Ouais. Quel âge elle a ?
1: Elle aura 10 ans.
0: 10 ans. Ouais. Alors vous allez l'entendre hein, dans la chanson, Yeva, mais vous n'allez pas entendre juste Kalash et Yeva. Vous allez peut-être entendre aussi quelque chose qui va vous rappeler un roi de la rumba congolaise, Monsieur Taboulay Rochereau.
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0: Taboulay Rochereau, qui est hyper connu pour ses chansons et aussi pour le fait d'avoir, alors lui, on ne sait pas exactement, plusieurs dizaines d'enfants probablement. Et parmi ces enfants, il y a Youssoupha, un rappeur que vous connaissez bien, qui est déjà venu plusieurs fois dans Décibel et qui a samplé cette chanson Pitié sur sa chanson Les Disques de

0: vous avez, vous aussi, Kalash, utilisé ce sample de Taboulé Rochereau, Pitié. Elle raconte quoi, sa chanson, à lui? C'est un papa qui est tout le temps sur la route parce qu'il est chanteur.
1: Hein, ouais, et qui exprime quelques remords d'être absent et qui veut quand même le rappeler ou se rassurer, je sais pas, mais en disant je travaille, c'est pour vous que je le fais, quoi. Je suis pas en train de m'amuser, bon, même si on s'amuse aussi, hein.
0: Oui.
1: Mais c'est quand même pour vous, c'est votre héritage, soit culturel ou financier ou je sais pas, mais ouais, c'est pour vous que je le fais, quoi.
0: Ouais. Et c'est ça aussi le message alors que vous voulez passer dans Vous Mes Amours, ou c'est un peu plus large que ça?
1: Ben, il y a plein de choses. Il y a de la tristesse, du chagrin, la distance. Et ben, ça en rejoint ça aussi. Je suis tout le temps sur les routes. J'habite dans un pays différent. Je suis à 8 heures de mes enfants. Et voilà, il y a aussi ce genre de sentiments-là, de remords, de lié à l'absence, à la distance, quoi.
0: Ouais. En tout cas, il y a deux de vos filles, hein, sur.
1: Il y a Imani.
0: Voilà.
1: Et Eva. Et il y a mon fils Ethan à la fin.
0: C'est ça, ouais. Tout le monde est là. Et.
1: Presque
0: et puis,
1: tout le monde.
0: La pochette.
1: Ouais.
0: La pochette,
1: il y a Joy.
0: Il y a Joy, ouais. Voilà, votre petite. Mieux sapée que la plupart des adultes que je connais. Vraiment, vraiment, cet enfant est magnifique. Et on écoute Kalash et sa fille Yeva sur cette chanson, Vous, mes amours, donc. Et clin d'œil dès le début de la chanson. À Taboulé Rochereau.

0: Papa, t'inquiète pas, je sais.
1: Et on versera notre petite larme, hein, tellement c'est beau et dit simplement. C'est vraiment une grande chanson, vous, mes amours, pitié. Merci. Kalash, si un de vos enfants veut devenir artiste, qu'est-ce que vous faites? Vous les collez en pension ou vous les encouragez?
2: On mélange des deux. Je les encourage en pension. Non, je vais toujours les encourager, mais je vais leur dire qu'il n'y a pas que ça dans la vie.
1: Ouais.
2: La musique ou le foot, comme le cliché qu'il y a maintenant.
1: C'est vrai. Hein. Ou influenceur.
2: Non, dans ça, non.
1: Non, c'est bon, ils sont à l'abri.
2: Je respecte tous les métiers, mais non, je leur dirais qu'il y a d'autres choses aussi dans la vie. Mais je les encouragerai, si c'est ça leur choix, je serai avec eux. En tout cas, je pourrais leur donner quelques conseils et quelques boucliers pour ne pas faire certaines erreurs, quoi.
1: Ex Voto, le nouvel album de Kalash sort vendredi. Dessus, il y a cette chanson, Vous, mes amours. Et restez dans le coin parce qu'on va parler de cet énorme concert de vendredi. C'est à Paris, La Défense Arena, la plus grande salle d'Europe. Kalash, il sera dans 5 jours.
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1: J'ai dit J-5, mais en fait, on est lundi, donc mardi, mercredi, jeudi, vendredi. En vrai, c'est même J-4.
2: Ouais.
1: Il est sympa, parce qu'il a vu que je m'étais trompée, Kalash, il n'a rien dit. Mais... Moi, les maths, ce n'est pas mon truc. On aurait dû me mettre en pension, vous voyez ce que c'est ça. Ouais, J-4 pour l'album, votre anniversaire et La Défense Arena, tout le même jour.
2: Ouais.
1: Ces nouvelles chansons, alors, qui seront sorties le jour même, comme 18h33.
2: Oh.

0: allez jouer tout le nouvel album, même si les gens auront eu le temps de l'écouter qu'une ou deux fois dans la journée avant de venir
1: au
0: concert.
1: Une partie. Ouais. Une partie. Parce qu'on ne peut pas faire comme on fait, on a déjà fait par exemple dans un stade 4 heures de show. Mais ici, ce n'est pas possible. Donc il va falloir choisir.
0: Exactement. Alors je sais très bien de quel concert vous parlez, parce qu'on en parle encore là-bas en Martinique. C'est le stade de Dillon à l'été 2024. Ouais. C'est ça. Vous avez vendu 23 000 tickets en 10 minutes. C'était incroyable. Et vous avez joué, ouais, plus de 4 heures. Une arrivée à la Johnny Hallyday, m'ont dit ceux qui étaient là-bas, avec des flammes et tout, la totale. Vous aimez le grand spectacle pour, ouais, les concerts?
1: Pour ce genre de salle, de configuration, les stades, les arènes, ouais. J'aime les grosses arrivées. Mais ça, c'est par rapport à tout ce que je regardais déjà. Michael Jackson encore, certains artistes jamaïcains, Johnny Hallyday. J'aime le spectacle. Puis j'aime surprendre les gens aussi, que ça fasse comme si c'est un moment dans le temps, quoi.
0: Ouais, et moi je trouve ça vraiment super, parce que il y a ce côté rockstar qui n'est pas réservé qu'aux stars du rock justement, mais qui doit pouvoir se décliner dans tous les styles musicaux. Et moi je trouve que vous incarnez bien ça. Même, voilà, vous êtes toujours super sapé. On sent qu'il y a des efforts sur le stylisme et tout. Non, mais c'est vrai. C'est-à-dire que c'est pas réservé aux rockstars, aux stars du rock.
1: Mais je trouve que maintenant notre génération, enfin notre style de musique, c'est le nouveau rock, dans l'attitude, dans la façon de s'habiller, dans même les matières.
0: Oui, vous avez un pantalon en cuir de toute beauté.
1: Les bijoux, les shows. Il y a plus, je trouve que c'est le nouveau rock'n'roll, quoi. Même dans le mode de vie.
0: Très bien. Attention, J-4.
1: Ouais.
0: Attention à la voix. J-5 pour la grosse fête. Ouais. Du coup, voilà. Ouais. Parce que J-4, c'est le concert.
1: Dans 5 jours, par contre, je vais faire la fête.
0: C'est ça. Je voulais qu'on dise deux mots aussi des artistes avec qui vous collaborez. On vous a entendu tout à l'heure en duo avec Satori. Il y a beaucoup de rappeurs avec qui vous avez enregistré. Damso, on a entendu Booba, Gazo, le regretté Werenoi, Niska, Dadju, Nino. Et là, sur le nouvel album, là c'est un nom qui va vous parler si vous êtes une vieille personne comme moi. Il y a Lino d'Arsenic,
1: ouais,
0: et du Bisson à Bisson, ouais, qui est avec vous.
1: Ouais.
0: Légende, Lino.
1: Énorme légende.
0: Ouais.
1: Énorme légende. Imbattable en couplet.
0: Non,
1: c'est un kiff de. Bah, c'est un flex personnel déjà d'avoir Lino sur un album en 2026, et il fait partie aussi des artistes sur lesquels j'ai grandi avec son regretté frère Calbo.
0: Calbo, ouais.
1: À son âme, et voilà, c'est un immense honneur d'avoir Lino sur l'album.
0: Ouais, et puis tiens, pour les rêves de personnes âgées, le premier groupe de rap qui m'a parlé de vous, Kalash, c'est IAM, en me disant, ah bah lui c'est pas compliqué, c'est le meilleur chanteur du monde.
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0: c'est vous qui lâche sur la chanson Eldorado d'Ayam sur un super album qui s'appelait Yasuke, qui est un peu sous-coté d'ailleurs, vous devriez le réécouter. C'est très plaisant pour vous d'aller en studio avec d'autres artistes, de mélanger, de confronter parfois vos univers, ça vous nourrit?
1: Moi, j'adore déjà ce genre d'invitation. Je trouve que c'est très flatteur déjà. Et quand il s'agit de groupes comme Ayam qui sont des groupes sur lesquels on a grandi et qu'on ne peut que respecter, bah c'est pas des défis, mais être au studio avec eux, j'aime bien montrer quelque chose, quoi. J'aime bien faire des démonstrations.
0: Et ça, c'est un truc que vous avez en plus des rockstars, parce que dans le rock, ça se faisait pas trop. Et là, je trouve que vous, bah, votre carrière montre que oui, quoi. Plus on se mélange.
1: Ouais, j'aime beaucoup ça, le partage.
0: Ouais. Hein.
1: Et puis, échanger avec des artistes qui m'ont inspiré et d'une autre génération, je trouve ça super enrichissant. Et ouais, c'est des kiffs. Je dis ça souvent, c'est des kiffs personnels, c'est des cadeaux. C'est pour ça, Ex Voto encore, ça rejoint tout ça, c'est
0: la
1: reconnaissance.
0: Ouais.
1: Si je pense déjà, quand j'étais petit, j'avais ce genre d'objectif, de rêve au fond de ma tête, de faire des sons avec NTM, IAM, Bounty Killer et tout.
0: Ah oui, le Jamaïcain qui est aussi sur un
1: fait.
0: De vos titres.
1: Et tout, ouais. Tout s'est fait en fait.
0: Tout s'est réalisé.
1: Tout est venu. Ouais.
0: Ah là là. Alors puisque ce Ex Voto, cet album arrive vendredi comme un témoignage de gratitude pour tous vos vœux et toutes vos prières qui ont été exaucées, est-ce que vous avez là en cette semaine vraiment spéciale où vendredi vous êtes sur la plus grande scène d'Europe, vous sortez votre album, vous fêtez votre anniversaire, vous avez encore des prières, des vœux, des rêves dans la tête?
1: Moi mes prières se sont simplifiées, mes vœux aussi. Ça maintenant, l'essentiel pour moi, c'est la paix, la santé, surtout la santé mentale et physique. Bon, c'est cliché pour tous, mais je prie beaucoup pour la santé de mes enfants, mon entourage. Quand je rentre sur scène, avant de monter sur scène, je prie pour la santé des gens dans la salle, dans l'avion. Je prie pour la santé des passagers. Enfin, je prie toujours pour la santé des gens.
0: Et que le pilote aille bien.
1: Et que tout le monde aille bien. Ouais, maintenant, mes vœux se sont simplifiés. C'est très simple et je trouve que c'est le plus important en plus.
0: Bah, je vous souhaite tout ça et le bonheur. Et je vous remercie d'être venu nous voir.
1: Merci, c'est moi. Merci
0: Kalash. J-4 pour Paris, la Défense Arena. À très bientôt et bravo pour votre nouvelle
1: année. Merci beaucoup.
0: Merci.
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0: Vendredi est sorti Attraction. Oui, je sais, je prends une voix un peu bizarre pour vous parler de Attraction, parce que c'est un petit peu cette ambiance-là que le titre a envie d'installer. C'est un duo entre Sébastien Tellier et la divine Juliette Armanet, qui vient d'avoir un deuxième enfant. Félicitations Juliette Armanet, qu'on aime et qu'on embrasse, et qui fait donc son retour discographique sur une chanson de Sébastien Tellier. Ça tombe bien, ça faisait des années que ces deux-là avaient envie de travailler ensemble. Sébastien Tellier a donc pris une chanson de son dernier album, Kiss the Beast, une chanson qui était en anglais, qui s'appelait Thrill of the Night. La voici adaptée en français avec la voix cristalline de Juliette Armanet. Ça vient de sortir, tube de l'été ou pas, vous allez me le dire.

0: Alors, grande joie de retrouver la voix de Juliette Armanet. Et j'avoue que ce petit duo avec Sébastien Tellier a de quoi nous émoustiller. J'espère que ça vous a plu.
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0: 20h42, mais il est grand temps de jouer au Blind Test. Le cadeau de ce soir, c'est le très beau nouvel album de Kalash, qui était notre invité tout à l'heure. Il s'appelle Ex Voto. Il y a sa fille sur la pochette, elle est tellement mignonne. Mais bon, c'est pas que ça qui me plaît dans le disque. Évidemment, les chansons sont magnifiques, mais cette pochette, oh là là, c'est une merveille. Et pour jouer avec nous au Blind Test et gagner ce joli cadeau, il y a Romain. Bonsoir Romain.
2: Bonsoir Émilie.
0: Comment ça va ce soir?
2: Bien content de participer au Blind Test comme toujours.
0: Ah, ça me fait plaisir. Mais Romain, attention, il y a de la concurrence. Oui. Jacqueline est avec nous aussi. Bonsoir Jacqueline.
3: Bonsoir
2: Jacqueline.
0: Bonsoir, bienvenue chère Jacqueline. Je crois que c'est la première fois qu'on joue ensemble. Hein.
3: Tout à fait.
0: Ah, je suis contente, j'aime bien Jacqueline. Mmh. Alors du coup, le Blind Test, est-ce que c'est un exercice nouveau ou au contraire une bonne habitude?
3: Avec vous, c'est nouveau, sinon oui. Ça va.
0: Mais dans la vie, oui voilà, vous jouez en famille ou avec des amis.
3: Ça peut arriver, oui.
0: Bon, formidable. Alors,
2: Émilie, je voulais te demander,
0: oui, si Romain.
2: Ça va dire, c'est un peu, enfin on n'est pas à Noël, mais est-ce qu'il te reste des cahiers de vacances pour l'été?
0: Alors il m'en reste un. Donc si tu veux, le cahier de vacances sur la musique?
2: Voilà, oui.
0: Eh ben on va te l'envoyer, il n'y a pas de problème Romain.
2: Merci.
0: T'as envie de travailler en juillet, août et de réviser ta musique?
2: Oui.
0: Ça marche. Oui, il n'y a pas de souci. Je le passerai à Alexandra pour qu'elle te l'envoie. Romain et Jacqueline. Mais Romain, évidemment, on n'est pas à Noël. Enfin, les cahiers de vacances, c'est pas à Noël. De toute façon, c'est pas la saison.
2: Oui.
0: Ben voilà. Donc ne t'inquiète pas. Jacqueline et Romain, le thème du Blind Test de ce soir, ce sont des chansons qui parlent de la mère. Alors pas la maman, comme la fête des mères la semaine dernière, enfin la semaine d'avant. La mère, M-E-R, la mère, l'océan, les vagues, etc., etc. Jacqueline et Romain, comme à chaque fois, je vous demande de bien donner votre prénom avant de donner la réponse, pour que je sache lequel de vous deux a dégainé. Hein, c'est l'équivalent du buzzer dans Question pour un champion, mais là je ne vous vois pas, donc je dois vous entendre dire votre prénom. Et puis on cherche donc bien le nom de l'interprète, pas le nom de la chanson. Enfin, je rassure tout le monde, Décibel, tout le monde gagne à la fin, tout le monde aura l'album de Kalash. Voilà, Jacqueline et Romain, êtes-vous prêts à jouer?
2: Prêt.
0: Alors c'est parti, voici une première chanson qui nous amène à la mer. Dites-moi qui chante ça.
2: Romain, Jacqueline.
0: Et Romain
2: Calogero.
0: Oui, vous l'avez tous les deux, bravo.

0: rappeur Passy, Face à la mer. Elle est dingue, cette chanson. Bravo Romain et Jacqueline, vous l'avez tous les deux. Je sens bien.
1: Ouais, bravo Jacqueline.
0: Très beau, haut niveau ce soir. Alors on continue avec une deuxième chanson. Il s'agit d'un chanteur français.
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1: Romain.
0: Romain.
1: Étienne Dao.
0: Oui, bravo.

0: Oui,
1: Jacqueline.
2: Oui, bravo.
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2: Julien Doré qui vous attend le 2 juillet prochain au cinéma pour la version film de son énorme tournée. Vous le savez, il y a eu plus d'un million de spectateurs.
0: Oui. Je l'ai vu, Edith Delille.
2: Alors, Jacqueline, verdict.
0: Soirée de folie. Il est fou.
2: Mais oui, oui, alors je pense qu'il est complètement zinzin, mais fait des beaux spectacles.
0: Ah, c'était génial. C'était en novembre, c'était génial. Franchement, très très bien.
2: Ah bah voilà, le 2 juillet au cinéma, là, ça va permettre aussi peut-être de voir des détails ou des choses qu'on n'a pas remarquées quand on était pris comme ça dans le concert.
0: Peut-être.
2: Voilà.
0: Peut-être.
2: Et aussi, d'après les petits avant-goûts qu'il a publié sur ses réseaux sociaux, on va le voir aussi un petit peu en coulisses, donc on va comprendre ce qui se passe derrière le spectacle aussi.
0: Et quand il saute sur scène, etc.
2: Ouais, voilà. Donc 2 juillet au cinéma, Julien Doré, les billetteries sont déjà ouvertes. Et c'est un bel ex-écho qu'on a du coup ce soir, Romain, Jacqueline, 2 points chacun, bravo, bravo,
0: bravo, je vous félicite.
2: Bravo.
0: Super, bravo Romain, à toi aussi.
2: Merci, je vous embrasse, je vous envoie l'album de Kalash et un petit cahier de vacances pour Romain parce qu'il a envie de bosser. Et puisqu'on était dans la mer, c'est Renaud qui débarque car le vent souffle.
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0: je ne sais pas quoi dire sur ce jeu de mots qui finalement est de qualité. Hein. Merci Renaud, dès que le vent soufflera.
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0: Vient de sortir une très jolie chanson signée Marguerite, rescapée de l'avant-dernière saison de la Star Academy. Elle a peut-être pas gagné le programme, mais elle a gagné mon cœur et le vôtre aussi, je crois. Alors après son joli tube, Les filles, les femmes, les meufs de l'été dernier, la voici, la voilà, qui annonce son premier album. Il arrivera

0: La belle vie, premier extrait du premier album de Marguerite, ça sort en octobre.
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0: J'ai omis de préciser que l'album de Marguerite s'appellera Guérir, ce qui me fait une transition parfaite avec notre chanson anniversaire du jour, puisque c'est l'anniversaire de la plus belle voix rauque du Pays de Galles, la chanteuse Bonnie Tyler. Elle a 75 ans aujourd'hui. Elle nous a fait quelques frayeurs de santé récemment. Elle avait été hospitalisée en urgence au Portugal. Mais ça avance dans le bon sens. Ses médecins sont désormais optimistes pour un rétablissement complet. Bon anniversaire, Madame Tyler. On y va.

0: merveille, cette chanson Total Eclipse of the Heart, immense tube de 1983. Et bon anniversaire à Bonnie Tyler. Merci d'avoir écouté Décibel. L'équipe du jour, Iris Guitoni, Sarah Bécard, Alexandra Sackberg, Elodie Bianca Maria, Franck Moilier, Yanis Kalem, Emma Quenardel et Océane Diaz. Eh ouais, il y avait du monde.
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0: Et la chanson que j'entendais, c'était un titre absolument incroyable de Daniel Lavoie, une chanson qui s'appelle « Il s'aime ».
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3: Bonjour la France, bonjour les auditeurs. J'espère que vous avez passé un beau week-end. J'espère que vous avez la patate. Moi, oui, parce que d'un seul coup, on m'annonce des températures estivales et mon cœur s'emballe comme un faucon. Comment ça va ?
4: Oui, écoutez, moi, cette annonce m'agace un peu parce que c'est haut, c'est bas, c'est changement. Bon, écoutez, moi, comme ça, j'ai chopé dans l'hume. Un coup, il fait moins 12, un coup, il fait 40.
3: Et voilà, on démarre la semaine avec
4: chonchon.
3: Il est chonchon. On n'a même pas commencé qu'il est chonchon.
4: Oui. Bonjour.
3: Dis bonjour aux auditeurs
4: bonjour,
3: quand même.
4: Bonjour Valérie, bonjour à tous.
3: Alors, cette semaine, mes petits chéris, vous avez une finale avec un premier prix de 500 euros en bon d'achat.
4: Ah oui, quand même.
3: Dans une grande enseigne. Et croyez-moi, 500 euros, ça fait plaisir parce que vous pourrez faire ce que vous voulez avec, évidemment. Et puis, si vous ne gagnez pas ces 500 euros dans cette grande enseigne, vous gagnez évidemment.
4: Évidemment, vous gagnez la machine Malongo. Et c'est 30 dosettes. Mais vous savez qu'avec 500 euros, est-ce que vous savez combien vous pouvez avoir dosettes Malongo avec 500 euros?
3: Au moins 6000, j'ai envie de dire.
4: Au moins 6450, fabriqués avec amour par la légende Joe Malongo.
3: Et surtout, n'oubliez jamais que, en plus des 32 dosettes, il y a 6 verres en verre.
4: Ah, ils sont en verre, c'est important de le dire.
3: Allez, Lucas, jungle.
4: Lucas qui fait son grand retour parmi nous.
3: He's back. On l'aime tellement. Vous savez, les auditeurs, on est une petite famille.
4: On est une team.
3: Et nous, on a des petites préférences pour. Et on aime bien Lulu. Alors.
4: J'ai payé pour le jingle pendant l'émission.
3: Arrête de parler d'argent. Alors, ça tombe bien parce que nos candidats du jour aujourd'hui, il y en a un avec qui tu vas bien t'entendre, Georges. Il vient d'ici, pays d'Auvergne. Bonjour Georges.
4: Bonjour Georges.
3: Voilà, ça va parler d'argent et de... Voilà. Et moi, je joue avec Nathalie, qui joue avec ici Belfort. Comment ça va, Nathalie ?
5: Bonjour. Écoutez, ça va, mais je suis un petit peu comme Eric, bien enrhumée.
4: Oh, tu veux qu'on joue ensemble, alors ?
5: T'es pas chonchon.
3: Oh, mais t'es pas chonchon, hein, non, je peux pas, là. Deux chonchons, c'est pas possible.
5: Non, j'y suis pas.
3: Oh, ça va, ma chérie. Alors, Nathalie, tu habites à Botan. On dit Botan ou Botans ? Ouais.
5: Beau temps, comme le beau temps qu'il n'y a pas aujourd'hui à Belfort.
3: Ah, il fait pas beau à Belfort. Bon, beau temps comme beau temps. Alors, tu es mariée depuis 2007 à Pascal.
5: C'est ça.
3: Tu as deux fils, Mathéo et Maël.
5: Exact.
3: Et alors, tu as un chien qui s'appelle Scooby-Doo.
4: C'est un chien, c'est pas un loup, Scooby-Doo.
3: Scooby-Doo, il fait des bruits comme ça. C'est quoi comme modèle de chien ?
5: C'est un pincher nain. En fait, il fait 5 kilos, tout mouillé.
3: Mon Dieu, t'as appelé ton chien Scooby-Doo, alors que Scooby-Doo, c'est un énorme Danois, en fait.
5: Mais il lui ressemble trop, en fait.
3: Oh, bébé, on adore les chiens. Alors, j'ai un petit truc, j'aimerais que tu m'expliques. Pourquoi ton surnom, c'est Notre-Dame de la Garde ?
4: Oh my God.
3: Parce que là, pourquoi ?
4: Elle est marseillaise.
5: Non, pas du tout. Je suis pas marseillaise du tout. Mais en fait, ce surnom, il vient de mon mari vis-à-vis de mes enfants. On va être tout à fait honnête. Parce que, je suis très, très, très, très, très protectrice. Et puis, peut-être un peu trop. Mais voilà. Donc, c'est surnommé comme ça.
3: Mais comme toutes les mamans, non ? Enfin, je sais pas, moi, j'ai...
5: Pas peut-être, mais ils ont trouvé ce surnom et qui me colle à la peau. Depuis qu'ils sont tout petits.
3: Voilà, Notre-Dame de la Garde, c'est notre Nathalie. Elle est éducatrice de jeunes enfants à l'AS et avant, tu travaillais dans une crèche. De toute façon, tu aimes les enfants. Moi, je dis, c'est ton truc, les enfants, parce que depuis toute petite, tu voulais bosser avec les enfants.
4: Ça vaut mieux.
5: Ouais, c'est ça, je voulais faire ça. Et puis, je suis passée du monde des crèches 0-3 ans à l'ASE, l'aide sociale à l'enfance avec des ados. Donc voilà, toujours le monde des enfants, dans la protection et puis... faire au mieux pour eux, quoi.
3: Eh ben, c'est magnifique. On va faire au mieux pour que tu gagnes le premier point. Avec la question vrai ou faux. Alors, écoute bien. Tiens, je t'emmène au Japon. Et attention. Une question sur le Japon. Au Japon, les rues n'ont pas de nom. Il n'y a pas de nom de rue au Japon. Est-ce que c'est vrai ? Est-ce que c'est faux ? Top chrono, 5 secondes. Vite.
5: Ouais, je dirais que c'est vrai.
3: Bon, hein, je vais le prendre. Je vais le prendre parce que je suis mignonne, mais il faut répondre plus vite. Bon, c'est vrai, bien sûr qu'elles n'ont pas de nom. Les adresses sont classées par quartier, bloc et numéro d'immeuble. Et c'est surtout attribué par l'ordre de construction et non par l'emplacement. Bah, du coup, on se repère grâce au code postal. Voilà, un point pour Nathalie.
4: C'est formidable, le Japon, mais ce n'est rien à côté de l'Auvergne.
3: Oh mon Dieu, l'Auvergne.
4: Ah, l'Auvergne est à l'odeur. Et on salue toutes les équipes d'ici, pays d'Auvergne, et toute l'Auvergne qui nous écoute en masse, avec Georges, qui a absolument voulu jouer avec moi Solidarité d'argent et de radinerie. Bonjour Georges.
6: Bonjour Eric.
4: Comment on va se dire tu, Georges, hein? Comment tu vas?
6: Oui.
4: Ah, oui.
6: Ça va et toi?
4: Ça va, t'habites où toi, Georges, en Auvergne?
6: Alors j'habite à Montaldre, bien entre Vichy et Moulins.
4: Bah, magnifique, mais c'est magnifique cet endroit, mais oui.
3: Ça va, c'est pas trop chauvin les Auvergnats, ça?
4: Alors
3: va.
4: Tellement pas.
6: Non, on a une très belle région.
4: Bien sûr. Ouais, t'inquiète pas, on va la mettre à l'honneur. T'es marié avec Muriel, t'as deux enfants, Marie-Élise 6 ans et Nina 4 ans, t'as un petit chat. Et comme tout bon Auvergnat qui se respecte, t'as des petites poupoules aussi. Qui, rappelons-le, des poules auvergnates sont celles qui font les meilleurs œufs, puisque ce sont des poules auvergnates, bien sûr. D'accord. Alors, je voudrais juste, avant de jouer, il y a un truc. On s'est déjà rencontré, il paraît.
6: Oui.
3: Mais où?
6: Au Quai de Chemins, Vichy, avec Christophe Barbeau.
4: D'accord. Donc, c'est un centre commercial, en fait, à Vichy, d'où je viens.
6: Voilà, oui.
4: Et qu'est-ce qu'on s'est dit? Je ne sais pas, ça s'est bien passé?
6: Ça s'est très bien passé, on a discuté ensemble, et justement, Christophe, il t'avait annoncé au micro.
4: Ah oui?
6: Et donc, après, bah, je suis venu te voir, et puis voilà, on a discuté 5 minutes,
4: magique.
6: Et puis même... Et puis ben aussi on a eu l'occasion aussi de jouer ensemble aussi des fois le soir, à l'époque tu faisais les soirs.
4: Oula.
3: Alors donc Oula. Tu vas nous parler du strip club de Vichy, là où tu l'as rencontré.
4: Exactement, les chandelles vichysoises.
3: Les chandelles vichysoises.
4: Bon, allez, je vais jouer.
6: À l'époque, donc je reviens vite fait sur ça, et à l'époque, oui. Muriel habitait à Bellerive, donc je t'avais dit une fois à la radio qu'on s'est séparés sur Repart de Pont.
3: Eh ben voilà.
4: Allez, non, oui, Bellerive et Vichy, c'est une ville séparée par un pont.
3: Oui, bah, j'ai vu.
4: Bon, Georges et mon frère, tout le monde l'a compris, on joue en famille aujourd'hui, il n'y a pas de problème. Sois le bienvenu.
3: Oui, bah, Georges va essayer de marquer un peu.
4: Non, il va essayer parce qu'il est auvergnat, il va pas essayer, il va marquer. Extrait.
7: Un éléphant qui se balance.
4: Voici l'histoire de 21 éléphants auvergnats, cela va de soi, qui ont déjà traversé ensemble le pont, tu en parlais, de Brooklyn. 21 éléphants ont déjà traversé ensemble le pont de Brooklyn à New York. Est-ce que cette info est complètement saugrenue, folle, idiote presque, ou est-ce qu'elle est totalement vraie? Top chrono, 5 secondes.
6: Bah, on va dire que c'est vrai.
4: On va dire que c'est vrai, parce qu'on est fou comme ça, on est bien. Oui, monsieur.
6: Oui.
4: Sommes en 1884 pour prouver la solidité du pont et se faire de la pub. Bah, c'est un cirque, un fondateur d'un cirque qui a fait défiler 21 éléphants. Il y avait ici, il y avait des chameaux et des dromadaires aussi.
3: Fameux dromadaire d'Auvergne.
4: Bien sûr, c'est venu.
3: Un point pour Nathalie, un point pour Georges. Et là, tout de suite, Boreo, Broto, Paris Latino. On démarre fort ce lundi, on bouge son boule,
4: bah
3: on
4: oui.
3: se réveille. Paris Latino, Bandolero, vous écoutez ici, vous écoutez évidemment le meilleur de l'Asie. À tout de suite.

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0: Jungle.
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0: On est au taquet avec Nathalie, qui habite à Beautemps, comme Beautemps. Et Georges, qui vit près de chez...
1: Qui vit
0: chez Eric, voilà. Bastien. Alors, il paraît que tu bricoles un peu, ma petite Nathalie, que tu touches un peu à tout, en fait. T'aimes bien jardiner aussi, tu bricoles. Qu'est-ce que ce volume, petite passion ou...
3: Alors, passion, non pas plus que ça, mais ouais, il y a des petits travaux à faire. Je bricole, je fais du jardin, de la tonte, enfin un petit peu tout ce qu'il y a à faire, je touche un peu à tout, mais on est assez complémentaires avec mon mari, donc là et l'autre, on fait un petit peu tout, en fait, à la maison. Et les garçons aussi, maintenant qu'ils grandissent.
0: Bon, dis donc, 15 et 12 ans, ça commence un peu à chauffer, ça. Parce que tu cuisines bien, est-ce qu'ils t'aident, les garçons, en cuisine ?
3: Alors, un plus que l'autre. Le grand aime beaucoup la cuisine et puis est souvent au milieu de mes pâtes et puis voilà, pour apprendre, pour découvrir et nous faire genre des gâteaux sans œufs ou des trucs comme ça. Mais c'est assez drôle, ouais, ils sont assez là.
0: Ah bah c'est bien ça, dit. J'aime bien moi les enfants qui aiment bien cuisiner. Alors tu cuisines, il paraît que ta tête de liste, ton plat, pop, pop, pop, t'es une chef, c'est la choucroute.
3: Exactement. Ah,
0: ouais.
3: C'est le top du top.
0: Ah, c'est le top du
1: c'est
0: top.
1: C'est lourd, ça, un peu. Choucroute, ouais, mais... c'est du gros plat, quand même, un peu. Faut
0: alors, fais pas ton genre, bagel. Le gars mange des trucs, comment vous dire. Énorme, voilà, énorme. Allez. Tu fais aussi de la blanquette.
3: Ouais, j'adore.
0: Et attention, parce que tu as des origines italiennes, tu fais des lasagnes. La lasagne. Hop.
1: On adore.
0: Ah, tu fais des lasagnes. Alors, tu fais des lasagnes à tout, en fait. Hein. Tu sais, t'es la reine de la lasagne, il paraît.
3: C'est ça, mais en tout cas, c'est ce que mes enfants et mon mari disent, ouais. Mais j'en ai fait encore hier soir, et franchement, c'est le petit plat de midi, ça va faire du bien, ça réchauffe.
0: Oh là là là là. Bon, bah c'est super. Alors, t'as un point, t'as compris. Tout de suite, tu vas essayer d'en marquer un deuxième, avec une deuxième question, vrai ou faux. T'as une petite ambiance.

0: Le thé. Une ravissante chanson sur le thé, parce que nous allons parler de thé. Alors, Nathalie, Balzac aurait bu l'équivalent de 1000 tasses de thé pour écrire la comédie humaine. 1000 tasses de thé pour écrire la comédie humaine, vrai ou faux? Top chrono, 5 secondes, vite.
1: Mais on va dire vrai.
2: Ça fait l'eau toilette.
0: Eh bien non, il n'a jamais bu 1000 tasses de thé, mais bel et bien du café. Oh, il pouvait en avaler jusqu'à 50 tasses par jour. Il affirmait que ça stimulait son imagination. Voilà, bon bah écoute, pas de points, mais tu as appris quelque chose.
2: Le talent de Balzac, le café, bien sûr. Le café Malongo, il en a pris beaucoup, Balzac. Et voilà, on lui doit la condition humaine, tout ça grâce à la légende, grâce à Joe Malongo.
0: Je demande pardon à tous les amateurs de littérature française. Balzac qui boit du Malongo.
2: Ça tient à Malongo près, vous voyez. Ouais. Georges, dis donc, tu nous as pas dit ce que tu faisais dans la vie.
1: Je suis chauffeur routier.
2: D'accord, en chauffeur régional. Routier, ok. Mmh. Et alors, il paraît que tu as toujours aimé les gros camions. Toi, t'es depuis tout petit.
1: Tout petit, ouais.
2: Mais du quoi, du 38 tonnes, du combien?
1: Bah là, je suis en 32 tonnes pour l'instant, parce que j'ai que le porteur.
2: Ouais.
1: Mais j'envisage de passer le 44 tonnes.
2: Ah oui, quand même. Toi aussi, t'as une sonnerie comme ça, un truc de dingue, un klaxon?
1: Non.
2: Ah non, tu fais pas ça?
1: Non.
2: Bon. Est-ce qu'on peut se parler un peu de la cuisine? Parce que là, on a évoqué la cuisine rapidement avec Nathalie. Mais attendez, l'auvergne, la potée auvergnate, la truffade, l'aligot, Georges.
1: C'est le meilleur.
2: Fais-nous saliver. Qu'est-ce que tu cuisines, toi, à la maison?
1: Ah bah, je fais des blanquettes de veau, je fais la tarte à la courgette, je fais des pizzas, donc des 4 quarts. Donc, puis voilà.
2: Tu cuisines bien, c'est bien.
1: Oui.
2: Tu fais pas du tout de bricolage, en revanche. Hein, ça, c'est
1: non.
2: Pas...
1: Non. Ah. Pas de bricolage du tout.
2: C'est une réaction, ça. Donc, du tout. Pourquoi?
1: Parce que le dernier coup que j'ai voulu changer le cul de douche, j'étais obligé d'appeler le plombier. Donc
2: Ah oui, quand même.
0: Ah oui, d'accord. Oui, bah n'en fais pas plus alors.
2: Et puis n'oublions pas qu'il fait de la pétanque.
3: Une partie de pétanque.
0: Ah.
2: Et la pétanque auvergnate, bien sûr, c'est bien connu. C'est où on triche en permanence.
0: Oui, ouais.
2: C'est où on est toujours de mauvaise foi. Mais oui, mais en plus, tu fais des concours et tout. Tu vas loin, hein, dans les classements. Et bon, genre, quel talent. Réunion d'un seul homme.
0: Ah là là, le chauvinisme des Auvergnats. Bon, allez, joue.
2: Allez, oui,
0: dépêche-toi.
2: Passons à la question. Eh tiens, parler d'argent.
0: Oh, c'est incroyable pour des Auvergnats.
2: Oh, parler d'argent. Le casino, il y en a des très beaux d'ailleurs du côté de Vichy. La roulette.
1: Ah oui.
2: Et les monégasques sont interdits de casino à Monaco. Est-ce que selon toi, Georges, c'est vrai ou c'est faux? Top chrono, 5 secondes.
1: C'est complètement vrai.
2: T'as l'air sûr de ton coup, là. Hein.
1: Ah oui.
2: Oui, la règle a été instaurée au 19e siècle par le prince Charles III pour éviter que ses sujets ne se ruinent, tout en autorisant les touristes étrangers à jouer et à remplir les caisses de la principauté.
0: Ouais, bah, sympa les monégasques. Bien, et bien ça fait 2 points pour Georges, 1 point pour Nathalie, et tout de suite, oh, un petit standard, un petit bubble star de Laurent Voulzy, parce que nous on est comme ça, vous écoutez ici et vous écoutez le best de la ZIC. À tout de suite mes chéris.

0: Bubble comme la taille de mon ventre et star comme Valérie Damido.
1: Oh là là, mon star. Dieu, ta gueule.
0: Laurent Boulzy. Oh. Tellement vous, ça.
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1: C'est tellement moi.
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1: C'est absolument ici. Et c'est un quiz musical qui nous attend. Donc on va très vite jouer au quiz musical. Juste, je vais juste préciser que Nathalie, qui vit à Beautang, j'adore le nom de ce village ou de cette ville, tu n'aimes pas les serpents.
4: Mais c'est vraiment ma phobie la plus grande.
1: Ah oui, bah oui. Et les araignées non plus, et les guêpes non plus.
4: C'est ça.
1: Ah oui.
4: Ah oui. Pas dans un panier et puis les supprimer, ça m'irait bien.
1: Ah oui, bah je comprends. Mais s'il y a une araignée dans la chambre de tes enfants, comment tu vas faire? T'appelles ton mari?
4: Non, j'appelle mes enfants.
1: Ah oui, d'accord, ok. Bon, bah, c'est bien, écoute, moi je peux pas appeler mes enfants parce que ma fille elle a encore plus peur que moi des araignées.
0: Bah, vous faites comment alors?
1: Eh ben j'appelle mon mec et s'il y a pas mon mec, et ben on dort ailleurs. Ah, je ferme la porte de la chambre.
0: Oh là là.
1: Voilà. Ah ben oui, moi une araignée c'est pas possible les gars.
0: Et bon. Mais le lendemain matin elle est toujours là, comment vous faites pour la chasser?
1: Je ne sais pas. Elle habite à la maison. Allez, alors exceptionnellement toute la semaine le quiz musical va rapporter 2 points.
0: Quoi?
1: Ouais. C'est comme ça, on est comme ça, on est fouché. Non mais là en plus, on démarre la semaine avec un quiz musical. Écoute-moi bien Nathalie, il va falloir que tu me trouves. Parce qu'aujourd'hui c'est la Saint-Michel.
0: Bonne fête Michel.
1: Bonne fête à tous les Michel du monde. Il va falloir que tu me trouves 2 Michel célèbres. Donc je vais te faire écouter 2 extraits musicaux séparés évidemment par un petit vouch.
0: Vous le faites bien.
1: Je fais le vouch. Et donc tu me trouves les 2 Michel célèbres. Et là, c'est bien. Alors, attention, écoute bien.

0: c'est bon ça.
1: Alors, quels sont les deux Michel célèbres qu'on vient d'entendre? Top chrono.
2: Alors, je dirais le premier Michel Fugain et le deuxième Michel Delpech et le deux Polnareff, pardon.
0: C'est pas clair tout ça, hein.
1: Alors, qu'est-ce que... qu'est-ce qu'on dit? Elle nous a... c'était Michel Delpech et Michel Polnareff.
0: Oui.
1: Eh bien, tu as deux points. Marcher dans la boue. Ça, c'est Delpech. Et ça, c'est Polnareff. Allez, 2 plus 1, ça fait 3 pour Nathalie.
0: Et bien sûr, Georges connaît les mathématiques par cœur, car il sait compter, car on sait compter, un chou est un chou, on le rappelle, en Auvergne. Georges, tu aimes la soupe au chou, toi, hein?
2: Ah oui.
0: Eh oui. Voilà, la soupe au chou.
1: Voilà, dans 5 minutes, il va péter comme dans le film.
0: Oh, la gênance, quand même.
1: Non, mais là, vous vous rappelez quand même que dans ce film,
0: tout le monde pète. Bien sûr.
1: Bien sûr.
0: Regarde les étoiles, la lune, et voilà. Ouais, c'est ça, effectivement.
1: Voilà. Allez.
0: Bon, dites-moi, on n'a pas le temps de dire bien grand-chose. Je voulais quand même juste saluer ta femme qui est réunionnaise, et je sais qu'elle fait juste pour vous dire des mélanges de plats auvergnats et de poulet coco réunionnais, et que ça donne vraiment envie de tester tout ça.
1: Ça doit être délicieux.
0: C'est la Saint-Michel. Bonne fête à mon père qui s'appelle Michel. Allez, voici donc deux Michel célèbres. Pareil, mis côte à côte. Ça vaut deux points. C'est parti, on y va. Aujourd'hui,

0: Michel Jonas.
1: Eh ben,
2: oh là là, il est fort.
1: Ça fait 2 points pour Georges et 2 points pour Nathalie. Donc 3 Nathalie, 4 Georges.

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2: Présent, on est là.
3: Mais oui, et je vous rappelle qu'on joue avec Nathalie et Georges Lauvergnat et qu'on joue pour gagner 500 euros de bons d'achat dans une grande enseigne.
2: C'est magnifique comme cadeau.
3: Et évidemment, ou 32 dosettes de Monsieur Malongo, 6 verres en verre et une machine espresso. Et croyez-moi, cette semaine, ils vont être nombreux à se battre pour aller en finale. Allez, on reprend le jeu tout de suite. Alors, Nathalie qui habite à Beautan. Nathalie, c'est un peu notre Julia Roberts à nous.
4: Ah, quand même.
3: Oui.
2: Il y a encore question de la carte bleue et d'argent.
3: Il n'est pas du tout question d'argent, monsieur. Il est question d'une femme qui a énormément de sacs, de chaussures. Hein ? Parle-nous de cette petite passion des sacs et des chaussures.
5: Bah écoutez, ça prend une place énorme et qui sort, je l'adore. Donc je vais chercher les petits sacs, les grands sacs, les sacs à dos. Et puis au niveau des chaussures, ben je pique même la place dans les casiers de mon mari, de mes fils, en fait partout, parce que j'en ai partout.
3: Oui, il paraît que tes enfants et ton mari disent que tu fais collection en fait, hein. C'est ça.
5: C'est ça, ouais.
3: Mais on m'a souvent dit que les sacs et les chaussures, ça allait ensemble. Moi aussi, j'ai beaucoup de chaussures et beaucoup de sacs. Mais tu as à peu près 60 paires de chaussures, hein, c'est ça? 60 sacs, pardon.
2: Et c'est beaucoup, ça.
5: Ah, oui, c'est ça. À peu près 50-60 sacs, ouais, ouais. Tout à fait.
3: Et autant de chaussures, j'imagine.
5: Pas tout à fait, quand même. J'ai plus de sacs, je pense, que de chaussures.
3: Ouais, attends, tu es jeune, tu as 42 ans. Quand tu vas arriver à 50 ans, on en aura plus, va. Alors, Nathalie, elle a aussi des petites manies. Il paraît que tu vérifies tout le temps si ta porte est bien fermée. Et tu reviens même voir si t'as, pour vérifier des fois que tu aurais oublié. C'est...
5: Je vais même jusqu'à... On s'en va, mon mari conduit, c'est lui qui a fermé et je le fais s'arrêter pour lui demander si c'est bien fermé. Du coup, je lui mets le doute et on refait demi-tour et on va revenir.
2: Ah ouais. Elle est un peu perverse.
3: Ah, c'est-à-dire que donc t'es vraiment une angoissée de la porte fermée.
2: Ah, mais grave.
3: Voilà, ça c'est comme ça. Et ben voilà. En revanche, attention, elle est beaucoup plus casse-cou que toi parce que c'est une casse-cou, notre Nathalie. Elle fait toutes les attractions. Elle a fait Europa Park, elle adore les tyroliennes, elle a fait la Via Ferrata, elle fait du rafting, du canyoning. Pop, pop, pop, pop. Bon, dis donc, t'es notre aventurière, toi.
5: J'avoue que j'aime ça. Après, on parle de ça quand j'étais un petit peu plus jeune, quand même.
3: Bon, enfin, t'es pas vieille, hein.
5: Non, mais bon, aujourd'hui, voilà, ça me tente toujours. La tyrolienne, j'en fais toujours. Il n'y a pas de souci, des trucs comme ça, mais canyoning, rafting, il y a un petit moment que je n'ai pas fait quand même. Mais
2: elle n'est pas encore venue en Auvergne. C'est 100% sensation forte, hein, en Auvergne.
3: Ok, le gars vient de... Non, mais il reçoit des textos de l'Office du tourisme de l'Auvergne. Oh là là là là, là. Mais taisez-vous. Bon, mon chat, c'est la question qui peut te faire gagner 3 points. C'est la question à choix multiples. Je te pose la question, je te fais des propositions de réponse. Et à mon top chrono, tu auras 10 secondes pour me donner ta réponse. Tiens, je te mets une petite musique.
6: Le dernier dinosaure, c'est mon ami et bien plus encore.
3: Alors, Denver, le petit dinosaure, nous allons parler de dinosaures, Nathalie. Les dinosaures ont disparu. Il y a... Proposition. 20 millions d'années, 65 millions d'années, 100 millions d'années, ils n'ont absolument pas disparu, il n'y a qu'à aller au Sénat. Top chrono, 10 secondes.
5: 65 millions d'années, je crois qu'il y avait ça.
7: Plus d'un million d'années.
3: 65 millions d'années. On dit que c'est un astéroïde géant qui a été à l'origine de leur déclin, puis un bouleversement climatique. Voilà, donc bravo, 3 points de plus, tu as 6.
2: Georges, toute l'Auvergne te rend hommage.
5: Oui.
2: Allez, allons-y. Bien sûr, Jalini.
3: Le Glaude.
2: La denrée, ma vieille denrée.
3: La denrée, le Glaude. Oh,
2: on les a vus, les extraterrestres, hein, Georges. On les voit en Auvergne. T'es d'accord?
5: Oui.
2: Ah, tu me soutiens pas du tout. Là, sur ce coup-là, tu me laisses m'enfoncer totalement. Bon, alors, faut dire que, voilà, il est pas très loin de Vichy, dans l'Allier, et que non loin de là, il y a Magny-Cours. Oui. Et là, il y a de la F1. Toi, t'es un fan de Jean Todt et de la F1, ouais. Si j'ai bien compris. Hein. Raconte-moi un peu cette passion.
8: Bah, je suis allé voir plusieurs fois le Grand Prix de France de Formule 1 parce qu'on n'est pas loin, donc ouais. J'ai pu avoir un enthousiasme de Jean Todt.
2: Génial.
8: Donc c'est génial, c'est un moment magnifique.
2: Mais tu sais, t'es un peu comme Nathalie, parce que côté activité à sensation, il aime, attends, ça va, hein, il aime les roller coasters dans les fêtes foraines.
3: Oh mon Dieu.
2: Oui, il aime les parcs d'attractions, oui. Enfin,
8: et... On a le pal à côté de chez nous.
2: Exactement, très très beau parc d'attractions, il fait partie des top 5 des parcs d'attractions en France. Et puis il est prêt pour un saut en parachute. T'es chaud
3: un
2: pour
3: saut
2: sauter
3: en parachute.
2: Ouais, il a envie. T'as envie, hein.
8: Ouais. Puis il y avait quelque chose aussi que j'ai envie, que j'avais pas pensé dire à votre standardiste. Que j'aimerais aussi, enfin ça c'est un grand rêve, et peut-être qu'il va se réaliser un jour, mais ça serait de faire Fort Boyard.
2: Fort Boyard.
3: Ah, j'aimerais bien que Fort Boyard soit rouvert comme au début aux gens.
2: Non, mais on va installer Fort Boyard en Auvergne directement. On va le mettre.
3: Bah, de toute façon, Fort Boyard, ça va être fermé pendant un petit moment. Ils font des travaux.
2: C'est vrai, hein, c'est donc, vrai. Bon, un dernier mot quand même, Valérie, vous allez être d'accord avec ça. Comme tout bon Auvergnat, il est chiant. Avec sa femme, c'est lui qui le dit. Et il râle.
6: Et alors je suis râleur, je suis.
3: Ah là là là là là là, mais j'aimerais que des gens normaux, pas râleurs, qui viennent d'Auvergne nous appellent et nous disent non, ce n'est pas un trait de caractère des Auvergnats.
2: Ouais, 0810 055 056. Georges, nous allons jouer avec un extrait musical qui va t'orienter vers la question. Écoute.
9: Quand vous pensez, quand vous ressentez, le cerveau est là. Traiter les informations qui vous parviennent.
2: D'accord, merci madame. On va parler donc de cerveau et je te demande qui est l'inventeur de la psychanalyse. Voici des propositions. La psychanalyse, est-ce que c'est Jacques Lacan, Sigmund Freud, Carl Gustav Jung, Paul Tron et Sofa, le roi du divan, évidemment, pour une psychanalyse. Top chrono.
8: Cinq secondes.
2: Tu dis Freud, l'inventeur de la psychanalyse. Il est né en 1856. Il est l'inventeur de la psychanalyse. C'est Sigmund Freud. Bien vu. Belle méthode hein, que l'on connaît.
8: Ah,
2: c'est vrai. Bah écoute, tu devrais lui en parler parce qu'il soigne les obsessions, les phobies, l'angoisse, les gens qui râlent. Freud, il avait bien analysé tout ça.
3: Ouais, bah il y aura beaucoup de gens à aller voir. Bah écoute, ça fait 7 pour Georges, 6 pour Nathalie. Et là, tout de suite, vous vous dites, mais mon Dieu, elle nous a déjà tellement régalé. Que va-t-elle nous mettre?
2: C'est la question que tout le monde se pose.
3: Mais bien sûr, et ben, on est under pressure. On est avec Queen et David Bowie. Vous écoutez ici, vous êtes avec Eric Bastien et Valérie Damido.
2: Bien
3: et
2: sûr.
3: Vous écoutez Le Meilleur de la ZIC. A tout de suite.

0: Pressure.
1: Elle est la queen. Je suis son David Bowie. Under pressure. Ça veut dire quoi d'ailleurs, under pressure? Sans pression.
0: Sous pression.
1: Sous pression, under
0: sous
1: pressure.
0: Pression, ouais. Under pressure. Pressure. Allez, under Queen pressure. Et David Bowie, à tout de suite.
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0: Ouais, alors on joue avec Nathalie qui a 6 points, Georges qui a 7 points. Et là, Nathalie, c'est notre petit Pierre Richard de la semaine. Ah là là, Nathalie. Ah Nathalie, elle est un peu comme moi, Nathalie. Elle a des problèmes de dents. Elle s'est fait réparer une dent. 3 semaines après, elle a recassé la dent.
1: Aïe, aïe, aïe.
0: Elle a recassé la dent en mangeant une tartelette. Dis donc, t'es comme moi, tu perds tes dents, toi.
3: Ça hein.
0: Je t'entends pas.
1: Non, parce qu'elle a perdu une dent, papa.
0: T'as perdu une dent, je t'entends pas, je peux comprendre qu'est-ce que t'as dit.
1: Nathalie,
3: c'est toujours la même.
1: Ah oui.
0: Ah, c'est toujours la même, bah comme moi. C'est la dent de devant.
3: Oui.
1: Ah, le problème, c'est qu'elle fait pas de la télé comme vous. Ça se voit rapidement quand vous la perdez dans la télé.
0: Moi, c'est marrant, ça fait tout de suite pirate. Bon, voilà.
1: Valérie Sparrow.
0: Alors, mais elle a d'autres petites choses de distraction et de pas de chance. Par exemple, une fois, elle est partie à l'île Maurice pour le mariage de sa meilleure amie. Elle a fait une rando sur la plage, elle a pété son genou. Fallait l'opérer d'urgence, mais elle voulait pas. Elle voulait rester pour le mariage, elle était témoin. Donc du coup, qu'est-ce que t'as fait? T'es restée là-bas et t'as souffert quand même.
3: Ouais, j'ai bien souffert. J'ai pourri les vacances un peu de mon mari, de mes enfants. Parce que voilà, j'ai pas très peu dormi, hein, voire pas du tout dormi tellement ça fait mal. J'ai été au mariage et le lendemain, on est rentré en catastrophe quand même parce que ça n'était pas possible.
0: Ah bah oui.
3: Je suis fait opérer.
0: Eh ben voilà. Alors, elle est marrante parce qu'elle est mignonne. Elle appelle ses copines et ses amis pour leur souhaiter leur anniversaire. Mais c'est pas le bonjour, c'est ça?
3: Ouais, c'est ça. Ça m'est arrivé plus d'une fois, hein. Genre un mois avant. C'est souvent avant quand même. Mais un mois et demi avant, et je suis sûre de moi. Hein.
1: C'est bien d'y penser. C'est mieux.
0: En même temps, c'est mignon, t'y penses. Au moins, t'y penses, quoi. Ouais. Alors, y a forcément, comme t'as deux enfants, paraît qu'à la rentrée, il y a toujours un problème. T'as forcément un enfant qui se casse un truc.
3: Ouais, c'est ça. Bah là, on est sur un problème de dos pour le petit. Enfin, voilà, tout le temps, quoi. Tous les ans, il y en a un qui s'est cassé un bras à sa rentrée de CP, l'autre qui s'est cassé la main à sa rentrée de 5e, je crois. Enfin, voilà, un peu tout, quoi, tout le temps.
1: Prends un petit peu d'eau de Vichy et viens faire une cure thermale, ça ira mieux.
0: Arrête avec Vichy.
3: On a une carte VIP aux urgences, c'est bon, on est connu.
0: Ah, bah c'est bien, c'est super, surtout en ce moment, pour les pauvres aux urgences. Alors, il paraît quand même que t'as quand même des moments où tu te marres avec tes enfants et ton mari. Par exemple, pour tes 40 ans, ils t'ont réveillé à coups de clairon. Mais à l'heure de ta naissance, t'es née à quelle heure?
3: Je suis née à 3h15 du matin.
1: Oh là là.
0: Et ben voilà.
1: C'est dégueulasse.
3: Voilà.
0: Et ben c'est génial.
3: J'ai envie de dire que je suis sortie de mon corps. Hein, j'ai eu l'impression comme d'être animée, avec un cœur qui tapait en dehors de mon corps, je pense. Et du coup, j'ai eu beaucoup, beaucoup, beaucoup de mal à m'en remettre. Et tout le monde est passé par tranquille, mais pas moi.
1: Mais tu dis, c'est génial. Mais sérieux? Alors on vient très bien à 3h du matin, tu gueules pas, toi?
0: À moi, pas du tout. Mes enfants et mon mari me font toujours des trucs rigolos.
1: T'es née à quelle heure?
0: Ben moi, je suis plus... 9h du matin.
1: Oh, ça va.
0: On se fait d'autres trucs, t'inquiète. Mmh. Non, je trouve ça génial, je trouve ça hyper mignon. Je trouve que c'est une famille, ça prouve que c'est une famille unie. Allez, on va tout de suite jouer à la question cash, qui rapporte 5 points. C'est Lucas, notre petit Pierre Richard de la semaine.
1: Il a dérapé.
0: Alors, écoute bien, c'est une question, t'auras 10 secondes pour répondre. Dans quel film de Charlie Chaplin, c'est un film muet, quel est le film de Charlie Chaplin qui critique la société industrielle et les cadences infernales? Quel film muet de Charlie Chaplin critique la société industrielle et les cadences infernales? Top chrono, 10 secondes.
3: Sans moderne, sans grande conviction, mais je dirais ça.
0: Eh ben oui, c'est les temps modernes. Lucas, il aime trop la musique de Pierre Richard, il veut me la remettre tout le temps. Voilà, c'est magnifique. Et c'est Charlie Chaplin qui incarne un célèbre vagabond aux prises avec les machines et les productions à la chaîne. Bravo, 5 points de plus, tu as 11.
1: Georges, on est pas mal quand même parce qu'on a 7 et on n'a pas encore joué. Ça veut dire que là, si on marque, oui, on peut atteindre 12 et rester en tête, quoi.
0: Ouais, bien sûr.
1: Georges qui habite à Montoldre, c'est dans l'Allier, qui est marié à Muriel. Alors tiens, on va parler un petit peu de ta rencontre. Vous n'avez pas une ambiance un peu romantique? Oh.
4: Bah, J'étais à l'école avec mon frère.
1: Nous sommes en Auvergne, c'est un samedi, les oiseaux chantent. Oui, et donc ?
4: Donc, après, j'avais sympathisé avec son frère et tout. Donc, après, j'allais la rejoindre chez elle à Créchy. Donc, c'était pas bien de chez moi.
1: Oui.
4: À l'époque, j'habitais Varennes. Et puis, donc après, le temps a passé, on s'est perdu de vue. Et puis, on s'est recontacté sur les réseaux sociaux.
1: Oui.
4: Donc, on va pas dire lequel, mais bon. Voilà. Et puis, un jour, elle m'a dit qu'elle était revenue en Auvergne, qu'elle était revenue à Bellerive.
1: D'accord.
4: Et puis, on s'est revus. Et puis, depuis, bon, c'était...
1: Mais vous êtes revus, vous avez bu quoi ?
4: De l'eau.
1: Il y avait pas un petit café ?
4: Non. Il y avait du thé.
1: J'étais convaincu qu'il y avait un petit café Malongo qui vous avait
0: pas. Alors, la direction de Malongo, je vous en supplie, envoyez-lui sa machine gratos, ça c'est Auvergnat, parce que là,
1: je suis généreux avec Malongo. Ah, hein,
0: ça suffit, là.
1: Bon, ça fait 8 ans, tous les cas, que vous êtes mariés. C'est les noces de... Tu sais ce que c'est, 8 ans? C'est les noces de quoi?
4: Non, je me rappelle plus.
1: Eh ben moi, je sais. C'est les coquelicots. Les noces de coquelicots, comme madame. Une chanson,
4: ça. Et puis, ben justement, là, pour en venir au mariage,
1: oui.
4: Donc, le soir de la noce, donc on rentre à mon appart et tout, et du coup, ben, je me suis fait arrêter par la gendarmerie.
1: Oh, ben alors. Ça m'étonne, ça gâche un peu le plaisir. La marche nuptiale, quand t'es arrêté par les gendarmes.
0: Bah, c'est des
4: points. Ils m'ont chuté dans le ballon.
0: Oh merde. Ah bah oui.
4: Et le gendarme, il fait ses collègues, j'ai chopé la mariée. Bah, tu m'étonnes.
0: Oh mon Dieu.
1: Sympa.
0: Vive l'Auvergne.
1: Oui, ce sont les histoires aussi qu'on essaye de cacher en Auvergne. Allez, voici ta question avec un extrait musical de Doc Gynéco. Donne-moi un SMIC au black.
0: Mais est-ce que tu peux me refaire ce petit mouvement, ce déhanché? Oh là là là là là là là.
1: Déhanché auvergnat.
0: C'est magnifique.
1: Bourré. Que signifie l'acronyme SMIC? Qu'est-ce que ça veut dire, SMIC?
4: Alors.
1: Ben, top chrono, 10 secondes, attends.
4: Salaire minimum d'insertion. Oh putain, j'ai plus le dernier.
1: Ah là là. Alors, salaire minimum, tu y étais. Alors, salaire minimum interprofessionnel.
4: Ah, purée.
1: De croissance.
4: Ah, purée.
1: Eh ouais, la pure auvergnate, elle est bonne pourtant. Mais bon, maintenant.
0: Ok, ça fait 11 pour Nathalie, 7 pour Georges, mais attention.
1: Oh, je suis déçu, là.
0: Quand on va avoir écouté Terra d'Amor et on fera la question bingo, et là, tout peut basculer. Allez, Il Cello, Joseph Pastinelli, Patrick Fiori, Terra d'Amor, vous écoutez ici, à tout de suite.

0: superbe. Terra d'Amore, il cello avec Joseph Pastinelli et Patrick Fiori.
1: Vous voyez, quand ici, j'écoute ça, bah ouais. Moi j'ai envie de partir en Corse tout de suite.
0: C'est vrai, bah partez.
1: Et ici, nous sommes avec Nathalie et Georges. Nathalie qui a évidemment 11 points, Georges qui en a 7.
0: Alors vous pouvez retirer le mot évidemment, qui est quand même insultant face à l'Auvergne.
1: Écoutez, c'est pas insultant face à l'Auvergne, c'est juste pour montrer la différence de coaching. L'Auvergne s'envole, l'Auvergne tout ça, mais enfin bon, l'Auvergne ouais. Marque pas de points, c'est tout, ouais. Voilà. Et pourtant j'aime beaucoup l'Auvergne, hein. Georges, n'y vois pas,
0: Georges.
1: N'y vois pas d'attaque personnelle.
2: Oui.
1: Alors, Nathalie, hein, qui, je le rappelle, habite dans une ville qui s'appelle Beautemps. Moi, je dis que quand on habite Beautemps...
0: Tiens, Franche-Comté, c'est magnifique aussi. Je suis en train de retourner ma veste, là.
1: La Franche-Comté ?
2: On dit pas trop qu'il fait beau tout le temps, comme ça. Il n'y a pas beaucoup de monde qui vient de
1: voir. Voilà,
0: t'es bien en Franche-Comté ?
2: Petit village intact.
0: C'est bien en Franche-Comté où t'habites ?
2: Oui, c'est ça.
0: Bah oui, c'est
2: dans le territoire de Belfort.
0: Bah, bien sûr.
1: Le territoire de Belfort. On dit pas Franche-Comté,
0: oui,
1: on dit
0: bah,
1: territoire.
0: C'est Franche-Comté quand même.
1: Oui, bah,
2: alors, si, le territoire de Belfort fait partie de la Franche-Comté.
0: Bah, bien sûr.
2: Dans voilà. Franche-Comté.
0: Mais bien sûr, une fois de plus.
1: Écoutez, ça suffit. Arrêtez de faire comme si vous connaissiez la géographie et l'histoire.
0: D'ailleurs, c'est où Belfort ?
1: Et voilà, le lion de Belfort, ça vous dit
0: rien ? C'est pas vrai, c'est très beau, j'y ai travaillé en plus.
1: Voilà. Alors, ma chérie, pour t'encourager à gagner ce bingo, je vais te mettre un extrait d'un chanteur que tu aimes, Claudio Capeo.
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1: Comment ça va, Nathalie ? Est-ce que tu es prête à gagner ?
2: Allez, on est parti.
1: Alors écoute-moi bien, je vais te demander à mon top chrono de me citer un maximum de comédiennes de tout, du monde entier, hein, pas que françaises, du monde entier, des comédiennes, un maximum de comédiennes qui sont blondes, des comédiennes blondes du monde entier, top chrono, 10 secondes.
2: Alors, Cameron Diaz, Black Lively, Margot Robbie, Nicole Kidman...
1: Tu en as trois. Il y avait Catherine Deneuve, Marilyn Monroe, Charlize Theron, Jennifer Lawrence, Margot Robbie, tu l'as donné, Léa Seydoux, Cameron Diaz, tu l'as donné, Sharon Stone, Grace Kelly, Cécile de France. Il y en avait 50 000. Tu m'en as donné trois, c'est magnifique.
0: Ah, Georges, ouais. Est-ce que tu es brun ou blond, toi, d'ailleurs? Je t'ai pas demandé.
4: Je suis brun, moi.
0: Tu es brun. Et ta femme, réunionnaise, elle est comment?
4: Elle est brune aussi.
0: Brune, voilà, il n'y a que des bruns. Ah, Georges. Ouais, tu travailles cet après-midi? T'es dans ton gros camion, là?
4: Ah,
0: ou...
4: non, je suis en week-end, moi, encore. Je reprends
0: que
4: demain matin.
0: Ah, t'es en week-end, ok. Bon, dans tes préférences, t'aimes bien la musique rock, t'aimes bien Calogero, t'aimes bien Bruce Springsteen et Katy Perry. Ça, c'est pour t'encourager, hein. T'aimes bien Katy Perry?
4: Ah, j'aime bien,
0: ouais. Bah oui. Et ton humoriste préféré, c'est qui?
4: J'aime bien Coluche.
0: Ah, Coluche a 40 ans, il a lancé les Restos du Cœur. N'hésitez pas à faire des dons sur Radio Resto. L'application, elle est toujours ouverte. Et les Enfoirés, on rappelle que c'est début janvier. Eh ben écoute, on va jouer, Georges. Moi, je crois en toi jusqu'au bout, donc je ne baisse pas la garde. Notre-Dame de la Garde, petit clin
1: d'œil. Oh là là là là là, mon Dieu.
0: Allez, mon Georges, tu peux l'emporter si tu réponds correctement à ton bingo. Tu as 10 secondes pour me citer un maximum de comédiennes, d'actrices du monde entier, pas que françaises. Brune, top chrono, 10 secondes.
4: Alors, Brune, j'ai qui Alors, putain, je vais pas y trouver.
0: Alors, c'est fou parce que t'avais même un peu le temps d'y réfléchir par rapport au bingo de Nathalie, mais là, Monica Bellucci, Marion Cotillard, Penelope Cruz, Nathalie Jenny. Portman, Johnny, Eva Longoria,
1: Leila Bekti, Géraldine Nakache.
0: Oh non, là, Georges, tu me déçois un petit peu quand même.
1: Eh bien,
0: là.
1: Ça veut dire que Nathalie se qualifie pour la finale de vendredi. Bravo, bravo, beau temps. Et j'ai envie de dire, Georges, tu peux te qualifier chez Willy Rovelli.
0: Tu peux aussi te cacher, si tu veux.
1: On embrasse bien évidemment l'Auvergne. Hein,
0: non, bravo, Georges.
1: Voilà, merci.
2: Bravo, Georges.
1: Merci à Lucas, à la technique. Merci à Céline, à la réalisation, au professeur Coupez au savoir. Je ne sais pas si c'est Laura, mais Alexandra au standard. Éric Bastien, je t'embrasse.
0: Oui, moi aussi, je vous embrasse, Valérie.
1: Oh, j'aime bien quand tu me vouvoies. Allez, à demain, et on vous embrasse tous, nos petits auditeurs qu'on aime, un par un, sur les joues. Et ça fait du bruit. Bisous, à demain.
0: Et la bonne journée.
1: Dis donc, il n'est pas un peu l'heure d'aller se coucher?
0: Oui, parce que là, on vient de passer un bon moment avec le best-of d'Otaquet. Faut quand même qu'on récupère pour tout à l'heure, là. Hein.
1: Et puis surtout, c'est l'heure que Johan Guérin nous informe.
0: Il est là, Johan Guérin?
1: Mais oui.
0: Le grand Johan Guérin?
1: Bien sûr.
0: Il arrive tout de suite avec Ici, dès 5h.

0: Roxette, Listen to Your Heart, pour vous souhaiter un très bon lundi.
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0: Et le choix du cœur, c'est de choisir justement ici dès 5h pour accompagner votre réveil. Bonjour les leftos, bienvenue, très heureux de démarrer cette nouvelle semaine à vos côtés. On espère que le week-end a été bon, retour du soleil, ça fait du bien, retour aussi des chaleurs, on va en parler évidemment. L'équipe des leftos, Emeline, Saveria, Sarah, Mélodie et Cyril Ardot. Bonjour Cyril.
3: Bonjour Johan, bonjour à tous.
0: On va parler des Bleus, on va parler Coupe du Monde avec vous.
3: Exactement, et je vais parler comme à des enfants, dans un dodo, il y a les Bleus qui jouent.
0: Oh oui.
3: C'est demain soir face au Sénégal. On en parle dans le journal de 5h.
0: On parle aussi ce matin assurance, voiture, les bonus, malus. Comment ça marche concrètement? On voit ça avec Valère Correa dans 5 minutes parce qu'il y a des bons plans pour faire baisser la facture. 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
0: Lundi 15 juin, merci de démarrer la semaine avec votre radio ici, 5h. La pression est au maximum pour 530 000 élèves de terminale.
2: Début des écrits du bac ce matin pour eux. Ça commence comme d'habitude avec l'épreuve de philosophie. Et on propose un sujet ce matin. Fait-il trop chaud pour travailler? Car une vague de chaleur arrive cette semaine. Et Noémie Bonin, le ministre de l'Éducation, affirme qu'il faudra à l'avenir s'organiser face au changement climatique.
3: L'idée part d'un constat évident, il fait plus chaud l'après-midi que le matin. Édouard Geffray ne souhaite donc plus que des examens puissent se tenir après la mi-journée en raison des épisodes de forte chaleur qui se multiplient, notamment au mois de juin. Le ministre l'assure, quand les salles d'épreuves sont aérées tôt le matin, les températures restent acceptables jusqu'à midi. Fini donc les sessions entre 14h et 18h dans les années à venir. Alors ça ne va pas changer radicalement les choses puisque déjà la grande majorité des examens du secondaire se tenaient le matin. C'est le cas cette année pour toutes les épreuves de voie générale et technologique. Deux étaient organisés l'après-midi dans le cadre du bac professionnel. Pour le brevet, 3 sur 4 sont prévus en matinée à la fin du mois. Pas d'évolution dès cette année, c'est bien trop tard. Mais le ministre de l'Éducation veut poser des jalons pour l'avenir, ce qui entraînera forcément des modifications dans l'organisation des épreuves qui seront réparties sur plus de jours.
2: Explication de Noémie Bonin. Alors comment traverser au mieux cette semaine de bac et l'épreuve de philo ce matin? Nos derniers conseils avec une professeure à 5h15 sur votre radio locale ici. La colère des associations toujours très forte après l'affaire Liana. Elles appellent à manifester ce soir devant les palais de justice partout en France. Rassemblement d'ores et déjà annoncé à Auch, Perpignan, Nîmes, au Mans ou encore à Paris. Dans ce contexte, des députés sont reçus cet après-midi à Matignon. Ils plaident pour l'inscription rapide à l'agenda du Parlement d'un texte de loi intégrale contre les violences sexistes et sexuelles.
0: Emmanuel Macron est arrivé hier soir à Évian, en Haute-Savoie.
2: Il accueille un sommet du G7, club de grands pays industrialisés, réunion qui tombe à pic. Donald Trump a affirmé dans la nuit qu'un accord de paix était finalisé avec l'Iran, avec une signature prévue cette semaine. Paul Barcelone, ces annonces donnent une autre dimension à ce rendez-vous.
4: Et dans une vidéo publiée sur les réseaux sociaux, Emmanuel Macron ne cache pas son optimisme. Ce sommet du G7 tombe à pic.
5: Et là, l'objectif sera de voir les conséquences de cet accord, le soutien au Liban, la réouverture d'Hormuz dans la durée, et évidemment la conclusion d'un accord sur le nucléaire et le balistique en Iran.
4: Rappelons que la France s'est dite prête à participer à une coalition avec d'autres pays volontaires pour sécuriser le détroit d'Hormuz et accompagner sa réouverture. Elle a également depuis plusieurs semaines appelé à un cessez-le-feu au Liban. Alors c'est dans ce contexte qu'Emmanuel Macron accueillera Donald Trump à 17h à Évian. Premier entretien en tête-à-tête dans la foulée de l'interview du président français au journal de 13h de TF1 et avant un dîner ce soir à l'hôtel Royal avec vue sur le lac Léman. La France met donc les petits plats dans les grands puisque le président américain est aussi convié au château de Versailles mercredi soir. Manière de le convaincre de rester jusqu'au bout dans ce moment particulier après plus de 100 jours de guerre et cet accord qui se dessine et qui donne donc à ce sommet du G7 une dimension particulière.
2: Paul Barcelone, et ce sommet du G7 et notamment l'accueil de Donald Trump provoque quelques colères. 20 000 personnes ont manifesté hier pas très loin d'Évian dans la ville suisse de Genève avec quelques débordements. Les rassemblements ont été interdits côté français. Ce sont des traitements révolutionnaire pour les personnes atteintes par des formes sévères d'obésité. Le remboursement à 65% du Wegovy et du Mounjaro débute aujourd'hui en France, sous certaines conditions. Combiner ce médicament à une alimentation saine et à plus d'activité physique, la première prescription doit être faite par un médecin dans une structure spécialisée contre l'obésité.
0: Encore 2 jours à attendre avant de voir jouer les Bleus en Coupe du Monde.
2: L'attente devient longue car le Mondial a débuté jeudi, mais ouf, on y est presque. Premier match demain à 21h, heure française, face au Sénégal. L'équipe de France est arrivée à New York hier soir où la rencontre sera disputée. Et ils ont hâte et Xavier Monferrand se savent attendus.
6: De leur hôtel au bord de l'Hudson, les Bleus ont une vue de carte postale sur tout le sud de Manhattan. De quoi faire de beaux rêves, de trophées et d'étoiles avant d'entamer le tournoi le plus important de leur carrière. En tout cas, ce premier rendez-vous face au Sénégal ne perturbe pas le sommeil du milieu de terrain Warren Zaïre-Emery.
7: Moi, personnellement, je dors très bien chaque nuit. J'essaie de me coucher assez tôt et de me réveiller dans les bonnes heures pour que j'ai entre 8 et 10 heures.
6: Le jet lag glisse sur les Bleus, la pression aussi, sûr de leur force avant de débuter leur compétition. Malgré deux matchs de préparation un peu poussifs, il n'y a pas de place pour le doute chez le milieu Manu Koné, qui en appelle même à l'Union Nationale.
8: Je pense qu'on est sur la bonne voie, il faut avoir confiance. Il faut que vous ayez confiance en nous aussi, et on a confiance en nous, et pour qu'on aille tous dans la même direction pour le premier match, c'est important.
6: Et la bonne direction, c'est celle de la victoire, pour effacer le mauvais souvenir de 2002 déjà, et surtout pour ne pas se retrouver trimballé dans un mauvais road trip américain.
2: Xavier Monferrand et France-Sénégal, premier match des Bleus, c'est donc demain à 21h. On jette un coup d'œil sur notre ciel pour aujourd'hui, Johan, et c'est une journée largement ensoleillée et chaude.
9: Oui, malgré quelques passages nuageux qui sont plus nombreux sur un tiers nord du pays, des ondées qui se développent de la Bretagne aux côtes de la Manche avec de possibles coups de tonnerre. Plus au sud, les conditions sont déjà très largement ensoleillées dès le début de journée. Quelques nuages bas à présent proches des côtes aquitaines et sur le littoral méditerranéen qui peuvent être tenaces par endroits et persister toute la journée. Et puis cet après-midi, un ciel qui reste aussi assez nuageux, donc sur le nord est largement ensoleillé au sud. Côté Mercure, Lille, 9 degrés relevés en ce moment. À Strasbourg, nous avons 11. À Caen et Dijon, 13. À Paris, Tours et Chambéry, 14. À 16 degrés à Rennes. 18 à Nantes et Toulouse. 19 à Bordeaux. 20 à Marseille et Ajaccio. Pour les maximales, comprises entre 20 et 27 degrés des côtes de la Manche au littoral atlantique. Entre 23 et 29 du nord au Grand Est. Et de 28 à 35 degrés sur la moitié sud et de la Bretagne et Pays de la Loire. Jusqu'au centre, ça devrait grimper encore jusqu'au moins milieu de semaine, voire jusqu'à la fin de semaine avec des températures caniculaires.
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9: 5h07, excellent lundi, le réveil vient de sonner, on va rendre ce début de semaine agréable avec les trois cafés gourmands. Bon petit déj. Comment

0: trois cafés gourmands à nos souvenirs. 5h10, bon réveil.
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0: Seul, vous vous souvenez des... Est-ce que vous avez des souvenirs des kermesses de l'école ou pas?
3: Oh, plein. Vous savez, j'ai un souvenir très triste par rapport aux kermesses.
0: C'est vrai, lequel?
3: Oui, bon, non, pas si triste en réalité. Il y avait des enfants qui avaient joué avec des pistolets à eau,
0: ouais,
3: et qui avaient mouillé un ticket pour aller sur un stand. Vous savez, il fallait échanger des tickets contre des activités, ouais, aux kermesses. Ouais. Et du coup, mon ticket avait été déchiré. On me l'avait refusé après quand j'avais voulu jouer à un stand de la kermesse.
0: Ça laisse des traumas.
3: Voilà,
0: ça, vous
3: 20,
0: voyez.
3: 20 ans, 25 ans après, je m'en souviens encore.
0: Ben, je vous comprends mieux maintenant, Cyril, en fait. Bon, oubliez les traditionnels paniers garnis ou les bons d'achat justement de 20 euros. À Rennes, une école primaire a décidé de faire sauter la banque pour sa kermesse de fin d'année. L'école Saint-Clément propose un gros lot, mais alors totalement fou pour cette tombola. Deux places VIP pour aller voir Céline Dion à Paris en octobre prochain. Non mais c'est dingue, c'est juste dingue. C'est une idée en fait lumineuse qu'on doit à une maman d'élève. Franchement, le geste est beau parce qu'elle a cédé ses billets à l'association des parents d'élèves. Et depuis, bah, c'est la folie, clairement, dans la cour de récré. Une fillette de 9 ans raconte même qu'une de ses copines a commandé pour 110 euros de tickets d'un coup. Résultat, l'école qui vend d'habitude 4000 billets chaque année a dû en imprimer 14 000 cette année. À noter que le tirage aura lieu le 26 juin sous l'œil d'un commissaire de justice. Tout l'argent récolté servira à financer les projets pédagogiques. Vous retrouvez cette histoire sur ici.fr. Et à 5h11, justement, de la cour de récré de l'école primaire, on change d'univers, on s'intéresse, nous, ce matin, au lycée, hein, Cyril.
3: Oui, Céline Dion ou pas Céline Dion. Non, c'est pas ça le sujet du bac de philo ce matin, mais effectivement, bac de philo ce matin, dès 8h, 530 000 élèves. L'angoisse monte, évidemment, on vous donne les meilleurs conseils pour vivre cette journée au mieux.
0: Bon, pour vous détendre, côté musique, pour le réveil. J-1 du premier match des Bleus, on se met dans l'ambiance avec Shakira et le titre Die Die. On l'écoute dans les prochaines minutes, mais avant, par ici les économies.
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0: Bonjour Valère Correa.
5: Bonjour Johan.
0: Chaque jour avec vous, un bon plan pour notre pouvoir d'achat. Aujourd'hui, vous vouliez nous parler assurance voiture.
5: Oui, pour vous parler du système de bonus et malus qu'on ne connaît pas toujours parfaitement. Alors, le fonctionnement de base en fait est très simple à comprendre. Au moins vous avez de sinistres et au plus votre bonus augmente et au plus votre bonus augmente, au plus vos cotisations baissent. C'est aussi un indicateur lorsqu'on veut changer d'assurance, hein, pour faire le nouveau calcul des cotisations et vous faire un devis. Alors, pour atteindre le bonus maximal, il faut ne pas avoir été responsable d'un sinistre pendant 13 ans tout en étant assuré. Lorsque votre bonus a atteint le maximum, votre prime d'assurance est divisée de moitié, donc c'est quand même vachement intéressant. Mmh. Mais attention, une fois que vous avez atteint le bonus maximal, ça ne veut pas dire que vous êtes à l'abri d'une diminution de ce bonus si, par exemple, vous êtes à l'origine d'un sinistre dont vous êtes responsable.
0: Mais jusqu'où peut aller ce bonus et jusqu'à combien? Est-ce qu'on peut aussi espérer faire diminuer notre cotisation d'assurance voiture par ce biais?
5: En fait, le bonus malus fonctionne sous la forme d'un coefficient. Le maximum, c'est 0,5, c'est-à-dire 50%. Une fois que vous l'avez atteint, vous bénéficiez du maximum de réduction sur votre cotisation d'assurance. Donc, c'est très facile à calculer, hein. Si, par exemple, vous devriez payer 400 euros par an de cotisation et que vous avez un bonus de 50%, vous n'allez payer, entre guillemets, que 200 euros.
0: C'est toujours ça, ouais.
5: C'est donc une prime à la prudence, hein, d'une certaine façon. Et puis, soyez aussi rassurés parce que certaines assurances vont vous récompenser pour votre conduite en diminuant à la marge votre bonus si jamais vous êtes responsable d'un sinistre alors que ça ne vous est jamais arrivé. Au passage, n'oubliez pas de comparer au moins une fois par an le tarif que vous payez pour votre assurance voiture avec les autres tarifs du marché. Comparaison n'est pas raison, mais quand même, c'est bien de le faire au moins une fois par an, notamment sur les assurances. Si vous avez des bons plans pour faire baisser les cotises d'assurance, pensez à m'écrire. Mon mail, c'est parici-les-économies@radiofrance.com.
0: Merci Valère, et demain, focus avec vous sur le ventilateur de plafond. Ben oui, avec le retour de la chaleur cette semaine, ça peut faire du bien dans votre logement sans trop faire grimper la facture d'électricité. On en parle avec vous demain dans Par ici les économies.
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0: 5h15, Cyril, la justice, la conscience, l'art ou encore l'État, ce sont certains des sujets qui peuvent tomber ce matin au bac de philo.
3: 17 notions au total que les élèves ont travaillé durant l'année. Instant de vérité, ce matin dès 8h, seront-ils inspirés? En tout cas, cette épreuve lance traditionnellement la semaine du bac pour les terminales, un moment souvent redouté forcément et dont on se souvient généralement longtemps.
6: Quel sujet c'était?
7: Choisir son quotidien, c'est être libre. Alors quotidien, on pouvait l'entendre de différentes façons. Le quotidien et le quotidien journal. Les deux pouvaient être traités.
8: Ça me remémore des bonnes années parce que moi je faisais les devoirs de philo des autres qui avaient une épreuve de philo, moi, en plus de mes devoirs.
9: C'était compliqué. Ça fait peut-être 7-8 ans peut-être que je l'ai passé. Mais j'ai pas un bon souvenir. Franchement, je sais que j'ai eu une mauvaise note. Je crois que j'ai eu 7, un truc comme ça, mais pas plus.
3: Quels sont vos souvenirs, vous, du bac de philosophie?
10: Beaucoup de stress. Il faut pas réfléchir. C'est tout ce que j'ai retenu et il faut être soi.
11: C'était un exercice plutôt intéressant.
3: Vous souvenez du sujet?
11: La science ou les sciences. Nous avions été entraînés sur ce thème, donc ça n'a pas été trop compliqué de resservir ce que nous avions vu.
12: C'était très compliqué déjà, la philo, c'était pas mon fort.
3: C'est un bon, mauvais souvenir, le bac de philo?
13: Pas très bon, perso, pour moi. Moi, j'ai raté. Mais je me rappelle même pas du sujet, et je sais que c'était pas glorieux. Je crois que j'ai eu 8.
14: Je pense que j'avais eu une bonne note, vous dire combien, je me souviens pas. Et en tout cas, je suis de tout cœur avec les petits jeunes qui sont bacheliers cette année, parce que c'est pas facile.
3: Parole de Sartois dans les rues du Mans, au micro d'ici. Alors, comment éviter que cette épreuve ne se solde par une mauvaise note? Voici les ultimes conseils d'Agnès Juvanon, professeure de philosophie à Pau.
15: Il faut justement oublier un peu ce qu'on a révisé et traiter le sujet précis sans vouloir plaquer un cours un peu appris par cœur qui serait un peu loin du sujet. Ne pas se précipiter pour choisir le sujet. Et une fois qu'on a fait son choix, si c'est la dissertation qui est choisie, essayer de penser large et de mobiliser mentalement tout ce qu'ils ont vu toute l'année en philo. Potentiellement, tous les chapitres du programme peuvent toujours être utilisés pour traiter le sujet qui sera proposé aujourd'hui. On n'attend pas des citations complètes in extenso, entre guillemets. Se rappeler le nom d'un auteur et un peu résumer sa pensée, quitte à la reformuler avec ses propres mots, c'est déjà très bien. Ce qui compte, c'est vraiment la capacité à respecter en fait le sujet qui est proposé.
3: Début du bac de philo, donc ce matin à 8h, les élèves auront jusqu'à midi pour rendre leur copie. Avant les épreuves de spécialité dès demain, les résultats du bac seront dévoilés le 7 juillet.
0: Bon, on pense aux élèves, aux lycéens ce matin.
3: Et à leurs parents aussi.
0: Évidemment, parce qu'il y a
3: souvent, c'est eux les plus stressés.
0: Ouais, c'est vrai. Ne le transmettez pas à vos enfants, s'il vous plaît. Allez, 5h18. Sujet ô combien important lorsque l'été bat son plein encore plus avec les fortes chaleurs. Ce soir sur France 5, Jamy s'intéresse aux feux de forêt extrêmes et pose une question. Sommes-nous prêts? La réponse, elle est dans les coulisses télé de Patrice Gascoigne, mais avant place à Francis Cabrel et Sarbacane. Très bon réveil, bon début de semaine avec toute l'équipe ici des 5h qui est réunie.

Francis Cabrel et Sarbacane, 5h21, l'éphéméride de ce 15 juin. On souhaite un bon anniversaire à l'ancien joueur de tennis, Cédric Pioline, 57 ans, 66 ans pour l'actrice Michèle Larocque. Et puis, tiens, un petit clin d'œil aussi, c'est le 15 juin 1943 que naissait une légende.

0: Johnny Hallyday. C'est vrai que ça fait toujours plaisir d'entendre.
1: Toujours très très plaisir, en effet. Ouais.
0: Bon, 1963, le 15 juin 1963, le tout premier hypermarché de France et de l'enseigne Carrefour ouvrait ses portes. C'était à Sainte-Geneviève-des-Bois, en région parisienne, dans le département de l'Essonne.
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0: Retrouvons Patrice Gascoigne avec ses coulisses télé. Aujourd'hui, Patrice, vous avez retenu le magazine de France 5, Le Monde de Jamy, qui s'intéresse ce soir aux feux de forêt en France.
3: Comme toujours, pour présenter ses émissions, pour aller au plus près du sujet qu'il va traiter, Jamy part sur le terrain. Et pour lancer celle de ce soir, il s'est rendu là.
4: C'est l'un des plus grands incendies qu'ait connu la France depuis les années 1950. Il a démarré ici, le 5 août 2025, au cœur du massif des Corbières, dans l'Aude. Les flammes ont détruit plus de 11 000 hectares, plus que la superficie de Paris. 11 000 hectares, c'est énorme. C'est ce qui brûle en moyenne chaque année sur l'ensemble du territoire français. Dans l'Aude, le feu a ravagé cette surface en 5 jours seulement.
3: Numéro spécial du Monde de Jamy ce soir sur France 5, numéro intitulé « Des feux extrêmes en France, sommes-nous prêts ?» Alors après le passage de cet incendie géant baptisé l'Ogre des Corbières, Jamy s'interroge. Avec le réchauffement climatique, des incendies extrêmes comme celui-ci risquent-ils de se multiplier ? Et surtout, sommes-nous bien armés pour faire face à cette nouvelle menace ? Pompiers, pilotes de Canadair ayant combattu les feux, gardes forestiers, éleveurs, mais aussi scientifiques, Jamy part à leur rencontre dans ce numéro passionnant du Monde de Jamy et s'intéresse aussi au matériel dont nous disposons en France pour lutter contre les feux de forêt. Nous avons une flotte composée de 12 Canadair. Ils sont beaux, ils brillent dans le ciel et pourtant certains d'entre eux ont plus de 30 ans. La France en a commandé 4 nouveaux, mais étonnamment.
5: Chaque année, c'est un vrai casse-tête pour avoir suffisamment de Canadair disponibles dès le mois de mai. La sécurité civile devrait recevoir 4 nouveaux bombardiers d'eau, ce qui porterait leur nombre à 16. Mais ça va prendre du temps, car pour les construire, il n'y a qu'une seule usine dans le monde, au Canada. Et cela peut surprendre, mais même avec la multiplication des incendies, la demande mondiale est faible. Car on l'a vu, ces avions durent très longtemps. Faute de commandes, l'usine a même interrompu la fabrication pendant 10 ans. Résultat, il va falloir attendre au mieux 2028 pour recevoir 2 premiers avions. Et encore, ils ne seront pas que pour nous, car ils ont été achetés par la sécurité civile européenne.
3: On apprend plein de choses ce soir dans ce numéro, Le Monde de Jamy, consacré aux feux de forêt extrêmes. Allez, promis, demain, je vous propose un sujet nettement moins inflammable dans vos coulisses télé.
0: Merci Patrice Gascoigne, on le rappelle, hein, avec les fortes chaleurs, le soleil qui va nous accompagner, qui vont nous accompagner cette semaine, soyez prudents, notamment avec les cigarettes s'il vous plaît. 5h24, parlons mode, tiens, ce matin avec une véritable révolution pour les femmes. Un corset coupé en deux devient un symbole mondial du confort féminin. Mais de quels vêtements parlons-nous vraiment? Je pense que vous avez une petite idée. Réponse en tout cas de Stéphane Bern, mais avant, Die Die, c'est l'hymne du mondial de foot 2020.

0: Die Die, l'hymne 2026 du mondial de football, et J-1 avant l'équipe de France qui va entrer en compétition. On sera là évidemment pour vivre ce grand match. Tiens, un peu d'histoire avant l'actu soccer 28. Stéphane Bern ce matin voyage au temps où on a, ou la mode en tout cas, a serré un peu trop parfois.
1: À la fin des années 1880, un simple geste de couture va changer la silhouette féminine et libérer les corps. Nous sommes en 1889 et le monde a les yeux rivés sur Paris, son exposition universelle et sa clivante Tour Eiffel. Mais la Dame de Fer n'est pas la seule à être au cœur de toutes les attentions. Une femme, une vraie, compte bien révolutionner la mode. Hermine Cadol présente son corselet-gorge. Un sous-vêtement qui s'apparente à un demi-corset, maintient la poitrine par les épaules et promet un confort inouï pour les femmes.
2: Quel beau métier, vendeuse de lingerie fine.
1: Totalement novateur pour l'époque, bien que le nom ne soit pas très glamour. Le corselet-gorge, ça sonne moins lingerie fine que matériel orthopédique. Car jusqu'à présent, la mode est dominée par le corset. Baleine rigide, taille étranglée, posture contrainte. Au point que certaines femmes s'évanouissent en plein bal. Souvent, les valses étaient à trois temps. 1, 2, malaise. Hermine Cadol ne supporte plus cette souffrance imposée aux femmes. Ouvrière dans une usine de fabrication de corsets, elle s'engage très tôt dans les mouvements féministes. Et côtoie les figures politiques majeures de son temps, comme Louise Michel. Après avoir migré à Buenos Aires, en Argentine, elle revient donc en France avec son prototype de corset coupé en deux. Mais les mœurs évoluent très lentement, forcément avec un corset difficile de courir. Et elle doit attendre 1898 pour déposer le brevet et 1910 pour ouvrir son propre atelier de lingerie. De son vivant, Hermine Cadol emploie près de 200 ouvrières et vend même ses créations à des clientes fortunées à l'étranger. Le soutien-gorge est né d'une idée simple, soutenir sans écraser. Un programme que beaucoup de gouvernements pourraient encore méditer.
0: Merci Stéphane Bern. 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Nous sommes le lundi 15 juin. Dans l'info du jour, on s'intéresse à ces rassemblements qui se multiplient un peu partout en France après la mort de Liana, mouvement qui prend de l'ampleur. On y revient dans moins de 2 minutes, mais avant 5h30, toute l'actualité en France et dans le monde, c'est le 90 secondes avec vous Cyril Ardo.
3: Se rend-il inspiré ou alors se lance-t-il dans une angoisse de 4 heures? Début de l'épreuve de bac de philo pour 530 000 élèves de terminale ce matin à 8 heures, avant les épreuves de spécialité à partir de demain. La France accueille pendant 3 jours le sommet du G7, réunion entre 7 pays parmi les plus puissants de la planète. Un sujet va s'inviter dans les discussions, l'annonce d'un accord entre l'Iran et les États-Unis pour mettre fin à près de 4 mois de conflit. Ce sont des traitements qui coûtent près de 300 euros par mois. Les anti-obésité Wegovy et Mounjaro remboursés dès aujourd'hui à hauteur de 65% pour les patients atteints par les formes les plus graves d'obésité et à condition de consulter un médecin dans un centre spécialisé et d'accompagner le traitement d'une activité physique et d'une alimentation saine. Ce sont des magazines que vous lisez peut-être, Femme Actuelle, Voici ou encore Géo. Les salariés du groupe Prisma Media, dont Vincent Bolloré, le principal actionnaire, sont en grève aujourd'hui, mobilisés contre un vaste plan social qui prévoit la suppression de 40% des effectifs. En rugby, on connaît désormais les deux affiches des demi-finales de Top 14. Toulouse contre le Racing 92 vendredi et Montpellier contre le Stade Français samedi. Et puis la Coupe du Monde de foot avant France-Sénégal demain à 21h. Premier match des Bleus, ce sont les champions d'Europe en titre qui jouent aujourd'hui. L'Espagne affronte le Cap-Vert à 18h, heure française.
0: L'info du jour, plus de 2 semaines après le début de l'affaire Liana, les associations féministes ne décolèrent pas.
3: Elles appellent à manifester ce soir partout en France, devant les palais de justice, pour réclamer une loi intégrale contre les violences faites aux femmes et aux enfants. Rassemblement déjà annoncé par exemple à Paris, Perpignan, Le Mans, ou encore à Auch, dans le Gers, où la mort de la fillette a provoqué une émotion immense. 600 personnes se sont rassemblées lundi dernier. Marc Bertrand, du jamais vu pour les féministes de ce département rural, qui avait l'impression de crier jusque-là dans le vide.
4: Aurine, caissière au supermarché de Florence, n'a jamais manifesté, à part pour les motards en colère. Cette fois, elle est prête à y aller.
5: Dans le Gers, on n'a jamais été touché par une affaire pareille. Jamais. Donc, quelque part, ça nous passait au-dessus. J'espère que ça va bouger. Il faut que ça bouge, que ça change.
4: Au planning familial du Gers, qui a failli disparaître il y a quelques mois, faute de bénévoles, Romain, un militant, sent une prise de conscience dans son village de 100 habitants.
6: Moi, dans mon conseil municipal, des personnes qui vont au rassemblement et qui ne sont pas habituées justement à aller à de telles manifestations, cette indignation, cette colère est telle qu'on a des écoutilles toutes ouvertes aujourd'hui pour pouvoir parler de ces sujets.
4: Camille, une autre militante du planning, redoute justement cette colère. Lundi dernier, devant le tribunal, il y avait 600 personnes et beaucoup, selon elle, voulaient seulement désigner des coupables.
7: En fait, les gens qui étaient là, il y a eu des discours d'appel à la peine de mort et voilà, la procureure vit quand même sous protection là aujourd'hui. Pour nous, c'est pas du tout là le combat en fait.
8: Il y a une prise de conscience, mais les gens ne viennent pas vers les militantes et associations féministes.
4: Ce soir, les militantes comptent engager le dialogue pour expliquer leurs revendications. Plus de moyens pour la justice et pour la prévention des violences sexuelles.
3: Un reportage de Marc Bertrand et des députés sont reçus cet après-midi à Matignon. Ils plaident pour l'inscription rapide à l'agenda du Parlement d'un texte de loi intégrale contre les violences sexistes et sexuelles. Un coup d'œil sur notre ciel pour aujourd'hui, c'est encore une belle journée, hein, Johan.
0: Oui, avec tout de même des passages nuageux plus nombreux sur un tiers nord du pays, quelques ondées qui se développent de la Bretagne aux côtes de la Manche avec de possibles coups de tonnerre. Plus au sud, les conditions sont déjà largement ensoleillées dès le début de journée. Quelques nuages bas présents proches des côtes aquitaines et sur le littoral méditerranéen qui peuvent être tenaces par endroits et persister toute la journée. Puis dans l'après-midi, un ciel qui va rester plutôt nuageux sur le nord et largement, très largement même ensoleillé au sud. Les températures ce matin à Lille, nous avons 9 degrés, à Caen et Dijon 13, à Paris, Tours et Chambéry 14, 16 à Rennes, 18 à Nantes et à Toulouse, on a 19 à Bordeaux, 20 à Marseille et à Ajaccio. Il y a aussi vos messages sur la page Facebook ici. En Alsace, à Lamperta et Maastricht, a relevé 12 degrés, même température dans le département de l'Eure, on salue Gilbert. 18 dans le Pays Basque, à Urugne, on embrasse Marie-Laure. On a 20 degrés, 6 au Lavandou. Bon, merci Eddy. Et puis, tiens, Edgar, 26 degrés attendus dans le Gard ce matin. Pour les maximales, comprises entre 20 et 27 des côtes de la Manche au littoral atlantique, 23 à 29 du nord au Grand Est et entre 28 et 35 degrés sur la moitié sud, ainsi que de la Bretagne et Pays de la Loire jusqu'au centre.
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0: 5h35, on espère que vous allez bien. Très bon réveil, une nouvelle semaine qui s'ouvre à vous. On vous la souhaite excellente. Elle sera sous le signe du soleil et de la chaleur. Vous l'avez bien compris, ça va grimper petit à petit. En tout cas, le réveil, lui, se partage avec Indochine.

0: L'aventurier et Indochine, 5h39. Très bon début de semaine.
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0: Le matin, on est là pour vous alerter face aux arnaques du moment dans votre rendez-vous. C'est pas vrai.
3: Et attention, un nouveau site frauduleux circule actuellement en utilisant le nom et l'image de la marque Alinéa. Décryptage avec Aude Razo dans 5 minutes.
0: Côté musique, on se fait plaisir de bon matin. Gimme Love arrive, le temps de retrouver Roland qui est en Mayenne. Bonjour Roland.
4: Bonjour Johan.
0: Bonjour Roland. Soyez le bienvenu cher Roland, comment ça va ce matin, 5h40?
4: Bah bien.
0: Ouais, quel est le programme aujourd'hui?
4: Ah, aujourd'hui, peut-être une petite marche, mais de bonne heure le matin, et puis aller faire 2-3 courses. Voilà le programme de ce matin.
0: Bah exactement, et en même temps profiter des températures un peu plus fraîches, parce que ça va grimper notamment près de chez vous à Laval. Je vois 32 degrés annoncés pour cet après-midi. Hein.
4: Ah ouais, ça va cogner, vous avez raison.
0: On est bien d'accord, ça c'est clair. Bon, quoi de prévu, tiens, si on passe faire un petit tour en Mayenne, qu'est-ce que vous nous conseillez de voir près de chez vous?
4: Alors moi j'ai vu 2 fois le musée du lait à Mayenne du groupe Lactalis avec des amis et c'est intéressant, ça dure entre 1h30 et 2h, il faut aller voir ça, celui qui passe à Laval.
0: Ok, musée du lait donc à Laval.
4: Exactement, du groupe Lactalis, il faut aller voir ça.
0: Et bah franchement on va prendre, j'en prends bonne note moi.
3: Absolument. Tout à fait.
0: Ah non, je pensais que vous vouliez rajouter.
3: Non, pas du tout. On salue un agriculteur qui est justement installé en Mayenne et qui nous écoute tous les matins et qui nomme régulièrement ses vaches d'après des auditeurs de France Bleu.
0: Exactement.
3: Enfin, qui nous demande de nommer nous demande de nommer des vaches.
0: Exactement. Et ben,
4: je vois à peu près qui vous voulez dire.
0: Eh ben oui, mais c'est vrai que c'est toujours un bonheur à chaque fois de l'avoir aussi. Il nous envoie des petites photos. Moi, j'ai pu donner justement un prénom à une vache.
3: Comment s'appelle-t-elle, pardon?
0: Vanille. Vanille. Elle est toute blanche, voilà. On le salue d'ailleurs. J'embrasse Vanille ce matin. Roland, vous allez suivre la Coupe du Monde, vous ou pas? Vous la suivez déjà?
4: Oui. J'ai même mon papier devant. Là, je sais qu'il y a 48 équipes et puis qu'il y a le groupe I, il y a la France, le Sénégal, la Norvège et l'Irak. Oui.
0: Ah bah alors, ça. Roland, petit prono pour demain face au Sénégal.
4: Bah, logiquement, 2-1 pour la France.
0: Ouais. Bah franchement, moi je vous suis. Hein. On est d'accord là-dessus sur le petit pronostic.
3: Ça me ferait plaisir.
0: Ce matin. Bah oui, histoire de bien démarrer ce mondial. Nous en tout cas, histoire de bien démarrer la journée et la semaine, on vous offre un exemplaire du guide de voyage Michelin qui fête ses 100 ans et qui arrivera bientôt chez vous en Mayenne. Roland, vous souhaite une bonne journée.
4: Eh ben je vous remercie beaucoup et bonne journée à toute l'équipe.
0: Merci et merci de votre fidélité. À très bientôt.
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0: Le C'est pas vrai, rendez-vous C'est pas vrai qui est là chaque matin pour vous rendre service, pour vous éviter les arnaques en tout genre. Évidemment, on est à vos côtés avec Aude Razo pour cela. Et justement, beaucoup de gens se font piéger par des faux sites internet. Aude, qui se font passer en fait pour Alinéa, l'ex-enseigne de déco et d'ameublement.
7: Oui, c'est Marie-France, une auditrice qui m'a alertée. Marie-France tombe sur le site alinea-official.com. Elle clique, elle voit des réductions partout, à moins 80%, et ça lui paraît plausible, puisqu'elle le sait, les magasins Alinéa ont fermé, l'enseigne est liquidée, donc ces énormes ristournes, à première vue, ça s'entend. Je suis allée voir aussi, très joli site, hein, je vois des assiettes à 80 centimes, des poufs à 1,90€, des canapés d'angle à 179€ seulement, ça vaut le coup, très clairement. Marie-France achète pour 100€, mais elle a beau attendre sa commande, elle ne voit rien venir, suivi de commandes inaccessibles, impossible de joindre le site, elle a compris, c'est une arnaque.
0: Aude, une chose importante à savoir, Alinéa n'a plus de site internet.
7: Non, puisque l'enseigne a disparu, son site effectivement n'est plus en ligne, donc c'est pas compliqué, si vous voyez une boutique web Alinéa, arrêtez tout, c'est un piège. Ce qui est très embêtant, c'est que j'ai fureté, il y en a plusieurs de ces faux sites alinéas. J'en ai même trouvé beaucoup, certains heureusement ont été supprimés, mais il y en a d'autres et il y en aura d'autres, ça je vous le garantis. Quand vous faites du shopping internet, même si vous connaissez l'enseigne, pensez toujours à faire une petite vérification, ça prend vraiment quelques secondes. Vous tapez le nom du site dans Google avec derrière le mot arnaque. Et s'il y a un loup, vous allez vite trouver des témoignages de gens qui se sont fait avoir. Pour ceux qui se sont fait avoir, et ils sont nombreux, je vois énormément d'internautes très énervés sur les forums et les réseaux sociaux. Vous faites comme Marie-France, très bon réflexe, elle a fait un signalement à la répression des fraudes. Le site, je vous le donne, il s'appelle Signal Conso.
0: Merci beaucoup Aude Razo, et moi je vous donne le site ici.fr pour retrouver cette chronique. C'est pas vrai. 5h45, voici Sia et Guy Milave.

0: Sia, Gimme Love. Tiens, si vous partiez à l'étranger, grâce à Erasmus, on pense à tort que c'est réservé uniquement aux étudiants, mais si vous êtes travailleur, ça peut aussi vous concerner. On en parle avec le magazine Merci pour l'info. Rendez-vous dans moins de 2 minutes. Allez préparer la valise. Très bon début de journée, c'est l'équipe d'Ici Matin qui nous rejoint en studio à 5h48, tour d'horizon de l'actualité près de chez vous. Bonjour.
1: Bonjour, bonjour, ben c'est vrai que nous avons ce rituel. Bonjour à tous, bonjour Yann Guérin, bonjour François Petit-Demange.
2: Bonjour Eric Morgan, bonjour tout le monde.
1: Et l'actualité chez nous ce matin, c'est la lourde défaite du Stade Rochelet en barrage du top 14 de rugby.
2: Et les Maritimes se sont inclinés à Paris hier soir face au Stade Français, défaite sans appel 45-5. Les Maritimes, à bout de souffle, n'ont pas existé dans cette rencontre face à des Parisiens plus physiques, qui retrouveront donc Montpellier en demi-finale samedi. Une déception évidemment pour les plus de 2000 supporters qui étaient hier soir dans les tribunes du stade Jean-Bouin à Paris, dont Joseph et Kevin.
3: On ne voyait pas les choses comme ça. Il y avait deux solutions, soit on gagnait de 2 points, soit on prenait des valises, et là on a pris une grosse valise. Je pense qu'on n'a pas mis l'engagement qu'il fallait. Paris a été très agressif, nous non.
4: On ne pensait pas à un si grand écart au score dès la première mi-temps, et malheureusement après s'en est suivi la deuxième, et effectivement les valises sont faites et on retourne à la maison.
2: Les Rochelais sont maintenant en vacances. La demi-finale entre le Stade Français et Montpellier aura lieu samedi à Marseille. Celle entre Toulouse et les Franciliens du Racing la veille vendredi, toujours à Marseille. On reparle de tout ça dans la matinale d'ici La Rochelle.
1: On parlera aussi beaucoup du temps qu'il fait aujourd'hui, temps qu'il va faire aussi dans les jours à venir, et surtout de la température.
2: La chaleur.
1: Ah bah oui, là, ça chauffe. Hein. Qu'est-ce que je vois là pour aujourd'hui dans les terres, du 32 à 35 degrés sur le papier. Voilà ce qu'annonce Météo France. C'est complètement foufou, tout ça, et ça continue au fil des jours. Alors parfois, on a le sentiment que ça baisse, notamment demain mardi, et puis après, ça remonte. On commentera tout ça. Soleil qui domine largement du matin jusqu'au soir. Ça, c'est pour la couleur du temps, comme on dit, en Charente et en Charente-Maritime. Bien sûr, vous commentez tout ça en nous rejoignant sur les réseaux, notamment le Facebook d'ici La Rochelle. À tout à l'heure, 6h, les amis.
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0: 5h49, la une de la presse.
6: Ce matin, on parle du programme Erasmus avec le magazine Merci pour l'info.
0: On est avec son rédacteur en chef. Bonjour Mathieu Sicard.
7: Bonjour Yoann et bon réveil à tous.
0: Bon, on prépare en ce moment les admissions pour les études supérieures avec Parcoursup. Est-ce que votre enfant a déjà pensé à partir étudier à l'étranger ? Erasmus est l'une des solutions. En quoi ça consiste ?
7: Vous entendez, Yoann ?
0: Ah ben oui, je crois que c'est reconnaître le thème de l'auberge espagnole.
7: Absolument. Apprendre une langue étrangère, rencontrer d'autres cultures, embrasser le monde, faire une grande colotte polyglotte et surtout des fiestas tous les soirs, je parie que vous regrettez de pas avoir fait votre année à l'étranger,
0: Yoann. Oh, ça oui.
7: Eh ben, c'est pas trop tard, parce que Erasmus Plus, oui, ils ont mis un plus. C'est pas seulement pour les étudiants. C'est pour ça qu'on lui a mis en plus, je pense. Erasmus Plus, c'est pas sympa pour les dyslexiques de passer à la radio, mais ça concerne tout le monde. Les lycéens, les jeunes diplômés, les apprentis, les formateurs, enseignants, demandeurs d'emploi, et même les adultes en formation. On a tous droit à Erasmus. En somme, ça donne un petit peu envie de mobiliser son CPF.
0: Oui, mais vous savez, Mathieu, je ne saurais quitter ici plus que quelques semaines de vacances estivales, hein, pas plus.
7: Et ça vous honore. Mais pareil, Erasmus Plus, c'est pour se former à l'étranger pendant 2 semaines, quelques mois, 1 an, 2, ou juste quelques jours. Vous avez 33 pays quand même pour celui-là. Alors, il y a les 27 pays de l'Union européenne, qu'elle s'ajoute l'Islande, la Norvège, la Turquie, la Serbie, la Macédoine du Nord, et même, je sais que vous en rêvez, Yoann, Liechtenstein.
0: Ah, là, ça fait la différence. Non, mais je crois même que le Royaume-Uni revient aussi dans le dispositif l'année prochaine, c'est ça ?
7: Eh ben, vous êtes aussi bien informé que je suis allé voir mon orthophoniste hier. On a le droit de regretter le Brexit. Ils reviennent. Surtout quand on sait, quand même, ce qu'on gagne à participer à Erasmus+. Tous les témoignages qu'on a recueillis, et ceux d'ailleurs aussi, vont dans le même sens. Partir en Erasmus, ça fait sortir de sa zone de confort. On améliore évidemment sa langue, bien sûr. On découvre aussi d'autres méthodes de travail. On gagne en autonomie. La confiance en soi aussi. C'est les choses qui reviennent souvent. Puis on développe sa capacité d'adaptation. Et puis, c'est aussi l'occasion d'aller dans des écoles prestigieuses sans payer les droits exorbitants qu'elles demandent habituellement à leurs ressortissants inscrits régulièrement. 86% de ceux qui ont fait un Erasmus estiment que leur employabilité s'est améliorée. C'est donc aussi un argument assez définitif. Et puis une expérience à l'étranger, c'est vrai que ça fait joli sur le CV. Puis concrètement, c'est aussi du réseau.
0: Oui, mais justement, Mathieu, est-ce que c'est pas quand même réservé aux bons élèves, aux profils même très internationaux ?
7: Pas du tout. D'accord. C'est pour tout le monde. Donc vous qui nous écoutez, si vous avez ça en tête, brisez ce plafond de verre. Moi, fils de paysan, je pensais que je ne pouvais pas, que c'était trop cher. Dites-vous que l'année dernière, 15 000 élèves d'établissements agricoles français ont fait une mobilité Erasmus+. Et l'argent, c'est pas une barrière non plus, parce que dans le programme, il y a une bourse de 300 à 700 euros, 400 euros par mois d'aide à la mobilité internationale, en plus pour les boursiers sur critères sociaux, donc qui ont déjà aussi une autre bourse à la base. Votre ville ou votre région peut aussi ajouter des sous. Il y a un complément inclusion pour les personnes en affection longue durée, ou souffrant de handicap, ou certaines zones rurales, ou quartiers prioritaires de la ville. C'est 250 euros qui s'ajoutent à la cagnotte. Et puis la prise en charge peut être parfois très généreuse aussi pour les transports, parce que ça peut être un peu loin. On peut prendre un avion qui coûte parfois cher. Et puis, bonus, souvent, on vous aide aussi à trouver un logement. Et ça, c'est cool, parce que selon où vous allez, ça peut coûter très cher de se loger.
0: Ça, c'est clair. Merci en tout cas, Mathieu Sicard. Tous les conseils à retrouver sur mercipourlinfo.fr. Et j'invite nos auditeurs à s'inscrire aussi à votre webinaire, à poser toutes les questions en direct à vos experts. Ce sera ce jeudi 18 juin. Merci pour l'info.fr. Justement, avant Erasmus, il serait quand même bien de passer le bac. L'épreuve de philosophie a lieu aujourd'hui, courage aux lycéens. On en parle avec Muriel Jordan, mais avant, un peu de détente en musique et au son de Pascal Obispo, plus que tout au monde.

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1: Cal Obispo, plus que tout au monde, 5h56. Chaque jour avec Muriel Jordan, on explore tendances et phénomènes de société. Et comme ce lundi, c'est l'épreuve de philosophie au bac, soyons solidaires en parlant philo.
0: Oui, la philo, c'est très tendance au mois de juin, surtout quand on est en terminale. En revanche, quand on est adulte, niveau connaissances philosophiques, c'est plutôt phase terminale. Florilège des sujets tombés l'an dernier. Notre avenir dépend-il de la technique? La vérité est-elle toujours convaincante? Tout un programme. En France, il existe plein de maisons de la philo, des lieux pour faire aimer la philo à tous, les petits, les grands, avec des ateliers d'écriture, des conférences gratuites. Une excellente idée parce que figurez-vous que les exercices de l'esprit sont très bénéfiques pour la santé. La philo nous enseigne l'optimisme, la recherche de vérité, et ça booste notre santé mentale. Il existe des maisons de la philo dans le Morbihan, en Seine-Saint-Denis, à Romainville. À Toulouse, l'Université populaire de philosophie organise des conférences, des ateliers d'écriture pour tous. Tous ces lieux nous font oublier quelques mauvais souvenirs de cours de philo. N'est-ce pas, madame ?
2: Horrible. J'ai trouvé que c'était un cours qui ne servait strictement à rien, avec une réflexion vraiment trop intense pour mon âge. J'ai eu 4 au bac.
3: Une horreur absolue. Déjà, j'ai eu beaucoup de mal à comprendre l'énoncé. Je suis restée 4 heures devant ma copie. Et en fait, quand j'ai pas eu ma mention au bac, j'ai pas compris. J'ai regardé. C'est parce que j'avais eu un 3 en philo. Aujourd'hui, j'ai 43 ans. Si on me demandait de repasser le bac philo, je n'y arriverai pas.
0: Voyez, il y a quelques traumatisés du bac philo, mais qui s'y remettent volontiers une fois qu'ils sont adultes, avec la pression scolaire en moins.
4: Oui, parce que Muriel, la philo connaît un gros succès en dehors des salles de classe. Conférences, chaînes YouTube, comptes Instagram se multiplient pour parler désir, liberté ou épicurisme.
0: Eh ouais, la philosophie, c'est sexy. C'est même le titre d'un podcast qui cartonne, celui de Marie Robert, auteur et professeur de philosophie. Philosophie is sexy, qui désacralise la philo, en fait quelque chose d'accessible, d'inspirant. Diderot écrivait cette phrase dans ses pensées sur l'interprétation de la nature en 1754. Je m'en souviens encore, je l'ai lu hier. Hâtons-nous de rendre la philosophie populaire. Eh bien, mon cher Diderot, tu aurais trouvé ton bonheur en 2026 sur Instagram et YouTube avec tous ces profs de philo, créateurs de contenu.
5: Ça s'appelle l'effet de halo. Une seule caractéristique positive éclaire tout le reste. Une seule caractéristique négative assombrit tout.
6: Finalement, le bonheur, qu'est-ce que c'est ? C'est la paix du corps et la paix de l'esprit.
7: Henri Bergson, c'est un philosophe français d'origine polonaise de la fin du 19e, début 20e. Il a beaucoup travaillé sur l'intuition, l'intelligence et la conscience. Et si là vous le voyez avec une veste en cuir, c'est parce que pour que cette vidéo soit bien, elle n'a besoin de Bergson en Harley Davidson.
0: Bref, la philo, c'est tendance. Et moi, j'ai un super sujet pour vous. Écoutez, il est très d'actualité. Un emprunt immobilier sur 40 ans, peut-il nous rendre heureux? Vous avez 3 heures.
1: Vaste question. Merci beaucoup, Muriel Jordan. Et on pense évidemment à tous les élèves de terminale ce matin. Cyril, vous vous souvenez, vous, du bac philo ou pas? Vous en avez un bon souvenir?
4: J'ai aucun souvenir de mon épreuve de bac philo, je vais pas vous mentir.
1: Vous avez une bonne note ou pas?
4: Je crois, oui. J'ai eu mon bac avec mention, donc
1: aucun souvenir. Vous avez
4: non.
1: On va faire Black un reset, out. En tout
4: Black
1: cas.
4: Blackout complètement.
1: Bon, tiens, dites l'équipe d'ici matin, est-ce que vous en avez gardé un souvenir et quel souvenir?
8: Souvenir du bac, je savais pas comment on voit les choses. Je m'étais pris, pour tout vous dire, je m'étais fait arrêter au radar, enfin avec les gendarmes que je salue de Châtelaillon à l'époque. Oui, parce que j'étais parti un petit peu trop tard chez ma copine de l'époque et puis j'avais roulé un petit peu trop vite ce jour-là. Ils m'ont laissé repartir. Il y avait encore cette souplesse à l'époque.
9: Ouais.
8: Donc ça a failli mal commencer. Bon souvenir du bac,
9: Oui, parce que c'était fini, quoi.
8: Ouais. Oui, voilà. Ouais.
9: C'est autre chose.
8: C'est ça. Bienvenue tout le monde. Alors on passe pas à autre chose. C'est une nouvelle journée qui commence. On va la passer ensemble. 3 heures d'infos, de musique et de divertissement. C'est parti.
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8: Allez, bon réveil et du courage, bien sûr, si vous partez travailler. C'est lundi, le 15 juin aujourd'hui, et il est 6h. Bonjour. Avec moi aujourd'hui pour l'actualité. Le journal est présenté par François Petit-Demange.
11: Le retour sur terre est brutal pour le Stade Rochelais qui n'ira pas plus loin en phase finale du top 14 de rugby après avoir arraché sa qualification il y a une semaine contre le même stade français. La Rochelle s'est effondrée hier soir après

0: Paris en match de barrage. Lourde défaite, 45-5. Trop fatigué, inexistant. On a vu des Maritimes à bout de souffle, méconnaissables. Tout le contraire de Parisiens, très solides et très denses physiquement devant. L'énergie a manqué, regrette le capitaine du Stade Rochelet, Grégory Aldrit.
1: Compliqué. On est tombé sur une équipe qui avait une énergie débordante, qui nous a attaqué très très fort d'entrée de match. Et nous, de notre côté, un petit peu de mal à rentrer dans notre match. De première touche perdue. Les jeux au pied, un début de match un petit peu approximatif. Deux, trois montées de ligne approximatives. Et ça fait qu'après, on se met à vite courir derrière le score. Et clairement pas un manque d'envie ou une mauvaise attitude de la part des mecs. Pas assez d'énergie pour aller chercher ces Parisiens qui ont sorti une sacrée prestation aussi de leur côté ce soir. Je crois qu'à la mi-temps, ils nous disent qu'on est à 130 plaquages de notre côté ou quelque chose comme ça. On s'est tué à la tâche et en face, c'était quand même une équipe costaud et on revient trop loin aussi. On a laissé trop d'énergie sur les deux derniers mois comparé à certaines équipes qui, eux, ont pu gérer un petit peu leur effectif et arriver dans ces phases finales un peu plus frais.
0: Les Rochelais partent en vacances. Les Parisiens du Stade Français, eux, joueront leur demi-finale du Top 14 samedi face à Montpellier. Ce sera à Marseille. Le lendemain de Toulouse, Racing 92, vendredi à Marseille également.
2: Le tribunal de Saintes a commencé, lui aussi, à reprendre tous les dossiers liés aux abus sexuels sur mineurs.
0: Oui, comme tous les tribunaux de France, à la demande du ministre de la Justice, après les ratés manifestes qui ont mené à la mort de la petite Rochelaise Liana dans le Gers. Gérald Darmanin a donné au procureur jusqu'au 14 juillet pour reprendre l'intégralité des 70 000 plaintes impliquant des enfants, des dossiers repassés en haut de piles déjà très volumineuses sur les bureaux des enquêteurs ou des magistrats. Ainsi à Saintes, les dossiers concernés sont nombreux, les enquêteurs nettement moins, explique le procureur de la République de Saintes, Benjamin Allat.
3: On est aujourd'hui sur un chiffre de l'ordre de 250 à 255 procédures de viol et d'agression sexuelle sur mineurs qui sont actuellement en cours dans les services de police et de gendarmerie du ressort du tribunal de Saintes. On va reprendre un par un ces dossiers, voir ce qui a déjà été fait, ce qui reste à faire et le calendrier dans lequel on va devoir conduire les investigations.
0: Concrètement, sur Saintes, vous n'avez pas de magistrat dédié à ce genre de dossier?
3: Alors, il y a au parquet de Saintes un magistrat chargé des affaires de mineurs pour les mineurs qui sont auteurs d'infractions, mais effectivement, nous sommes 5 magistrats au parquet. On se répartit les contentieux, un qui traite plutôt les stupéfiants, l'autre plutôt les violences intrafamiliales, mais on est obligé de toucher à toutes les procédures et notamment quand on est ce qu'on appelle la permanence, hein, c'est un peu le SAMU de la justice ou le 18 de la justice. On traite les affaires qui arrivent et on peut effectivement passer d'une série de cambriolages à une procédure de viol qu'on traite dans la même journée.
0: Le procureur de la République de Saintes, Benjamin Allat, avec Éric Le Billon. Il faut préciser qu'il n'existe pas d'unité médico-légale sur le ressort de Saintes qui ralentit le traitement des procédures. De nouveaux rassemblements sont prévus ce soir à 19h devant les palais de justice dans plusieurs villes de France, notamment Angoulême et Cognac, en hommage à Liana, mais aussi pour un meilleur fonctionnement de la justice. Deux noyades ont fait un mort et un blessé grave ce week-end sur le littoral de Charente-Maritime. Un homme de 70 ans est décédé samedi alors qu'il nageait au large de Loumeau, au nord de La Rochelle. Il était en arrêt cardio-respiratoire à l'arrivée des secours qui n'ont pas pu le réanimer. Hier après-midi, c'est une femme de 55 ans qui a été secourue au large des Mats, dans le secteur royanais. Elle a fait un malaise cardiaque, elle a été hospitalisée. Son pronostic vital était encore engagé hier soir. La préfecture de la Charente-Maritime appelle à nouveau à la prudence pour les jours qui viennent, marqués par de nouvelles grandes marées. Les coefficients atteindront 95 ou plus haut demain. Et les fortes chaleurs vont multiplier les risques. Il y avait aussi hier et avant-hier une alerte maximale au Bain chez nous. Après la mort d'un cycliste à Dolus-d'Oléron vendredi soir, la gendarmerie de la Charente-Maritime lance un appel à témoins. L'accident a eu lieu vers 18h45 vendredi sur la départementale 734 à l'entrée de l'agglomération de Dolus en provenance de Saint-Pierre. On est là sur l'île d'Oléron. Il a impliqué un véhicule utilitaire et un cycliste. Les gendarmes souhaitent recueillir le témoignage de toute personne circulant là au moment de l'accident et susceptible d'avoir vu l'accident. Il suffit de composer le 17. C'est un cycliste de 80 ans qui est mort dans ce choc violent. Le vélo projeté à plusieurs mètres. Le conducteur de l'utilitaire était un jeune homme de 20 ans. Il a lui été très choqué. Plus de 150 caravanes se sont installées illégalement hier à Andilly, au nord de La Rochelle. La mairie déplore leur installation sur le stade, alors même que l'aire de grand passage de Maran à proximité est inoccupée. La mairie indique qu'elle a immédiatement déposé plainte et saisi les services de l'État. Elle assure à ses habitants qu'elle comprend parfaitement les désagréments et les inquiétudes que la situation peut générer. Mais la mairie d'Andilly appelle à ne pas envenimer la situation.
2: On On est reparti, François, dans les fortes chaleurs.
0: À part demain, on va atteindre, voire dépasser les 35 degrés sur nos deux Charentes cette semaine. Peut-être beaucoup plus le week-end prochain. Des fortes chaleurs déjà ce week-end qui obligent aussi les marchands de glace à s'adapter, comme Alexandre Irigoyenne, qui amène son camion de glace tous les jours à côté de la plage de la Concurrence à La Rochelle.
4: Le temps s'y prête, il fait chaud, donc les gens viennent vers moi. Et tout se passe bien, dans l'ensemble. Il y a un peu d'air, je suis près de la mer, près de la plage de la Concurrence. Donc tout se passe bien. On vend de la fraîcheur et du plaisir. De la glace, des boissons, surtout de la glace, des boissons et surtout tout ce qui rafraîchit. Voilà, c'est surtout ça. Les gens sortent un peu plus tard. Voilà, ils n'osent pas trop sortir sous les grandes chaleurs, je peux le comprendre. Donc les gens sortent vers 17h, 18h. Donc on prolonge un peu ces journées pour que tout le monde en profite. Donc les gens, lorsqu'ils viennent me voir, ils veulent surtout de la fraîcheur. Et ben, ils se plaignent un peu de la chaleur, mais ils trouvent que le spot où je me trouve vers la plage de la Concurrence, il y a quand même de l'air. Donc ils respirent, il y a des bancs, c'est ombragé. Donc pour eux, c'est un endroit qui leur plaît beaucoup.
0: La chaleur qui ne va pas être le compagnon idéal des lycéens de terminale qui entament ce matin la semaine des épreuves écrites du bac. En Charente-Maritime, plus de 4700 lycéens des filières générales et technologiques sont concernés. Plus de 2100 en Charente. Ils passent ce matin l'épreuve redoutée de philosophie. Ça commence à 8h pour tout le monde, ça dure 4h. Suivront à partir de demain et jusqu'à jeudi les épreuves écrites de spécialité. Un mot des 24h du Mans pour saluer l'exploit du pilote de Royan, Adrien David, 22 ans, pour sa première participation à la course mythique. Il termine sur le podium dans la catégorie LMGT3, à la deuxième place précisément, en compagnie des deux autres pilotes de sa Lexus. Et c'est donc la chaleur qui va continuer à nous accompagner, Eric.
2: Oui, vous l'avez dit, ça y est, c'est parti. Aujourd'hui, on a des maxi autour de 32, 33, 34, 35 degrés. Demain, une sorte de répit. La maxi en Charente-Maritime dans les terres sera 29 degrés. Sur le papier, peut-être 30, on verra. Et puis après, c'est reparti. On a 34 pour mercredi. Qu'est-ce que j'ai vu jeudi et vendredi? Oui, une trentaine de degrés, 34 exactement. Et jusqu'à 35 pendant le week-end à venir. Ah, c'est comme ça. Soleil qui domine largement du matin jusqu'au soir. Là, on n'est pas surpris forcément avec des températures pareilles. Forcément, le soleil et de la partie. Il y a quelques nuages inoffensifs demain matin, mais rien de bien grave. Le soleil sera là aussi pour la journée de demain, mardi. Les températures de ce matin, tout de même, avant la chaleur, on a combien ? 20 degrés, tout rond, à La Rochelle en ce moment. 20 degrés aussi sur l'île de Ré, 21 sur l'île de Léron. C'est beaucoup pour démarrer la journée. 19 sur Rochefort, on a au plus frais 18 degrés dans la région de Saint-Jean-d'Angély, au nez de Saint-Onge. Ça, c'est pour la Charente-Maritime, et au plus frais en Charente. C'est vers Aigre, Ruffec et Confolens avec 16 degrés ce matin. En revanche, on a déjà 20 degrés dans le centre-ville d'Angoulême actuellement.
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2: Voici France Gall pour démarrer cette matinale en musique. Besoin d'amour, franchement, non. On a besoin, je sais pas moi, d'un ventilateur, d'une climatisation.
0: Ça
2: non, je pense pas, non. En tout cas, ça met à la bourre le matin si vous devez partir au travail. Il faut se lever maintenant.

0: Les années Starmania, façon France Gall, besoin d'amour.
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0: Vous allez découvrir un de nos nouveaux rendez-vous, tiens, dans les prochaines minutes, enfin, nouveau rendez-vous tous les ans, quasiment à cette période de l'année, on se fait ça. Série spéciale Francofolie, au cœur des Franco. Nouveau rendez-vous qu'on vous propose en tout cas avec de nouveaux épisodes. À partir d'aujourd'hui, on vous emmène dans les coulisses, entre autres, pour discuter avec les têtes d'affiche qui feront les prochaines Francofolies. Et c'est Hugo Frey, le premier à venir nous voir aujourd'hui au micro de Chloé Bidet tout à l'heure.
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0: Vous avez entre 16 et 25 ans, habité la CDA de La Rochelle et vous souhaitez peut-être passer votre permis de conduire très bientôt et vous souhaitez devenir animatrice peut-être en centre de vacances, et bien sachez que le service Info Jeunes 17 met en place deux dispositifs d'aide à l'accompagnement et aide financière pour passer le BAFA et son permis de conduire aussi. Deux dispositifs appelés Animaction et Plein Phare. Pour en savoir plus et pourquoi pas en bénéficier, venez rencontrer Sébastien qui vous en parlera beaucoup mieux que moi à l'occasion d'une permanence semaine mercredi 17 juin qui approche à grands pas de 14h à 16h. C'est au café Azimut à La Rochelle, situé avenue de Lisbonne, qu'on se le dise.
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0: C'est l'actu chez nos voisins à cette heure-ci. Oui, on est en Nouvelle-Aquitaine au quotidien, mais pas seulement. On va voir aussi ce qui se passe à côté, en Vendée aussi. Chez nos voisins de la Vendée, on va suivre aujourd'hui le périple extraordinaire du chanteur Icar, lui qui a écrit pour Zaz, Patrick Fiori ou encore Kenji Girac. Il fait le buzz, Icar, en ce moment, en parcourant à pied les chemins de Vendée depuis fin mai et jusqu'à mercredi. Une foule d'anonymes marche avec lui, d'ailleurs, pour des randonnées de 25 à 30 kilomètres relayées sur les réseaux sociaux. Et ça attire de plus en plus de monde. Leïla Meshaouiri l'a suivi lors de son étape dans la baie de l'Aiguillon. On écoute le reportage.
4: Ça va, vous allez
5: merci
4: bien.
5: Merci d'être là.
4: Merci à vous.
6: Un comité d'accueil un peu spécial ce matin. Des écoliers de l'Aiguillon ont préparé une surprise à Icar.

0: réalisé la chanson plein de fois. C'était trop bien.
1: Ah, on est parti !
2: Le début d'une marche de 27 km face à un incroyable dégradé de couleurs entre la dune et l'océan.
3: C'est l'été indien de Joe Dassin. Regarde la couleur de l'eau là-bas. C'est magnifique. Je suis Icar et je marche sur les chemins de Vendée avec les gens. On marche 300 km et on donne des concerts un peu partout. On fait le tour ensemble et c'est magnifique.
2: Au fil des jours, la foule de marcheurs s'est étoffée. Des personnes souvent touchées par les failles et la sensibilité que le chanteur partage dans ses textes.
4: Ludivine.
2: La jeune femme est vendéenne.
4: J'aime beaucoup sa résilience et l'humanité qui sort de cette personne et sa lumière.
2: D'autres sont venus de beaucoup plus loin pour suivre Icar.
5: Il paraît que vous êtes du Pas-de-Calais.
6: Oui. Caroline, on est arrivé dimanche soir, 7 heures de route. C'est un peu mon Compostelle, on va dire, plus ressourcé.
3: Ça m'a montré qu'on n'avait peut-être pas besoin d'elle pour voler, mais juste de deux pieds pour marcher.

0: Merci beaucoup. Merci beaucoup.
1: Voilà pour ce reportage de Leïla Mechaouri, voilà, qui a suivi Icar et les participants à cette belle aventure du côté de la baie de l'Aiguillon, en face de La Rochelle. Vous nous écoutez, je sais qu'il y en a certains qui suivent les programmes d'ici La Rochelle, parce que tourner vers La Rochelle et l'île de Ré. Bah oui, pourquoi pas, on a le droit, même en Vendée, d'écouter ici La Rochelle. Dépêche Mode, ça c'est le son qu'on écoute, obligatoire pour faire la route du matin, le chemin du travail. Dans un instant, on file au Francofolie, on se penche déjà sur le festival de l'été avec notre premier invité, Hugo Frey, avec Chloé Bidet tout de suite.

0: belles années dynamiques, Dépêche Mode, ce matin pour démarrer cette journée. C'est le 15 juin aujourd'hui, il est 6h20. Et nous sommes déjà au cœur des Francofolies de La Rochelle, avec ce nouveau rendez-vous que vous propose ici La Rochelle. Le festival lui aura lieu du 10 au 14 juillet prochain. On est là à moins d'un mois du festival et on vous emmène d'ici là dans les coulisses avec entre autres les têtes d'affiche de cette année. Alors lui marque la scène française depuis plus de 60 ans, c'est énorme. Hugo Frey sera au Grand Théâtre de la Coursive le 13 juillet prochain. Si je vous dis Santiano, ben oui, ça vous parle. Céline, Stu Ball, tous ces titres résonnent encore. À 96 ans, il foule la scène avec toujours autant de plaisir. On le retrouve au micro de Chloé Bidet ce matin.
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3: Bonjour Hugo Frey.
4: Bonjour. Bonjour.
3: On est ravis de vous retrouver, véritable légende de la chanson française. On aura le plaisir de vous applaudir le lundi 13 juillet au Grand Théâtre de la Coursive pour les Francofolies. Scène que vous aviez déjà foulée il y a quelques années maintenant. Ça remonte un peu, c'était en 97. Est-ce que vous vous en souvenez de votre venue?
4: J'ai chanté dans des conditions un peu particulières et j'avais offert la totalité de mon salaire aux sauveteurs en mer.
3: Oui.
4: C'était un organisme dont j'avais découvert qu'il n'avait pas de subvention d'État. C'était que des subventions des gens. Et comme moi je remplaçais, j'étais dans des conditions un peu spéciales, j'ai dit je chante pour les sauveteurs en mer. Et je leur ai donné la totalité de mon cachet. Voilà.

0: 65 ans de carrière, 39 albums et toujours en pleine forme pour votre public. Comment on aborde une tournée de plus? Vous avez toujours des envies, j'imagine?
1: Ben oui, moi je chante parce que c'est pas un métier, chanter, c'est une nature. Et vous ne demandez pas à un oiseau à quel moment il va s'arrêter de chanter pour être à la retraite. C'est une façon d'être, de vivre. J'ai besoin de dire ce que je pense et je le dis.

0: Aujourd'hui, je veux profiter de ces dernières années de ma vie. On n'est pas éternel. Je veux essayer de combler le vide de tout ce que les gens ne connaissent pas. Vous savez que j'ai enregistré 430 chansons. Ils en connaissent une dizaine maximum. Ça fait beaucoup, beaucoup de déchets. Eh bien, j'essaye de dire ce que les gens n'ont pas encore entendu. Allez, à bientôt.
1: Merci Hugo Frey, à très bientôt.
0: Au revoir.
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4: Et Hugo Frey qui sera donc à La Rochelle pour les Franco le 13 juillet prochain, c'est à vivre avec ici La Rochelle au cœur des Franco, à retrouver bien sûr sur ici.fr. Demain nous serons avec Sylvain Dutu, tiens, le chanteur emblématique du groupe Boulevard Désert qui vient en solo pour les Franco cette année. Vous êtes ravis? Nous aussi. On a hâte d'être à demain avec ces jolis sujets signés Chloé Bidet. C'est l'île au trésor maintenant pour le réveil matin et ce sont bien sûr les Enfoirés des Restos du Cœur. Je crois que...

0: trésor. Avec les enfoirés des Restos du Cœur, il y a de belles opportunités. Tiens, pour les balances, on voit ça dans quelques secondes.
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0: Ravi d'être avec vous, ravi de vous réveiller. C'est lundi, une nouvelle journée commence avec Catherine Viguier. Bonjour Catherine.
3: Bonjour Eric.
0: C'est bien sûr avec vous à cette heure-ci le rituel de l'horoscope. J'ai vu que globalement ça se passait bien pour aujourd'hui, mais on va rentrer dans le détail parce que il y a, et c'est votre actualité, une nouvelle phase de lune là.
3: Oui, c'est la nouvelle lune aux Gémeaux. Bélier, cette nouvelle lune vous réussit pleinement. Elle vous libère d'un poids administratif ou autre. Taureau, vous devriez profiter d'un avantage sur le plan financier ou réaliser une bonne opération. Gémeaux, une jolie journée qui en annonce d'autres et qui favorise votre épanouissement personnel. Cancer, il sera préférable de rester au calme ou de cultiver votre richesse intérieure. Lion, agréable journée, vous vous sentirez pousser des ailes, l'amitié vous tiendra chaud. Vierge, un lundi de juin qui vous sera utile à votre vie sociale et professionnelle. Balance, de belles opportunités de voyage, de découverte d'autres cultures et d'autres gens. Scorpion, vous êtes tenu de veiller sur votre argent et il y a du neuf dans ce domaine. Sagittaire, une histoire d'amour vous travaille ou c'est un contrat de travail. Dans les deux cas, ça bougera ces jours-ci. Capricorne, début de semaine qui ne vous laisse pas une minute, vous assurez dans toutes vos tâches. Verseau, bonne nouvelle que cette nouvelle lune en signe ami, vous serez heureux et fier de vous. Poisson, tout se passe en famille, un renouveau est possible, ne laissez pas passer cette chance. Et pour nous tous, on s'envole pour ailleurs avec qui veut nous suivre.
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0: Vous vous dites, il y a longtemps qu'on n'a pas vu François Petit-Demange à la télévision.
4: Il est là.
0: Il nous manque. Eh bien, c'est aujourd'hui, messieurs, dames. Si vous êtes encore à la radio, il faut allumer le poste de télé pour voir François. Bonjour François.
4: Bonjour Eric, bonjour tout le monde.
0: Canal 3 et 30 de la TNT en Charente et en Charente-Maritime pour nous suivre au quotidien. Tiens, allez, je vous laisse la parole et sérieusement, François, pour l'actualité d'ici, l'info d'ici.
4: On découvrira dans quelques instants les drones de l'armée de l'air pilotés depuis la base aérienne de Cognac qui sont équipés de nouveaux missiles. Ils peuvent désormais, par exemple, intercepter des cibles de taille intermédiaire et à basse altitude. On verra ça.
0: On verra ça dans un instant. On parlera aussi, vous en doutez, forcément de la météo un peu particulière. Vous l'aurez remarqué, les températures remontent. On aura jusqu'à 35 degrés aujourd'hui. Petite baisse demain et après, rebelote, ça remonte. Le soleil est au rendez-vous en revanche. Les détails à suivre, 6h30, c'est aussi l'info en France et dans le monde, présenté ce matin, 90 secondes, par Cyril Ardoureux.
5: La vérité est-elle toujours convaincante? L'État ne doit-il quelque chose? Ce sont les sujets du bac de philosophie des années précédentes. Début de l'épreuve ce matin à 8h pour 530 000 élèves de terminale avant les épreuves de spécialité dès demain. Un collectif d'associations féministes appelle à manifester ce soir partout en France devant les palais de justice dans le sillage de l'affaire Liana. Dans ce contexte, des députés sont reçus cet après-midi à Matignon. Ils plaident pour l'inscription rapide à l'agenda du Parlement d'un texte de loi intégrale contre les violences sexistes et sexuelles. L'objectif, c'est le soutien au Liban, la réouverture d'Hormuz et la conclusion d'un accord, dit Emmanuel Macron. La France accueille un sommet du G7 dès aujourd'hui à Évian, en Haute-Savoie. Réunion dans un contexte particulier alors qu'un accord de paix est en bonne voie entre les États-Unis et l'Iran. 6 départements sont aujourd'hui en vigilance orange aux feux de forêt. Il s'agit de l'Aude, de l'Hérault, du Gard, du Vaucluse, de la Vendée et des Deux-Sèvres. Les conditions météo aggravent le risque de départ de feu et de propagation selon Météo France. La Coupe du Monde de foot, les champions d'Europe en titre, les Espagnols affrontent le Cap-Vert à 18h avant France-Sénégal demain à 21h. Et puis lui a conservé son titre de champion de France en battant son grand frère en tennis de table. Félix Lebrun a battu Alexis en 6 manches 4-2 hier à Laval. Ça fait 4 ans qu'ils sont face à face en finale des championnats de France.
4: Merci Cyril Ardo-Redon. L'info d'ici, on part à Cognac sur la base aérienne 709 pour découvrir les drones et missiles de l'armée française. On découvre plus précisément un nouveau couple, le Reaper Hellfire. Les Reaper, c'est les drones qui sont donc désormais équipés de missiles. Ça, c'est les Hellfire. Cette nouveauté permet d'améliorer le champ d'action du Reaper pour la 33e escadre de surveillance, de reconnaissance et d'attaque de Cognac. Paul-Adrien Sicard a assisté à une simulation.
6: Avant que le drone puisse voler, il faut d'abord l'équiper. C'est le sergent-chef Charles qui s'occupe de monter le missile Hellfire.
7: C'est un missile à guidage laser et qui permet de traiter des cibles soit anti-char grâce à une charge creuse, soit faire de l'antipersonnel avec un proximètre. Donc ça va exploser au-dessus du sol pour faire le maximum de dégâts. Le missile en lui-même, ça prend 5-10 minutes à le monter avec tous les checks et avec le contrôle d'un pilote pour qu'il puisse partir en vol en sécurité.
6: Une fois le montage de la maquette terminé, l'équipage du Reaper se rejoint pour discuter des derniers préparatifs de la mission.
8: On va briefer la mission du jour, qui est une mission d'air interdiction, donc une mission de frappe air-sol. Pour les domestiques de la mission, le call sign du Reaper aujourd'hui sera Raptor 28.
6: Si vous n'avez pas compris, c'est normal. En fait, il s'agit d'une simulation de reconnaissance avec le drone. Il devra survoler les alentours d'Angoulême. Et justement... Ça y est, le drone Reaper MQ-9, comme il faut l'appeler, décolle de la base aérienne. Les quatre militaires qui participent à cette mission d'entraînement se dirigent vers l'extérieur et rentrent dans des petites cabines appelées cockpit.
9: Là, on est en train d'observer l'activité, la réaction de l'activité autour du site.
6: Le capitaine Thomas est opérateur capteur. Il s'occupe de récupérer les images prises par drone.
9: On est sur un aérodrome, on est en train de prendre du renseignement sur des avions qui sont en train d'aller venir et des véhicules qui interagissent autour. Nous, on permet justement de collecter un maximum de renseignements pour justement alimenter les opérations et les missions.
6: Juste à côté de lui, le capitaine Matisse, pilote du Reaper, a les yeux rivés sur ses écrans de contrôle.
10: Là où mon collègue va gérer la caméra, la recherche de renseignements et la désignation de l'armement, mon rôle va être de positionner l'avion de manière à ce que justement il puisse avoir la meilleure image possible. Et l'avantage du MQ-9 Reaper, avec la tranche arrière qui est une tranche de renseignement, on peut faire du renseignement en temps réel et on envoie, pendant que l'avion est en vol, notre production au service de renseignement.
6: Bien sûr, cette mission reste de l'entraînement, mais elle permet quand même d'effectuer un test grandeur nature avec le drone Reaper, comme le rappelle le colonel Amaury Colcombé, commandant de la base aérienne de Cognac-Château-Bernard.
11: C'est une mission de tir RR, ça veut dire d'un aéronef vers un autre aéronef, grâce à un missile qui, au départ, est prévu pour faire plutôt du air-sol. Et donc c'est vraiment une nouveauté et la démonstration d'une agilité dans notre capacité à réagir à toutes sortes de nouvelles situations, de pouvoir transformer un outil en un autre outil.
6: Pour lui, la réponse militaire française est obligatoire, notamment vis-à-vis des conflits actuels comme la guerre en Iran, où il y a de plus en plus d'aéronefs pilotés à distance.
4: Un reportage de Paul-Adrien Sicard à Cognac, à réécouter sur ici.fr.
0: Dans l'actualité, François, il y a également l'élimination du Stade Rochelet.
4: Et oui, les rugbymen de La Rochelle se sont effondrés hier soir à Paris face au Stade français. Match de barrage de la phase finale du top 14, défaite 45-5. On entendra dans quelques minutes l'analyse de notre consultant Didier Morin. Et dans le journal de 7h, la déception des supporters. Ta météo, Eric.
0: Le soleil domine largement du matin jusqu'au soir. Demain, on a quelques nuages inoffensifs présents, mais le soleil est toujours de la partie. Ensoleillement plus que correct, le soleil qui règne sans partage toute la semaine, en fait. Ça veut dire quoi? Ça veut dire que les températures vont monter. On a pour aujourd'hui, et on va le voir, des températures déjà conséquentes l'après-midi, 33 degrés à La Rochelle, 36 à Angoulême sur la carte là, de météo France que vous voyez si vous nous suivez à la télévision, 35 à Cognac pour aujourd'hui, 35 à Saintes, 34 à Confolens et Rochefort. Ça chauffe donc aujourd'hui. Demain, petit répit. Il semblerait que les températures baissent un peu. Quand je dis baissent un peu, c'est du 29-30 degrés maxi sur la Charente-Maritime pour demain. Et après, rebelote. On repasse vers 34-35 degrés pendant plusieurs jours. Ce matin, vous vous réveillez donc avec le soleil déjà présent. Ça fait bizarre de dire ça parce qu'on se faisait le constat là, juste avant l'émission. On était à préparer celle-ci. Et voilà, on voyait le jour se lever. Bah oui, dès 5h30 du matin, le jour qui se lève. Normal, hein, c'est le mois de juin. Le 21 juin sera la journée la plus longue d'ailleurs de l'année. Et 20 degrés pour ce matin à La Rochelle, 20 degrés à Angoulême.
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0: C'est une affaire qui roule, pas de difficulté de circulation. Si vous rencontrez une difficulté, vous faites circuler l'information routière en passant par le standard, le 05 46 50 67 68.
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0: Nouvelle journée, nouvelle semaine qui commence ensemble 15 juin 2026 avec Daniel Balavoine au cœur de nos années 80. Il y avait ce succès, Dieu que c'est beau, et c'est tout de suite, c'est maintenant pour vous accompagner sur le chemin du travail ou encore à l'heure du petit-déj. On prend le temps, 6h36. Ça, pour le coup, on est bien en terrasse dehors là, quand on a la chance d'avoir une terrasse. Ouais. Allez, un petit café et c'est reparti.

0: Quelle puissance, quelle voix. Le regretté Daniel Balavoine. Dieu, que c'est beau, il est 6h40.
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0: Minou, comment voyager avec son chat en voiture? C'est la question que nous poserons aujourd'hui. C'est bien sûr le docteur vétérinaire Pierre Fabin qui vous conseillera pour vos voyages peut-être de l'été à venir avec vos chats dans la voiture. Tous les conseils arrivent dans un instant. On va parler de rugby. Bah oui, on est obligé. Ce lundi matin, rugby est fin de saison pour le Stade Rocher. Contre toute attente, les Maritimes se sont effondrés à Paris hier soir sur la pelouse du Stade français. 45-5 en match de barrage. Des Parisiens plus solides devant, plus combatifs face à des Maritimes à bout de souffle. Analyse, tiens, ce matin de Didier Morin, notre consultant et ancien joueur de La Rochelle avec Gérald Paris.
3: Le score est vraiment important, mais bon, il y a des raisons. D'abord, je pense que les trois derniers mois, avec cette remontada, c'est-à-dire 8 matchs gagnés sur 9, il y a eu une décompression dans la semaine ou une fatigue générale, mentale et physique. Ensuite, les Rochelais sont vraiment tombés sur une belle équipe du Stade français qui a mis tous les ingrédients pour pouvoir gagner ce match. Et La Rochelle, donc, n'était pas invitée pour pouvoir rivaliser à ce match d'une intensité folle.
4: Oui, parce que sur le plan physique, le Stade français a été largement supérieur.
3: Largement supérieur, et elle a dominé tous les duels individuels, tous les duels collectifs, tout ce qui représente le rugby. Le rugby, faut avancer. Les Rochelais ont reculé en permanence, ce qui n'a pas permis de développer leur jeu. Ils ont subi dans les phases de touche, de rock, de mêlée, donc toutes les règles fondamentales du jeu. Maintenant, il ne faut pas, disons, tout jeter. Il faut garder tout ce qui a été bien ces derniers mois et reconstruire par rapport à ça. Il y aura certainement des postes à pourvoir pour pouvoir rivaliser la saison prochaine. Mais cette fin de saison a ravi quand même le public et tous les grands supporters du Stade Rochelet.
4: Des Rochelais à bout de souffle qui ont besoin de vacances.
3: Oui, à bout de souffle, on l'a bien vu dès les 10 premières minutes, où lorsqu'ils ont voulu, disons, contrarier cette équipe du Stade français, ils ont subi avec eux aussi des blessés assez importants, de nombreux blessés dès la 9e minute. Donc, c'est tous ces faits de jeu qui ont fait que La Rochelle n'a pas pu, disons, exister en ce match. Mais, je le répète encore, ce Stade français nous a vraiment surpris par, disons, cette complémentarité et surtout la manière de jouer. Donc, cette équipe pourrait presque aller au bout de ce championnat.
0: Merci Didier Morin avec Gérald Paris. Ce Stade Rochelet part maintenant en vacances. Paris va de son côté jouer une demi-finale à Marseille samedi soir face à Montpellier et Toulouse jouera de son côté le vendredi soir face au Racing 92. On reparle de tout cela, bien sûr, avec notre consultant du lundi, Jean-Pierre Elissalde, qui sera avec nous aux côtés de Daniel Gimeno, la grande émission de 100% rugby dès 18h après les infos tout à l'heure.
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0: Sapristi 6, on va enfin parler de moi dans cette matinale. Et oui, c'est l'occasion de ressortir la voix de Sylvestre pour vous dire que les départs en vacances approchent et emmener son chat en voiture tourne souvent au drame familial. Entre les miaulements et stress, on ne sait plus comment gérer. On est avec le docteur Pierre Fabin, connecté avec nous. On fait comment alors, docteur, pour éviter que le trajet vire au cauchemar avec le chat?
6: Alors pour moi, le secret, c'est l'anticipation et le choix de la caisse. Oubliez les sacs souples qui s'écrasent, il faut une boîte en plastique rigide. Mais attention, l'erreur classique, c'est de la sortir de la cave 5 minutes avant le départ. Votre chat comprend immédiatement que c'est un piège et va paniquer. Sortez-la plutôt dans le salon une bonne semaine avant. Laissez la porte ouverte, glissez un vieux t-shirt avec votre odeur et donnez-lui ses friandises à l'intérieur. Ajoutez-y ses jouets pour qu'il s'approprie l'espace. Elle doit devenir un refuge. Le jour J, vaporisez quelques phéromones apaisantes au fond de la caisse 30 minutes avant de partir, ça fera drastiquement chuter son stress.
0: Et une fois que notre chat est confortablement installé, où doit-on le placer exactement, en tout cas placer cette caisse dans la voiture pour assurer sa sécurité ?
6: Il est impératif que la cage de votre chat soit sécurisée. Donc soit il faudra l'attacher avec la ceinture de sécurité, ou bien il faudra la placer en la calant au sol derrière les sièges avant. Comme ça, elle ne bougera pas d'un millimètre et restera à l'abri du soleil direct. Ensuite, pour limiter le stress visuel, recouvrez-la d'un drap fin. Les chats détestent voir le paysage défiler à 130 km/h. Ça les terrifie. Dans la pénombre, avec le bruit du moteur, ils finissent en général par s'endormir. Et par pitié, on ne le laisse jamais voyager libre. Sous l'effet de la peur, il ira se coincer sous vos pédales et provoquera un accident.
0: Et pendant les heures de route, comment gère-t-on les pauses sur les aires d'autoroute notamment ? Est-ce qu'on le sort un petit peu pour le nourrir aussi notamment ?
6: Pour la nourriture, c'est jeune, strict. Le chat est très sujet au mal des transports. Retirez toujours sa gamelle au moins 4 à 6 heures avant le départ, sinon il risque de vomir. Lors des pauses sur l'autoroute, n'ouvrez non plus jamais sa caisse. S'il y a une issue ouverte, même tenue avec un harnais, le bruit d'un klaxon risque de le terroriser. Il s'arrachera de vos bras et essayera de fuir. Et si vous voulez lui proposer de l'eau, faites-le toujours porte et fenêtre fermées. Et si le trajet est vraiment très long, plus de 6 heures, pensez à lui prévoir une petite litière que vous pourrez installer sur vos sièges ou dans sa cage.
0: Bon ben parfait, merci beaucoup pour les conseils. Docteur vétérinaire Pierre Fabin, la collection de ses conseils est retrouvée sur ici.fr. L'appli ici pour nous emmener partout, tout le temps, avec vous. Voilà, comme ça, on garde le lien ensemble, partout sur la planète bleue, et puis surtout en Charente et en Charente-Maritime. Vous êtes nombreux à nous suivre. Et à écouter ce matin le son de Keane maintenant. Everybody's changing. Bon réveil, bonjour.

0: c'est du Keane dans le texte et en musique, s'il vous plaît. Everybody's changing pour démarrer cette journée. C'est lundi, il est 7h10. On a une soirée de feu à côté d'Angoulême, une initiation au skateboard à Bourg-Franc-le-Chapu ou encore un spectacle caritatif à Cognac. Ce sont les infos plus pratiques, locales, utiles et sympas du jour avec David Morel.
1: Avec la commune de Bourg-Franc-le-Chapu, tout d'abord, qui organise sa deuxième grande compétition de skateboard samedi prochain sur son skatepark. Un rendez-vous incontournable pour rassembler les passionnés de glisse de tout âge dans une ambiance festive et bienveillante. Il y aura même de 10h à midi des initiations au skateboard pour tout le monde. Et puis de 14h à 19h, c'est la compétition à la fois pour les moins de 13 ans, pour les moins de 18 ans et pour les adultes, avec aussi toute la journée des animations, DJ, food truck. Vous pouvez même vous inscrire à la compétition de skateboard, hein, vraiment pour tout le monde. Une inscription qui est à 5€, mais il faut auparavant vous inscrire en téléphonant à la mairie de Bourg-Franc. Mardi 23 juin prochain, non pas demain, mais mardi de la semaine prochaine, une belle soirée caritative, pas comme les autres, et un spectacle vous sont proposés à Cognac. Un spectacle de théâtre intitulé Super Madeleine, qui vous plongera au cœur du quotidien du service des cardiopathies congénitales du CHU de Bordeaux, et vous permettra de mieux comprendre le parcours d'un enfant atteint d'une malformation cardiaque et de sa famille, avec entre chaque scène des témoignages de patients ou de parents. Et à l'issue du spectacle, une levée de fonds vous permettra de soutenir l'association. Rendez-vous donc à la salle de la Salamandre, c'est à Cognac, de 19h30 à 23h. Et sachez que la place de spectacle plus le cocktail dînatoire sont à 50€, mais il vous en coûtera que 17€ après la réduction fiscale. Enfin, une belle soirée spectacle aussi sur le parvis de la mairie de l'île d'Épagnac, tout près d'Angoulême. C'est vendredi, à partir de 19h, avec Dionne en concert. Dionne, c'est une voix profonde, à la fois sensible et puissante, de l'émotion, de la soul music et le soleil de l'Afrique, pour un concert qui est un véritable voyage musical profondément humain et universel. Et puis, juste après Dionne, à 22h30, vous assisterez au Resto Show. C'est une grande soirée étincelante et enflammé avec un duo de manipulation d'objets enflammés, de jonglage de feu très impressionnant. C'est gratuit pour tout le monde, c'est vendredi soir et c'est à la mairie de l'île d'Épagnac.
0: Merci beaucoup David Morel. C'est reparti avec vous avec une nouvelle semaine de jeu. 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

0: important. Alors comment s'organiser, se préparer aussi concrètement pendant la grossesse pour adoucir son postpartum? C'est une doula qui accompagne les femmes enceintes avant, pendant, après l'accouchement, qui vous donnera ce lundi quelques clés pour traverser cette période si particulière. On attend toutes vos interrogations, vos témoignages. 05 46 50 67 68.
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4: D'ici à 7h, la météo du sémaphore arrive dans un instant, des nouvelles de votre météo marine. Mais avant ça, on essaie de rigoler un peu. Dans l'actu, il y a le bac philo, on en a beaucoup parlé. La philosophie, c'est se poser des questions sur le fonctionnement humain. Alors Fred Ballard a demandé à ses humoristes de s'interroger sur certaines évolutions sociétales. C'est dans l'humour en tube, on écoute, c'est maintenant.
5: Agatha Christie, Lady Ptinègre, vous êtes au courant? Ils ont dit qu'il faut changer de titre. Maintenant, ça s'appelle... Ils étaient 10. Moi, j'apprends ça. Le lendemain, je vais chez mon libraire. Je dis bonjour, je voudrais Ils étaient 10. Il me dit, bah, avec vous, ça fait 11. Ah.
6: Voilà, réflexion d'un maître à penser philo-comique, Fabrice Eboué, un docteur en autodérision, qui nous interroge sur notre rapport à la tolérance, aux préjugés et à la connerie humaine aussi, accessoirement.
5: Ils veulent faire interdire Dumbo parce qu'ils disent, à un moment, il y a trois corbeaux noirs qui chantent le blues sur une branche, c'est une représentation raciste des noirs américains de l'époque. C'est vrai, mais moi j'ai vu Dumbo au CP, j'étais le seul élève de couleur, personne à la fin du dessin animé n'est venu me voir en me disant, oh le corbeau, le corbeau. Alors que le petit Benoît, qui avait les oreilles décollées...
6: Bah oui, on l'a appelé Dumbo jusqu'à son mariage, et ça c'est du harcèlement scolaire et moral, ce qui prouve que l'humain n'est vraiment pas un animal très fréquentable. Mais bon, faut pas commencer un devoir de philo comme ça, hein. La forme c'est aussi important que le fond, et un devoir de philo doit comporter...
7: Quatre parties. La première, l'introduction. Et attention, à l'inverse de la relation homme-femme, en philo, l'introduction, c'est pas le meilleur moment du concept. Hein. En philo, c'est plus important de réfléchir que d'avoir la réponse. Et c'est pour ça que la philo, c'est quand même une discipline très française.
6: Voilà, bah heureusement que les Belges sont là pour nous élever spirituellement. Merci Maître Vizorek pour ce cours magistral qui nous prouve que l'humour sauve de tout, même des sujets de philo les plus tordus. Être ou ne pas être drôle, faut surtout pas se poser la question.
4: Voilà, merci beaucoup. On était ravis d'entendre Vizorek et Fabrice Eboué dans l'humour en tube. Fred Ballard avec nous qui revient bien sûr dès demain. C'est la météo du sémaphore de Chassiron. On y va avec Grégory aujourd'hui depuis le sémaphore à côté du phare. Bonjour Grégory.
8: Oui, bonjour à tous.
4: Bienvenue. Quelles sont vos observations ce matin là au nord de l'île de Léron?
8: Alors ce matin nous avons un vent qui vient de l'est pour environ 8 nœuds. Une température actuelle de 20 degrés avec un temps humide. On y a une mer plutôt calme aujourd'hui avec un ciel dégagé. Nous avons une basse mer à 11h19, une à 23h50, une pleine mer à 5h31 et une à 17h47 avec des coefficients de marée de 90 et 93.
4: Bon, merci beaucoup pour tous les détails. Bonne journée Grégory.
8: Bonne journée.
4: Au revoir.
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4: Soyez bienvenus ici La Rochelle, info locale, musique et bonne humeur. C'est la bonne recette le matin pour le petit-déj, il est 7h. Place à l'actualité de ce 15 juin. Le journal est présenté par François Petit-Demange. Bonjour François.
9: Bonjour Eric, bonjour tout le monde. Avant de parler de la déroute du Stade Rochelet en rugby, on va d'abord se pencher sur l'épreuve qui marque traditionnellement le début des épreuves écrites du bac. L'épreuve de philo commence dans une heure pour tous les élèves de terminale générale et technologique simultanément partout en France. Plus de 4700 lycéens sont concernés en Charente-Maritime. Plus de 2100 en Charente. Même si le contrôle continue compte désormais pour une part importante du bac, la philo reste un moment important. Maëlle, 18 ans, élève au lycée Valin de La Rochelle, l'a ainsi préparé en utilisant les outils actuels.
10: Alors oui, la philo c'est assez abstrait, donc je prépare ça différemment, autour de vidéos.
11: Si tu choisis l'explication texte au bac de philo, alors cette vidéo est pour toi. Je suis correcteur au bac depuis plus de 10 ans et je vais te donner tous les tips pour t'en sortir dans cette épreuve.
10: Surtout basé sur internet où je m'entraîne sur des textes, parce que c'est pas réellement du cours qu'on ressort le jour du bac. Souvent c'est des profs sur les réseaux qui se mettent à faire des vidéos. On a ça dans toutes les matières et c'est des vidéos autour de 10-15 minutes où on nous explique la méthode et après on nous propose des entraînements et qui peuvent être corrigés après derrière.
11: Alors tout d'abord, tu vas essayer d'identifier assez vite 5 éléments. Si tu as ces 5 éléments, tu peux pas te planter.

0: T'es sûr d'avoir au minimum 10 ou 12?
1: La philo, j'ai commencé il y a quelques semaines, c'est tout récent, pour essayer d'être préparé, mais ça prend pas tant de temps que ça, vu que moi c'est surtout l'analyse de texte et pas trop la dissertation. Parce que la dissertation c'est encore beaucoup plus abstrait et c'est pas trop fait pour moi.
2: Et du coup, la philo, en moyenne, vous avez combien à l'année?
1: En moyenne à l'année, je me suis sorti avec 12-13, et au bac, j'aimerais avoir un 12-13 aussi, j'aimerais bien.
3: Maël qui s'apprête donc à plancher sur l'épreuve de philosophie du bac à partir de 8h, dans une heure et pendant 4h.
4: Le week-end a été marqué par deux noyades sur le littoral de Charente-Maritime.
3: Dont une mortelle. Un homme de 70 ans est mort samedi en nageant au large de Loumeau, au nord de La Rochelle. Il a fait un arrêt cardio-respiratoire. Malgré une prise en charge rapide par les secours, il n'a pas survécu. Et puis hier après-midi, une femme de 55 ans a été secourue au large des Mattes, en Pays Royanais. Elle a fait un malaise cardiaque dans l'eau. Elle a été hospitalisée, elle était encore hier soir entre la vie et la mort. Les plages de Charente-Maritime ne sont pas encore surveillées à cette époque de l'année, avec les fortes chaleurs qui continuent et les grandes marées, coefficient jusqu'à 95 demain. La préfecture appelle à nouveau à la prudence, que ce soit pour les baigneurs ou pour les pêcheurs à pied. Les tribunaux de France, celui d'Angoulême également, ont commencé leur travail de recensement de toutes les plaintes pour violences sexuelles sur des mineurs. C'est la conséquence de la mort de la petite Rochelaise Liana dans le Gers. Le garde des Sceaux, Gérald Darmanin, a demandé au procureur de reprendre tous les dossiers très rapidement avant le 14 juillet. Un travail de titan pour des juridictions en manque de moyens. À Angoulême, le réexamen de plaintes, estimé peut-être à environ 500, va ainsi mobiliser une procureure à temps plein, mais aussi toute la chaîne pénale, sans savoir pour les juges d'instruction notamment quelle masse de travail va leur revenir, prévient Clémentine Blanc, la présidente du tribunal judiciaire. D'Angoulême.
5: Sur ces plusieurs centaines de plaintes, par définition, moi je suis incapable de savoir combien d'entre elles vont repartir en enquête, dans quel délai elles vont effectivement revenir avec quelqu'un qui aurait été placé en garde à vue et qui serait en position d'être éventuellement déféré, et donc présenté à un juge du siège. Et tant qu'on n'a pas une idée à peu près de ce flux-là et du moment où il va arriver, en l'état, c'est compliqué de construire une organisation. Or, c'est compliqué pour le parquet, sans avoir revu chacune de ces procédures, d'avoir une idée de part de dossier qui en serait à un tel stade ou à tel autre. Si au 15 juillet, toutes les plaintes ont été revues et sont reparties en enquête et qu'il leur ait demandé un délai court, elles pourraient revenir, ça serait logique, pour être orientées avec une décision du parquet au cours du mois d'août ou en début du mois de septembre, ce qui pour nous n'est pas forcément les périodes les plus simples en fait à organiser dans les médias.
3: Pour aller plus loin, le procureur de la République d'Angoulême, Benoît Bernard, sera notre invité à 7h45. Rappelons qu'après la mort de Liana, une coalition de 150 organisations féministes et syndicats appelle à manifester à nouveau ce soir devant les palais de justice de France. Les gendarmes ont besoin de témoignages après la mort d'un cycliste à Dolus-d'Oléron vendredi soir. Ils lancent un appel à témoins à toute personne qui circulait sur la départementale 734 vendredi avant 18h45 à l'entrée de Dolus en arrivant de Saint-Pierre-d'Oléron. Un cycliste de 80 ans a été renversé par un véhicule utilitaire conduit par un jeune homme de 20 ans. Le choc a été violent, le vélo a été projeté à plusieurs mètres. Les témoins peuvent se manifester à la gendarmerie de Saint-Pierre-d'Oléron ou appeler le 17. La mairie d'Andilly a porté plainte dès hier après l'installation illégale de plus de 150 caravanes de gens du voyage sur son stade. La commune située au nord de La Rochelle appelle ses habitants à ne pas envenimer la situation. Elle la déplore d'autant plus que l'aire de grand passage de Maran dans le même secteur est inoccupé actuellement.
4: En rugby, c'est une grosse désillusion qui a saisi hier soir les supporters du Stade Rochelet.
3: Oui, les Maritimes se sont effondrés à Paris en match de barrage du top 14 de rugby, battu 45-5 par le Stade français, qu'ils avaient pourtant battu une semaine plus tôt pour se qualifier en phase finale. Les Rochelais avaient tout donné les semaines précédentes en enchaînant 8 victoires en 9 matchs. Ils n'avaient plus d'énergie hier soir pour rivaliser avec des Parisiens, eux, en pleine forme. Une déception évidemment pour les plus de 2000 supporters rochelais qui était dans les tribunes du stade Jean Bouin hier soir.
6: On a beaucoup, beaucoup travaillé. On revient de très, très loin pour arriver à se qualifier. Et que derrière, la saison est sauvée par ça, en fait. Et c'est pour ça que derrière, ouais, on a du mal à assumer ce match. Parce que nombre de blessés, saison difficile, on arrive quand même à se qualifier dans les 6. Miraculeusement, les gars ont vraiment fait le taf pour sauver cette saison. La saison prochaine va être incroyablement belle.
7: On ne voyait pas les choses comme ça. Il y avait deux solutions. Soit on gagnait de 2 points, soit on prenait des valises. Et là, on a pris une grosse valise. Je pense qu'on n'a pas mis l'engagement qu'il fallait. Paris a été très agressif, nous non.
8: On pensait pas un si grand écart au score dès la première mi-temps et malheureusement bah après s'en est suivi la deuxième et effectivement les valises sont faites et on retourne à la maison.
9: C'est la fatigue de la saison qui a fait ce manque d'énergie en deuxième mi-temps. On avait tous les ingrédients sauf que bon, on n'était pas au rendez-vous, enfin l'équipe n'était pas au rendez-vous, c'est une déception.
3: Les supporters rochelais à Paris hier soir, au micro ici La Rochelle de Gérald Paris. Le stade rochelais est maintenant en vacances. Le stade français de son côté retrouvera Montpellier samedi en demi-finale du top 14 à Marseille. Toulouse rencontrera de son côté le Racing 92 vendredi dans la première demi-finale. La Rochelle reprendra l'entraînement fin juillet, jouera deux matchs de préparation en août face à l'Union Bordeaux-Bègles et face aux Irlandais du Munster. Un véritable exploit pour le pilote de Royan, Adrien David, c'était sa première participation à la mythique course des 24 heures du Mans. Il a terminé sur le podium, deuxième place dans la catégorie LMGT3 au volant de la Lexus RCF LMGT3 numéro 78 qu'il partage avec deux autres pilotes. Adrien David n'a que 22 ans. Chaleur au programme, évidemment, Eric.
4: Oui, alors ça, c'est plus une surprise.
3: Non.
4: Mais c'est important d'en parler. On a le soleil qui domine largement du matin jusqu'au soir pour démarrer cette semaine et ce lundi. Demain, sensiblement aussi le même temps. C'est tous les jours la même chose. Le soleil est présent tout le temps, partout. Sauf parfois quelques nuages inoffensifs qui se pointent, comme demain matin. Mais bon, c'est anecdotique, tout ça.
3: Oui.
4: Donc, retenez que le soleil est avec nous tous les jours. Retenez aussi qu'il va faire chaud. Alors, déjà, on démarre la journée ce matin avec 20 degrés à La Rochelle, 20 degrés à Angoulême, 21 sur l'île d'Oléron. C'est beaucoup, hein, pour démarrer la journée sur le littoral, d'avoir déjà 20-21 degrés dès le matin. 19 à Rochefort, 19 sur Surgères, 18 à Saint-Jean-d'Angélis, c'est la température minimale en Charente-Maritime. Côté Charente, on a du 16 degrés sur l'Est Charentais. Mais voilà, mais ça grimpe très vite. Hein. On a pour cet après-midi en Charente-Maritime, 33 à La Rochelle, 34 à Rochefort, 36 à Saint-Jean-d'Angélis. En Charente, 36, c'est aussi la maxi du côté d'Angoulême, un peu moins vers Confolens, 34 degrés pour cet après-midi.
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4: Et c'est encore un matin où il faut penser à aérer la maison. C'est le moment pour faire rentrer la fraîcheur. Après, c'est trop tard. Voici Jean-Jacques Goldman, les amis.

0: matin où il fait déjà bien chaud. On en parlait dans un instant. Tiens, c'est mon œil. Le bac et le brevet incompatibles avec les après-midi caniculaires, a dit le ministre. Comment adapter les examens au changement climatique? On en parle dans les prochaines minutes.
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0: Ce sera donc le thème de mon œil, hein, vous l'aurez compris, avec David aussi. On aura aussi votre Ici Ça Marche, signé Fabien Lecourt. Aujourd'hui, on va mettre en avant un laboratoire cosmétique français indépendant qui formule et fabrique des produits naturels et bio sur mesure. L'histoire se passe du côté de Maran, vous allez tout savoir dans un instant.
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0: Le bus itinérant santé en mouvement du groupe hospitalier Littoral Atlantique se déplace partout dans le département de la Charente-Maritime. Ainsi, des infirmières et sages-femmes assurent gratuitement dépistage, information, prévention, santé et consultation gynécologique. Le bus santé sera par exemple ce mercredi 17 juin. Ça approche à grands pas au Resto du Cœur de Dolus-d'Oléron de 13h30 à 17h30 ou encore à la mission locale de La Rochelle mardi 23 juin de 9h30 à 12h30. Et vous avez toutes les infos sur le site du centre hospitalier ch.larochelle.fr. ch.larochelle.fr.
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0: Place à l'actualité commentée par David Ossiou, ça s'appelle Mon œil. Il y a plus de 530 000 lycéens qui planchent ce lundi matin sur l'épreuve de philosophie. Le bac se déroule encore cette année sous la chaleur.
4: Donc la vraie question ce matin n'est pas philosophique, mais très urgente. Comment adapter le calendrier scolaire au changement climatique? Le ministre de l'Éducation nationale a donné une partie de la réponse hier. Il dit ne plus vouloir qu'un examen national se déroule l'après-midi, lorsque les températures atteignent leur maximum. D'accord, lors de la première vague de chaleur du mois dernier, il faisait 30 degrés dans les classes, voire plus. C'est trop chaud pour réfléchir. Des chercheurs de l'Université de Californie ont étudié les résultats d'examen de lycéens new-yorkais en fonction de la température. Leur conclusion est frappante. Entre une épreuve passée à 22 degrés et une autre à 32 degrés, la probabilité de réussite diminue de près de 11%. Passer le bac sous la canicule, ça n'est pas juste. Dans une copie, moi, j'écrirai que c'est pas une fatalité. En novembre dernier, 133 citoyens tirés au sort ont remis au gouvernement un rapport avec 20 propositions pour adapter l'organisation du temps scolaire aux nouvelles réalités climatiques. Les participants avaient notamment jugé difficilement compatible avec les épisodes de chaleur à répétition l'idée du président Macron, vous vous souvenez, raccourcir les vacances d'été. Et ils ont remarqué aussi que plusieurs voisins européens avaient adopté des rythmes différents. En Allemagne, les cours se terminent souvent dès le début de l'après-midi. En Italie, les vacances estivales peuvent durer jusqu'à 14 semaines. Aucune réforme n'est annoncée en France avant 2027. Au mieux, en attendant, les candidats au bac devront composer avec ce qui ne dépend pas d'eux. Comme l'écrivait le philosophe grec Épictète, il y a des choses qui dépendent de nous, d'autres non. La chaleur ne dépend pas de nous. Le calendrier scolaire, lui, dépend du ministre, voire du président.
0: Merci beaucoup, David Ossiou, Mon œil au quotidien. Oh, un classique de nos années 2000. La jeunesse de certains, des souvenirs pour tout le monde. De toute façon, c'est Camaro qui arrive maintenant. Femme Like You.
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0: Breton. Les années 2000 avec Camaro. Femme Like You pour démarrer cette journée. 7h19, c'est lundi. Eh oui, le 15 juin. Et on poursuit l'aventure ici, ça marche. Chaque jour, vous découvrez les entreprises de Charente avec aujourd'hui un laboratoire, comme je vous l'ai promis, un laboratoire cosmétique français indépendant qui formule et fabrique des produits naturels et bio sur mesure. Explication tout de suite avec vous, Fabien Lecourt.
1: Ici, ça marche à Maran, Charente-Maritime, pour l'entreprise Customize. Une entreprise en continue constance en croissance depuis sa création en 2020. Et alors aujourd'hui, qu'est-ce qu'elle devient? Pour nous en parler, c'est Julien Rochet, qui est le cofondateur et président de Customize. Bonjour Julien.
2: Bonjour.
1: Alors la question est simple. Depuis 2020 à aujourd'hui, qu'est-ce que nous propose Customize?
2: Customize, c'est un concentré de solutions qui accompagne les marques cosmétiques, soit novices ou déjà établies, pour mettre sur le marché des produits innovants et des compléments de gamme éventuellement. Concrètement, on nous contacte parce qu'on souhaite mettre sur le marché, je vais donner un exemple, un déodorant qui aurait un fonctionnement et une action différente de ce qu'il y a sur le marché actuellement, et on va travailler avec le client pour définir les objectifs, puis formuler des produits. Formuler, ça veut dire faire une recette de produits cosmétiques avec des ingrédients naturels, puisqu'on travaille principalement les ingrédients d'origine naturelle ou biologique, qu'on va associer ensemble pour ensuite mettre dans un packaging et faire tous les tests réglementaires.
1: Donc, date de création, on l'a dit tout à l'heure, 2020, mais aujourd'hui en 2026, qu'est-ce qui marche toujours pour l'entreprise Customize?
2: Ce qui marche toujours, je pense, c'est le fait que notre approche assez pédagogue fait qu'on continue d'attirer tout type de clients qui vraiment aiment cette approche. Et puis c'est le côté innovant. On va essayer de chercher vraiment tout ce qui peut différencier de ce qui existe sur le marché. C'est quelque part la cosmétique de demain.
1: Donc votre salle de bain, Julien Rochet, ressemble à quoi alors? Avec plein de produits d'un peu partout de vos clients?
2: C'est... Alors non, pas tant que ça malheureusement, parce qu'on a déjà plein au bureau.
1: Donc au bureau déjà, vous avez ce qu'il faut quoi?
2: Oui, on teste au quotidien les produits qu'on formule nous-mêmes avant de les envoyer à nos clients pour qu'ils puissent les tester et puis soit nous faire des retours pour les améliorer, soit les valider et partir dans des phases qui sont des phases un peu plus réglementaires avec des tests sur les produits qui sont obligatoires avant de mettre un produit sur le marché cosmétique.
1: Alors Julien Rochet, cofondateur et président de cette entreprise Customize qui se trouve à Maran, Charente-Maritime, s'il y avait quand même un seul truc que vous voulez qu'on retienne et qu'on sache sur cette entreprise, ça serait quoi?
2: On s'engage vraiment sur la cosmétique naturelle, sur les innovations, et ce qu'on veut, c'est vraiment être transparent et proche de nos clients et qu'ils apprennent des choses au fur et à mesure qu'on travaille avec eux. C'est vraiment très important que tout ce qu'on peut leur transmettre, ils puissent ensuite le retranscrire auprès de leurs propres clients.
1: Julien Rochet, donc cofondateur et président de cette entreprise Customize. Merci beaucoup Julien, à bientôt.
2: Merci à vous, à bientôt.
0: Et merci à vous Fabien Lecourt, vous qui signez toutes ces interviews. On met en avant ce qui marche en Charente-Maritime au quotidien. Ici ça marche, à retrouver en podcast, ici.fr. C'est l'adresse, la bonne adresse. Le bon son du matin, 7h22. Le Jekyll Song à écouter, partager, c'est Supertramp.

0: Paul Song avec Supertramp. L'histoire du jour arrive dans un instant avec Vincent Rotagnol. Restez dans le coin.
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0: C'est l'heure de l'histoire du jour. Je vous l'ai promis, cette histoire, elle arrive maintenant. Aujourd'hui, Vincent Bretagnol, vous nous emmenez dans un lieu insolite et assez méconnu, une grotte en Charente qui nous replonge en pleine préhistoire, 100 000 ans en arrière.
4: Exactement. Enfilez vos casques, je vous propose une aventure spéléologique du côté de Montbron. Imaginez. Une entrée étroite, une atmosphère obscure et fraîche, des os laissés au sol, vous êtes dans une tanière de hyènes préhistoriques.
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4: Nous sommes à Montgaudier, sur la commune de Montbron, dans l'Est Charentais. Le site qui nous intéresse aujourd'hui est discret, presque invisible, mais il cache une découverte exceptionnelle. Tout commence en 2010. Un groupe d'amis passionnés de spéléologie, explorent un ancien terrier de blaireaux. Ils élargissent l'entrée, s'y engagent et découvrent alors un réseau qui s'enfonce dans la colline. Très vite, quelque chose attire leur attention. Des os et des dents jonchent le sol. Rien n'est alors déplacé. Tous ces restes d'animaux sont laissés en place par les spéléologues. Et en 2012, des spécialistes confirment qu'ils viennent de mettre au jour des tanières de hyènes vieilles de 100 000 ans. Un site rare, hein, attention, quasiment unique en Europe. Aujourd'hui, la grotte est protégée, mais elle se visite. Et l'expérience est vraiment particulière. Ici, pas de parcours classique, on se met presque dans la peau d'un spéléologue. Au début, il faut imaginer ça, hein, le passage est étroit, il faut s'accroupir, parfois avancer à genoux, alors sur quelques mètres seulement. Puis la cavité s'élargit et on peut enfin se redresser. La température est fraîche, autour de 12 degrés et le silence bien présent.
0: Voilà une visite pour le moins immersive. On est vraiment plongé dans le quotidien de ces animaux de la préhistoire.
4: Tout à fait. Dans la grotte, tout est resté tel que les hyènes l'ont laissé. Nous sommes dans leur tanière, hein, c'est un lieu de vie, mais aussi un garde-manger. Les os jonchent le sol, brisés, rongés, parfois éclatés net sous la puissance de leur mâchoire. On peut d'ailleurs encore voir les marques. Il est même possible d'observer, alors attention là, des restes de vomi d'os fossilisés. Et ça, on n'en voit pas tous les jours. Hein. La hyène des cavernes, eh bien, c'était un animal impressionnant. Plus massive que les hyènes actuelles. Elles vivaient en clans, parfois jusqu'à 80 individus tout de même, et tout cela était organisé autour des femelles. Et puis, il y a 100 000 ans, il faut aussi avoir à l'esprit que le paysage de la vallée de la Tardoire, où sont conservées ces tanières, eh bien, ce paysage il est bien différent de celui qu'on connaît aujourd'hui. Il ressemble à une savane, en plus humide quand même, où cohabitent des lions, des rhinocéros, des éléphants ou encore des aurochs, vous savez, ce sont les ancêtres des vaches. Dans les tanières de hyènes de Montgaudier, la visite ressemble à un voyage dans le temps. Un lieu où la préhistoire n'a pas besoin d'être racontée, encore moins reconstituée. Elle est encore là, sous nos yeux.
0: Merci pour cette nouvelle histoire du jour. Vincent Bretagnol avec nous au quotidien.
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0: Quelle est l'info d'ici que nous développons dans un instant, François Petit-Demange?
5: On va voir comment chacun se protège des fortes chaleurs. On part en reportage dans le secteur de la plage de la Concurrence à La Rochelle.
0: On va en parler de la chaleur. Hausse des températures aujourd'hui, jusqu'à 34 degrés parfois. Demain, petite baisse et après rebelote. On remet ça, il va falloir s'habituer les amis. On commente d'ailleurs hein, cette météo et vos relevés de température que vous écrivez bien sûr en nous rejoignant sur la page Facebook d'ici La Rochelle. 7h30, l'info en français dans le monde. Cyril Ardo-Redon maintenant avec nous.
6: Un cessez-le-feu robuste et durable est indispensable, insiste Emmanuel Macron à propos du Liban. Le chef de l'État est arrivé hier soir à Évian, en Haute-Savoie, pour présider un sommet du G7. Un accord de paix est en bonne voie entre l'Iran et les États-Unis après près de 4 mois de guerre. Une réunion aujourd'hui à Matignon dans le sillage de l'affaire Liana. Des députés plaident pour l'inscription rapide à l'agenda parlementaire d'un texte contre les violences sexistes et sexuelles. Dans ce contexte, les associations féministes appellent à se mobiliser partout en France ce soir devant les palais de justice. 530 000 candidats, dont un de moins de 10 ans et l'un de plus de 80 ans. Début des épreuves du bac aujourd'hui pour les lycéens en terminale. Coup d'envoi avec la philosophie dans tout juste une demi-heure. Des médicaments coupe-faim qui permettent une grande perte de poids. Le Wegovy, le Mounjaro remboursé est dès aujourd'hui à hauteur de 65% pour les patients souffrant d'obésité sévère, à condition de consulter un médecin dans un centre spécialisé. Ce sont des traitements qui coûtent très cher, près de 300 € par mois. Les footballeurs de l'équipe de France sont arrivés hier soir à New York où ils affronteront demain soir dès 21h le Sénégal pour leur tout premier match du mondial. Aujourd'hui, les champions d'Europe en titre, les Espagnols, affrontent le Cap-Vert dès 18h. Et puis en rugby, on connaît désormais les deux affiches des demi-finales de Top 14. Toulouse contre le Racing 92 vendredi et Montpellier contre le Stade Français samedi.
5: Merci Cyril Ardo-Redon. L'info d'ici, c'est encore le retour des fortes chaleurs. On a atteint et on va à nouveau atteindre les 35 degrés dans nos deux Charentes, peut-être même nettement plus le week-end prochain. Et dans ces conditions, chacun a sa méthode pour résister. Paul-Adrien Sicard a enquêté sur la plage de la Concurrence à La Rochelle.
7: Les plus entreprenants, comme Nicolas, ont choisi la plage pour se rafraîchir.
8: On vient se baigner parce qu'il fait beaucoup trop chaud et c'est agréable, ça rafraîchit le corps.
7: Et toujours en prenant ce qu'il faut.
8: On prend nos précautions, on prend une glacière avec de l'eau, parasol, serviette, crème solaire.
7: Pour Sandrine, c'est le meilleur moyen de combattre la chaleur.
9: C'est parfait pour se baigner et justement résister à la canicule. C'est plus chaud que d'habitude, mais par rapport à être à l'intérieur de la ville, en fait, il y a de l'air. Et donc du coup, je trouve que c'est l'endroit où on est le mieux en ce moment.
7: Des habitudes qui contrastent vraiment avec celles d'Annick.
10: C'est du bon sens. Pour prendre soin de sa santé, il ne faut quand même pas s'exposer aux grosses chaleurs, pas spécialement le soleil. Je pense qu'avec l'âge, on devient plus sage. Parce que moi, je supporte bien la chaleur pourtant. Mais là, j'ai décidé de prendre soin de mon corps, de ma santé et de profiter vraiment des bonnes soirées, étant donné que je suis au frais l'après-midi. Le soir, je suis vraiment très bien.
7: Stéphane, lui, préfère acheter des rafraîchissements pour ne pas prendre de risques sur sa santé et celle de ses enfants.
11: Mais là, je viens de m'arrêter d'acheter de l'eau parce qu'aujourd'hui, il fait super chaud et on essaye de bien s'hydrater. On met tout le monde à l'ombre, surtout les petits.
7: Ces boissons, il les a achetées à Alexandre, un marchand de glace.
12: Et c'est quand même agréable. Le beau temps, à La Rochelle, on est une ville balnéaire. Donc c'est super et c'est vrai que l'amplitude de travail est un peu plus longue, mais faut être là, faut être présent et les choses se passent bien dans l'ensemble, les gens ont le sourire.
7: Depuis le début de l'été, Alexandre transporte son camion de glace tous les jours à la plage de la Concurrence.
5: Un reportage de Paul-Adrien Sicard à réécouter sur ici.fr.
0: Dans l'actualité, François, il y a également le travail demandé aux tribunaux sur les dossiers de violences sexuelles sur les mineurs.
5: Oui, pour en parler, le procureur de la République d'Angoulême sera notre invité à 7h45 dans une dizaine de minutes. Il évoquera la réorganisation en urgence des parquets pour répondre à la demande du garde des Sceaux. À Angoulême, une magistrate et une attachée de justice sont détachées à temps plein sur ce sujet jusqu'au 14 juillet. Mais attention, prévient Benoît Bernard, ça se fera au détriment d'autres affaires. Par exemple, les escroqueries ne seront pas traitées pendant cette période. On l'entendra donc dans 10 minutes. Et puis, on parlera rugby dans le journal de 8h, le prochain journal. On entendra l'analyse lucide de Grégory Aldrit, le capitaine du Stade Rochelais. Après la débâcle d'hier soir à Paris, les Maritimes ont été battus 45-5 par le Stade Français en match de barrage de la phase finale du Top 14. À force de se battre ces dernières semaines pour recoller au Top 6, il n'y avait plus d'énergie côté Rochelais, alors que les Parisiens, eux, sont en pleine forme. Et on revient à la météo, Eric.
0: Et le soleil qui domine aujourd'hui comme demain. Voilà, c'est parti. Hein. Il fait beau, il fait chaud. On approche de l'été. Mais alors, les températures, c'est plus que estival. Certains diront même que c'est trop chaud. On a pour ce matin, déjà pour commencer la journée avec la présence du soleil à l'approche de 8h, on prévoit 22 degrés à La Rochelle 22, à Angoulême dès le matin 21, à Saintes et Saint-Jean-d'Angély au minimum, c'est 18 degrés désormais sur l'Est Charentais, notamment vers Confolens, 18 pour ce matin. Cet après-midi, je vous en parle pas, bah, c'est faut que j'en parle, c'est mon boulot. 33 degrés à La Rochelle, c'est beaucoup, 34 à Rochefort, 35 à Saintes et Cognac, la maxi 36 degrés, ou je vais vous le dire, Angoulême, par exemple, centre-ville, 36 degrés pour cet après-midi. Saint-Jean-d'Angély aussi, 36 degrés. Il faut savoir que demain, il y aura sensiblement une baisse, vous l'avez dit, de la température. Si je prends l'exemple de la Charente-Maritime, sur le bulletin Météo France, on parle d'une maxi à 29 degrés dans les terres de Charente-Maritime. Et le lendemain, le mercredi, rebelote, température de retour autour de 34 degrés.
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0: Quand bouchon il y a, vous le faites savoir, là je vois 4 minutes de ralentissement d'embouteillage devant le centre commercial de Pilboro-Beaulieu, vous êtes un peu ralenti en provenance de Niort en direction de La Rochelle, la poudre en sa patience.
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0: Et c'est un temps à faire une petite biguine. À voir, à vous de juger. Pour une biguine avec toi, je ne sais pas trop ce qu'il y a d'ailleurs caché derrière ça, ce texte. Voici Marc Lavoine pour vous ce matin. Bon, allez, je donne toute

0: fait trop chaud pour une biguine avec toi. C'était Marc Lavoine à l'instant.
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0: Biguiner avec les glaçons, dit le réalisateur, un expert en la matière. Vous avez besoin de conseils, j'ai mon polo, je vous le prête si nécessaire. Voilà. Dispo à partir de quelle heure ce soir pour conseiller après la sieste, bien évidemment,
3: oui, évidemment.
0: Quand il y a matière. Ouais. Enfin, comme ça, tiens, pas de sieste là, cette heure-ci. 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C'est un cadeau qui s'achète pas, là, que nous vous offrons. 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Allez, 05 46 50 67 68. C'est parti. Il faut deviner le disque à l'envers. J'ai failli donner le nom. C'est un peu risqué ce matin. Non, mais j'ai failli, là. Il faut deviner ce disque à l'envers. Ouais.

0: marche aussi à l'envers, je trouve. On reconnaît, mais quasi parfaitement. Il y a Béa qui répond au téléphone, qui a déjà trouvé. J'ai entendu donner la réponse. Voilà. Elle est fortiche, Béa. Mais vous aussi, vous l'êtes. Bah, vous pouvez rejoindre Béa, justement, pour participer à notre jeu au 05 46 50 67 68, nous faire votre proposition pour le disque à l'envers et gagner votre sortie en mer VIP pour deux, dimanche 21 juin prochain, dans le cadre de la semaine du nautisme de La Rochelle, avec Ici La Rochelle.
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0: 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C'était le son de Zaz pour démarrer cette journée. C'est lundi, il est 7h45. J'espère que vous êtes en pleine forme ce matin pour jouer avec nous, tiens, au disque à l'envers, puisque c'est l'heure. Nous allons accueillir sans plus tarder Jean-Luc à Saint-Just-Luzac. Bonjour Jean-Luc.
1: Oui, bonjour. Oui, bonjour.
0: Bonjour, bonjour Jean-Luc, on vous entend parfaitement. Vous êtes en Charente-Maritime à Saint-Just-Luzac, c'est ça, pas très loin de Marais,
1: non ? Saint-Just-Luzac, oui, avec un beau soleil.
0: Bon, j'imagine. Déjà ce matin. Ah bah oui, j'imagine qu'il fait beau, Jean-Luc, ce matin. Ça chauffe pas encore trop fort à Saint-Just, là, ça va, là, pour l'instant ?
1: Non, ça va. Ça va monter le crescendo, mais ça va.
0: Bah oui, là, ça, on l'a annoncé hein, cet après-midi, ça va chauffer. Demain, un peu moins, et puis dans les jours à venir, après-demain, et puis le week-end prochain. Ça chauffe en Charente, et en Charente, il me fera penser à se rafraîchir. Nous, on pense au divertissement. On a des cadeaux à vous offrir, si et seulement si vous trouvez ce disque à l'envers. Est-ce que ça vous parle, Jean-Luc ?
1: Oui, ça me parle, oui, tout à fait. C'est Lio avec Banana Split.
0: On parlait de glace dans l'actualité. On y ajoute une banane et c'est parti, quoi. Un peu de chocolat, fondu, yam. Ça me donnerait presque faim, ce sourcil, franchement. 7h46, j'ai le plaisir de vous offrir à cette heure-ci, à tout de suite maintenant, et vous annoncer que vous avez gagné, Jean-Luc. Nous vous offrons donc une sortie en mer. Pour vous rafraîchir aussi, c'est la sortie VIP pour deux, valable le dimanche 21 juin prochain. Il y a la fête de la musique d'une part, oui, mais pas seulement. Il y a aussi la semaine du nautisme de La Rochelle qui va se poursuivre. Et vous gagnez donc vos billets VIP pour cette sortie en mer, cher ami.
1: Je vous remercie bien. Mais je vais pouvoir emmener mon sac que j'avais gagné avec votre ancien logo, là, et voilà, quoi. Ça va être sympa.
0: Ah ben voilà, ça sert toujours, hein. Ça on a le droit.
1: Le fameux sac.
0: On dit plus le nom, quasi, mais on peut toujours transporter le sac. Avec grand plaisir.
1: Il me sert en ce moment, il me sert.
0: Mais oui, il est devenu collector ce sac. Hein.
1: Oui, il est avec moi, pas de souci. Je pense à vous tous les jours.
0: Eh ben, bonne balade avec le sac époque France Bleu, on va le dire. Et puis bien sûr, on vous souhaite un beau moment avec ici La Rochelle et cette sortie en mer VIP du côté de cette semaine du nautisme à La Rochelle. C'est pour donc dimanche 21 juin.
1: Merci bien, bon courage à vous.
0: Bonne journée à Saint-Just.
1: Au revoir.
0: Merci Jean-Luc qui était avec nous ce matin. Vous peut-être, tout à l'heure, pour jouer à l'autre jeu, l'intro express, autour de 8h20. Soyez là.
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0: Quasi 7h48 avec notre invité, nous allons aborder un sujet qui fait l'actualité. On est avec le procureur de la République d'Angoulême, Benoît Bernard. On va revenir avec lui sur les conséquences de l'affaire Liana. Tous les procureurs de France ont reçu une injonction du garde des Sceaux Gérald Darmanin. Ils doivent reprendre toutes les enquêtes sur les violences sexuelles sur mineurs très rapidement, avant le 14 juillet. Le procureur d'Angoulême, Benoît Bernard, répond à vos questions, Pierre Marsa.
4: Benoît Bernard, comment ça s'organise? C'est remonté vers le ministère de la Justice. Vous avez déjà une petite idée du nombre de dossiers qui s'entassent?
5: C'est une chose qui est en train de se faire. L'idée est d'avoir l'image la plus précise du nombre de procédures qui sont actuellement enregistrées dans les parquets et toujours en enquête dans les différents services de police et de gendarmerie. C'est la première étape. Avoir des informations et des données très précises, dossier par dossier, pour ensuite pouvoir agir sur chacun des dossiers avec une revue précise de chacun de ces dossiers.
4: Ce sont uniquement des dossiers consacrés à des atteintes sexuelles sur des mineurs?
5: Les instructions qui nous ont été données est de revoir l'intégralité des procédures enregistrées à un moment donné au parquet, qui ont fait l'objet d'instructions aux fins d'enquête dans les services de police et de gendarmerie, qui concernent les faits de viol, d'agression sexuelle et d'atteinte sexuelle sur mineurs.
4: Pas sur majeur,
5: en tout cas en l'état, sur cette gestion de crise et une mobilisation générale qui demande une organisation toute particulière et la mobilisation de nombreuses personnes dans les parquets.
4: Alors, mobilisation de nombreuses personnes et pourtant on vous dit on n'augmente pas les moyens.
5: Non, nous n'augmentons absolument pas les moyens et la demande qui a été faite et que nous avons pris tous à bras le corps est une réorganisation en urgence ponctuelle au niveau des parquets et au niveau des tribunaux. Pour ce qui est du parquet d'Angoulême, j'ai détaché une magistrate à temps plein sur ces questions jusqu'au 14 juillet. J'ai détaché une attachée de justice à temps plein sur ces questions, outre l'aide qui va être apportée par l'ensemble des collègues solidaires du parquet, magistrats attachés de justice, puisqu'ils vont venir prendre les tâches qui devaient être faites par cette magistrate et cette attachée de justice, qui vont faire que ça jusqu'au 14 juillet. Et puis, il y a eu aussi une réorganisation du greffe, puisqu'il a fallu venir en soutien du bureau d'ordre, qui est le service, qui est le point d'entrée de la chaîne pénale, qui était déjà durement impacté par les difficultés de ressources humaines, puisque au lieu de trois personnes, il n'y avait qu'une seule personne à l'heure actuelle, au regard des vacances de poste. Et nous avons dû réorganiser aussi les priorités dans le service de l'exécution des peines. Il faut bien que tout le monde comprenne que aujourd'hui nous allons faire ça en plus en priorisant de manière absolue, et c'est bien normal et c'est bien nécessaire, ces faits de violences sexuelles sur mineurs, mais au détriment d'autres choses. Nous avons dû faire des choix de priorisation, et par exemple les escroqueries ne pourront pas être traitées pendant cette période-là. Nous allons traiter naturellement les atteintes aux personnes, nous allons traiter naturellement les violences conjugales, nous allons traiter naturellement les autres violences physiques, psychologiques sur les mineurs, mais il y a un certain nombre d'autres choses que nous ne ferons pas. Et par ailleurs, je pense qu'il est nécessaire aussi que vos auditeurs comprennent que c'est un engagement tout particulier qui va être nécessaire de la part de tous les acteurs, toute la communauté judiciaire, que ça soit magistrats, attachés de justice, greffiers, dans ce domaine-là.
4: Ça fait quand même beaucoup de priorités en même temps. Il y a quelque temps, on vous demandait de prioriser les enquêtes sur les violences faites aux femmes. Maintenant, c'est sur les mineurs. Comment est-ce que vous allez pouvoir gérer ça ?
5: Bah d'abord, on le doit à la mobilisation importante qui a eu lieu notamment à Angoulême. En tant que les membres de la communauté judiciaire, en tant que parents, en tant que citoyens engagés dans la justice, on a été bouleversés par ce qui s'est passé à Florence. On a aussi été heurtés par les réactions les mises en cause qui ont été faites, et puis on a été impressionnés par la mobilisation ici, 500 personnes sur les marches du palais, une manifestation extrêmement digne, une manifestation qui a pu dire sa colère, ses attentes aussi, et on doit répondre présent par rapport à ça. On le fait dans l'urgence en gestion de crise, puisque là c'est une véritable gestion de crise que nous avons à faire jusqu'au 14 juillet, mais tout en gardant à l'esprit la nécessité aussi sur le plus long terme de pouvoir adapter notre pratique au quotidien par rapport à ces violences sexuelles sur mineurs et pour d'autres catégories.
4: Vous me disiez tout à l'heure qu'il y avait environ 450 dossiers que vous aviez repérés. Ça veut dire que vous ressortez des vieux dossiers qui n'ont jamais eu de suite judiciaire?
5: Alors non, toutes les procédures qui ont été classées ne feront pas l'objet de réouverture, sauf exception. Il y en a eu le cas récemment sur le parquet d'Angoulême. Nous faisons un recensement statistique avec des extractions de données de nos bases de données, et nous avons demandé aux forces de sécurité intérieure, les policiers et les gendarmes, de ressortir toutes les procédures en cours dans leur service, et de nous faire un tableau de suivi très précis pour que nous puissions faire une revue dossier après dossier de tous ces dossiers qui sont toujours en enquête.
4: Merci beaucoup, monsieur le procureur. Je vous souhaite une bonne journée et bon courage, parce que c'est un sacré chantier.
5: Je vous remercie.
0: Voilà, Benoît Bernard, le procureur d'Angoulême, avec Pierre Marsin, cette interview que vous pouvez retrouver, comme toutes les autres d'ailleurs, en allant sur notre site internet ici.fr, l'appli ici pour nous emmener avec vous partout tout le temps. J'aime bien le dire, parce que vous pouvez vraiment nous emmener partout tout le temps avec vous, en voyage, en vacances, à prochain grand pas, voilà, où que vous alliez. En France ou dans le monde, vous pouvez toujours garder le lien avec la Charente et la Charente-Maritime grâce à l'appli. Ici, vous avez même les images le matin pendant la matinale. Coucou tout le monde, on est ravis de vous accompagner avec Terence Red Barbie maintenant.

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3: Avant les infos, Stéphane Bern. Bonjour Stéphane.
4: Bonjour Eric.
3: On voyage au temps où à mode serre, parfois un peu trop, c'est ça hein?
4: À la fin des années 1880, un simple geste de couture va changer la silhouette féminine et libérer les corps. Nous sommes en 1889 et le monde a les yeux rivés sur Paris, son exposition universelle et sa clivante tour Eiffel. Mais la Dame de Fer n'est pas la seule à être au cœur de toutes les attentions. Une femme, une vraie, compte bien révolutionner la mode. Hermine Cadol présente son corselet-gorge. Un sous-vêtement qui s'apparente à un demi-corset, maintient la poitrine par les épaules et promet un confort inouï pour les femmes.
5: Quel beau métier, vendeuse de lingerie fine.
4: Totalement novateur pour l'époque, bien que le nom ne soit pas très glamour. Le corselet-gorge, ça sonne moins lingerie fine que matériel orthopédique. Car jusqu'à présent, la mode est dominée par le corset. Baleine rigide, taille étranglée, posture contrainte. Au point que certaines femmes s'évanouissent en plein bal. Souvent, les valses étaient à trois temps. 1, 2, malaise. Hermine Cadol ne supporte plus cette souffrance imposée aux femmes. Ouvrière dans une usine de fabrication de corsets, elle s'engage très tôt dans les mouvements féministes. Et côtoie les figures politiques majeures de son temps, comme Louise Michel. Après avoir migré à Buenos Aires, en Argentine, elle revient donc en France avec son prototype de corset coupé en deux. Mais les mœurs évoluent très lentement, forcément avec un corset difficile de courir. Et elle doit attendre 1898 pour déposer le brevet et 1910 pour ouvrir son propre atelier de lingerie. De son vivant, Hermine Cadol emploie près de 200 ouvrières et vend même ses créations à des clientes fortunées à l'étranger. Le soutien-gorge est né d'une idée simple, soutenir sans écraser. Un programme que beaucoup de gouvernements pourraient encore méditer.
3: Merci beaucoup Stéphane Bern, à demain bien sûr.
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3: Je crois que je ne l'ai pas dit, il faut que je dise. Bonne fête Germaine. Bah oui, c'est le jour J. Bonne fête Germaine et bonjour tout le monde. Il est 8h. Ici Matin vous accompagne sur le chemin du travail en ce lundi. C'est l'actualité maintenant à cette heure-ci dans Ici Matin avec François Petit-Demange. Bonjour.
6: Bonjour Eric, bonjour tout le monde. Le retour sur terre est brutal pour le Stade Rochelet qui n'ira pas plus loin en phase finale du top 14 de rugby. Après avoir arraché sa qualification il y a une semaine contre le même stade français, La Rochelle s'est effondrée hier soir à Paris en match de barrage. Lourde défaite 45-5. Trop fatigué, méconnaissable, inexistant. On a vu des Maritimes à bout de souffle. Tout le contraire de Parisiens très solides, très denses physiquement devant. L'énergie a manqué, regrette le capitaine du Stade Rochelet, Grégory Aldrit.
7: Compliqué, on est tombé sur une équipe qui avait une énergie débordante, qui nous a attaqué très très fort d'entrée de match. Et nous, de notre côté, un petit peu de mal à rentrer dans notre match. Deux premières touches perdues, les jeux au pied en début de match un petit peu approximatif. Deux, trois montées de ligne approximatives. Et ça fait qu'après, on se met à vite courir derrière le score. Et clairement pas un manque d'envie ou une mauvaise attitude de la part des mecs. Pas assez d'énergie pour aller chercher ces Parisiens qui ont sorti une sacrée prestation aussi de leur côté ce soir. Je crois qu'à la mi-temps, ils nous disent qu'on est à 130 plaquages de notre côté ou quelque chose comme ça. On s'est tué à la tâche et en face, c'était quand même une équipe costaud et on revient trop loin aussi. On a laissé

0: trop d'énergie sur les deux derniers mois comparé à certaines équipes qui, eux, ont pu gérer un petit peu leur effectif et arriver dans ces phases finales un peu plus frais.
1: Les Rochelais partent en vacances. Les Parisiens du Stade français joueront leur demi-finale du top 14 samedi face à Montpellier. Ce sera à Marseille. Le lendemain de Toulouse Racing 92, vendredi à Marseille également.
2: Le tribunal de Saintes a commencé lui aussi à reprendre tous les dossiers liés aux abus sexuels sur mineurs.
1: Oui, comme tous les tribunaux de France, à la demande du ministre de la Justice, après les ratés manifestes qui ont mené à la mort de la petite Rochelaise Liana dans le Gers, Gérald Darmanin a donné au procureur jusqu'au 14 juillet pour reprendre l'intégralité des 70 000 plaintes impliquant des enfants, des dossiers repassés en haut de piles déjà très volumineuses sur les bureaux des enquêteurs ou des magistrats. Ainsi à Saintes, les dossiers concernés sont nombreux, les enquêteurs nettement moins, explique le procureur de la République de Saintes, Benjamin Alla.
3: On est aujourd'hui sur un chiffre de l'ordre de 250 à 255 procédures de viol et d'agression sexuelle sur mineurs qui sont actuellement en cours dans les services de police et de gendarmerie du ressort du tribunal de Saintes. On va reprendre un par un ces dossiers, voir ce qui a déjà été fait, ce qui reste à faire et le calendrier dans lequel on va devoir conduire les investigations.
4: Concrètement, sur Saintes, vous n'avez pas de magistrat dédié à ce genre de dossier?
3: Alors, il y a au parquet de Saintes un magistrat chargé des affaires de mineurs pour les mineurs qui sont auteur d'infraction, mais effectivement, nous sommes 5 magistrats au parquet. On se répartit les contentieux, un qui traite plutôt les stupéfiants, l'autre plutôt les violences intrafamiliales, mais on est obligé de toucher à toutes les procédures, et notamment quand on est ce qu'on appelle la permanence, hein, c'est un peu le SAMU de la justice ou le 18 de la justice, on traite les affaires qui arrivent et on peut effectivement passer d'une série de cambriolages à une procédure de viol qu'on traite dans la même journée.
1: Le procureur de la République de Saintes, Benjamin Alla, avec Éric Le Billon, il faut préciser qu'il n'existe pas d'unité médico-légale sur le ressort de Saintes qui ralentit le traitement des procédures. Et puis de nouveaux rassemblements sont prévus ce soir à 19h devant les palais de justice dans plusieurs villes de France, notamment Angoulême et Cognac, en hommage à Liana, mais aussi pour un meilleur fonctionnement de la justice. Deux noyades ont fait un mort et un blessé grave ce week-end sur le littoral de Charente-Maritime. Un homme de 70 ans est décédé samedi alors qu'il nageait au large de Loumeau, au nord de La Rochelle. Il était en arrêt cardio-respiratoire à l'arrivée des secours qui n'ont pas pu le réanimé. Hier après-midi, c'est une femme de 55 ans qui a été à son tour secourue au large des Mattes, dans le secteur royanais. Elle a fait un malaise cardiaque dans l'eau. Elle a été hospitalisée. Son pronostic vital était encore engagé hier soir. La préfecture de la Charente-Maritime appelle à nouveau à la prudence pour les jours qui viennent, marqués par de nouvelles grandes marées. Les coefficients atteindront 95 demain et les fortes chaleurs vont multiplier les risques. Il y avait aussi hier et avant-hier, rappelons-le, une alerte maximale au Bain sur le littoral de la Charente Maritime. Après la mort d'un cycliste à Dolus-d'Oléron vendredi soir, la gendarmerie de la Charente-Maritime lance un appel à témoins. L'accident a eu lieu vers 18h45 vendredi sur la départementale 734 à l'entrée de l'agglomération de Dolus en provenance de Saint-Pierre. Il a impliqué un véhicule utilitaire et le cycliste. Les gendarmes souhaitent recueillir le témoignage de toute personne circulant à cet endroit-là et susceptible d'avoir vu l'accident. Il suffit de composer le 17. C'est un cycliste de 80 ans qui est mort dans ce choc violent. Le vélo a été projeté à plusieurs mètres. Le conducteur de l'utilitaire était un jeune homme de 20 ans. Plus de 150 caravanes installées illégalement à Andilly, 70 autres juste à côté à Saint-Ouen-d'Aunis, au nord de La Rochelle. Les deux maires indiquent avoir immédiatement porté plainte. À Andilly, les gens du voyage occupent le stade, déplorent la mairie, alors même que l'aire de grand passage de Maran dans le même secteur est inoccupée. À Saint-Ouen-d'Aunis, les caravanes sont sur la plaine des Jeux. Le maire de Saint-Ouen a rencontré la gendarmerie sur place. Il évoque un départ négocié avec les gens du voyage pour dimanche prochain, dernier délai. En attendant, les deux mairies assurent qu'elles comprennent parfaitement les désagréments et les inquiétudes que la situation peut générer chez les habitants. Mais elles appellent leurs habitants au civisme et à la bienveillance, disent-elles, afin de ne pas envenimer la situation.
2: On est reparti dans les fortes chaleurs.
1: Et cette semaine, à part demain, on va atteindre, voire dépasser les 35 degrés sur nos deux Charentes, peut-être beaucoup plus le week-end prochain. Des fortes chaleurs qu'on a déjà subies ce week-end, on va refaire un point bien sûr après ce journal, et qui oblige aussi les marchands de glace à s'adapter, comme Alexandre Irigoyen, qui installe son camion de glace tous les jours du côté de la plage de la Concurrence à La Rochelle.
5: Le temps s'y prête, il fait chaud, donc les gens viennent vers moi, et tout se passe bien, dans l'ensemble. Il y a un peu d'air, je suis près de la mer, près de la plage de la Concurrence, donc tout se passe bien. On vend de la fraîcheur et du plaisir. De la glace, des boissons, surtout de la glace, des boissons, et surtout tout ce qui rafraîchit, hein. Voilà, c'est surtout ça. Les gens sortent un peu plus tard, voilà, ils n'osent pas trop sortir sous les grandes chaleurs, je peux le comprendre. Donc les gens sortent vers 17h, 18h, Donc on prolonge un peu ces journées pour que tout le monde en profite. Donc les gens, lorsqu'ils viennent me voir, ils veulent surtout de la fraîcheur et ben, ils se plaignent un peu de la chaleur, mais ils trouvent que le spot où je me trouve vers la plage de la concurrente, il y a quand même de l'air. Donc ils respirent, il y a des bancs, c'est ombragé. Donc pour eux, c'est un endroit qui leur plaît beaucoup.
1: La chaleur qui ne va pas être le compagnon idéal des lycéens de terminale qui entament en ce moment même la semaine des épreuves écrites du bac en Charente-Maritime. Plus de 4700 élèves des filières générales et technologiques en Charente, plus de 2100 passent depuis quelques minutes l'épreuve redoutée de philosophie. Ça dure 4 heures jusqu'à midi. Suivront à partir de demain et jusqu'à jeudi les épreuves écrites de spécialité. C'est l'heure de notre consultant météo, Eric.
2: Oui, Emmanuel Moreau est avec nous à cette heure-ci tous les matins pour décrypter le temps en Charente et en Charente-Maritime. Bonjour Emmanuel.
6: Bonjour Eric, bonjour à tous.
2: Et ce soleil qui continue à dominer, hein, c'est le fait notable là.
6: Oui, effectivement, on reste sous l'effet de cette dorsale anticyclonique qui nous envoie un air subtropical qui provient des Açores. Alors c'est une masse d'air chaude avec parfois quelques nuages d'altitude très fins qui voilent le soleil de temps en temps, mais c'est vraiment très léger. Et aujourd'hui, le soleil brillera à nouveau toute la journée.
2: On l'a dit avec François, on en parle depuis 6 heures, forcément, côté température, l'épisode de chaleur se poursuit.
6: Et oui, et j'ai envie de dire d'ailleurs que l'avantage pour l'instant de cette période de chaleur, eh bien, c'est qu'elle conserve des nuits relativement fraîches. Mmh. Actuellement, on descend jusqu'à 11 degrés, là, du côté de Tusson ou de Noyers-sur-Boutonne. À Saint-Médard-d'Onis et à la Couronne, on relève 12 degrés. Hein. Alors, c'est un peu moins frais sur la côte, avec l'effet de la mer qui est déjà encore un peu chaude, hein, avec 19 degrés à La Rochelle et au château d'Oléron. Mais cet après-midi, ces températures, eh bien, vont de nouveau s'envoler partout. Hein, et même si cette masse d'air provient des Açores et non pas du Maroc, eh bien, elles seront très chaudes car l'anticyclone, il comprime cette masse d'air sous l'effet de la compression. Il la réchauffe et on atteindra de nouveau 31 degrés sur le littoral. Partout ailleurs dans l'intérieur, on sera entre 34 et 36 degrés. Ce sont des maximales qui sont plus de 10 degrés au-dessus des moyennes de saison.
2: Et ça, c'est hallucinant. Alors, cet épisode de chaleur, ça va durer encore longtemps
6: Alors, malheureusement, oui, au moins toute la semaine. Hein. Alors, peut-être une ou deux journées un peu moins chaudes, notamment demain sur les côtes. On devrait redescendre demain autour de 25-26 degrés. Ce sera un peu plus chaud sur la Charente demain, 31 à 32. Et ensuite, ça remontera partout, mercredi, jeudi, vendredi, à des niveaux comparables à ce que l'on a actuellement. Cette fois, les niveaux minima de la nuit seront un peu plus élevés en fin de semaine. Et puis, on en remettra une couche pour le week-end, avec une nouvelle hausse encore plus forte, très probablement samedi et dimanche, peut-être même lundi. Et pas impossible que dimanche et lundi, on atteigne les 40 degrés. Mais c'est encore loin et on a encore le temps d'en reparler.
2: En mer, des conditions estivales également, Emmanuel Moreau ?
6: Alors oui, on a un vent de sud-est actuellement de 10 nœuds. Hein. Cet après-midi, on aura une petite brise thermique qui va se lever, environ 15 nœuds. Hein. Elle va s'installer tranquillement et cette brise, elle se maintiendra demain entre 15 et 20 nœuds.
2: Merci beaucoup. Bonne journée, Emmanuel Moreau. À demain.
6: Bonne journée, à demain.
2: Il est 8h10 quasiment.
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2: On ne vous a même pas vu sursauter quand on a annoncé peut-être, hein, 42 degrés. Oui. C'est énorme, 40, ça va faire bizarre, franchement. Je suis fatigué avant de vivre le truc. C'est explosif.
1: On n'est pas encore habitué. Hein.
2: Explosif comme température. Tiens, explosif le morceau aussi de Clara Luceni à ses débuts, avec La Grenade à écouter maintenant dans les programmes d'ici La Rochelle.

0: La Grenade avec Clara Luciani à l'instant.
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0: Nouveauté à la radio à partir d'aujourd'hui, spécial Francofolie avant le festival qui approche en juillet. On rencontre les artistes qui sont notamment programmés, entre autres. Et là, on entendra le témoignage d'Hugo Frey au micro de Chloé Bidet dans les prochaines minutes.
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0: Vous avez peut-être un enfant porteur d'un handicap ou vous avez besoin d'un coup de main au quotidien. Tomber du Nid, c'est une association qui met en relation des familles avec des bénévoles de proximité formés et accompagnés, prêts à aider concrètement et gratuitement. Et bonne nouvelle, des bénévoles sont disponibles près de Saintes. Ils peuvent par exemple garder votre enfant le temps d'un moment pour vous, vous accompagner lors de vos sorties, vous aider à remplir vos dossiers administratifs. Tout se passe via l'application gratuite Le Cœur du Nid ou directement sur leur site internet tomberdunid.fr.
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0: Avec le rendez-vous en Tiernac, bien connu désormais, incontournable le matin avec Aude Razzo. Alors beaucoup de gens se font piéger, Aude, attention, il y a des faux sites internet qui se font passer pour Alinéa, l'ex-enseigne de déco et d'ameublement.
5: Oui, c'est Marie-France, une auditrice qui m'a alertée. Marie-France tombe sur le site alinea-official.com. Elle clique, elle voit des réductions partout, à moins 80%, et ça lui paraît plausible, puisqu'elle le sait, les magasins Alinéa ont fermé, l'enseigne est liquidée, donc ces énormes ristournes, à première vue, ça s'entend. Je suis allée voir aussi, très joli site, hein, je vois des assiettes à 80 centimes, des poufs à 1,90€, des canapés d'angle à 179€ seulement, ça vaut le coup, très clairement. Marie-France achète pour une centaine d'euros, mais elle a beau attendre sa commande, elle ne voit rien venir, suivi de commandes inaccessibles, impossible de joindre le site, elle a compris, c'est une arnaque.
0: Oui, alors Aude, une chose importante à savoir, il est bon de le rappeler, Alinéa n'a plus de site internet.
5: Non, puisque l'enseigne a disparu, son site effectivement n'est plus en ligne. Donc c'est pas compliqué, si vous voyez une boutique web Alinéa, arrêtez tout, c'est un piège. Ce qui est très embêtant, c'est que j'ai fureté, il y en a plusieurs de ces faux sites Alinéa. J'en ai même trouvé beaucoup, certains heureusement ont été supprimés, mais il y en a d'autres et il y en aura d'autres, ça je vous le garantis. Quand vous faites du shopping internet, même si vous connaissez l'enseigne, pensez toujours à faire une petite vérification, ça prend vraiment quelques secondes. Vous tapez le nom du site dans Google avec derrière le mot « arnaque ». Et s'il y a un loup, vous allez vite trouver des témoignages de gens qui se sont fait avoir. Pour ceux qui se sont fait avoir, et ils sont nombreux, je vois énormément d'internautes très énervés sur les forums et les réseaux sociaux. Vous faites comme Marie-France, très bon réflexe, elle a fait un signalement à la répression des fraudes. Le site, je vous le donne, il s'appelle Signal Conso.
0: Merci beaucoup. Aude Razzo pour tous les conseils du quotidien. On va jouer ensemble dans un instant, juste après avoir, entre autres, écouté Bernard Lavillier, c'est Stan Zogado maintenant à 8h17.

0: Reggae, Stan the Ghetto avec Bernard Lavillier à l'instant. Ici La Rochelle. 8h21, c'est l'heure de jouer ensemble, un peu plus tôt que d'habitude, hein, les horaires changent en raison de ce nouveau rendez-vous qu'on va vous proposer, c'est dans un instant, spécial francophonie avec les rencontres de Chloé Bidet, on sera avec Hugo Frey dans un instant. 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
0: 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Et justement, nous sommes déjà au cœur des francopholies avec ce nouveau rendez-vous ici La Rochelle. Le festival, c'est du 10 au 14 juillet, dans moins d'un mois. Et on vous emmène d'ici là dans les coulisses, avec entre autres les têtes d'affiche de cette année. Lui marque la scène française depuis plus de 60 ans. Hugo Frey sera au Grand Théâtre de la Coursive le 13 juillet. Santiano, Céline, Stu Ball, voilà, ce sont des titres qui résonnent encore dans nos têtes. À 96 ans, il foule la scène avec toujours autant de plaisir. On le retrouve au micro de Chloé Bidet.
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3: Bonjour Hugo Frey.
4: Bonjour. Bonjour.
3: On est ravis de vous retrouver, véritable légende de la chanson française. On aura le plaisir de vous applaudir le lundi 13 juillet au Grand Théâtre de la Coursive pour les francopholies. Scène que vous aviez déjà foulée il y a quelques années maintenant. Ça remonte un peu, c'était en 97. Est-ce que vous vous en souvenez de votre venue?
4: J'ai chanté dans des conditions un peu particulières et j'avais offert la totalité de mon salaire au Sauveteur en mer.
3: Oui.
4: Qui était un organisme dont j'avais découvert qu'il n'avait pas de subvention d'État. C'était que des subventions des gens. Et comme moi je remplaçais, j'étais dans des conditions un peu spéciales, j'ai dit je chante pour les sauveteurs en mer. Et je leur ai donné la totalité de mon cachet. Voilà.
5: Ça

0: 65 ans de carrière, 39 albums et toujours en pleine forme pour votre public. Comment on aborde une tournée de plus? Vous avez toujours des envies, j'imagine?
1: Ben oui, moi je chante parce que c'est pas un métier, chanter, c'est une nature. Et vous demandez pas à un oiseau à quel moment il va s'arrêter de chanter pour être à la retraite. C'est une façon d'être, de vivre. J'ai besoin de dire ce que je pense et je le dis.

0: Aujourd'hui, je veux profiter de ces dernières années de ma vie. On n'est pas éternel. Je veux essayer de combler le vide de tout ce que les gens ne connaissent pas. Vous savez que j'ai enregistré 430 chansons. Ils en connaissent une dizaine maximum. Ça fait beaucoup de déchets. Eh bien, j'essaye de dire ce que les gens n'ont pas encore entendu. Allez, à bientôt.
1: Merci Hugo Frey, à très bientôt.
0: Au revoir.
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4: Hugo Frey, hein, qui sera donc à La Rochelle pour les Franco, le 13 juillet prochain à la Coursive, c'est avec ICI La Rochelle et au cœur des Franco, à retrouver au quotidien et à partager grâce au podcast et ICI.fr, notre site. Demain, on sera avec Sylvain Dutu, chanteur emblématique du groupe Boulevard Désert, qui vient en solo pour les Francofolies cette année. Et là maintenant, c'est le groupe Chicago qu'on écoute, qu'on partage, If You Leave Me Now, avant d'offrir des billets Franco à peut-être l'un d'entre vous.

0: ces petits refrains qu'on connaît par cœur et qu'on prend plaisir à écouter de bon matin comme ça pour démarrer la journée. If You Leave Me Now, c'était le groupe Chicago. Bonjour Brigitte, bienvenue. Bonjour Brigitte.
1: Allô?
0: Allô Brigitte? Allô Brigitte? Brigitte?
1: Allô, oui.
0: Vous m'entendez Brigitte?
1: Bonjour Eric.
0: Bonjour Brigitte. Vous êtes à La Rochelle Brigitte?
1: Oui, oui, je suis à La Rochelle.
0: Bien réveillée ce matin?
1: Voilà, mer de loin là.
0: Oui, ah oui, et c'est magnifique. Hein.
1: Oui, je vous entends.
0: Quelle chanson. On a un petit décalage, j'ai l'impression, sur la ligne, alors je vais aller à l'essentiel quand c'est comme ça. Je vous fais écouter une musique, ça s'appelle l'intro express, faut me dire de quoi il s'agit exactement. Et c'est parti. Qu'est-ce que c'est alors selon vous? Qu'est-ce que c'est selon vous, Brigitte?
1: C'est Renault en cloque.
0: Renault en cloque, effectivement, et on vérifie en musique. Mais bien sûr. Bien sûr. Un incontournable de Renault. Félicitations, vous avez vos billets pour le concert de Peyo Serbiel au Francofolie de La Rochelle le 12 juillet. C'est un dimanche à la salle bleue, 15h30 au cœur de l'après-midi. Vous serez avec l'un des plus grands chanteurs basques. Concert des paysans exceptionnels dans la salle bleue que nous vous offrons avec grand plaisir. Bonne journée, Brigitte. À très bientôt. Au revoir.
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0: Bonsoir Petit Devanche, quelle est l'info d'ICI dans un instant?
3: On découvrira les drones de l'armée de l'air pilotés depuis la base aérienne de Cognac. Ils sont équipés de nouveaux missiles. Ils peuvent désormais, par exemple, intercepter des cibles de taille intermédiaire et à basse altitude.
0: On parlera aussi de votre météo, voilà, un peu particulière, hein, parce que vous l'avez entendu, vous en doutez, vous l'avez remarqué. De toute façon, les températures remontent aujourd'hui, notamment avec parfois du 36 degrés. On vous dira où. Juste après le 90 secondes, c'est l'heure, 8h30, les infos avec Cyril Ardouredon.
4: Les dirigeants de 7 des pays les plus puissants au monde réunis à Évian en Haute-Savoie. Un sommet du G7 dans un contexte particulier car un accord de paix est en bonne voie entre l'Iran et les États-Unis après près de 4 mois de guerre. Un cessez-le-feu robuste et durable est indispensable, insiste Emmanuel Macron à propos du Liban. Des rassemblements ce soir devant les palais de justice de Perpignan, Auch, Nîmes, Le Mans ou encore Paris à l'appel des associations féministes dans le sillage de l'affaire Liana. Les députés sont par ailleurs reçus cet après-midi à Matignon. Ils demandent l'examen rapide d'un texte contre les violences sexistes et sexuelles. Eux planchent depuis déjà une demi-heure sur leur épreuve de philosophie. 530 000 élèves de terminale devant leur copie avant les épreuves de spécialité demain. Les résultats, eux, sont attendus le 7 juillet. 6 départements sont aujourd'hui en vigilance orange aux feux de forêt. Il s'agit de l'Aude, de l'Hérault, du Gard, du Vaucluse, de la Vendée et des Deux-Sèvres. Selon Météo France. La Coupe du Monde de foot, les champions d'Europe en titre, les Espagnols affrontent le Cap-Vert à 18h. Nos Bleus, eux, sont arrivés à New York hier soir où ils joueront contre le Sénégal demain à 21h. Et puis, il a conservé son titre de champion de France en battant son grand frère. En tennis de table, Félix Lebrun a battu Alexis en 6 manches hier à Laval. Cela fait 4 ans qu'ils sont face à face en finale des championnats de France.
3: Merci Cyril Ardouredon. L'info d'ici, on part à Cognac sur la base aérienne 709 pour découvrir les drones et missiles de l'armée française. On découvre plus précisément un nouveau couple, le Reaper Hellfire. Les Reaper, c'est les drones et ils sont donc équipés désormais de missiles et ça, c'est les Hellfire. Cette nouveauté permet d'améliorer le champ d'action du Reaper pour la 33e escadre de surveillance, de reconnaissance et d'attaque de Cognac. Paul-Adrien Sicard a assisté à une simulation.
5: Avant que le drone puisse voler, il faut d'abord l'équiper. C'est le sergent-chef Charles qui s'occupe de monter le missile Hellfire.
6: C'est un missile à guidage laser et qui permet de traiter des cibles soit anti-char grâce à une charge creuse, soit faire de l'antipersonnel avec un proximètre. Donc ça va exploser au-dessus du sol pour faire le maximum de dégâts. Le missile en lui-même, ça prend 5-10 minutes à le monter avec tous les checks et avec le contrôle d'un pilote pour qu'il puisse partir en vol en sécurité.
5: Une fois le montage de la maquette terminé, l'équipage du Reaper se rejoint pour discuter des derniers préparatifs de la mission.
7: On va briefer la mission du jour qui est une mission d'air interdiction, donc une mission de frappe air-sol. Pour les domestiques de la mission, le call sign du Reaper aujourd'hui sera Raptor 28.
5: Si vous n'avez pas compris, c'est normal. En fait, il s'agit d'une simulation de reconnaissance avec le drone. Il devra survoler les alentours d'Angoulême. Et justement... Ça Ça y est, le drone Reaper MQ-9, comme il faut l'appeler, décolle de la base aérienne. Les quatre militaires qui participent à cette mission d'entraînement se dirigent vers l'extérieur et rentrent dans des petites cabines appelées cockpit.
8: Non, on est en train d'observer l'activité, la réaction de l'activité autour du site.
5: Le capitaine Thomas est opérateur capteur. Il s'occupe de récupérer les images prises par drone.
8: On est sur un aérodrome, on est en train de prendre du renseignement sur des avions qui sont en train d'aller venir et des véhicules qui interagissent autour. Nous, on permet justement de collecter un maximum de renseignements pour justement alimenter les opérations et les missions.
5: Juste à côté de lui, le capitaine Mathis, pilote du Reaper, a les yeux rivés sur ses écrans de contrôle.
9: Là où mon collègue va gérer la caméra, la recherche de renseignements et la désignation de l'armement, mon rôle va être de positionner l'avion de manière à ce que justement il puisse avoir la meilleure image possible. Et l'avantage du MQ-9 Reaper, avec la tranche arrière qui est une tranche de renseignement, on peut faire du renseignement en temps réel et on envoie, pendant que l'avion est en vol, notre production au service de renseignement.
5: Bien sûr, cette mission reste de l'entraînement, mais elle permet quand même d'effectuer un test grandeur nature avec le drone Reaper, comme le rappelle le colonel Amaury Colcombé, commandant de la base aérienne de Cognac-Château-Bernard.
10: C'est une mission de tir RR, ça veut dire d'un aéronef vers un autre aéronef, grâce à un missile qui, au départ, est prévu pour faire plutôt du air-sol. Et donc c'est vraiment une nouveauté et la démonstration d'une agilité dans notre capacité à réagir à toutes sortes de nouvelles situations, de pouvoir transformer un outil en un autre outil.
5: Pour lui, la réponse militaire française est obligatoire, notamment vis-à-vis des conflits actuels comme la guerre en Iran, où il y a de plus en plus d'aéronefs pilotés à distance.
3: Un reportage de Paul-Adrien Sicard sur la base aérienne de Cognac à retrouver, à réécouter sur ici.fr.
11: Dans l'actualité, François, il y a également l'élimination du Stade Rochelet.
3: Et oui, les rugbymen de La Rochelle se sont effondrés hier soir à Paris face au Stade français en match de barrage de la phase finale du top 14. Défaite 45-5. On entendra dans quelques minutes l'analyse de notre consultant Didier Morin. Et dans le journal de 9h, la déception des supporters. La météo, Eric.
11: Avec le soleil qui continue de dominer, beau temps, plein de soleil. Voilà, c'est pas surprenant. Ça, on savait. Ce qui est surprenant, c'est la température qui grimpe. Voilà, on s'était réhabitué à la baisse de celle-ci. Et là, on prévoit pour aujourd'hui des températures bien chaudes. 33 à La Rochelle, 34 à Rochefort pour aujourd'hui, 35 sur Sainte, 35 aussi à Cognac, à Jonzac, et puis parfois même 36 degrés, c'est la maxi du jour, à Angoulême et Saint-Jean-d'Angély. Ce matin, ça monte doucement mais sûrement. On a encore un petit répit pendant la nuit. C'est Emmanuel Moreau qui nous le précisait. C'est 11 degrés qui a été relevé à Tusson, par exemple. Ça reste encore correct. Mais les températures, donc maxi, qui vont baisser un peu demain, oui, mais pour remonter ensuite après-demain et pour le week-end prochain. Emmanuel, notre spécialiste, qui évoquait, alors... à voir, hein, on n'en est pas encore rendu là, mais on pourrait avoir le week-end prochain dans les terres de Charente 40 degrés. Voilà. Mmh. Donc, affaire à suivre, on va étudier au fil des jours l'évolution des prévisions météo. En tout cas, profitez bien du soleil à part ça.
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11: J'ai dû choisir le bon moment, en fait, pour profiter du soleil. Comme pour partir au boulot, si on a le choix, il faut éviter les embouteillages qui sont parfois conséquents au bout d'un moment. Donc, parfois, il vaut mieux partir plus tôt. Là, on a, c'est correct, 7 minutes de ralentissement en ce moment à hauteur de Chagnolet quand on arrive de Niort en direction de La Rochelle.
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11: Vous avez, vous, parfois quelques coups de folie?
3: Moi, oui, ça va pas. Non, enfin, oui, parfois.
11: Parfois, des choses bizarres au bureau.
3: Des bruits.
11: C'est un genre de funès. catégorie journaliste, quoi.
3: Ma biche.
11: Voici Thierry Pastor, le coup de folie qu'on écoute maintenant en fond musique.

0: façon Thierry Pastor ce matin. Ici La Rochelle, il est 9h20 quasiment là.
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0: Et on parle de sport à cette heure-ci en rugby, fin de saison pour le Stade Rochelet. Contre toute attente, les Maritimes se sont effondrés à Paris hier soir sur la pelouse du Stade français, 45-5 en match de barrage. Des Parisiens plus solides devant, plus combatifs face à des Maritimes à bout de souffle. Et on a l'analyse ce matin de Didier Morin, notre consultant et ancien joueur de La Rochelle, avec Gérald Paris. Écoutez.
3: Le score est vraiment important, mais bon, il y a des raisons. D'abord, je pense que les trois derniers mois, avec cette remontada, c'est-à-dire 8 matchs gagnés sur 9, il y a eu une décompression dans la semaine ou une fatigue générale, mentale et physique. Ensuite, les Rochelais sont vraiment tombés sur une belle équipe du Stade français qui a mis tous les ingrédients pour pouvoir gagner ce match. Et La Rochelle, donc, n'était pas invitée pour pouvoir rivaliser à ce match d'une intensité folle.
4: Oui, parce que sur le plan physique, le Stade français a été largement supérieur.
3: Largement supérieur, et elle a dominé tous les duels individuels, tous les duels collectifs, tout ce qui représente le rugby. Le rugby, il faut avancer. Les Rochelais ont reculé en permanence, ce qui n'a pas permis de développer leur jeu. Ils ont subi dans les phases de touche, de rock, de mêlée, donc toutes les règles fondamentales du jeu. Maintenant, il ne faut pas, disons, tout jeter. Il faut garder tout ce qui a été bien ces derniers mois et reconstruire par rapport à ça. Il y aura certainement des postes à pourvoir pour pouvoir rivaliser la saison prochaine, mais cette fin de saison a ravi quand même le public et tous les grands supporters du Stade Rochelet.
4: Des Rochelais à bout de souffle qui ont besoin de vacances.
3: Oui, à bout de souffle, on l'a bien vu dès les 10 premières minutes, où lorsqu'ils ont voulu, disons, contrarier cette équipe du Stade français, ils ont subi avec aussi des blessés assez importants, de nombreux blessés dès la 9e minute. Donc, c'est tous ces faits de jeu qui ont fait que La Rochelle n'a pas pu, disons, exister en ce match. Mais, je le répète encore, ce Stade français nous a vraiment surpris par, disons, cette complémentarité et surtout la manière de jouer. Donc, cette équipe pourrait presque aller au bout de ce championnat.
0: Didier Morin avec Gérald Paris, le Stade Rochelet qui part maintenant, en vacances. Paris va de son côté jouer une demi-finale à Marseille samedi soir face à Montpellier, et Toulouse jouera de son côté vendredi soir face au Racing 92. On parle de tout ça, bien sûr, ce soir avec l'expert du lundi aux côtés de Daniel Gimeneau, c'est Jean-Pierre Elissal qui sera avec nous après les infos de 18h.
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0: C'est par ici les économies à 8h43 avec Valère Coréard. Aujourd'hui, vous voulez nous parler d'assurance voiture, Valère.
7: Pour vous parler du système de bonus et malus. Le fonctionnement de base est très simple à comprendre. Au moins, vous avez de sinistres et au plus, votre bonus augmente. Au plus, votre bonus augmente. Au plus, vos cotisations baissent. Et c'est aussi un indicateur lorsque l'on veut changer d'assurance pour faire le nouveau calcul des cotisations et vous faire un devis. Alors, pour atteindre le bonus maximal, il faut ne pas avoir été responsable d'un sinistre pendant 13 ans tout en étant assuré. Lorsque votre bonus a atteint le maximum, votre prime d'assurance est divisée de moitié. Mais attention, une fois que vous avez atteint le bonus maximal, ça ne veut pas dire que vous êtes à l'abri d'une diminution de ce bonus. Si, par exemple, vous êtes à l'origine d'un sinistre dont vous êtes responsable.
0: Mais jusqu'où peut aller ce bonus et jusqu'à combien aussi?
7: En fait, le bonus-malus fonctionne sous la forme d'un coefficient. Le maximum est 0,5, c'est-à-dire 50%. Une fois que vous l'avez atteint, vous bénéficiez du maximum de réduction sur votre cotisation d'assurance. C'est très facile à calculer. Si, par exemple, vous devriez payer 400 euros par an de cotisation et que vous avez un bonus de 50%, vous n'allez payer que 200 euros par an. C'est donc une prime à la prudence d'une certaine façon. Et soyez aussi rassurés car certaines assurances vont récompenser votre conduite en diminuant à la marge votre bonus si jamais vous êtes responsable d'un sinistre alors que cela ne vous arrive jamais. Au passage, n'oubliez pas de comparer au moins une fois par an le tarif que vous payez pour votre assurance voiture avec les autres tarifs du marché. Et puis si vous avez des bons plans pour faire baisser les cotisations d'assurance, je prends. À la fin, ça aide tout le monde. Mon mail, vous le connaissez, parisicieseconomies@radiofrance.com.
0: Merci beaucoup Valère. Nous croiserons avant 9h le docteur Gérald Kierzek. La fatigue du lundi matin, nous allons l'évoquer, cette fatigue du lundi matin, où quand même après avoir passé un week-end tranquille, reposant, on se retrouve le lundi matin au réveil encore plus crevé que le vendredi soir à la fin de notre semaine de boulot. On évoque le sujet avec le Toubib juste après avoir écouté entre autres Marine Escroc, et on ira au théâtre aussi entre-temps avec l'invité du jour. À tout de suite.

0: Escroc, c'était Marine à l'instant. 8h et quasiment 48 minutes. On file au théâtre, ça va se passer, c'est l'événement hein, tous les ans. Moi j'adore y aller quand je peux y aller. C'est à l'amphithéâtre du lycée hôtelier de La Rochelle. De belles pièces à voir. Osef, c'est le nom de la troupe, comme on dit. Et c'est Karine Chauveau qui est avec nous sur ce plateau pour en parler. Bonjour Karine.
1: Oui, bonjour.
0: Vous avez coécrit une des pièces qu'on va voir cette année. Avant d'entrer dans le vif du sujet, juste un petit mot sur Osef. Comment vous pourriez nous présenter cette compagnie là ce matin?
1: Alors c'est une compagnie de théâtre rochelaise, ouais. C'est une troupe d'amateurs qui a fêté ses 10 ans l'année dernière. Ouais. Voilà, au départ c'est un groupe de copains qui s'est réuni et voilà, ça fait
0: un groupe de copains qui travaille beaucoup hein, quand même, parce que c'est pour l'avoir vu à plusieurs reprises, le travail que vous réalisez, voilà, c'est pro, c'est bien.
1: Oui, parce que ce sont des créations en fait à chaque fois. C'est Tristan Soulen qui écrit et qui met en scène la plupart des pièces. Et puis mon compagnon aussi Bruno Piquet qui s'est ajouté à la troupe.
0: Tristan Soulen qu'on a bien connu aussi chroniqueur hein, sur cette même radio il y a de cela quelques années. Donc gros travail d'écriture, c'est un an de travail hein, si on compte tout l'écriture, les répétitions, la mise en scène.
1: Exactement, c'est un an de travail de l'écriture qui évolue au fil de l'année. On répète au centre social de Saint-Éloi voilà, toute l'année et voilà.
0: Deux pièces donc cette année.
1: Deux pièces.
0: Quelles sont-elles ?
1: Alors, Apocalypse Rose.
0: Ça, c'est la vôtre.
1: Ça, c'est la nôtre, oui, voilà. Ouais. Et puis, Vas-y, paye, qui est la deuxième création.
0: Ouais. Apocalypse Rose, ça parle de quoi ? D'un sujet.
1: Alors c'est une référence.
0: Pas facile comme ça sur le papier, en tout cas.
1: Absolument, c'est une référence directe à Octobre Rose. Mmh. Et c'est l'histoire du parcours d'une femme, ça s'inspire de mon propre parcours. Ouais. Une femme à qui on annonce qu'elle a un cancer. Et en fait, c'est l'histoire de ce parcours qui est un parcours difficile, mais où on montre que c'est pas l'apocalypse totale, c'est l'apocalypse rose, et donc il y a de l'espoir.
0: Et on peut faire rire sur un tel sujet.
1: Oui. En tout cas, c'était le but, c'était vraiment de dédramatiser l'histoire du cancer, enfin, à la fois de montrer la réalité de la maladie, mais aussi de montrer que on peut parler de ce sujet, enfin, c'est pas un sujet tabou, et on peut faire rire, absolument, on réussit la prouesse de mettre de l'émotion, mais aussi de faire rire avec ce sujet sensible.
0: Ouais. Alors, il y a eu ce travail d'écriture, vous jouez aussi?
1: Oui.
0: Hein, bien sûr, dans la pièce. Bon, on a hâte de voir. Et puis la seconde, c'est Vas-y, paye, alors.
1: Oui, absolument, Vas-y, paye. Donc là, c'est une pièce complètement d'humour aussi. C'est une pièce à sketch, avec plein de petits sujets autour de la question du rapport à l'argent, dans un monde où la société est de plus en plus monétisée.
0: Ouais. Avec, parmi les comédiens, une grande star de la comédie, hein, quand même, il faut le dire, dans Vas-y, paye, François Petit-Demange.
1: Absolument.
0: Ah, oui. Notre François Petit-Demange, qu'on a ici, qui était là ce matin pour les infos.
1: De la radio,
0: qui joue aussi et qu'on peut retrouver dans cette pièce et puis tous les autres hein, tous les comédiens qu'on salue là vous en êtes tous, c'est les répétitions en ce moment j'imagine le stress doit monter un peu là
1: un petit peu puisqu'on commence cette semaine on a monté la salle donc on joue au lycée hôtelier comme vous l'avez dit qui nous prête gentiment son amphithéâtre. On a monté la structure hier. On a la générale mercredi et on joue en fin de semaine, là.
0: Voilà, j'ai les dates vendredi 19, samedi 20, vendredi 26 et samedi 27 juin, 19h30 à chaque fois.
1: Voilà.
0: À l'amphithéâtre du lycée hôtelier de La Rochelle. Ça coûte 10 euros, deux pièces au programme pour le même prix.
1: C'est ça.
0: C'est vraiment très sympa.
1: Oui, 10 euros et sachant qu'on a fait le projet cette année de reverser 1 euro à l'ISCM, l'Institut du Sein de la Charente-Maritime, qui est en partenariat avec nous pour cette année.
0: Est-ce qu'il faut réserver avant de venir?
1: Oui, tout à fait. Il y a un numéro de téléphone.
0: Donc on peut donner une fois. Et puis, si vous n'avez pas le temps de noter, les amis, on vous mettra tout ça à disposition du côté du Standard d'ici La Rochelle.
1: Oui, vous pouvez appeler M. Soulen au 06 84 12 58 42.
0: Apocalypse Rose et Vas-y Paye à voir donc au théâtre, à l'amphithéâtre du lycée hôtelier de La Rochelle sur cette fin juin. C'est la compagnie Osef qui propose, comme tous les ans, ses pièces et c'est en ce moment, c'est votre actualité. Merci d'être venu en parler, en tout cas, Karine Chauveau.
1: Je vous en prie, merci de votre accueil.
0: Beaucoup de plaisir sur scène avec tous les collègues. À bientôt.
1: Merci.
0: Au revoir. Voici Robbie Williams dans les programmes d'ici La Rochelle avant d'accueillir le Toubib Kirzek.

0: Robbie Williams, à l'instant pour votre réveil matin. Tiens, justement, ce matin, peut-être qu'il y a un petit coup de fatigue. C'est lundi. Aïe, aïe, aïe. On va en parler de cette fatigue du lundi matin. C'est le thème avec vous, Gérald Kierzek. Bien le bonjour.
1: Bonjour à toutes et à tous. Petit phénomène étrange, mais qui touche quand même des millions de Français chaque lundi matin. Vous avez passé un week-end tranquille, grasse mat, balade, canapé, rien de stressant. Et pourtant, quand le réveil sonne, on est plus épuisé que le vendredi soir. On se traîne hors du lit, et vraiment se traîner, on a la tête dans le brouillard et on rêve surtout du prochain week-end. Alors rassurez-vous, vous n'êtes pas seul, si vous voyez ce que je veux dire. La fatigue du lundi matin, même un petit nom savant s'appelle le décalage social, le jet lag social, un peu comme si vous aviez pris l'avion. C'est un décalage en fait entre votre rythme biologique naturel et les contraintes sociales de la semaine. Et c'est pas qu'une impression, c'est un vrai phénomène physiologique. Voilà ce qui se passe dans votre corps. Le week-end en fait, vous vous levez plus tard, vous mangez à des heures différentes, vous bougez moins ou autrement. Et l'horloge interne, cette petite chef d'orchestre dans le cerveau, elle perd complètement ses repères. Et quand arrive le lundi matin, l'organisme, il est complètement déphasé. C'est comme si vous aviez pris l'avion pour un décalage horaire de plusieurs heures sans avoir bougé de votre canapé. Résultat, le réveil est brutal. La mélatonine, l'hormone du sommeil, est encore élevée. Le cortisol, qui est l'hormone du réveil, elle est complètement à la ramasse. Voilà, c'est ça le décalage horaire social. Mais c'est pas tout. Si vous avez passé le week-end à faire la grasse mat jusqu'à 11 heures, votre corps a appris que dormir tard, c'est la nouvelle norme. Et à 6h30 le matin, c'est un vrai choc. Donc si ça vous arrive tous les lundis, que ça dure depuis des mois, c'est pas anodin, faut peut-être quand même en parler à votre médecin.
0: Ouais. Alors quels sont, sinon à part ça, les conseils simples?

0: une bonne nuit. Et puis allez, la cerise sur le gâteau, c'est de bouger, mais pas trop fort. Petite activité physique, une petite marche rapide du lundi matin, ça c'est plutôt pas mal. Des étirements, tout ça, ça active la circulation, ça réveille le corps. Et on va éviter les sports intenses. Si vous êtes déjà fatigué, ça risquerait de vous épuiser davantage. Allez, je vous souhaite un bon lundi. D'ici là, portez-vous bien.
1: Merci beaucoup Gérald Kierzek. On a une spécialiste de la fatigue du lundi matin qui est avec nous dans un instant. C'est Camille Esto qui sera là exclusivement à la radio. Pour les autres à la télévision, on vous souhaite une bonne journée. On se retrouve bien sûr sous le soleil et la chaleur demain, même endroit. Salut.
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1: Là, on s'est demandé, on s'est dit, bon, il va accoucher à un moment donné, le réalisateur.
5: Il va
1: voilà,
5: pas. Il va
1: nous sortir,
5: il a fini.
1: Le petit. Et ben, ça y est,
5: c'est fini. Il rentre chez lui.
1: Ça y est.
5: C'est bon.
1: Et c'est venu. Tiens, justement.
5: Mais moi, là, je suis là.
1: C'est l'after de
5: oui,
1: l'accouchement.
5: Oui, je suis pas si fatiguée
1: vous,
5: que ça le lundi matin.
1: Bonjour,
5: en plus, calomnie, Eric Morgan. Oui, on va parler d'un sujet qui concerne aussi les hommes. Oui, Eric,
1: oui,
5: c'est
1: sûr.
5: La dépression postpartum. Voilà.
1: Ah,
5: ah bah oui.
1: Ben
5: oui, postpartum, voilà. Tout ce qui peut accompagner le postpartum. On va essayer de vous accompagner et d'accompagner l'entourage aussi. Hein. On parle des hommes, des conjoints. On parle aussi des mamans, des papas, des grands-parents aussi qui peuvent aider dans cette phase assez particulière. 05 46 50 67 68 pour venir nous raconter, vous, peut-être que vous avez accompagné une amie, une fille, une petite fille dans cette période difficile. On sera avec une doula qui accompagne justement les femmes dans ces périodes de transition, qui répondra à vos questions et qui aussi écoute vos témoignages, bien sûr, jusqu'à
1: 9h30. On va vous écouter avec grand intérêt.
5: Ah j'espère bien.
1: Bonne émission.
5: Merci, à demain.
1: Profitez
5: Eric.
1: Bien du soleil,
5: oui.
1: Un peu moins de la chaleur, enfin, se mettre à l'abri.
5: Ouais.
1: Et on se donne rendez-vous demain matin. Salut tout le monde.
5: À demain.
1: Salut.
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5: Et bienvenue sur votre radio, ici La Rochelle. Nous sommes le lundi 15 juin et 9h. Et c'est l'heure de votre point sur l'actualité avec vous, François Petit-Demange. Bonjour.
6: Bonjour Camille, bonjour tout le monde. Le week-end a été marqué par deux noyades, dont une mortelle sur le littoral de Charente-Maritime. Un homme de 70 ans est mort samedi en nageant au large de Loumeau, au nord de La Rochelle. Il a fait un arrêt cardio-respiratoire. Malgré une prise en charge rapide par les secours, il n'a pas survécu. Et puis hier après-midi, une femme de 55 ans a été secourue au large des Mattes, en Pays Royanais. Elle a fait un malaise cardiaque dans l'eau, elle a été hospitalisée. Elle était encore hier soir entre la vie et la mort. Avec les fortes chaleurs qui continuent et les grandes marées, coefficient jusqu'à 95 demain, la préfecture appelle à nouveau à la prudence, que ce soit les baigneurs ou les pêcheurs à pied. Les gendarmes ont besoin de témoignages après la mort d'un cycliste à Doluz-d'Oléron vendredi soir. Ils lancent un appel à témoins à toute personne qui circulait sur la départementale 734 vendredi avant 18h45 à l'entrée de Doluz-d'Oléron en arrivant de Saint-Pierre. Un cycliste de 80 ans a été renversé par un véhicule utilitaire conduit par un jeune homme de 20 ans. Le choc a été violent et le vélo a été projeté à plusieurs mètres. Les témoins peuvent se manifester à la gendarmerie de Saint-Pierre-d'Oléron ou appeler directement le 17.
5: Les tribunaux ont commencé leur travail de recensement des plaintes pour violences sexuelles sur des mineurs.
6: Y compris celui d'Angoulême, dont on va entendre la présidente. C'est la conséquence de la mort de la petite Rochelaise Liana dans le Gers. Le garde des Sceaux, Gérald Darmanin, a demandé au procureur de reprendre tous les dossiers impliquant des mineurs très rapidement, avant le 14 juillet. Un travail de titan pour des juridictions en manque de moyens. À Angoulême, une procureure et une attachée de justice vont s'y consacrer à temps plein. Et toute la chaîne pénale va aussi être très sollicitée, sans savoir réellement quelle masse de travail va revenir au juge d'instruction, prévient Clémentine Blanc, la présidente du tribunal judiciaire d'Angoulême.
7: Sur

0: c'est plusieurs centaines de plaintes. Par définition, moi, je suis incapable de savoir combien d'entre elles vont repartir en enquête, dans quel délai elles vont effectivement revenir avec quelqu'un qui aurait été placé en garde à vue et qui serait en position d'être éventuellement déféré, et donc présenté à un juge du siège. Et tant qu'on n'a pas une idée à peu près de ce flux-là et du moment où il va arriver, en l'état, c'est compliqué de construire une organisation. Or, c'est compliqué pour le parquet, sans avoir revu chacune de ces procédures, d'avoir une idée de part de dossier qui en serait à un tel stade ou à tel autre. Si au 15 juillet, toutes les plaintes ont été revues et sont reparties en enquête et qu'il leur est demandé un délai court, elles pourraient revenir, ça serait logique, pour être orientées avec une décision du parquet au cours du mois d'août ou en début du mois de septembre, ce qui pour nous n'est pas forcément les périodes les plus simples en fait à organiser dans l'immédiat.
1: La présidente du tribunal judiciaire d'Angoulême, Clémentine Blanc, rappelons qu'après la mort de Liana, une coalition de 150 organisations féministes et syndicats appelle à manifester à nouveau ce soir devant les palais de justice de France, notamment à 19h à Angoulême et à Cognac. Les mairies d'Andilly et de Saint-Ouen-d'Aunis ont porté plainte hier après l'installation illégale de plus de 200 caravanes de gens du voyage. Les deux communes situées au nord de La Rochelle déplorent que les caravanes occupent à Andilly le stade, 150 caravanes, à Saint-Ouen-d'Aunis la plaine des Jeux, 70 caravanes. La mairie d'Andilly déplore d'autant plus la situation que l'aire de grand passage de Maran à quelques kilomètres est inoccupée. La mairie de Saint-Ouen-d'Aunis rapporte qu'une négociation sur place avec les gendarmes a laissé aux gens du voyage jusqu'à dimanche prochain pour partir. Toutes les deux appellent les habitants à ne pas envenimer la situation en faisant preuve de civisme et de bienveillance.
2: Oui, en rugby, c'est une grosse désillusion pour les supporters du Stade Rochelais.
1: Oui, les Maritimes se sont effondrés hier soir à Paris en match de barrage du top 14 de rugby, battu 45-5 par le Stade français, qu'ils avaient pourtant battu une semaine plus tôt pour se qualifier en phase finale. Les Rochelais avaient tout donné les semaines précédentes pour remonter au classement. Ils n'avaient plus d'énergie hier soir pour rivaliser avec des Parisiens, eux, en pleine forme. Une déception évidemment pour les plus de 2000 supporters rochelais qui étaient dans les tribunes du Stade Jean-Bouin hier soir.
3: On a beaucoup, beaucoup travaillé. On revient de très, très loin pour arriver à se qualifier. Et que derrière, la saison est sauvée par ça, en fait. Et c'est pour ça que derrière, ouais, on a du mal à assumer ce match. Parce que nombre de blessés, saison difficile, on arrive quand même à se qualifier dans les 6. Miraculeusement, les gars ont vraiment fait le taf pour sauver cette saison. La saison prochaine va être incroyablement belle.
4: On ne voyait pas les choses comme ça. Il y avait deux solutions, soit on gagnait de 2 points, soit on prenait des valises. Et là, on a pris une grosse valise. Je pense qu'on n'a pas mis l'engagement qu'il fallait. Paris a été très agressif, nous non.
5: On ne pensait pas à un si grand écart au score dès la première mi-temps. Et malheureusement, après, s'en est suivi la deuxième. Et effectivement, les valises sont faites et on retourne à la maison.
6: C'est la fatigue de la saison qui a fait ce manque d'énergie en deuxième mi-temps. On avait tous les ingrédients, sauf que bon, on n'était pas au rendez-vous. L'équipe n'était pas au rendez-vous. C'est une déception.
1: La Rochelle reprendra l'entraînement fin juillet et jouera 2 matchs de préparation en août face à l'Union Bordeaux-Bègles et face aux Irlandais du Munster. Soleil et chaleur au programme.
2: Oui, exactement.
1: Camille.
2: Voilà, j'ai rien d'autre à vous dire, vraiment, parce que ce sera le soleil qui va dominer aujourd'hui de 32 à 35 degrés, quand même, attendu aujourd'hui. 27 degrés sur les îles. Des températures, bien sûr, bien au-dessus des normales observées localement à cette saison. Vous aurez notamment 32 à Maran cet après-midi, 28 à La Rochelle, 32 du côté de Confolens, 34 à Angoulême pour cet après-midi. Un épisode de chaleur qui va s'installer toute cette semaine avec, même en fin de semaine, des 40 degrés possibles. Donc on vous tiendra bien sûr au courant de l'évolution de la situation. On se met à l'abri de la chaleur, on boit beaucoup, on met un chapeau, on se protège, on ne s'expose pas, voilà, à tous les conseils qu'on vous a donnés, bien sûr. Prenez soin de vous en ces périodes de grosse chaleur. On fait un nouveau point sur la météo, nouveau point sur l'actualité à 10h.
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2: Et puis si vous êtes sur la route, beaucoup de monde depuis cet échangeur de Chagnolet jusqu'à La Rochelle. Vous êtes nombreux sur cette Nationale 11 comme tous les jours à cette heure-ci, rien d'inhabituel. Si vous remarquez quoi que ce soit sur votre parcours, n'hésitez pas, 05 46 50 67 68.
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2: Cette chanson sortie en 83 s'appelle Bandolero. Vous allez chanter, danser, bien sûr. Elle a connu un très gros succès en 2002, on s'en souvient, puisqu'elle avait été reprise par les élèves de la Starac. Les deux versions, on adore. Et on en écoute une déjà sur votre radio ici, La Rochelle. Belle matinée à tous.

0: Et oui, je vous avais dit que vous alliez danser, chanter, peut-être même fredonner. Bandolero, c'est sur votre radio. Ici La Rochelle.
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0: Le postpartum, on en parle ce matin. C'est une phase de transformation intense pour la jeune mère, durant laquelle le corps se réadapte progressivement à son état pré-gestationnel, tout en faisant face à des bouleversements physiques et psychologiques. Mais comment s'organiser, comment se préparer concrètement aussi pendant la grossesse pour adoucir peut-être ce postpartum? On est ce matin avec une doula qui accompagne les femmes enceintes avant, pendant, après l'accouchement, qui vous donne ce matin quelques clés pour peut-être traverser, gérer cette période. 05 46 50 67 68 pour nous rejoindre. Bien sûr, vous êtes toujours les bienvenus pour vos témoignages, vos questions. Amélie Millet, vous êtes donc doula. Bonjour.
3: Bonjour Camille.
0: Alors, postpartum, c'est vrai que c'est un mot qu'on entend beaucoup.
3: Oui.
0: Qu'est-ce que ça inclut vraiment? Qu'est-ce que ça veut dire postpartum? Pourquoi cette période, elle est si compliquée? C'est le corps en fait de la femme qui doit se remettre, oui, de tous ces bouleversements?
3: Tout à fait. J'ai vu beaucoup de parents s'imaginer que la grossesse, la naissance marquait la fin de ces étapes qui ont été parfois très longues aussi, quand il y a eu des parcours médicalisés ou quand les enfants, quand ce bébé a été attendu, ou alors quand il y a eu aussi des grossesses qui sont arrivées par surprise, et on pense que la naissance arrête le parcours de la maternité, alors que c'est là où tout commence. Et il y a cette période du postpartum qui est aussi appelée le mois d'or, le quatrième trimestre. Donne des noms aussi de plus en plus à cette période dite très sensible. Dans d'autres pays, c'est vraiment une période qui s'accompagne dans la continuité. C'est pas il y a la naissance, l'arrivée du bébé, tout s'arrête et on reprend la vie comme elle était. Non, ouais. Au contraire, tout commence.
0: Tout commence, ça c'est intéressant. Et c'est vrai, il faut préciser aussi, parce que on a l'impression que cette dépression postpartum dont on parle, ça sera un moment de blues, voilà, qui va être passager. Il faut vraiment préciser que ce n'est pas un simple baby blues, c'est pas anodin, ça peut avoir de terribles conséquences, cette dépression postpartum.
3: Exactement. Alors, toutes les femmes qui donnent naissance à un enfant ne font pas des dépressions. Elles vivent une période postpartum, c'est vraiment la remise en place du corps, des émotions, atterrir aussi de la naissance, parce que peut-être qu'il y avait aussi des projections sur la naissance. On espérait peut-être avoir une naissance physiologique et une grossesse se finit en césarienne. Donc il y a aussi la projection de comment ça va être, ce total inconnu, pour après rentrer dans cette période où on doit aussi tisser du lien avec bébé. On doit aussi se remettre dans son corps physiquement, atterrir d'une certaine manière de ce grand voyage. Et il y a la période juste après la naissance, où il peut y avoir une chute d'hormones avec ce qu'on appelle le baby blues. Donc c'est vraiment très spécifique, c'est vraiment les premiers jours, la première semaine, et si après ça perdure dans le temps, là on peut commencer à se poser des questions. Mais les professionnels sont aussi censés observer des signes avant-coureurs qui pourraient amener effectivement à aller plus loin dans l'accompagnement.
0: Ça c'est très intéressant. C'est vrai que le corps médical va avoir une place essentielle, l'entourage aussi à ce moment-là va avoir une place essentielle, puisqu'il faut repérer ces signes.
3: Exactement.
0: Quels sont justement les signes auxquels il faut faire attention pendant cette période?
3: Alors, en France, je pense que c'est quelque chose, en tout cas, que je vais ramener à notre pays. On pose beaucoup la question du comment tu vas. Comment ça va? Et on s'arrête souvent à ça va.
0: Oui, c'est vrai.
3: Mais quand on pose la question à une femme qui vient de donner naissance, c'est comment, peut-être insister sur le comment tu te sens, pour vraiment qu'une porte s'ouvre et que la femme puisse se libérer en disant bah oui, en fait c'est dur. Donc il va y avoir vraiment des signes assez principaux, avec beaucoup de pleurs, une solitude qui est quand même assez marquée, peut-être aussi quelque chose de l'ordre de on se renferme un petit peu. Après les sorties juste après l'accouchement, c'est assez particulier aussi, parce qu'on est encore dans cette bulle et ce n'est pas une obligation de sortir de chez soi et de voir du monde. Au contraire, c'est même salvateur de rester vraiment dans sa bulle pour tisser du lien avec bébé. Donc il y a vraiment des signes, voilà, les signes de fatigue ou une maison bien trop rangée alors qu'on devrait être en train de se reposer. Moi, par exemple, quand je vais au domicile des familles, c'est ce qui va me mettre un petit peu la puce à l'oreille. Si je vois que tout est cliné, que tout est rangé, que maman a assuré alors qu'elle a accouché il y a une semaine et demie, là je vais me poser des questions. Je vais me dire, soit tu as vraiment du soutien et il y a quelqu'un qui vient dans ton quotidien pour prendre soin de toi, ou alors ça va vraiment être une forme de
0: combler quelque chose, ou s'occuper autrement.
3: J'ai accompagné des mamans qui ne regardaient pas leur bébé. Moi, c'est des signes qui sont extrêmement importants, où je vais du coup appeler la sage-femme en disant je m'inquiète de ce que je suis en train d'observer au domicile des parents, ou alors où n'appelle pas l'enfant par le prénom. Ça va être le bébé, bah, il pleure, mais il est dans sa chambre, et comme si rien ne s'était passé, alors qu'il y a eu la naissance et le corps qui se remet aussi tout doucement de ces traumatismes ou pas, parce que physiquement c'est un sacré ah bah bloc, oui. quoi.
0: Et anticiper plutôt que subir, hein, c'est ce que vous voulez aussi voilà, transmettre aujourd'hui. Mais comment on anticipe ce postpartum?
3: Les femmes qui ont déjà donné naissance à des enfants savent. On va peut-être parler aussi de l'expérience. Sauf que quand c'est une première grossesse, on peut en parler, mais c'est vrai qu'il faut vivre l'expérience pour après se rendre compte vraiment de ce que c'est. Donc déjà, en parler, ouvrir le sujet, dans ma pratique, en tout cas, je vais beaucoup questionner. Comment vous imaginez? Qu'est-ce que vous avez comme image de l'après avec un bébé? Vous êtes un couple parental, il y a un petit être qui va venir entre vous. Comment vous vous voyez avec ce bébé pour parler, en fait, commencer à parler de la parentalité, tout simplement? Parce qu'on peut parler de la grossesse, de la préparation à la naissance, de l'accouchement. Oui, mais vous allez devenir parent. Qu'est-ce que ça implique dans l'organisation du quotidien? Comment vous vous êtes arrangé pour le travail, pour avoir du relais après, quand il va y avoir aussi tout ce qui est mode de garde, toutes ces questions très administratives, mais qui sont essentielles pour sécuriser les parents pendant la grossesse, avec cette forme d'anticipation. En tout cas, en 2026, on ne peut plus faire avec. Il y a des conditions autour qui sont extrêmement importantes à prendre en compte. Les arrêts de travail, la reprise du travail, le mode de garde, parce qu'en France, encore une fois, le délai est très très court. On met 9 mois à concevoir un bébé, si ce n'est pas plus quand il y a des parcours médicalisés. Et par contre, après, en 2-3 mois, on doit aussi se détacher de bébé pour retourner à ses activités professionnelles. Et ça, c'est un chamboulement énorme, avec beaucoup de questionnements, beaucoup d'inquiétudes.
0: Donc, anticiper concrètement, oui, sur ces questions très pratiques, ça permet aussi de soulager l'esprit et de mieux vivre cette période qui, voilà,
3: moi, je parle de clé de sécurité. Qu'est-ce qui ferait sécurité pour vous, pour vraiment, on va dire, border le chemin, pour profiter un maximum, pour savoir que le premier mois, on reste allongé, on se repose, on essaye de prendre en charge aussi. Alors, je sais qu'il n'y a pas toujours de famille autour de ces jeunes parents, donc c'est comment on peut faire village, comment on peut s'organiser pour laisser tomber un petit peu le linge, ou alors s'offrir des repas, ou préparer en tout cas les repas en avance, par exemple, des choses du quotidien qui, en 2026, prennent une charge mentale énorme.
0: On va continuer, bien sûr, à vous accompagner dans ces questions essentiel. On parle du postpartum, de cette période très particulière pour une femme, pour toute la famille aussi, juste après l'accouchement, avec Amélie Millet qui est doula, qui accompagne les femmes dans les étapes clés de leur vie. Le postpartum en fait partie. On attend bien sûr toutes vos questions, si vous en avez, vos témoignages aussi, venez aider peut-être d'autres mamans, d'autres familles à gérer cette période. 05 46 50 67 68. On continue cette discussion après Benjamin Biolay qui met de l'écran total. Ça, c'est un très bon réflexe avec ces chaleurs et ce soleil qui va briller toute la semaine. On l'écoute, nous le chanter ce matin. C'est sur votre radio ici, La Rochelle. Très belle.

0: le bruit des vagues. C'est le tout nouveau single de Benjamin Biolay que vous découvrez donc ce matin sur votre radio ici La Rochelle. Il sera sur son prochain album qui sortira en septembre. Et vous l'écoutez en avant-première peut-être grâce à Ici La Rochelle.
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0: Une mère sur cinq souffre d'une dépression postpartum. Alors c'est pas un phénomène isolé ou juste un petit coup de blues, hein, on en parle ce matin. Mais à quoi s'attendre exactement? Comment surtout préparer ce postpartum pour votre amie, votre fille, votre petite fille aussi? On en parle. 05 46 50 67 68. Si vous voulez nous raconter, si vous avez accompagné peut-être une de vos proches dans ce parcours, dans cette étape de sa vie. Amélie Millet, doula, accompagne les femmes justement dans les étapes clés de leur vie. Elle est avec nous ce matin. Justement, Amélie, je voulais un petit peu que vous nous expliquiez, vous, en tant que doula, comment vous intervenez. On parlait de soulager aussi de cette charge mentale les femmes en postpartum. C'est très important. Ça peut faire partie de vos rôles aussi?
3: Complètement. Oui. Et c'est même un des rôles clés. Je distingue mon accompagnement sous vraiment deux formats. Donc, soit je vais accompagner la personne pendant la grossesse, le couple pendant la grossesse. Donc, ça va vraiment être la continuité de ce que nous avons déjà mis en place. Ou alors, on va me contacter sur l'après, d'une certaine manière, quand c'est difficile, que l'accouchement a été difficile ou qu'on se rend compte qu'en fait on ne gère pas et que l'entourage n'est pas soutenant comme on l'avait espéré. Donc je vais aussi intervenir sur l'après et j'essaye un maximum d'intervenir sur la période postpartum dans le cadre aussi des associations. Je pense que c'est une très très bonne référence à donner aussi à ceux qui accompagnent une petite fille, une fille, une collègue de travail. Il y a aussi des associations comme le réseau Maman Blouse qui peut avoir des permanences téléphoniques pour appeler vraiment en cas de difficulté. Il y a aussi l'association Super Maman France. J'interviens en tout cas dans ce cadre, dans ce cadre-là, pour emporter des plats préparés à manger ou faire du linge ou en tout cas juste proposer un espace d'écoute et pour déposer un petit peu son histoire aussi. On se relaie avec d'autres mamans sur 5 semaines où chaque semaine on passe voir les mamans qui viennent de donner naissance. Donc c'est intéressant aussi d'intervenir
0: dans ce
3: cadre. Il y a
0: un réseau
3: qui
0: peut se mettre en place. Donc Maman Blouse ou Super Maman France.
3: Exactement.
0: Voilà. Ça peut aussi vous aider. N'hésitez pas à faire appel, aussi à vous faire aider. C'est vrai que c'est pas évident aussi de demander de l'aide aussi.
3: Ce n'est pas du tout un aveu de faiblesse, exactement. C'est vraiment une grande force de déjà d'identifier ses besoins, de quoi j'ai besoin. Est-ce que parce qu'il y a de la fatigue, bien évidemment, il y a aussi décrypter le nouveau-né, comment ça fonctionne, les besoins du nouveau-né, mes besoins. Moi, je parle souvent de materner la mère pour qu'elle puisse materner son bébé. C'est vraiment très important. On le voit aussi dans d'autres pays où il va y avoir tout ce relais, tout ce village autour de la maman pendant les 40 premiers jours où toute la charge du quotidien va être prise en charge par les autres membres de la famille. Et aussi quand il y a des fratries, parce qu'il y a cette réalité-là aussi, quand on doit continuer d'emmener les enfants à l'école, quand on doit de continuer à emmener le plus grand qui n'a que 2 ans chez la nounou, c'est aussi trouver du relais, parce que si on n'a pas de famille, est-ce qu'il n'y a pas les voisins? Est-ce qu'on ne peut pas faire du covoiturage pour déposer l'enfant à l'école, pour que si papa a repris le travail ou que le coparent a repris le travail, pour que maman puisse continuer à se reposer chez elle le matin, parce que quand il faut se lever et enchaîner après alors qu'on a par exemple eu une césarienne ou des points également lors de la naissance, c'est compliqué.
0: On voit ça aussi ce matin avec vos témoignages. 05 46 50 67 68. C'est Julie qui est au téléphone avec nous. Bonjour Julie.
4: Bonjour.
0: Alors Julie, vous êtes fait accompagner justement dans cette période de postpartum. Alors racontez-nous, vous, comment ça s'est passé pour vous?
4: Alors exactement, moi j'ai eu la chance d'être accompagnée par Amélie, qui a été un soleil dans le postpartum immédiat. J'ai eu la chance d'avoir un accouchement à domicile et Amélie est arrivée quasi immédiatement.
0: D'accord.
4: Et heureusement, en fait, c'est du maternage proximal fait par quelqu'un qui n'est pas une maman, mais qui apporte la même douceur, la même compréhension. Moi, j'ai toujours 2 autres enfants. Je n'avais jamais fait d'allaitement au sein. Et heureusement que Amélie était là. En fait, c'est une parole unique, un prendre en soin unique. C'est Amélie qui s'est levée la première nuit pour me demander si c'était OK, si elle pouvait positionner mon sein correctement. Et l'allaitement s'est aussi passé aussi bien parce qu'elle était là. Donc c'est une disponibilité psychique, organisationnelle à chaque instant dans ce postpartum.
0: Oui, et c'est important d'être accompagné on en parlait, sur cet aspect d'organisation. Ça vous libère aussi, psychologiquement. Et sur vos deux autres postpartums, vous aviez fait appel peut-être à une doula, à quelqu'un?
4: Pas du tout, j'avais moins d'éveil à tout cet environnement-là. Et là, ça a été une suite logique, en fait. Alors aussi dans le process d'un accouchement à domicile, mais ça a été logique. Et la rencontre avec Amélie fait qu'il n'y avait pas de questionnement. C'est une petite souris à tout point de vue. En fait, elle est là quand le besoin n'est même pas forcément nommé. Elle observe, elle est là et elle s'ajuste sans faire de bruit, sans être une personne supplémentaire qui peut être une charge pour un système. Hein. Mais c'était une première fois et que je préconise.
0: Oui, c'est ça. Parce que oui, vous avez vu la différence, j'imagine, du coup, entre vos trois postpartums. Ça a été beaucoup plus léger à vivre, j'imagine.
4: Tout à fait. Mmh. Et puis sur l'intendance aussi, c'est le fait qu'il puisse y avoir des plats. C'est des choses anodines du quotidien, mais qui peuvent coûter. Mmh. La maison est propre. Il n'y a pas de question de savoir ce qu'on va manger. Ça dure pas toute la vie, mais sur cet espace-temps de l'immédiateté du postpartum,
0: ouais, c'est essentiel.
4: Je pense que ça peut sauver des situations, des couples, parce que c'est un réel relais. Et un soutien, vraiment.
0: Ouais. Et c'est intéressant parce que c'est vrai qu'on pense pas forcément aller dans cette direction. On pense être prise en charge, bien sûr, sur le plan psychique, être accompagnée aussi par une psychiatre, une psychologue aussi, peut-être. Mais aussi être accompagnée sur le plan pratique comme ça, en fait, c'est salvateur, quoi, finalement. Et c'est important à mettre en avant.
4: C'est complémentaire et c'est ce qui est très joli aussi dans le positionnement qu'Amélie peut avoir. C'est qu'elle est à sa juste place. Elle ne prend pas la place d'autres professionnels.
0: Oui.
4: Et ça soulage, en fait. C'est vraiment ce petit soleil qui parfois est complètement invisible et pourtant on sait qu'il y a quelqu'un qui prend ce relais, oui.
0: Merci beaucoup Julie pour ce témoignage ce matin. Merci, oui. Amélie, vous remercie pour tous ces compliments. Belle journée à vous,
4: merci
0: à très
4: à
0: vite
4: vous,
0: Julie.
4: Au revoir.
0: On va continuer à évoquer justement cet accompagnement dans votre postpartum. On parle, Amélie, d'accompagnement pratique. On va aussi bien sûr insister sur un accompagnement peut-être auprès d'un psychiatre, d'un psychologue aussi qui est important. Venez nous raconter, vous, si vous êtes fait accompagner peut-être dans votre postpartum. 05 46 50 67 68. On est ensemble encore quelques minutes.
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0: Au 19e siècle, les médecins détectaient chez les jeunes accouchés ce qu'ils appelaient les fièvres et folies puerpérales. Aujourd'hui, on évoque la dépression périnatale et la dépression postpartum. Alors, qu'est-ce que c'est exactement? On fait un point ce matin. Comment mieux la prévenir? Est-ce qu'on s'intéresse davantage à la santé mentale des mères aujourd'hui aussi? On fait un point avec vous, Amélie Millet. Vous êtes doula, vous accompagnez les femmes dans les étapes clés de leur vie. Le postpartum en fait partie. On attend toujours, bien sûr, vos témoignages, vos questions. 05 46 50 67 68. Amélie, on va bien préciser, voilà, que vous accompagnez vraiment la maman sur des aspects voilà organisationnels. Vous n'êtes pas là pour un aspect médical.
3: Pas du tout.
0: Et on parlait d'accouchement à domicile, notamment vous n'accouchez pas à domicile, il y a toujours voilà un personnel médical qui est sur place.
3: Et alors des femmes accouchent sans personnel médical, mais il faut le savoir parce que certaines femmes ne veulent pas aller à l'hôpital. Moi en tout cas dans mon cadre de travail, pas du tout. J'accompagne les femmes s'il y a un accouchement à domicile, mais si elles sont encadrées d'un professionnel et qu'il y a eu un suivi de mis en place. Là, effectivement, dans le cadre de Julie, c'était une naissance à domicile et je suis arrivée après la sage-femme et j'ai pu vraiment être là dans ce qu'on appelle le postpartum immédiat. Donc, c'est vraiment les quelques heures qui suivent la naissance où il y a le premier peau à peau, le premier contact, la première mise au sein et en tout cas, j'ai été là en compagnie de la sage-femme pour accompagner cette maman. On l'avait évoqué la dernière fois, le métier de doula n'est pas un métier qui n'est pas reconnu. Je suis certifiée, mais en tout cas, je n'ai pas un diplôme d'État reconnu. Julie l'a bien précisé aussi, je viens en complément. C'est-à-dire qu'il va y avoir la visite postnatale avec les sages-femmes, le gynéco, il va aussi y avoir tous les rendez-vous autour du bébé. Moi, je suis là vraiment pour un soutien émotionnel et pratico-pratique. On va identifier les besoins, on va accueillir les besoins, je vais écouter, comme je peux aussi masser, comme je peux aussi aller faire des courses, aller emmener les aînés à l'école. Mais tout ça, c'est déterminé quand il s'agit d'un accompagnement long pendant la grossesse. Qu'est-ce que vous attendez de moi? Quel est le rôle que je vais avoir auprès de vous pour cette suite?
0: Pour soulager voilà, la maman, en tout cas, sur cette période-là de postpartum qu'on aborde ce matin. C'est vrai qu'on parlait des différences, hein, bien sûr, selon les siècles, au 19e siècle, donc on détectait des fièvres et folies, puerpérales notamment. Maintenant, on prend quand même plus en compte la santé mentale des mamans. J'ai l'impression qu'il y a quand même un tabou qui s'est levé, que la parole se libère aussi. Vous le sentez, vous, Amélie, aussi, que quand même ce tabou, il est de moins en moins présent?
3: On en parle de plus en plus. Je pense que l'accès aux informations, aux réseaux sociaux, peint un petit peu le tableau de ce qui attend les parents. Mais il y a aussi beaucoup de silence et beaucoup de non-dits parce que ça va. On fait bonne figure et on dit que ça va. Et je crois que les chiffres, je vais pas les données exactes, mais je pense que c'est entre 30 et 40% des dépressions du postpartum qui ne sont pas diagnostiquées. En tout cas, la dépression du postpartum est sous-diagnostiquée. Et il y a aussi des dépressions qui s'installent pendant la grossesse, et il y a aussi les dépressions chez le coparent, chez le papa. Et ça, ben, on n'en parle pas. Autant on va parler de la dépression de la maman, mais on ne va pas parler du vécu du papa et de ce que ça vient soulever, en tout cas, pour ces jeunes couples.
0: Je répète quand même qu'une étude publiée par Santé publique France et l'INSERM révèle que le suicide est devenu la première cause de mortalité chez la jeune mère.
3: Ça fait peur d'entendre ça, mais c'est la réalité.
0: C'est pas sous-estimé, quand même. Donc c'est bien d'en parler, que la parole se libère. Il faut continuer. Par contre, il ne faut pas avoir l'effet inverse. Parce que c'est vrai que quand on cherche maintenant sur les réseaux sociaux des témoignages sur le postpartum, c'est très noir quand même. Il faut aussi dire que ça peut bien se passer.
3: Ça peut très très bien se passer. Je pense qu'il faut être bien accompagné et vraiment de manière large. Il y a la partie médicale, il peut y avoir un accompagnement autre tel que le mien, tel que de la respiration, du sport, des pratiques de méditation, de yoga, peu importe, mais quelque chose qui fait qu'on se sente bien. Je pense qu'il faut aussi se nourrir de discours positifs. Parce que le négatif amène le négatif et le positif, il y a des magnifiques histoires d'allaitement, il y a des magnifiques histoires de naissance, qu'elles soient médicalisées ou non. Il y a des césariennes qui se passent très très bien. Il y a vraiment, je pense, quelque chose à mettre en lumière, c'est vraiment le vécu. Le vécu, moi j'ai accompagné des mamans qui avaient vécu des césariennes catastrophiques pour leur premier parce que pas préparé, parce que c'était pas ce qu'elles voulaient. Et on a vraiment fait en sorte de travailler pour la deuxième césarienne autour du vécu et en nommant les besoins auprès du corps médical, en ouvrant le dialogue également, et des vécus qui se passent justement avec ce lien mère-bébé, cet allaitement qui va éventuellement se mettre en place dans des conditions magnifiques parce que le vécu aura été positif. Et c'est ce qu'il faut retenir.
0: Puis chaque postpartum est différent chez chaque femme.
3: Une femme qui a eu deux premiers enfants sans dépression du postpartum, par exemple, elle peut avoir des difficultés pour le troisième. Donc il n'y a rien de... Aucune vérité unique, pas de règle.
0: Amélie Millet, vous êtes doula, vous accompagnez les femmes dans ces périodes clés, hein, comme le postpartum. Merci beaucoup pour tous ces éclairages ce matin. On peut retrouver ce que vous faites sur votre site ameliemilletdoula.fr. On peut vous retrouver aussi sur les réseaux sociaux. Vous avez un compte Instagram également. Voilà, si vous vous posez des questions, n'hésitez pas à aller voir ce que fait Amélie. Merci encore et à une prochaine, Amélie.
3: Merci beaucoup, au revoir.
0: Et nous, on reste ensemble. On va danser encore avec The Pointer Sisters. I'm so excited. C'est sur votre radio. Ici La Rochelle, bienvenue. Très belle journée à vous.

0: matin, ça donne la pêche. Hein. C'est les Pointer Sisters sur votre radio ici La Rochelle.
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0: À vos côtés, si vous recherchez un emploi. En ce moment, on vous partage une offre chaque jour en Charente ou en Charente-Maritime. Avec aujourd'hui, à direction la Couronne, au sein du site donc de la Couronne, c'est la Croix-Rouge, qui recrute dans le cadre d'un CDD de 12 mois, un ou une chargée d'accueil, assistant, assistante pédagogique, qui a à cœur de s'engager pour renseigner et guider les publics tout en étant l'interlocuteur ou l'interlocutrice privilégiée des apprenants, en contribuant également au secrétariat pédagogique des formations auxiliaires de puériculture et CAP, accompagnant éducatif petite enfance dispensé sur le site. Au sein de cette équipe dynamique, vous assurez à la fois des missions d'accueil et de gestion administrative pédagogique, vous contribuez au bon fonctionnement du site et à la réussite des parcours de formation. Le poste est à pouvoir dès que possible. C'est un poste de 39 heures par semaine avec DRTT pour un CDD donc de 12 mois. N'hésitez pas, donc c'est la Croix-Rouge, c'est le site de la Couronne qui recrute. Il faut pour ça un diplôme de niveau Bac plus 2 en secrétariat administratif et idéalement une première expérience significative sur une fonction similaire, idéalement dans le secteur de la formation. Si vous voulez d'autres informations sur cette offre, n'hésitez pas à nous appeler 05 46 50 67 68.
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0: Avec ce titre repris de façon magistrale par Étienne Dao, accompagné bien sûr de Dany. C'est comme un boomerang. On l'écoute sur votre radio ici, La Rochelle. Merci beaucoup de nous rejoindre. Belle matinée à tous.

0: Enregistrée en 2001 avec Étienne Dao, cette chanson qui avait été écrite 30 ans plus tôt par Serge Gainsbourg pour une occasion bien particulière. C'était pour l'Eurovision, mais Antenne 2 avait jugé la chanson trop agressive, donc du coup elle est tombée aux oubliettes et remise au goût du jour grâce à Étienne Dao.
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0: Bienvenue dans votre rendez-vous Ici Ça Marche. Chaque jour, vous découvrez les entreprises de nos deux Charentes avec aujourd'hui un laboratoire cosmétique français indépendant qui formule et fabrique des produits naturels et bio sur mesure. On voit ça avec Fabien Lecourt.
3: Ici, ça marche à Maran, Charente-Maritime, pour l'entreprise Customize. Une entreprise en continue constance en croissance depuis sa création en 2020. Et alors aujourd'hui, qu'est-ce qu'elle devient? Pour nous en parler, c'est Julien Rochet, qui est le cofondateur et président de Customize. Bonjour Julien.
4: Bonjour.
3: Alors la question est simple, depuis 2020 à aujourd'hui, qu'est-ce que nous propose Customize?
4: Customize, c'est un concentré de solutions qui accompagne les marques cosmétiques, soit novices ou déjà établies, pour mettre sur le marché des produits innovants et des compléments de gamme éventuellement. Concrètement, on nous contacte parce qu'on souhaite mettre sur le marché, je vais donner un exemple, un déodorant qui aurait un fonctionnement et une action différente de ce qu'il y a sur le marché actuellement. Et on va travailler avec le client pour définir les objectifs, puis formuler des produits. Formuler, ça veut dire faire une recette de produits cosmétiques avec des ingrédients naturels, puisqu'on travaille principalement les ingrédients d'origine naturelle ou biologique, qu'on va associer ensemble pour ensuite mettre dans un packaging et faire tous les tests réglementaires.
3: Donc, date de création, on l'a dit tout à l'heure, 2020, mais aujourd'hui en 2026, qu'est-ce qui marche toujours pour l'entreprise Customize?
4: Ben, ce qui marche toujours, je pense, c'est le fait que notre approche assez pédagogue fait qu'on continue d'attirer tout type de clients qui vraiment aiment cette approche. Et puis c'est le côté innovant. On va essayer de chercher vraiment tout ce qui peut différencier de ce qui existe sur le marché. C'est quelque part la cosmétique de demain, quoi.
3: Donc votre salle de bain, Julien Rochet, ressemble à quoi alors? Avec plein de produits d'un peu partout de vos clients,
4: c'est... Alors non, pas tant que ça malheureusement, parce qu'on a déjà plein au bureau.
3: Donc au bureau déjà, vous avez ce qu'il faut, quoi?
4: Oui, on teste au quotidien les produits qu'on formule nous-mêmes avant de les envoyer à nos clients pour qu'ils puissent les tester et puis soit nous faire des retours pour les améliorer, soit les valider et partir dans des phases qui sont des phases un peu plus réglementaires avec des tests sur les produits qui sont obligatoires avant de mettre un produit sur le marché cosmétique.
3: Alors Julien Rochet, cofondateur et président de cette entreprise Customize qui se trouve à Maran, Charente-Maritime, s'il y avait quand même un seul truc que vous voulez qu'on retienne et qu'on sache sur cette entreprise, ça serait quoi?
4: On s'engage vraiment sur la cosmétique naturelle, sur les innovations, et ce qu'on veut, c'est vraiment être transparent et proche de nos clients et qu'ils apprennent des choses au fur et à mesure qu'on travaille avec eux. C'est vraiment très important que tout ce qu'on peut leur transmettre, ils puissent ensuite le retranscrire auprès de leurs propres clients.
3: Julien Rochet, donc cofondateur et président de cette entreprise Customize. Merci beaucoup Julien, à bientôt.
4: Merci à vous, à bientôt.
0: Et Fabien Lecourt qui fait le tour de tout ce qui marche en Charente et en Charente-Maritime, Ici Ça Marche, que vous retrouvez aussi en podcast sur ici.fr, sur l'application Ici. Comment voyager avec son chat en voiture? On voit ça avec le docteur Pierre Fabin, vétérinaire d'Ici La Rochelle, qui vous donne un conseil par jour, c'est juste après ça.
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0: Et chaque jour, on prend soin de nos animaux sur votre radio ici, La Rochelle, avec les départs en vacances qui approchent. Emmener son chat en voiture tourne souvent au drame familial, hein, entre miaulements, stress, on ne sait plus comment gérer. On est avec le docteur Pierre Fabin, vétérinaire d'ici, La Rochelle. On fait comment, justement, docteur, pour éviter que le trajet vire au cauchemar?
6: Alors, pour moi, le secret, c'est l'anticipation et le choix de la caisse. Oubliez les sacs souples qui s'écrasent. Il faut une boîte en plastique rigide. Mais attention, l'erreur classique, c'est de la sortir de la cave 5 minutes avant le départ. Votre chat comprend immédiatement que c'est un piège et va paniquer. Sortez-la plutôt dans le salon une bonne semaine avant. Laissez la porte ouverte, glissez un vieux t-shirt avec votre odeur et donnez-lui ses friandises à l'intérieur. Ajoutez-y ses jouets pour qu'il s'approprie l'espace. Elle doit devenir un refuge. Le jour J, vaporisez quelques phéromones apaisantes au fond de la caisse 30 minutes avant de partir. Ça fera drastiquement chuter son stress.
0: Et une fois que notre chat est confortablement installé, où doit-on placer exactement cette caisse dans la voiture pour assurer sa sécurité aussi?
6: Il est impératif que la cage de votre chat soit sécurisée. Donc soit il faudra l'attacher avec la ceinture de sécurité, ou bien il faudra la placer en la calant au sol derrière les sièges avant. Comme ça, elle ne bougera pas d'un millimètre et restera à l'abri du soleil direct. Ensuite, pour limiter le stress visuel, recouvrez-la d'un drap fin. Les chats détestent voir le paysage défiler à 130 km/h. Ça les terrifie. Dans la pénombre, avec le bruit du moteur, ils finissent en général par s'endormir. Et par pitié, on ne le laisse jamais voyager libre. Sous l'effet de la peur, il ira se coincer sous vos pédales et provoquera un accident.
0: Et pendant les heures de route, comment gère-t-on les pauses sur les aires d'autoroute? Est-ce qu'on le sort un peu? Est-ce qu'on le nourrit aussi?
6: Pour la nourriture, c'est jeûne strict. Le chat est très sujet au mal des transports. Retirez toujours sa gamelle au moins 4 à 6 heures avant le départ, sinon il risque de vomir. Lors des pauses sur l'autoroute, n'ouvrez non plus jamais sa caisse. S'il y a une issue ouverte, même tenue avec un harnais, le bruit d'un klaxon risque de le terroriser. Il s'arrachera de vos bras et essayera de fuir. Et si vous voulez lui proposer de l'eau, faites-le toujours porte et fenêtre fermées. Et si le trajet est vraiment très long, plus de 6 heures, pensez à lui prévoir une petite litière que vous pourrez installer sur vos sièges ou dans sa cage.
0: Et voilà. Vous êtes prêt à partir en vacances. Si vous ne partez pas encore en vacances, vous allez peut-être profiter de votre week-end. Des beaux jours aussi qui s'annoncent. David Morel vous donne quelques idées pour en profiter à fond. Ce sera juste après Damiano David qui nous chante Next Summer, qui se projette prochain été.

0: qu'on adore, ce titre de Damiano David. Ça sent un petit peu l'été. C'était le titre d'ailleurs de l'été dernier. Bah, ça se fera aussi votre été 2026. C'est sur votre radio. Ici La Rochelle.
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0: Une soirée de feu à côté d'Angoulême, une initiation au skateboard à Boursefranc ou un spectacle caritatif à Cognac. Voici les infos plus du jour de David Morel.
3: Avec la commune de Boursefranc, le Chaput tout d'abord, qui organise sa deuxième grande compétition de skateboard samedi prochain sur son skatepark. Un rendez-vous incontournable pour rassembler les passionnés de glisse de tout âge dans une ambiance festive et bienveillante. Il y aura même de 10h à midi des initiations au skateboard pour tout le monde. Et puis de 14h à 19h, c'est la compétition à la fois pour les moins de 13 ans, pour les moins de 18 ans et pour les adultes, avec aussi toute la journée des animations, DJ, food truck. Vous pouvez même vous inscrire à la compétition de skateboard, hein, vraiment pour tout le monde. Une inscription qui est à 5€, mais il faut auparavant vous inscrire en téléphonant à la mairie de Boursefranc. Mardi 23 juin prochain, non pas demain, mais mardi de la semaine prochaine, une belle soirée caritative, pas comme les autres, et un spectacle vous sont proposés à Cognac. Un spectacle de théâtre intitulé Super Madeleine, qui vous plongera au cœur du quotidien du service des cardiopathies congénitales du CHU de Bordeaux, et vous permettra de mieux comprendre le parcours d'un enfant atteint d'une malformation cardiaque et de sa famille, avec entre chaque scène des témoignages de patients ou de parents. Et à l'issue du spectacle, une levée de fonds vous permettra de soutenir l'association. Rendez-vous donc à la salle de la Salamandre, c'est à Cognac, de 19h30 à 23h. Et sachez que la place de spectacle plus le cocktail dînatoire sont à 50€, mais il vous en coûtera que 17€ après la réduction fiscale. Enfin, une belle soirée spectacle aussi sur le parvis de la mairie de l'île d'Épagnac, tout près d'Angoulême. C'est vendredi, à partir de 19h, avec Dionne en concert. Dionne, c'est une voix profonde, à la fois sensible et puissante, de l'émotion, de la soul music et le soleil de l'Afrique, pour un concert qui est un véritable voyage musical profondément humain et universel. Et puis, juste après Dionne, à 22h30, vous assisterez au Resto Show. C'est une grande soirée étincelante et enflammé avec un duo de manipulation d'objets enflammés, de jonglage de feu très impressionnant. C'est gratuit pour tout le monde, c'est vendredi soir et c'est à la mairie de l'île d'Épagnac.
0: Et on se projette aussi le 24 juillet prochain au Surgerbras Festival. Le groupe Deluxe sera présent, ils sont avant sur votre radio ici La Rochelle, c'est après le flash de 10h.
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0: 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Ça fait toujours du bien, bon George Michael, c'est sur votre radio, ici La Rochelle.
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0: Merci d'écouter ici La Rochelle, oui, il est tout juste 10h. Je voulais déjà annoncer les informations, le flash avec vous Sophia Berada, bonjour.
2: Bonjour Camille, bonjour à tous. Depuis maintenant 2 heures, les élèves de terminale planchent sur leur dissertation de philosophie traditionnelle, première épreuve du baccalauréat. Au choix pour les filières technologiques, débattre, est-ce chercher la vérité ou la technique peut-elle être mauvaise? Et pour la voix générale, avons-nous la maîtrise de nos paroles ou peut-on être heureux quand les autres ne le sont pas? Les presque 7000 élèves des Deux-Charentes ont jusqu'à midi pour rendre leur copie.
0: Les citoyens appelés à se rassembler une nouvelle fois devant les palais de justice.
2: Oui, notamment à Cognac et à Angoulême, pour dénoncer les manquements supposés de la justice dans l'affaire Liana. La collégienne de 11 ans, originaire de La Rochelle, a été retrouvée morte dans le Gers au début du mois de juin. Le principal suspect avait déjà été signalé aux autorités il y a plusieurs années. Gérald Darmanin a ordonné au juge du pays de passer au peigne fin leur dossier de violence sexuelle sur mineurs. Il s'y emploie. Vous avez pu entendre le procureur de Saintes et la présidente du tribunal d'Angoulême à ce sujet. Vous pouvez les réécouter sur l'application ici. Après la mort d'un cycliste de 80 ans à Dolus-d'Oléron, vendredi soir, la gendarmerie de la Charente-Maritime lance un appel à témoins. L'accident a eu lieu vers 18h45 sur la départementale 734 à l'entrée de l'agglomération de Dolus. Une collision entre un véhicule utilitaire et un cycliste. Le vélo a été projeté à plusieurs mètres. Le conducteur de l'utilitaire était un jeune homme de 20 ans et il est sous le choc. Les gendarmes souhaitent recueillir le témoignage de toute personne ayant pu voir l'accident. Si c'est votre cas, vous pouvez les prévenir en composant le 17. Deux drames, deux noyades ce week-end en Charente-Maritime. Un homme de 70 ans a fait un arrêt cardiaque alors qu'il était en train de nager au large de Loumeau. Il n'a pas survécu et hier, c'est au niveau des Mattes qu'une femme de 55 ans a fait un malaise cardiaque en pleine mer. Les secouristes sont venus à sa rescousse. Elle est à l'hôpital. Hier soir, son pronostic vital était encore engagé.
0: Et on revient sur la déroute du stade Rochelet hier soir à Paris.
2: Ouais, les Jaunes et Noirs se sont effondrés en match de barrage du top 14 de rugby, battu 45-5 par le Stade français qu'ils avaient pourtant battu une semaine plus tôt pour se qualifier en phase finale. Les Rochelais avaient tout donné les semaines précédentes pour remonter au classement en enchaînant 8 victoires en 9 matchs, mais ils n'avaient plus l'énergie pour rivaliser avec des Parisiens en pleine forme. Un mot de météo, Camille.
0: Oui, bah, du soleil, exactement. Du soleil, et encore du soleil pour toute la semaine, pour toute la journée, avec des températures très élevées, hein, bien au-dessus des normales de 30.

0: 32 à 35 degrés attendus aujourd'hui. 27 degrés sur les îles pour cette journée de lundi, avec notamment donc 32 à Surgères, 28 à La Rochelle, 26 à Royan cet après-midi. Vous aurez 32 à Confolens, 33 à La Rochefoucauld, 34 à Angoulême, 33 à Chalais pour cette journée. Cet épisode de chaleur qui va durer toute la semaine, avec des températures qui vont continuer de grimper jusqu'à 40 degrés, même attendus, impossible cette semaine. On vous tiendra bien sûr au courant de l'évolution de la situation sur votre radio ici La Rochelle. Nouveau point sur la météo à 11h et sur l'actualité aussi avec vous, Sophia.
1: Exactement, je suis au rendez-vous à tout à l'heure.
0: Parfait.
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0: Et puis si vous êtes sur la route, bah écoutez, ça s'est fluidifié hein, sur cette Nationale 11. Pas de difficulté à vous signaler. 05 46 50 67 68 si vous remarquez quoi que ce soit sur votre parcours.
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0: It's My Life, c'était le titre du deuxième album du groupe britannique Tall Talk et le titre de cette chanson sortie en 1984. On l'écoute tout de suite sur votre radio ici La Rochelle. Merci beaucoup de nous rejoindre.

0: Indémodable, hein, ce titre de Talk Talk, it's my life, c'est sur votre radio, ici La Rochelle.
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0: Et bienvenue pour votre recette du jour qui arrive. Et oui, on commence la semaine avec une bonne recette préparée avec des produits de saison, des produits locaux, peu coûteuses aussi. C'est ce que vous a imaginé Clotilde toute cette semaine. Elle est chef du restaurant qui se trouve dans les cabanes urbaines, un espace multi-activité à La Rochelle. Et aujourd'hui, elle va vous préparer des crackers à utiliser pendant vos apéros d'été là, qui arrivent. Bah oui, on imagine. Ça arrive un petit peu avant 10h30. Avant ça, on se projette aussi au prochain été, direction le 24 juillet au Surgères Brasse Festival. Le 24 juillet prochain se produira sur la scène du parc de Surgères une fanfare funky. C'est comme ça que le groupe Deluxe est souvent décrit. Pépé, vous êtes le saxophoniste de cette fanfare, bonjour.
3: Salut, bonjour.
0: Est-ce que ça vous convient, fanfare funky? C'est vrai que c'est un terme qu'on retrouve beaucoup quand on veut vous décrire.
3: Je ne savais pas forcément, mais j'aime bien l'idée. Bon, même si fanfare, je suis le seul cuivre du groupe, donc bon, je suis voilà. Mais en tout cas, c'est vrai que on est un groupe qui aime mettre le feu sur scène et faire danser les gens. Donc ça, le terme convient bien en vérité.
0: C'est un vrai groupe de musiciens parce que vous êtes donc saxophoniste, vous faites aussi de la trompette, du piano. Il y a un bassiste, un batteur, un guitariste, un autre pianiste. Il y a une chanteuse, bien sûr. C'est ce qui fait aussi votre force sur scène, que vous soyez tous de vrais musiciens aussi?
3: J'ai l'impression, en tout cas, ça fait presque 20 ans qu'on joue ensemble. Donc c'est vrai qu'on se connaît très très bien et on fait des instruments. Et je sais pas, il y a quelque chose, en fait, de jouer, ça amène une énergie aussi qui est complètement différente sur scène. En tout cas, et c'est vrai que nous, c'est ce qu'on défend aussi, et à l'heure du numérique, de l'IA, etc. C'est vrai que c'est nous, on défend un petit peu ce truc-là où on défend un groupe, un band quoi, qui joue en direct live quoi. C'est quand même c'est ce qu'on aime défendre en tout cas.
0: 20 ans de groupe, 20 ans d'amitié aussi, plus de 20 ans d'amitié puisque c'est une fanfare qui a vu le jour grâce à cette histoire d'amitié qui est à la base de tout.
3: C'est ça. Ben, y en a qui se connaissent depuis presque 30 ans.
0: Ah oui.
3: Maintenant, dans le groupe, c'est un groupe qui s'est formé au fur et à mesure des années sur les bancs de l'école, on va dire. Et c'est vrai que ça s'est construit comme ça. Et on est vraiment amis avant tout en fait, encore maintenant. Et c'est pour ça que ça dure si longtemps.
0: On a parlé de musique live, de musique sur scène. Vous étiez à l'Horizon Felmur l'année dernière à Étré. Vous êtes passé par les Francofolies aussi cet été. Vous serez donc au Surgères Brasse Festival à Surgères. Les festivals, j'imagine que c'est un cadre aussi où quand on joue de la musique live comme ça avec de vrais instruments, on s'amuse encore plus en festival.
3: Alors c'est vraiment deux métiers différents, les festivals et les salles. C'est vraiment deux manières de faire de la musique différente. Et c'est parce que c'est vrai que quand nous on est en salle par exemple, on fait un show de 1h50, donc on a vraiment le temps de développer un concert. Les gens viennent nous voir parce qu'il n'y a pas forcément d'autres artistes sur la scène et que c'est des dates qu'on produit. Et là le festival c'est vraiment encore différent parce que on n'est pas le seul groupe à chaque fois, on n'est pas forcément tête d'affiche en plus sur les très gros festivals. Donc en fait, c'est un exercice qui est parfois un peu plus périlleux aussi, parce que ça veut dire qu'il y a plein de gens qui ne nous connaissent pas, qu'il va falloir convaincre aussi. Mais c'est vrai qu'on s'éclate à jouer et en plus, c'est vrai que les festivals comme Surgères, qui sont un peu des festivals de jazz, musique actuelle, on aime bien. Et c'est un festival qu'on a déjà fait en plus il y a quelques années. Et on connaît bien le directeur Clément Saunier, qui est un super trompettiste d'ailleurs, que je salue. Et c'est vrai qu'on aime bien ces festivals-là parce que c'est à échelle. C'est pas énorme aussi comme festival et ça permet vraiment d'avoir un contact avec le public et en plus d'être accompagné de groupes un peu comme nous aussi et c'est vraiment chouette. Donc on est content on est content quand on a fait les salles, quand on a fait 3 mois de salles, de commencer les festivals. Ouais. Voilà, c'est... Et après, on est content de repasser aux salles aussi. C'est sympa.
0: Vous avez parlé, oui, du Surgères-Brasses Festival à Surgères en particulier, mais j'ai cité d'autres festivals auxquels vous avez participé en Charente-Maritime. L'Horizon fait le mur, ouais. Les Francofolies, bien sûr. Vous dites, oui, on aime les festivals, est-ce que les festivals de Charente-Maritime particulièrement vous aimez?
3: Ah ben évidemment. Et puis, en plus de ça, effectivement, les Francofolies, c'est quand même un festival qui est sacrément beau et qu'on a fait plusieurs fois et on espère qu'on va le refaire bientôt. Donc voilà, c'est beau. Non, on a fait. En plus, c'est un cadre. C'est vrai que c'est un cadre avec la mer, etc., qui est quand même exceptionnel. Ah ouais. Et en plus, l'énergie est vraiment bonne, donc c'est super.
0: On vous verra peut-être donc bientôt aux Francofolies, on vous reverra aux Francofolies. En attendant, on peut aller vous redécouvrir au Surgères-Brasses Festival à Surgères. Ça sera le 24 juillet prochain pour découvrir donc Deluxe sur scène. Et vous pouvez aussi remporter vos places grâce à Ici La Rochelle, puisque nous sommes partenaires du Surgères-Brasses Festival. N'hésitez pas à aller découvrir Pépé notamment et son saxophone. Merci beaucoup Pépé d'être passé par Ici La Rochelle.
3: Merci à vous, merci beaucoup, merci.
0: Et niveau musique, on continue bien sûr sur votre radio Ici La Rochelle avec Oria, Soirée mondaine. Vous l'avez entendu ce titre pour la première fois sur votre radio ici.

0: Elle s'appelle Oria, elle chante Soirée mondaine. Elle était passée chez Émilie Mazoyer dans l'émission Décibel. Vous pouvez la réécouter sur ici.fr. Restez avec nous dans quelques petites minutes. Votre recette du jour, préparée par Clotilde des Cabanes Urbaines qui se situe à La Rochelle. On va préparer des crackers pour l'apéro.
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0: Francis Cabrel, Indémodable et Mur de poussière, c'est sur votre radio, ici La Rochelle.
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0: Et c'est l'heure de votre rendez-vous recette. Comme chaque jour, on reçoit un chef de nos Deux-Charentes qui nous a préparé une recette facile à reproduire chez vous avec des produits de saison, des produits locaux aussi dans l'idéal. Et on se dirige toute cette semaine aux Cabanes Urbaines, une cité collaborative qui se trouve à La Rochelle. Et c'est Clotilde qui est chef du restaurant des Cabanes Urbaines qui s'occupe des recettes. Bonjour Clotilde.
3: Bonjour.
0: Les Cabanes Urbaines, j'aimerais bien qu'on explique un petit peu voilà, ce concept de cité collaborative. Alors, parce qu'il y a plein de chose, oui, aux Cabanes Urbaines.
3: Tout à fait. C'est un tiers-lieu où vous avez une salle d'escalade, un pôle santé, un espace de coworking et un restaurant, donc, où on essaye de travailler avec un maximum de produits locaux de la région ou de France, en tout cas 100% de France.
0: Et oui, alors j'ai lu que c'était la garantie d'une gastronomie accessible et durable. C'est une vraie philosophie,
3: oui,
0: quoi.
3: On essaye de tout réutiliser, composter si c'est pas possible. On travaille avec emboîte le plat qui est pour emmener son repas des tupperwares en verre. On fait un maximum pour jeter le moins.
0: Et on peut même maintenant aller chercher des petits snacks aussi le midi.
3: Oui, si vous habitez à La Rochelle. On a une vente à emporter qui se déploie sur du wrap, des salades, des pastas à box ou tout ce genre de choses.
0: Pour aussi aller se restaurer le midi rapidement, si on n'a pas le temps. C'est au 22 rue Cardinal à La Rochelle.
3: Tout à fait.
0: Si jamais vous ne connaissez pas encore, ça va vous donner envie, en tout cas cette semaine, grâce aux recettes que vous nous avez préparées, Clotilde. Avec des choses qu'on pourra grignoter cet été, on peut aussi les utiliser à l'apéro, parce qu'on va commencer avec une recette de crackers qu'on peut faire soi-même.
3: Exactement. Une petite recette de crackers aux graines qu'on a trouvée avec mon équipe, qui est très rapide et simple à utiliser. Sans gluten, sans farine, donc du coup, mais zéro. Ça ne fonctionne qu'avec des graines, car ça fonctionne avec les graines de chia qui gonflent et qui font que l'amidon des graines de chia colle tout le monde ensemble.
0: Ok, alors comment on fait ces crackers?
3: Alors nous, personnellement, on utilise 20 grammes de graines de tournesol, 20 grammes de graines de courge, 20 grammes de sésame, 20 grammes de graines de lin, mais chacun peut faire son petit mélange, et 20 grammes de graines de chia.
0: D'accord.
3: Auquel on va rajouter une cuillère à soupe d'huile d'olive et l'équivalent de 80 ml d'eau.
0: D'accord, ok.
3: Vous mélangez tout ça, vous le laissez infuser pendant une demi-heure. Après, il suffit de l'étaler sur une plaque au four à 160 degrés pendant 30 minutes, pardon.
0: Ok.
3: Et après, vous avez vraiment une grande plaque de crackers que vous pouvez utiliser en apéro avec un houmous ou une tapenade, ou alors on aime beaucoup en mettre sur les salades.
0: Ah oui, c'est vrai ça.
3: Ça apporte un petit goût croquant dans toutes nos salades.
0: Et puis c'est vrai qu'on s'imagine pas que sans farine, ça va tenir. Mais c'est possible.
3: Toute la magie des graines de chia.
0: Oui, c'est ça.
3: Il faut juste vraiment leur laisser une bonne demi-heure le temps que ça va vous donner une pâte un peu épaisse qui s'étale facilement.
0: Voilà, le plus important, c'est donc de prendre son temps dans cette recette. C'est vrai que ça peut aussi aider les personnes qui ne tolèrent pas le gluten.
3: Oui.
0: Oui, exactement, ça leur donne des idées pour cet été. Vous allez continuer à nous donner plein d'idées pour cet été, notamment avec donc ces crackers à reproduire chez vous. On vous retrouve donc toute cette semaine, un petit peu avant 10h30. Nous sommes avec Clotilde, donc chef du restaurant des Cabanes Urbaines à La Rochelle. Merci beaucoup.
3: Merci beaucoup.
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0: Et toutes les recettes de la semaine, vous les retrouverez ce samedi entre 10h et 11h et ensuite en podcast sur ici.fr. Dans quelques petites minutes, je vous donne les marchés dont vous pouvez profiter aujourd'hui, ce lundi matin. Ça sera juste un petit, après un petit peu de nostalgie. Ça s'appelle Tom's Dinner et c'était Suzanne Vega.

0: Ah oui, ça faisait longtemps qu'on n'avait pas entendu ce titre. Ça s'appelle Tom's Diner. C'est Suzanne Vega sur votre radio. Ici La Rochelle.
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0: À vos côtés si vous voulez profiter des marchés là qui s'organisent juste à côté de chez vous en ce lundi, direction Angoulême hein, comme tous les lundis. Vous avez le marché Victor Hugo qui vous accueille, marché couvert aussi à Cognac dont vous pouvez profiter. Direction la Bray-les-Bains aussi pour profiter du marché niché au cœur de ce charmant village familial avec une atmosphère conviviale et surtout des produits locaux que vous retrouvez, de l'artisanat aussi pour en profiter du côté de la Bray-les-Bains à Saint-Pierre-d'Oléron aussi. Direction le marché qui est situé à Place de l'Europe. C'est un marché couvert qui vous accueille tous les jours.
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0: Frédéric Gallman Jones, ça fait 3. Et bien il chante 1, 2, 3 sur votre radio. Ici La Rochelle.

0: Titre collector des années 90, trio aussi bien sûr, inoubliable des années 90. Frédéric Goldman Jones sur votre radio ici La Rochelle. Et on vous prépare pour les festivals de cet été. On vous offre chaque jour vos places pour en profiter. Et tout de suite maintenant, grâce au jeu de la carte postale, vous pouvez repartir avec vos deux places pour le festival Cognac Blues Passion pour la soirée du 1er juillet. Sur scène, vous pourrez apprécier Ben l'Oncle Soul. Pour repartir avec ces deux places pour profiter du Cognac Blues Passion, il faut bien sûr retrouver la commune de Charente ou de Charente-Maritime dont je vous fais la carte postale. Alors écoutez bien. Il s'agit d'une station balnéaire du nord de l'île d'Oléron qui appartenait à la commune de Saint-Georges-d'Oléron jusqu'en 1953. Ce petit village utilisait dans le passé les ressources que lui apportait la mer, aussi bien les poissons obtenus grâce à la pêche à pied ou en écluse, que la varèche qui était utilisée comme engrais parmi les nombreuses vignes du village toujours très présentes. Son moulin à onglets, ses marais salants, sa plage et son église sont d'aussi bonnes représentations qui font de cette commune un village tranquille et authentique qui a su conserver ses charmes d'antan. En vous promenant à pied, à vélo ou en voiture, vous verrez des tours en pierre, parfois recouvertes de chaux ou de peintures blanches, souvent isolées de toute construction. Ce sont d'anciens moulins. En effet, témoignage de l'importance de l'activité meunière sur l'île, cette dernière était appelée l'île aux 100 moulins. Parmi ces moulins se trouve le moulin de la commune, un site emblématique de l'histoire de la meunerie oléronaise. Où sommes-nous? Bon, j'espère que vous avez trouvé quand même cette commune du nord de l'île d'Oléron. 05 46 50 67 68 pour me donner le nom de cette commune et repartir avec vos deux places pour profiter du festival Cognac Blues Passion. Ça sera pour la soirée du 1er juillet. Et allez voir sur scène notamment Ben l'Oncle Soul.
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2: Ici La Rochelle, bienvenue, passez avec nous une très belle après-midi en voiture, peut-être même aussi au travail, courage à vous.
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2: On va ensemble passer cet après-midi avec Ici La Rochelle, ne bougez pas, on se retrouve dans un instant.
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0: Lola Young, elle avait débarqué il y a 2 ans avec ce titre Messi et elle prépare d'ailleurs un nouvel album, un nouveau titre qui devrait sortir très bientôt après une pause pour épuisement. Elle s'est effondrée notamment sur scène. On vous tiendra bien sûr au courant sur votre radio ici La Rochelle. Et c'est l'heure de votre jeu de découvrir le grand gagnant du jeu de la carte postale du jour. C'est peut-être vous, Quentin. Bonjour Quentin.
1: Bonjour tout le monde, vous allez bien?
0: Bah ça va et vous Quentin? Vous êtes ouvrier agricole à Courcoury. Je pense que là vous souffrez un peu de la chaleur, comment ça se passe?
1: Bon ça va, on adapte nos journées.
0: Ouais. Ouais. Vous commencez plus tôt?
1: Oui voilà ouais. C'est ça. Bon. Donc ça va.
0: Donc vous gérez bien. Bon bah bon courage Quentin en tout cas. C'est vrai que ça doit pas être évident avec ces grosses chaleurs qui s'annoncent.
1: Vous bon, faites après, on va dire que c'est la saison qui commence, c'est ça.
0: Ouais. Ouais, mais bon, quand même, 40 degrés attendus, c'est une saison assez chaude.
1: C'est pour ça, on a du matin de bonne heure et puis on a
0: vie. Vous faites attention à vous, c'est bien, Quentin. Et vous, vous pensez aussi à cet été, à cette soirée du 1er juillet, notamment pour le festival Cognac Blues Passion qui s'annonce. Vous en avez déjà profité de ce festival, Quentin? Vous le connaissez?
1: Non.
0: Ah, ça serait la première fois.
1: Si jamais c'est la bonne réponse.
0: Ah oui, si jamais c'est la bonne réponse, on laisse un peu de suspense. Parce que j'ai décrit cette commune de l'île d'Oléron. C'était quelle commune, Quentin?
1: La Bray-les-Bains.
0: Eh bah, ben bravo, c'est la Bray-les-Bains, avec cette présence des moulins aussi sur cette île. Et notamment dans cette commune, le moulin de la Bray-les-Bains à découvrir. Eh bah, ben Quentin, c'est officiel, vous pourrez aller voir Ben l'Oncle Saul le 1er juillet.
1: Merci beaucoup.
0: Ça va être sympa. Vous allez passer un bon moment, Quentin. Bravo à vous et profitez bien.
1: Oui, avec nous.
0: C'est ça. Peut-être un peu moins chaud. On est exigeant au bout d'un moment. Hein. 25 degrés. Moi, ça me va. Qu'est-ce que vous en pensez, Quentin?
1: Ça sera impeccable.
0: Bah voilà. Bon, on espère 25 degrés, grand soleil pour cette soirée du 1er juillet au Cognac Blues Passion. Profitez bien, Quentin. Belle journée à vous.
1: Merci beaucoup. Bonne journée à vous.
0: Et on retrouve Vincent Bretagnol. Aujourd'hui, Vincent, vous nous emmenez dans un lieu insolite et assez méconnu, une grotte, qui peut être un endroit où se réfugier en cas de grosse chaleur aussi, hein, ça peut être frais. Une grotte en Charente qui nous replonge en pleine préhistoire, 100 000 ans en arrière.
2: Enfilez vos casques, je vous propose une aventure spéléologique du côté de Montbron. Imaginez, une entrée étroite, une atmosphère obscure et fraîche, des os laissés au sol, vous êtes dans une tanière de hyènes préhistoriques. Nous sommes à Montgaudier, sur la commune de Montbron, dans l'Est Charentais. Le site qui nous intéresse aujourd'hui est discret, presque invisible, mais il cache une découverte exceptionnelle. Tout commence en 2010. Un groupe d'amis, passionnés de spéléologie, explore un ancien terrier de blaireaux. Ils élargissent l'entrée, s'y engagent et découvrent alors un réseau qui s'enfonce dans la colline. Très vite, quelque chose attire leur attention. Des os et des dents jonchent le sol. Rien n'est alors déplacé. Tous ces restes d'animaux sont laissés en place par les spéléologues. Et en 2012, des spécialistes confirment qu'ils viennent de mettre au jour des tanières de hyènes vieilles de 100 000 ans. Un site rare, hein, attention, quasiment unique en Europe. Aujourd'hui, la grotte est protégée, mais elle se visite. Et l'expérience est vraiment particulière. Ici, pas de parcours classique, on se met presque dans la peau d'un spéléologue. Au début, il faut imaginer ça, hein, le passage est étroit, il faut s'accroupir, parfois avancer à genoux, alors sur quelques mètres seulement. Puis la cavité s'élargit et on peut enfin se redresser. La température est fraîche, autour de 12 degrés et le silence bien présent. Dans la grotte, tout est resté tel que les hyènes l'ont laissé. Nous sommes dans leur tanière, hein, c'est un lieu de vie, mais aussi un garde-manger. Les os jonchent le sol, brisés, rongés, parfois éclatés net sous la puissance de leur mâchoire. On peut d'ailleurs encore voir les marques. Il est même possible d'observer, alors attention là, des restes de vomi d'os fossilisés. Et ça, on n'en voit pas tous les jours. Hein. La hyène des cavernes, eh bien, c'était un animal impressionnant. Massive que les hyènes actuelles. Elles vivaient en clan, parfois jusqu'à 80 individus tout de même, et tout cela était organisé autour des femelles. Et puis, il y a 100 000 ans, il faut aussi avoir à l'esprit que le paysage de la vallée de la Tardoire, où sont conservées ces tanières, eh bien, ce paysage il est bien différent de celui qu'on connaît aujourd'hui. Il ressemble à une savane, en plus humide quand même, où cohabitent des lions, des rhinocéros, des éléphants ou encore des aurochs, vous savez, ce sont les ancêtres des vaches. Dans les tanières de Yenne de Montgaudier, la visite ressemble à un voyage dans le temps. Un lieu où la préhistoire n'a pas besoin d'être racontée, encore moins reconstituée. Elle est encore là, sous nos yeux.
0: Merci beaucoup Vincent Bretagnol, on était dans l'ambiance. Vincent Bretagnol, dont vous retrouvez toutes les histoires de nos deux Charentes sur ici.fr et sur l'application Ici. On va continuer à vous donner des bons plans aussi, hein, des idées de sortie, notamment pour aller au cinéma. Oui, ça peut être frais aussi, une salle de cinéma. Ça sera juste après être allé dans le sud. C'est

0: magnifique chanson de Nino Ferrer, bien sûr. Le Sud, c'est sur votre radio. Ici, La Rochelle.
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0: Bienvenue pour votre rendez-vous testé, approuvé. C'est chaque jour sur Ici, La Rochelle, avec des idées de loisirs, de lecture, de jeux. Mais aussi, bien sûr, des idées sorties avec la chaleur aussi. On va en profiter avec vous, Chloé Bidet, pour aller se mettre au frais dans les salles de cinéma.
3: Si comme moi, vous n'avez jamais eu la chance de voir Johnny Hallyday sur scène, on pourrait bien changer les choses aujourd'hui. Oui, tiens, je vous explique comment. Johnny Hallyday était né un 15 juin et à cette occasion, les salles de cinéma ont décidé de lui rendre hommage et de vous faire vivre un concert au cinéma. Bon, l'avantage du coup, c'est qu'on est bien installé confortablement dans un fauteuil de cinéma pour profiter du spectacle. Et pas n'importe quel spectacle, puisqu'on vous propose de revivre le concert du Laura Datour, le Bercy 1995, concert mythique.

0: Ouais, tu sais qu'elle vient de là, elle vient de...
1: Vous avez peut-être la version CD encore à la maison qui était sortie dans un boîtier métallique en forme de briquet Zippo. D'ailleurs, dans cette série de concerts, il reprend notamment l'hymne à l'amour d'Edith Piaf.
2: Le ciel bleu sur nous peut s'effondrer.

Alors si vous voulez profiter de la séance de ce concert de Johnny Hallyday, ça se passe ce soir. Plusieurs séances dans notre région. Vous pouvez aller au Megarama de Gara à 20h, à l'Atlantique Ciné à Sainte à 20h également, au Galaxy de Château-Bernard c'est à 20h30, à l'Apollo Ciné 8 de Rochefort à 20h et au CGR des Minimes à La Rochelle à 20h également. Il faut compter 18€ pour la place. En tout cas, d'aller voir un concert au cinéma, c'est testé et approuvé par votre radio ici La Rochelle.

0: s'en lassera jamais. Johnny Hallyday, la soirée cinéma avec Johnny, c'est donc ce soir dans les cinémas près de chez vous. Et testé, approuvé, c'est à retrouver sur ici.fr. Et restez avec nous puisque à partir de 11h, votre jeu Objectif 5 points arrive avec un très joli cadeau encore cette semaine. Un week-end en Thalasso sur l'île de Ré, ça vaut le coup. 05 46 50 67 68 pour vous inscrire.
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0: indémodable, hein, ce titre de Nathalie Imbruglia Thorn. C'est sur votre radio, c'est La Roche. Bonjour David Morel.
1: Bonjour Camille Yesenot.
0: Et vous saviez que c'était pas un titre original, que elle l'a repris, ce titre?
1: Ah non.
0: Ah ben voilà, je vous apprends quelque chose. Et vous allez nous apprendre plein de choses, vous. Ah oh, bah je me souviens plus, il faut pas non plus. Oh, vous voyez comme vous êtes.
1: L'original, oui, non.
0: Je me souviens plus. Bah, ça n'a pas cartonné du tout la première version.
1: Bah, voilà, exactement. Il y en a des comme ça, ouais.
0: Oui, c'est ça. Bon, voilà, petite info que vous prenez, comme ça, vous en faites ce que vous voulez. Vous allez nous apprendre plein de choses, vous, avec Objectif 5.
1: Oui, puis ça cartonne déjà, pensez bien. 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
1: 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C'est valable un an en plus.
0: Mais on peut le faire à toutes les saisons, ça, c'est sûr.
1: Comme vous dites, effectivement, faut nous appeler pour jouer. 5, 46, 50, 67, 68.
0: Voilà, et moi je vous dis à demain.
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1: Ouais, c'est lundi, aujourd'hui lundi 15 juin, il est 11h. Avant de jouer ensemble, place aux infos, c'est le flash présenté par Sophia Berada. Bonjour Sophia.
3: Bonjour David, bonjour à tous. Une communauté de gens du voyage s'est installée dans la plaine d'Aunis. 150 caravanes à Andilly, 70 juste à côté à Saint-Ouen-d'Aunis. Le problème selon les maires des deux communes, c'est que les terrains choisis par ces personnes ne peuvent pas servir d'aire de passage. Ils les occupent de façon illégale, disent les édiles, alors même que l'aire de grand passage de Maran, dans le même secteur, est inoccupée. Le maire de Saint-Ouen-d'Aunis évoque un départ négocié avec ses familles pour dimanche prochain, dernier délai. Nouvelle séquence de grande marée à partir d'aujourd'hui et jusqu'à jeudi sur le littoral Charentais-Maritime. Les coefficients ne dépassent pas les 95, mais les pêcheurs, les promeneurs, les baigneurs doivent être prudents. En cas de problème, un numéro à retenir, c'est le 196, le numéro national d'urgence en mer. Les drames de ce week-end rappellent combien il faut être attentif les uns aux autres sur la plage. Toutes les plages du département ne sont pas encore surveillées et il y a eu deux noyades ce week-end. Hier, une femme de 55 ans a fait un malaise cardiaque en pleine mer au niveau des mâts. Elle a été secourue, conduite à l'hôpital, mais hier soir, son pronostic vital était engagé. Et la veille, samedi, un homme de 70 ans a fait une attaque alors qu'il nageait au large de l'Houmeau. Les secours l'ont pris en charge rapidement, mais il n'a pas survécu. Un cycliste âgé de 80 ans est mort vendredi à Dolus-d'Oléron. Après une collision avec un véhicule utilitaire, le choc l'a projeté plusieurs mètres plus loin. Le conducteur du véhicule utilitaire est un jeune homme de 20 ans. Il est sous le choc de l'accident. Les gendarmes cherchent à comprendre les circonstances. Alors, il lance un appel à témoins. Si vous avez assisté à cet accident vendredi vers 18h45 sur la départementale 734 à l'entrée de l'agglomération de Dolus, vous pouvez les contacter en composant le 17. Il a pris ses fonctions ce matin à 9h. Le nouveau préfet de la Charente-Maritime s'appelle Michel Prozic. Comme le veut la tradition, son premier geste a été de déposer une gerbe au pied d'un monument aux morts sur l'allée du Mail à l'occasion d'une cérémonie. L'ancien préfet de Haute-Corse était entouré d'anciens combattants et des élus du territoire. Et enfin, le retour sur terre brutale pour le Stade Rochelet qui n'ira pas plus loin en phase finale du top 14 de rugby. Après avoir arraché sa qualification il y a une semaine contre le même Stade français, La Rochelle s'est effondrée hier soir à Paris en match de barrage. Lourde défaite 45-5. Trop fatigué, méconnaissable. On a vu des Maritimes à bout de souffle. Tout le contraire des Parisiens, très solides et très denses physiquement à l'avant. L'énergie a manqué, selon le capitaine du Stade Rochelet, Grégory Aldrit, que vous entendrez dans le prochain journal à midi.
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1: On ne coupe pas la parole.
0: On ne coupe pas la parole, pardon. J'étais mal polie. J'allais vous lancer sur la météo, David. Quel temps va-t-il faire?
1: C'est sur le rugby. Vous aimez bien remettre le couteau dans la plaie.
0: J'ai bien entendu que vous étiez désappointé pendant cette brève rugby.
1: Déçu. Ils ont fait un beau parcours.
0: Mais franchement, on peut le faire quand même.
1: C'est le sport. Pas tout le temps gagné, effectivement. Puis il faisait chaud, il va continuer de faire chaud toujours sur toute la France et sur notre région bien sûr. Un grand beau soleil aujourd'hui et des températures très élevées avec 27-28 degrés annoncés sur les plages des îles. On aura 31-32 degrés sur le littoral du continent, de La Rochelle à Royan, et des températures 33-34 degrés annoncés cet après-midi à l'abri, à l'ombre bien sûr, du côté de Saint-Jean-d'Angély par exemple, ou 34 degrés également à Angoulême et Cognac.

0: Nicolas Sirkis et son groupe Indochine, bien sûr, qui chantait la 3 nuits par semaine.
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0: 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Voilà ce que vous pouvez gagner maintenant à objectif 5 points. Séjour sous forme de bon cadeau qui est valable un an. Donc même en hiver, ça peut être sympa aussi d'aller en profiter à ce relais Thalasso de l'île de Ré. Pour gagner, il faut d'abord nous appeler. Insistez bien avant midi au 05 46 50 67 68. 4 candidats sélectionnés par jour jusqu'à vendredi. Vous devrez ensuite répondre à quelques questions de culture générale et avoir un petit peu de chance. Je vous attends pour jouer au 05 46 50 67 68. Voici auparavant une chanson du film Grease, bien sûr. Summer Nights, John Travolta et Olivia Newton-John. Bonne journée, bonne semaine. Merci.

0: La musique du film Grease, c'était Summer Night, John Travolta et Olivia Newton-John. 11h15, nous jouons ensemble à Objectif 5 points chaque jour du lundi jusqu'au vendredi. 4 candidats, candidates qui devront répondre, avoir des bonnes réponses en tous les cas aux questions de culture générale que je vais leur poser, que je vais vous poser. Si bien sûr vous avez 5 points en répondant à ces questions correctement, vous avez toutes vos chances de remporter un magnifique séjour en Thalasso sur l'île de Ré. C'est le relais Thalasso île de Ré qui vous accueillera, situé à Sainte-Marie à l'entrée, tout près de la plage vraiment, et avec une déco refaite d'ailleurs entièrement il y a 2-3 ans, donc il est magnifique. Vous avez des piscines de partout, des saunas, des hammams, bref, de quoi passer un bon moment. Et c'est pour 2 personnes avec la nuitée sur place qui vous est offerte, en plus de l'accès à l'espace marin pour 2 personnes. Gladys va tenter sa chance. Bonjour Gladys.
1: Bonjour.
0: Dites-moi tout, vous habitez où vous, Gladys?
1: J'habite à Longèves, à côté de La Rochelle.
0: Ah non, oui, je connais bien, à côté de La Rochelle, oui, en direction de Niort, c'est ça, quand on part de La Rochelle.
1: Oui,
0: bon,
1: oui.
0: Vous êtes à la maison là ou au boulot, vous, Gladys?
1: Non, je suis au travail, j'ai fait une petite pause là juste pour l'appel.
0: Ah, c'est bien, bien raison. Oh, il n'y a pas pour longtemps, 5 minutes, ça va aller, ouais, il n'y a pas.
1: Oui.
0: Bon,
1: oui, oui, oui.
0: On risque pas de vous appeler par hasard au téléphone, non? Ça va. Ok.
1: Oh, bon. Bah, je peux rappeler au pire.
0: Ah oui, d'accord. C'est quoi votre boulot, Gladys, on peut savoir?
1: Je suis gestionnaire de ressources humaines.
0: D'accord, ok. Donc là, bon, c'est vous la chef. Vous faites ce que vous voulez, Gladys, non? Ressources humaines. La petite pause normale, il y a un superbe séjour à gagner à sur l'île de Ré pour y aller à deux. Donc vous y allez accompagné de qui vous voulez, bien sûr, Gladys. Ou alors, je le répète aussi, vous pouvez pourquoi pas l'offrir, puisque c'est un bon cadeau qu'on vous propose de gagner. C'est pour 2 personnes, donc si vous le gagnez, l'offrir à qui vous voulez, éventuellement dans votre entourage. Mais je pense que c'est pour en profiter, vous, Gladys, non? J'imagine.
1: Oui. Bon. Oui, j'aimerais bien.
0: Les règles, j'ai 5 questions sous les yeux à vous poser. Il faut me donner les bonnes réponses en moins de 3 secondes. Mais vous avez le droit à 2 petites erreurs ou de ne pas savoir sur 2 questions. Parce qu'il y a une autre question après de rattrapage éventuellement. D'accord, Gladys?
1: D'accord.
0: Question okay. Tout sujet. Voici la première. Il faut me répondre en moins de 3 secondes. Première question. Au golf. On commence avec du sport, Gladys. Au golf, comment est-ce qu'on appelle la partie du gazon la plus rase et où se trouve le trou et le drapeau?
1: Le green.
0: Oui, c'est bien le green, bravo. Ouais, vous avez déjà joué au golf ou pas, Gladys, non?
1: Pas du tout.
0: Pas du tout, bravo. C'est bien le green, ouais, c'est tout vert, forcément, avec de la pelouse, on appelle ça le green. 1 point, Gladys, il en faut 5, je le répète, 1 point par bonne réponse pour l'instant. Dites-moi, 2e question, dans quelle ville située sur la Côte d'Azur peut-on marcher sur la promenade des Anglais?
1: Nice.
0: Oui, on confond parfois avec Cannes. Cannes, c'est la croisette. Mais la promenade des Anglais, c'est bien Nice. Bravo. 2 sur 2, Gladys. 3e question. Quelle équipe a sèchement battu le Stade Rochelet Rugby hier soir en phase finale du top 14?
1: C'est Paris.
0: Regarderai. Allez, c'est lundi, vous êtes la première, on va être gentil. Ouais. Alors, Paris, il y a plusieurs clubs à Paris, c'est pour ça que je dis, il y a le Racing notamment, mais c'est bien un club de Paris, c'était le Stade Français. Mais
1: Stade bon, Français, oui,
0: allez, on est lundi, ouais, vous avez suivi au moins l'actualité, peut-être, vous qui habitez à Longèves, peut-être, non, du rugby. Bon, on va pas y revenir, ça n'a pas été un match...
1: Ouais.
0: Voilà, bon, on passe, élimination, bon, c'est pas grave, il avait fait un bon parcours cette année. Ça vous rapporte 1 point, vous, la défaite du Stade Rochelet contre le Stade Français hier. Vous êtes à 3 points, il en faut 5, c'est l'objectif à atteindre. Question que voici maintenant, quel gâteau ou pâtisserie à base de crème pralinée porte le nom de 2 villes de France, dont la capitale?
1: Paris.
0: Oui. À la capitale, peut-être, qui a mis sur la voie, du coup, direct la capitale de la France. Bah, c'est Paris, Paris de dessert, Paris-Brest. Bien, yes, bravo. En fait, c'est un gâteau qui est en forme de roue de vélo, comme la course de vélo, la course Paris-Brest. Ça vient de là, en fait. Celui qui l'a inventé, fan de vélo, le pâtissier à l'époque. Bravo, Paris-Brest. Oulala, Gladys, 4 sur 4. 5e question. Et là, si vous avez la bonne réponse, vous êtes directement qualifié pour gagner ce séjour au relais Thalasso de l'île de Ré. Quel est le nom du pape actuel?
1: François.
0: Oui, Gladys, bien, bravo. Voilà, même quand on n'est pas trop sûr, faut pas tarder. C'est bien François. Ouh là là. Ah bah Gladys, bien fait de faire la petite pause là. Un sans faute, 5 sur 5, vous mettez la barre déjà très très haut pour une première candidate. C'est-à-dire qu'on va vous inscrire vous deux fois pour le tirage de sort de vendredi. D'autres candidats comme vous vont tenter leur chance, hein, bien sûr d'ici vendredi. Mais vous, on vous inscrit déjà deux fois pour le tirage de sort. Un petit peu plus de chance que les autres, hein, ça marche parfois. Et bien sûr, si vendredi vous êtes tiré au sort, on vous rappelle, vous serez au boulot peut-être vendredi vers 11h45 aussi, Gladys.
1: Ouais. Oui aussi.
0: Bon, bah ayez le téléphone quand même sous les yeux, si possible.
1: Oui, oui.
0: Voilà, si c'est ici La Rochelle qui vous appelle, c'est pour vous offrir ce magnifique séjour aux roulettes à la Soleil Dorée. Bravo Gladys.
1: On va croiser les doigts.
0: Très beau, très joli parcours. À bientôt et peut-être à vendredi Gladys. Merci.
1: Merci,
0: au revoir.
1: À bientôt.
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0: Curly Mat, j'ai des frissons. Chacun fait ce qui lui plaît, c'était le groupe Chagrin d'amour. On accueille Ludovic maintenant, notre nouveau candidat Objectif 5 points. Bonjour Ludovic.
1: Bonjour à tous.
0: Vite à Cognac, vous Ludovic, c'est ça, ouais?
1: Exactement.
0: Vous n'êtes pas réveillé depuis 5 heures du mat? Non? Oui? Si? Non? Non? Pas loin?
1: Non, un tout petit peu plus.
0: Ah ouais? C'est un lève-tôt, hein? C'est quoi votre boulot, vous Ludovic, du coup? Boulanger? Non?
1: Non, je travaille dans la location de matériel
0: D'accord.
1: pour des chantiers, que ce soit pour des professionnels ou bien des particuliers.
0: Ok, ah oui, tout ce qui est gros engins, on va dire, tractopelles, des choses comme ça, que vous louez?
1: Exactement.
0: Non ouais, ah
1: exactement.
0: Bien. Et vous êtes basé à Cognac, c'est ça Ludo, hein? Ouais.
1: Exactement,
0: oui. Bon, et donc vous embauchez, ouais, sans doute des tôt hein, dans le bâtiment, 8h30, 9h, c'est pour ça que vous êtes réveillé tôt aussi, Ludovic. Et là, c'est la petite pause.
1: Tous les jours à 6h.
0: Bah ouais, ah ouais. Mais là, c'est la petite pause normale, hein. Ludo, pour jouer avec nous,
1: oui,
0: forcément.
1: Non, là, je suis entre deux rendez-vous, ouais.
0: Ouais, parce que là, il y a quand même l'île Dorée, un petit séjour en thalasso, ça serait pour y aller ou pour offrir, vous, Ludovic?
1: Peut-être pour y aller.
0: Pour y aller.
1: Ouais, avec plaisir.
0: Vous avez déjà quelqu'un en vue pour vous accompagner ou pas, vous, Ludo?
1: Oui, mais
0: d'accord.
1: Je ne vais pas en parler dans l'immédiat.
0: Non, vous avez raison.
1: Si vendredi,
0: vous êtes bien. Bah ouais, vous connaissez le jeu, c'est bien. Mais vous faites bien de tenter, hein, Ludo. Hein. C'est peut-être pas la première fois d'ailleurs, n'hésitez surtout pas. Hein. C'est peut-être la bonne cette semaine pour gagner ce petit séjour au relais à la Île Dorée. Je rappelle, c'est un bon cadeau. Vous avez un an pour en profiter, Ludovic. Et vous connaissez donc les règles. Déjà avoir les 5 points, mais ça s'est plutôt bien passé hein, pour Gladys tout à l'heure. Il n'y a pas de raison, Ludovic. Première
1: et
0: question.
1: Oui, alors justement,
0: ouais, pardon,
1: oui.
0: Ouais, pardon, Ludo. J'ai pas entendu.
1: Oui, je crois que vous avez oublié un pape, hein, parce que le dernier s'appelle Léon et pas François, mais je veux pas.
0: On peut là.
1: On
0: peut là. Ah bah, j'avais carrément. Bah, avec Orso qui était à la régie, on a été resté sur le pape François. Nous, effectivement, il y a eu Léon depuis.
1: Elle
0: s'en sort bien, Gladys, alors. Effectivement.
1: Ouais.
0: Bon, bah, on va quand même l'inscrire parce que ça vient de nous, mais peut-être pas deux fois, du coup, pour le tirage au sort.
1: Vous avez bien raison.
0: Ah, ben non. Vous voyez, bah oui, mais ça m'arrive, mais alors j'essaie de faire attention. Alors là, pas du tout. Bon, je vais pas souvent à l'église non plus, remarquez. Bon, désolé, Gladys, bon, on l'inscrit quand même, bien sûr, hein, c'est qualifié. Ludo, vous êtes bien, bien vigilant. Bon, bah, j'espère que je vais pas faire de bêtises sur vos questions à vous, Ludo. On y va. Première question. Dites-moi en moins de 3 secondes. L'équipe de France de foot jouera demain son premier match de Coupe du Monde 2026 contre quelle équipe?
1: Le Sénégal.
0: Bien. Bravo. Voilà. On en parle assez souvent comme ça, même si on ne suit pas le foot. Effectivement, c'est bien le Sénégal, un match qu'on attend avec impatience demain soir 21h à vivre en direct et en intégralité comme tous les matchs de l'équipe de France sur votre radio ici La Rochelle. Ludo, un point. Deuxième question. Quel groupe marseillais a pour chanteur Akhenaton et chantait le Mia en 1993?
1: Oui, bien sûr, Akash. C'est pas possible.
0: Aïe, aïe, aïe. Ah ouais, bah, en plus, écoutez.
1: C'est Ayam.
0: Oui. Non, si c'était pas en concert récemment du côté de Cognac ou à la fête du Cognac, peut-être. Non, je sais plus.
1: Il y a deux ans, c'est ça.
0: Au Francofolie aussi, bien sûr. Et c'était le Mia. Ouais, c'était Ayam que j'attendais, hein, comme bonne réponse. C'est pas venu assez vite. C'est pas grave, Ludo, une petite erreur, il y a le droit à deux. Écoutez bien celle-ci. Quel personnage a été interprété au cinéma par Timothy Dalton, Sean Connery ou Daniel Craig?
1: Je dirais James Bond.
0: Oui, c'est James Bond. Il y a aussi Roger Moore, il y a aussi Pierce Brosnan qui ont interprété James Bond, et puis le dernier en date, là, Daniel Craig, je crois, hein, c'est le dernier, James Bond, bravo. Ludo, 2 points. Allez, un troisième est nécessaire pour espérer gagner ce séjour sur l'île Dorée au relais Thalasso. Dites-moi, elle n'est pas facile celle-là, au jeu de Scrabble français, le Scrabble français, combien de points vaut la lettre J?
1: 8.
0: Oh là là, bravo! Ah là, chapeau, hein. Faut jouer au Scrabble tous les jours, toutes les semaines ou pas, Ludo?
1: De
0: bons souvenirs, effectivement, 8 points. Alors, voilà. Bien, Ludo, bravo, quasi un sans faute. Et Ayam n'est pas arrivé à temps, c'est pas grave. Avec vos 3 points, vous allez devoir vous qualifier avec notre question blind test musical. On va écouter une chanson bien connue d'Yannick Noah. On a enlevé un mot dans les paroles de cette chanson, Yannick Noah. Mmh. Écoutez bien, et vous avez après 5 secondes pour me dire quel est ce mot qu'on s'est amusé à cacher dans cet extrait de Yannick Noah.

0: Pour une fois.
1: On pourrait couper quoi, Ludo?
2: On pourrait couper la tête.
1: La tête? Aïe, fait mal.

0: télé. Aïe, aïe, aïe, aïe, la télé. Après, il parle de smartphone, de téléphone, de télé, de voiture et partir à destination ailleurs. Aïe, aïe, aïe, aïe, aïe, aïe. Bon,
1: oui, je ne suis pas un grand fan de Yannick. Ouais. Je vais réviser mes chansons et puis je reviendrai.
0: Voilà, gardez votre sourire, votre bonne humeur, Ludo, bien sûr. Et il faut insister. Toutes les semaines, il y a des beaux cadeaux en jeu, Ludo. À très, très bientôt.
1: Oui, c'est sûr. Merci à tous.
0: Bon courage à vous au boulot et à très bientôt sur Ici La Rochelle. À bientôt, Ludovic.
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0: C'est lui qui joue d'ailleurs le rôle du roi soleil dans la comédie musicale, Emmanuel Moire qui chantait Beau Malheur.
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0: Avec tous les jours aux alentours d'11h30 des idées de sortie, des bons plans dans la région. Hein. La semaine du nautisme de La Rochelle par exemple, organisée par l'association La Mer pour Tous. C'est un événement gratuit du 17 au 22 juin, soit dès mercredi et tous les jours jusqu'à dimanche, avec de nombreuses animations. Un grand village installé sur le cours des Dames. Et ce village sera l'occasion pour un public nombreux passionné d'aller à la rencontre des associations nautiques de la région, des professionnels également du nautisme. Et puis grâce à l'implication de 300 bénévoles et des professionnels mobilisés, vous pourrez également profiter de nombreux baptêmes nautiques, hein, de faire peut-être du bateau pour la première fois gratuitement, d'assister à des démonstrations d'élitroyage de la SNSM et de la Marine Nationale, et puis de participer à des concours, encore de profiter du spectacle de parade nautique avec ici La Rochelle. Rendez-vous donc sur le vieux port de La Rochelle pour célébrer la mer pendant 5 jours. Plus d'infos, le programme détaillé sur semaine-du-nautisme.fr.
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0: Allez, on va se faire peur maintenant. En musique, avec les zombies. Et Michael Jackson, bien sûr. Voici Thriller.

0: Ça le fait rire, hein. Ah, il est content. Il fait peur. Michael Jackson, bien sûr. J'espère qu'Adrienne va rire de joie, de bonheur en gagnant Objectif 5 points. C'est tout ce que je lui souhaite. Bonjour Adrienne.
1: Bonjour.
0: Vous habitez Angoulins, hein, tout près de La Rochelle, c'est
1: oui,
0: ça Adrienne?
1: C'est ça, tout à fait.
0: Et c'est repos pour vous aujourd'hui?
1: Oui.
0: Ouais, vous, c'est dans la restauration, c'est ça Adrienne, hein? Ouais.
1: C'est ça, tout à fait, oui.
0: Plutôt en cuisine ou en service, vous Adrienne?
1: En service.
0: En service. Ouais, ça va. Avec la chaleur, là, c'est pas trop dur, non? Ça va, Adrienne? Il y a...
1: Ça va.
0: Ça commence,
1: il y a
0: un peu la... Il y a clim, ouais. Ouais, mais quand même, hein. Quand même, hein, quand oui, on est debout comme ça, tout le temps. Et puis, il y a pas mal de clients, là. Ça arrive, là, ça commence, là.
1: Oui, les vacances qui arrivent.
0: Bon, et bah, écoutez, j'espère que vous allez gagner ce petit séjour sur l'île de Ré pour vous reposer après.
1: C'est j'espère.
0: Pour deux personnes, hein, vous relaxer le temps d'un week-end sur l'île de Ré. Au relais Thalasso, voilà ce qu'on vous propose de gagner, la nuitée sur place, c'est les vrai, petits déjeuners. La plage, bien sûr, l'espace marin, les piscines d'eau de mer Sona, bam bouillonnant, tout ça, ça fait du bien, ça fait rêver aussi. Adrienne, oui. Ouais, j'imagine qu'on vous fait la vanne toujours avec Rocky ou pas, vous, non?
1: Oh oui, à bah, chaque ouais, fois, toujours.
0: Bon, ouais, je vais pas vous la faire, quoique ça me démange quand même. Adrienne, allez, je veux pas vous déconcentrer, peut-être après les questions, on verra. Adrienne, première question que voici. Je rappelle que j'ai 5 questions en tout. Il faut me donner au minimum 3 bonnes réponses dans un premier temps. Et rapidement, hein, 3 secondes, pas plus, Adrienne. Bon, la première, okay, écoutez bien. Chaque année, en septembre, s'y déroule le salon du bateau du Grand Pavois. Dites-moi comment se nomme le port de plaisance de La Rochelle.
1: La Palisse.
0: La Palisse, c'est le commerce plutôt, hein. Il y avait port ouvert, c'est plutôt les gros paquebots. Les voiliers, la plaisance, c'est les minimes, le port des minimes, Adrien. Oui, oui, là où il y a la plage, tout ça, les bateaux. Bon, c'est pas grave. Ouais, on confond. Il y a Chef de Baie également, mais Chef de Baie, c'est la pêche. Oui. C'est la pêche. Les minimes, c'est la plage et les bateaux de plaisance. Bon, c'est pas grave. Il y a le droit à 2 petites erreurs. Première erreur. Écoutez bien celle-ci. Quel gros animal à grosses cornes sur le museau a donné son nom à une pièce de théâtre d'Eugène Ionesco? Non, et pas l'animal avec la grosse corne là, sur le bout du nez. C'est rhinocéros. Ouais, le rhinocéros. Ah, ouais, c'est une pièce de théâtre. Vous avez peut-être pourvu au lycée, non, ou au collège. Non, bon, aïe. Aïe, aïe, aïe, ça y est, les deux jokers sont utilisés, Adrienne. Là, il n'y a plus le droit à l'erreur, mais on a déjà vu des candidats se qualifier, hein, après 2 erreurs, donc pas de panique. Écoutez bien, quel chanteur, Deng Deng, s'est fait connaître avec les tubes Parce qu'on sait jamais et on s'attache? Ah, bravo, là vous l'avez.

0: Vous aimez bien aussi Christophe Maé, Adrienne?
1: Oui, bien.
0: Ouais, après, c'est Deng Deng Deng Deng aussi, sa chanson, bien sûr. Bravo. Allez. Un point avec Christophe Maé. Attention, question que voici. Dans quel dessin animé de Disney voit-on les personnages de Fleur et de Pampan?
1: Bambi.
0: Bien, bravo. Ouf. Bambi, ouais, Pampan. Je sais pas si on vous a soufflé à côté, Adrienne. Il y a le droit, bien sûr.
1: Pas du tout.
0: Non, pas du tout. Toute seule, c'est que vous réfléchissez à voix haute. C'est bien. Comme ça, ça vous permet de mieux vous concentrer. Mais oui, Pampan, c'est le lapin et Fleur, c'est la moufette. C'est bien Bambi. Ça, c'est la bonne réponse. Bravo, 2 points. Oh là là là là là là là, c'est tendu, Adrienne. Aïe, aïe, aïe, aïe. On est sur du sport maintenant, Adrienne. Et du football. Dites-moi en moins de 3 secondes, c'est impératif. Quel est le seul joueur de foot brésilien qui a gagné 3 Coupes du Monde, dont la première en 1958?
1: Maradona.
0: Ah là là là, c'était bien tenté. Aïe aïe aïe, non, c'est un grand joueur Maradona, mais il est argentin et il en a gagné une ou deux grand max. Le seul qui en a gagné 3, c'était Pelé. Pelé, le Brésilien Pelé. Mais là, il fallait remonter loin, Adrienne, j'avoue. Aïe, aïe, aïe. Peut-être sur le port des minimes, le petit regret, là, non? Je pense que vous l'aviez.
1: Ouais, c'est ça.
0: Yeah, yeah, yeah,
1: tant pis, c'est pas grave.
0: Tant pis, Adrienne. Bon, courage à vous. Reposez-vous bien aujourd'hui. Et puis, bon courage pour la prise du boulot. Puis, revenez jouer, hein, quand vous avez une petite pause comme ça. Toutes les semaines, il y a des beaux séjours à gagner sur ici, La Rochelle.
1: Ça va, super.
0: À bientôt, Adrienne. Adrienne, à bientôt.
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0: Allez, vous avez encore une chance aujourd'hui de gagner ce séjour en relais Thalasso Île Dorée. La nuitée sur place, l'accès à l'espace marin pour 2 personnes. Appelez-nous pour jouer. 05 46 50 67 68. Et je vous accueille, je vous pose mes questions après. L'horizon de Pierre Garnier.
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0: Pierre Garnier, qui a lui aussi gagné le concours de la Star Academy, qui continue sa carrière en solo avec succès, et notamment cette chanson, c'était L'Horizon. Qui vois-je à l'horizon ? C'est Nicolas, du côté de Surgères. Bonjour Nicolas.
1: Bonjour.
0: C'est ça, vous êtes à Surgères, hein, Nicolas, vous ?
1: Oui, exactement.
0: Vous y habitez, vous y travaillez peut-être, ou... Oui, les deux ?
1: Non, je ne travaille pas à Surgères, je suis habité.
0: D'accord. Et vous faites quoi comme boulot d'ailleurs, vous, Nicolas ?
1: Moi, je suis dans le transport, l'organisation de transport.
0: D'accord. Vous gérez les plannings, on va dire, des transporteurs, c'est ça, Nicolas ? Ouais.
1: Plus ou moins. Il faut que je trouve les meilleures solutions pour livrer les clients.
0: Ah, ok, d'accord. Mais vous ne livrez pas, vous ne conduisez pas les gros camions ?
1: Non, je ne conduis pas, du tout.
0: Bon, Nicolas, ouais, ça me permettait de savoir si vous voyagez beaucoup ou pas. Pas forcément, non, alors, du coup, Nicolas.
1: Non.
0: Donc, bon, la géo, ça vous va ou pas comme question ?
1: On peut essayer quand même.
0: Il n'y a pas que de la géo, bien sûr, hein, heureusement. Il y a des questions, si, géographie, mais locale, des fois, il y a un peu de tout, du sport, du cinéma, de l'actualité. Bref, le but, c'est d'avoir les bonnes réponses rapidement, hein, Nicolas. J'espère que vous allez avoir les 5 points. Vous seriez qualifié comme ça pour gagner un petit séjour sur l'île de Ré, au Relais, à l'assaut de l'île de Ré, quand vous voudrez, avec accès limité à l'espace marin, puis la nuitée sur place, petit déjeuner inclus. Bref, c'est plutôt sympa.
1: Ce serait top.
0: Hein, quand il fait beau comme ça, chaud en plus, c'est top. Hein, parce qu'il fait un petit peu plus frais quand même sur l'île de Ré que à Surgères notamment. Hein. Nicolas, première question que voici. Allez, 3 secondes grand max pour me dire. Sur le drapeau olympique, combien y a-t-il d'anneaux entremêlés ?
1: 5.
0: Exactement, là, vous l'avez bien eu en tête. C'est bien 5 anneaux sur le drapeau olympique. Bravo, un point. Deuxième question. C'est l'un des plus grands ports de commerce de la façade atlantique, notamment pour le bois et les céréales. Dites-moi comment se nomme le port de commerce de La Rochelle.
1: J'ai oublié.
0: Et puis la candidate précédemment l'avait dit justement, elle s'était trompée. Les minimes, je disais que c'était la plaisance, et elle m'avait dit la Palisse. C'était la Palisse, le port de la Palisse, qu'on appelle aujourd'hui port atlantique de La Rochelle, qui était en journée spéciale hier dimanche. Un port ouvert, ça, pour montrer un petit peu comment ça fonctionne, tous ces gros paquebots et autres. Bon. C'est pas grave, sur Nicolas, hein, vous êtes à Surgères dans le coin, ne faites pas un tour tous les 4 matins du côté de la Palisse. Pas de bonne réponse, mais c'est pas grave, vous aurez droit à 2 mauvaises réponses. Première erreur. Écoutez bien cette question qui arrive. Comment est-ce qu'on appelle le reste d'un animal ou d'une plante qui est conservé dans une roche ?
1: Un fossile.
0: Oui, là c'est bon. Pas photo, c'est bien la bonne réponse. Un fossile, bravo, 2 points. Il en faut 5 en tout, hein, je le répète. Quatrième question. Et là, la bonne réponse, elle est forcément dans les 3 propositions que je vais vous faire, Nicolas. Donc le but du jeu, c'est de me dire rapidement l'une des 3, si vous ne savez pas, mais peut-être que vous avez la bonne réponse, sans même les propositions. Écoutez bien. Dans la mythologie romaine, qui était le roi des dieux ? Zeus, Apollon ou Jupiter ?
1: Zeus ?
0: Aïe, non. Alors, ouais, un petit piège quand même. Ouais, comme moi, vous confondez les Grecs et les Romains peut-être, hein, dans la mythologie. Zeus et Apollon, ce sont des dieux grecs, et Jupiter est un dieu romain, et c'est le roi des rois, le roi Jupiter, le roi des dieux romains. Mais Zeus, c'était chez les Grecs. Attention, là, les 2 jokers, 2 erreurs. Maintenant, il faut absolument la bonne réponse à cette question, Nicolas. Comment se nomme la région, ou plutôt la vallée en Californie, réputée pour ses entreprises de haute technologie ?
1: La Silicon Valley ?
0: Oui, c'est bien ça.
1: Ouh,
0: comme vous dites, Nicolas.
1: Juste.
0: Ah, un coup fou, et hop, bam, 3 points. Bravo. Ouais, un peu de géo, là, un petit peu de culture générale sur la Silicon Valley, c'est comme ça qu'on l'appelle. C'est là où il y a tous les serveurs aussi de l'intelligence artificielle maintenant. Enfin bref, c'est là-bas que ça se passe, Silicon Valley. Bien, 3 points. 2 de plus, peut-être, si vous reconnaissez maintenant, Nicolas, la personne qui va, non pas chanter, mais parler. C'est une petite nouveauté, des fois, de temps en temps. On va écouter une personnalité qui va parler. Alors, ça peut être un acteur, un chanteur, un homme politique, un sportif connu, quelqu'un de la télé, bien connu. À vous de l'écouter, et avec ce qu'il va dire, ou elle va dire, bien sûr, et peut-être la voix, je sais pas, l'accent, vous allez devoir me dire ensuite, en moins de 5 secondes, de qui il s'agit. Écoutez bien.
2: Là, c'est sympa de voir la pâtisserie comme une passion. Et ce qui me plaît dans les pâtisseries amateurs, c'est qu'on discute un peu à bâton rompu, et c'est ça qui est sympa. C'est vraiment la petite astuce pour améliorer le quotidien. Et moi, je trouve ça sympa.
0: Ah, il y a un accent, lui, hein. Nicolas.
1: Ah oui, ce serait pas Cyril Lignac ?
0: Cyril Lignac, le cuisinier. Ah, il parlait effectivement de pâtisserie, hein. Oui, c'est oui. Cyril Lignac. Bravo, Nicolas.
1: Bien, hein.
0: Ah, bien. Et croquant, il faut dingue, hein. C'est la bonne réponse, Cyril Lignac, effectivement, vous l'avez bien reconnu. Oh là là, bah bravo, 3 plus 2, 5 points. Vous êtes qualifié, vous aussi, Nicolas. Alors attendez avant d'en parler à la personne avec qui vous voulez aller éventuellement. C'est pas encore gagné, il faut un petit peu de chance maintenant, mais pourquoi pas, c'est bien parti. Vous êtes qualifié pour le tirage au sort, Nicolas. Je vous donne rendez-vous vendredi maintenant, hein, d'accord? Un petit peu avant midi.
1: Trop bien, à vendredi alors.
0: En tous les cas, merci d'avoir joué avec nous et puis passez une bonne semaine. Nicolas, je vous dis peut-être à vendredi. Bravo, à bientôt.
1: Merci, bonne journée.
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0: Évidemment, c'était Gladys auparavant. Bravo à tous les deux. Vous pourrez bien sûr vous aussi tenter votre chance dès demain à partir de 11h. Un autre objectif 5 points pour tenter de gagner ce séjour au relais Thalasso de l'île de Ré. C'est pour deux personnes. Espace marin illimité, l'accès et la nuitée sur place avec les petits déjeuners à gagner dès demain à partir de 11h.
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0: C'est une belle journée, une bonne semaine malgré la chaleur. C'est lundi, 15 juin, il est midi. Le journal avec Sophia Berada.
2: C'est l'heure des vacances pour les rugbymen du Stade Rochelet. Fin de saison après la défaite hier soir face au Stade Français. 45-5, synonyme d'élimination des phases finales. Les Maritimes étaient à bout de souffle, méconnaissables, alors que les Parisiens, très denses à l'avant, débordaient d'énergie. Le diagnostic du match par le capitaine du Stade Rochelet, Grégory Aldrit.
3: Compliqué. On est tombé sur une équipe qui avait une énergie débordante, qui nous a attaqué très très fort d'entrée de match. Et nous, de notre côté, un petit peu de mal à rentrer dans notre match, de première touche perdue, les jeux au pied un début de match un petit peu approximatif, deux trois montées de ligne approximatives, et ça fait qu'après on se met à vite courir derrière le score et clairement pas un manque d'envie ou une mauvaise attitude de la part des mecs, pas assez d'énergie pour aller chercher ces Parisiens qui ont sorti une sacrée prestation aussi de leur côté ce soir. Je crois qu'à la mi-temps ils nous disent qu'on est à 130 plaquages de notre côté ou quelque chose comme ça. On s'est tué à la tâche et en face, c'était quand même une équipe costaud et on revient trop loin aussi. On a laissé trop d'énergie sur les deux derniers mois comparé à certaines équipes qui, eux, ont pu gérer un petit peu leur effectif et arriver dans ces phases finales un peu plus frais.
2: Grégory Aldrit au micro de Gérald Paris. Ça y est, l'épreuve est officiellement terminée. Les 7000 élèves de terminale des deux Charentes ont rendu leur copie de philosophie. Traditionnelle première écrite du bac, ils ont planché sur le commentaire ou sur la dissertation dont voici les thèmes. Au choix pour les filières technologiques, débattre, est-ce chercher la vérité ou la technique peut-elle être mauvaise? Et pour la voix générale, avons-nous la maîtrise de nos paroles ou peut-on être heureux quand les autres ne le sont pas? Je vous laisse mijoter.
0: Oui, pas facile. Les citoyens appelés à se rassembler une nouvelle fois devant les palais de justice.
2: Notamment à Cognac et à Angoulême à 19h pour dénoncer les manquements supposés de la justice dans l'affaire Liana. La collégienne de 11 ans, originaire de La Rochelle, a été retrouvée morte dans le Gers au début du mois de juin. Le principal suspect avait déjà été signalé aux autorités il y a plusieurs années. Gérald Darmanin, le ministre de la Justice, a ordonné aux juges du pays de passer au peigne fin leur dossier de violence sexuelle sur mineurs. Le tribunal judiciaire de Saintes a commencé son inventaire. Le procureur de la République, Benjamin Allat, fait le point.
4: On est aujourd'hui sur un chiffre de l'ordre de 250 à 255 procédures de viol et d'agression sexuelle sur mineurs qui sont actuellement en cours dans les services de police et de gendarmerie du ressort du tribunal de Saintes. On va reprendre un par un ces dossiers, voir ce qui a déjà été fait, ce qui reste à faire et le calendrier dans lequel on va devoir conduire les investigations.
0: Concrètement, sur Saintes, vous n'avez pas de magistrat dédié à ce genre de dossier?
4: Alors, il y a au parquet de Saintes un magistrat chargé des affaires de mineurs pour les mineurs qui sont auteurs d'infractions, mais effectivement, nous sommes 5 magistrats au parquet. On se répartit les contentieux, un qui traite plutôt les stupéfiants, l'autre plutôt les violences intrafamiliales, mais on est obligé de toucher à toutes les procédures, et notamment quand on est ce qu'on appelle la permanence, hein, c'est un peu le SAMU de la justice ou le 18 de la justice. On traite les affaires qui arrivent et on peut effectivement passer d'une série de cambriolages à une procédure de viol qu'on traite dans la même journée.
2: Le procureur de la République de Saintes avec Éric Lebihan. Il faut préciser qu'il n'existe pas d'unité médico-légale sur le ressort de Saintes, ce qui constitue un frein au rythme du traitement des procédures. La gendarmerie de la Charente-Maritime lance un appel à témoins après la mort d'un cycliste de 80 ans à Dolus-de-Léron. L'accident a eu lieu vendredi vers 18h45 sur la départementale 734 à l'entrée de l'agglomération de Dolus. Un véhicule utilitaire et un cycliste sont entrés en collision. Le vélo a été projeté à plusieurs mètres, tuant le cycliste. Le conducteur de l'utilitaire, un jeune homme de 20 ans, est sous le choc. Les gendarmes souhaitent recueillir le témoignage de toute personne ayant pu voir l'accident. Si c'est votre cas, vous pouvez les prévenir en composant le 17. Deux noyades ont fait un mort et un blessé grave ce week-end sur le littoral de la Charente-Maritime. Un homme de 70 ans a fait un arrêt cardiaque samedi alors qu'il nageait au large de Loumeau, au nord de La Rochelle. Les secours n'ont pas pu le réanimer et hier après-midi, c'est une femme de 55 ans qui a été secourue au large des Mattes dans le secteur royanais. Elle a fait un malaise cardiaque, elle a été hospitalisée. Son pronostic vital était encore engagé hier soir. La préfecture de la Charente-Maritime appelle à nouveau à la prudence pour les jours qui viennent. Nouvel épisode de grande marée. Les coefficients vont atteindre 95 demain et les fortes chaleurs vont multiplier les risques.

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1: La météo, David.
2: C'est le début de la canicule, en tous les cas. Un grand soleil présent sur l'ensemble des Charentes avec des températures très élevées cet après-midi. 27-28 degrés sur les plages des îles. 30 à 31 degrés annoncés sur le littoral du continent et jusqu'à 33 voire 35 degrés prévus à l'ombre cet après-midi dans les terres du continent. 33 sur Gers, 34 degrés à Angoulême, 35 degrés même à Saint-Jean-d'Angély. Il va faire chaud cet après-midi. Couvrez-vous bien du soleil. Je vous dis à demain à partir de 11h. Je vous laisse avec votre jeu au taquet maintenant.
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5: Bonjour la France, j'espère que tu vas bien, que tu as passé un bon week-end la France. Comment ça va Éric Bastien?
6: Ça va, je réalise qu'on est le 15 juin. Et que dans 15 jours, c'est le 1er juillet. Que c'est les vacances, on est à deux doigts des vacances là. Des grandes vacances d'été.
5: C'est bien.
6: Moi, ça me met en joie. Excusez-moi d'avoir des sentiments, des émotions.
5: Bientôt Noël. Allez,
6: voilà.
5: Je vous rappelle que donc on a une nouvelle semaine, ce qui veut dire un nouveau cadeau. Et cette semaine, mes chéris, on va vous régaler. Parce que j'ai envie de te dire comme toutes les semaines. On vous offre deux jours en famille ou entre amis, vous faites bien ce que vous voulez, au festival Grande Marée à Julouville, au cœur de la baie du Mont Saint-Michel.
6: Oh, c'est beau.
5: Alors attention, c'est pas n'importe quoi. Parce qu'il va y avoir Kenji.
7: Oh mon Dieu, laissez-les-moi.
5: Les basades de la maman. Mais pas que, il y aura aussi Julien Clerc, Benabar, Zaz.
8: Je veux d'amour, la la, la la la la.
6: C'est du lourd,
5: ta-da. Qu'est-ce qu'on a d'autre? Céline, on a plein de trucs. On a Christophe, on a Christophe Maé, mais on a aussi de la pop anglaise avec les Cooks. Voilà.
6: Tout ça dans un festival.
5: Vous aurez deux jours sur place, un séjour pour quatre, avec une nuit, avec petit déjeuner, à l'hôtel du musée de Granville. Évidemment, 100 euros de carburant pour aller à Julouville. Si vous ne gagnez pas ça, vous gagnez quoi?
6: Écoutez, il faut alimenter tout le monde.
5: Eh oui.
6: Vous avez vu toute l'équipe, le staff, les managers, les chanteurs, les auteurs, les compositeurs, le public. Alors, on va poser une tente, que dis-je, une tente, un marabout. Vous savez, comme à l'époque, là, les grands trucs.
5: Oui,
6: là,
5: un barnum.
6: Voilà, un gros barnum de café signé Joe Malongo, la légende. Il vient avec toute la famille. Là, toute la famille se déplace. Et puis, il en profitera quand il aura deux secondes pour vous fabriquer une machine. 32 dosettes et 6 verres en verre, rien pour vous.
5: Eh ben, c'est magnifique. Allez, on accueille nos deux candidats du jour, Leïla et Laurent.
9: Bonjour.
10: Bonjour.
5: Ça va, les amis?
10: Bonjour.
5: Alors, Leïla, tu joues avec Ici Nord. Tu habites à Estrée, dans le Pas-de-Calais, c'est ça?
10: C'est ça, oui.
5: Parfait. Tu as 28 ans, tu es mariée à Thibaut.
10: Oui.
5: Tu as deux petits chats. Ils s'appellent comment, tes petits chats?
10: Alors, ils s'appellent Thirou et Bichette. Mais c'est plus les chats de mon mari que les miens.
5: Ça veut dire quoi, ça?
10: Ça veut dire que moi, je suis pas très chat.
5: Ouais, comme moi. Moi, je préfère les chiens. Faut t'acheter un chien. Faut aller dans... Il y en a plein. Ah oui. Alors, il s'appelle Thirou parce qu'il est roux, j'imagine.
10: Voilà, c'est ça. Même si ce serait plutôt gros roux en le regardant, mais c'est roux.
6: Il va apprécier.
5: Moi, j'adore les chats roux parce que tu sais, ils sont fous. Ils sont plus fous que les autres.
6: Bon,
5: oui, les roux.
6: C'est prouvé, ça?
5: Ah, c'est prouvé. Tous ceux qui font le plus de conneries, c'est les roux. Voilà, c'est comme ça.
10: Oui.
5: Alors, tu travailles dans un commerce, tu vends des glaces, des chichis, des gaufres, des crêpes. Et tu es à Berck, de quand à quand?
10: Pendant la saison, on va dire de février-mars jusqu'à septembre-octobre.
5: Dis donc, c'est pas mal, ça.
10: Des grosses saisons,
5: Que des trucs que moi, je pourrais manger toute la journée, des crêpes et des gaufres, comment te dire. Et alors, dis donc, par contre, quand tu étais petit, tu voulais...
11: J'aurais voulu être un chanteur.
6: Ah oui.
5: Eh oui, tu voulais chanter quand tu étais petite.
10: Oui.
5: Et alors?
10: Et alors, je chante dans ma salle de bain.
6: Voilà. C'est déjà ça.
5: Oui, c'est déjà ça.
10: Mais
5: t'es encore très jeune, tu peux participer à The Voice.
10: Je suis trop timide.
5: Je comprends totalement. Alors, on va parler avec toi, on parlera d'astrologie. Voilà, t'es comme moi, t'adores l'astrologie, on en parlera toutes les deux. T'es quoi comme signe?
10: Moi, je suis Verseau.
5: Hop, t'es juste après moi je suis Capricorne. On en parle après. Mais là, tout de suite, on va marquer le premier point. Une petite ambiance.
6: Qu'est-ce que c'est?
5: Incroyable talent, le générique. Alors, figure-toi que Gad Elmaleh vient de tenter sa chance dans la version américaine de Incroyable Talent. Est-ce que c'est vrai que Gad a tenté sa chance dans Incroyable Talent américain ? Top chrono, 5 secondes. Et c'est... Mais oui, c'est une bonne réponse, c'est pas Gad, c'est Kev Adams. Et oui, et figure-toi qu'il a fait un numéro de stand-up en anglais.
6: Il était
5: et
6: très bon. Hein.
5: Il a été très bon, oui. les jurés de Got Talent, ils ont trouvé ça vachement bien. Leïla, premier point pour toi.
6: Il était hyper à l'aise, surtout en anglais, moi il m'a bluffé. J'en suis très loin là.
5: Il parle mieux que toi, Kev.
6: Ah, c'est même pas parler mieux que moi. Oh, je ne parle pas du tout, je vous rappelle. Non, franchement, il m'a bluffé. Bon, Laurent avec ici Loire-Océan, qui habite à Nantes. Comment ça va, Laurent ?
1: Ouais. Bonjour Eric, bonjour Valérie, bonjour Leïla. Et comme dirait Valérie, bonjour la France.
6: Oui, bien sûr, bienvenue dans le Dami d'Hollande que tu rejoins aujourd'hui, Laurent. Bah, dis donc, Laurent, et t'es pas très loin du Mont-Saint-Michel, c'est à quoi ? Une heure et demie, deux heures, je dirais.
1: On est à deux heures.
6: Ouais, donc voilà. Et tu connais ou pas ce festival des Grandes Marées à Jullouville, là, au cœur de l'année ? Ah, tu connais pas ? Bah, je te souhaite de gagner ce séjour avec deux jours sur place. Bon, Laurent. Déjà, ta recette pour avoir un beau sourire comme ça. Parce que je te sens heureux et tout. Comment tu fais ?
1: Bah, il fait beau, ça va être les grandes vacances. Les enfants sont cool, c'est presque la fin de l'école. Tout est bien.
6: Mais oui, c'est ce que je disais, on est le 15 juin, là. On est déjà dans la perspective de l'été, bien sûr. T'as parlé des enfants,
1: toi-même. Si on n'est pas heureux maintenant, on ne sera pas heureux cet hiver. Hein.
5: Ah, bah ça, je te confirme.
6: Évidemment, Laurent. Alors, il y a Louise et Constance. Quel âge elles ont, les deux petites, là ? Ou deux grands ?
1: J'ai Louise qui a 10 ans et Constance qui a 7 ans.
6: Alors, Louise, elle passe en 6e, si je ne me trompe pas. Ouais.
1: CM2.
6: Ah d'accord, CM2. Et Constance, qui a 7 ans, elle est en CP, c'est bien ?
1: CE1,
6: d'accord. Et comment s'appelle madame ?
1: Mathilde.
6: Alors il y a des chats. Là, on aime les chats. Ici, Laurent, il aime les chats. Ah oui, il y en a combien les chats ?
1: J'en ai deux.
6: Deux ?
1: J'ai un vieux pépère qui s'appelle Chouchou, dit Guada.
6: Ok.
1: Parce qu'on l'a trouvé avec le parrain de mes enfants qui est guadeloupéen, et du coup, c'est resté... Guada.
6: Ok. Sois le bienvenu, Laurent. Tu es conducteur de poids lourd. On découvrira un petit peu plus de choses sur toi. Et notamment. Oui, ça va, Laurent. Garde-toi. On y est. On découvrira dans un instant que tu étais pâtissier. Voilà. Donc, tu sais faire plein de choses. Laurent.
1: Tout à fait.
6: Allez, on va tenter de marquer un premier point. C'est parti.
5: J'aime bien parce que discrètement, il parle de bouffe. Parce que.
6: Oui.
5: Généralement, quand on arrive à la radio, il a déjà.
6: Englouti.
5: Voilà.
6: Englouti.
5: Il a englouti déjà, mais il a déjà faim. Bon, allez.
6: C'est normal.
1: Bon, il est midi, hein.
5: Bah oui, voilà.
6: Bah, bien sûr, les midi 12, là, te rends compte. Voici ta première question, ambiance.
5: Comment, Flipper ? Qu'est-ce qui t'arrive ?
6: Ce qui me donne envie, bien sûr, Valérie, de te redemander de m'imiter le dauphin.
5: Mais qu'est-ce qu'il y a, Flipper ? Il y a des méchants dans la baie. Oui, Flipper, appelons la police.
6: Oh mon Dieu, c'est pas possible. Ah, Laurent, tu as vu un peu comme elle sait bien. Tu sais faire Flipper, toi, ou pas, Laurent ?
1: Pas du tout.
6: C'est pas mal, j'ai
5: compris ce que t'as dit.
6: C'est pas mal, il y a du level, il y a du concours.
1: Je suis pas comédien. Hein.
6: Ah mais il n'y a pas besoin. Les embryons des dauphins ont des pattes arrière. Voici la question, les embryons des dauphins ont des pattes arrière. C'est une affirmation, mais est-ce que c'est vrai ou faux ? Top chrono, 5 secondes Laurent.
1: Ouais, je dirais faux. Hein.
6: Tu dis faux ?
1: Ouais.
6: Non, c'est vrai, figure-toi, les dauphins descendent des mammifères terrestres ayant vécu il y a 50 millions d'années. Durant leur développement embryonnaire, il y a des petites ébauches de pattes arrière qui ont fini par disparaître avec l'évolution du temps. Laurent, pas de points, mais t'inquiète.
5: Il y a plein de questions. Allez, vous écoutez ici et qu'est-ce qu'on va faire ? Eh ben, on va vous emmener avec Laurent Voulzy, Bubble Star. Oh là là, il fait beau, vous êtes dans votre voiture, vous êtes chez vous, bougez vos bodys, on vous aime, à tout de suite.

0: Ça y est, cette chanson, c'est un chewing-gum dans la bouche, une animatrice de télé d'M6, et ça fait Bubble Star.
1: Oh my god.
0: Alors, vous l'avez là, c'est toi.
1: Je t'aime, allez,
0: bah
1: jingle.
0: Oui, Bubble Star.
1: Eh oui.
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0: Je parle d'M6. M6 à la rentrée, c'est ça?
1: Oui, bah écoutez, on va faire des maisons, on va faire des marrons.
0: À la rentrée,
1: mais oui,
0: vous
1: mais oui. Alors, je rappelle que nous sommes avec Leïla, qui a un point, qui joue avec ici Nord, contre Laurent, qui joue avec ici Loire-Océan. Voilà. Alors, on parlait avant Bubble Star, on parlait astrologie, et ça c'est un peu mon domaine. Alors, toi, il paraît que t'es comme moi, hein, tu t'adores demander les signes des gens quand tu les rencontres.
3: Pas tous les gens que je rencontre, je leur demande leur date d'anniversaire pour pas trop demander directement le signe, et après voilà, j'aime bien savoir.
1: Alors, est-ce que t'es comme moi, tu fais des, parce que moi je tire les cartes, toi par contre je crois que tu fais des thèmes astrologiques.
3: Je tire les cartes et je fais aussi les thèmes astro, ouais.
1: Et voilà, je vois que t'adores les scorpions et les capricornes, voilà.
3: Ah oui, j'adore.
1: On était fait pour s'entendre. Et Thibaut,
3: voilà,
1: il est quoi comme signe? Et voilà, et Thibaut, il est quoi comme signe?
3: Thibaut, il est scorpion.
1: Bah, c'est génial ça, on adore.
3: Bah voilà, parfait.
1: Pop. Donc du coup, si un jour tu as des enfants, il va falloir que tu calcules.
3: Oui, voilà, pour bien, il faudrait que ce soit un petit bélier ou petit lion.
1: Ah, un petit lion.
0: Ah, moi je suis lion. Hein.
1: Ah, je sais pas si c'est... Sagittaire, c'est mieux. T'as vu, elle a fait...
3: Ah bon.
0: Comme tu me demandes pas ma date d'anniversaire, je te dis, je suis lion.
1: Ouais, ouais non, mais c'est Sagittaire, c'est bien. Moi j'ai une fille Sagittaire, un fils Balance, c'est magnifique.
0: Ah bah d'accord, ça s'explique.
1: Oui. Mais oui, évidemment. Ça, mais tu cernes bien les gens hein, avec l'astrologie, on est d'accord.
3: Ah oui, carrément, ouais. Ouais. Les traits de personnalité, c'est vrai qu'on les voit bien chez les signes, ouais.
1: Eh ben oui, on les voit bien chez les signes, évidemment. Alors, par contre, côté bricolage, tu bricoles pas?
3: Ah non, je bricole pas. C'est Thibaut et moi, je mène le chantier. Ça dure pas comme ça.
1: T'es chef de chantier, quoi.
3: Voilà, c'est ça. Chef des travaux finis.
1: D'accord. Tu jardines pas non plus, c'est Thibaut?
3: Non. C'est Thibaut.
0: Ouais, elle tire les cartes.
1: Ah oui, bah, elle peut pas tout faire. Et alors, tu lui dis juste que ce que t'as envie comme jardin, quoi. Tu lui dis, tiens, là, j'aimerais bien des fleurs comme ça et tout.
3: Ouais, voilà, c'est ça. Je lui dis, ce serait pas mal, ça. Puis il le fait. Voilà.
0: Parce qu'elle le voit dans les cartes. Il dit, tiens, faudrait des tulipes.
1: Tiens, des hortensias, ça serait pas mal. Et c'est lui aussi qui cuisine à la maison.
3: Ah oui.
1: Et voilà. Toi, tu fais les gâteaux.
3: Voilà, moi je fais plutôt les pâtisseries, ouais.
1: Eh ben c'est pas mal ça. Eh ben c'est très bien. Tu fais quoi? Les fondants, les tartes, les trucs comme ça?
3: Oui, les trucs un peu basiques quand même. Je suis pas une pro non plus comme Mercotte.
1: Oui. Eh ben écoute. Ma petite Leïla, on va tout de suite essayer de marquer un deuxième point. Tiens, je te mets une petite ambiance.
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1: Alors, on va parler des prénoms. Et figure-toi qu'aujourd'hui, il y a des coachs en prénom pour aider les parents à choisir les prénoms de leurs futurs enfants. Est-ce que c'est vrai qu'il existe des coachs en prénom pour aider les parents à choisir? Top chrono, 5 secondes.
3: Vrai.
1: Eh ben, t'as bien raison, c'est totalement vrai, c'est un nouveau métier. Il y a plusieurs pays, il n'y a pas que la France, il y a des gens qui t'aident à choisir ton prénom avec ton nom de famille, etc. Bravo, 2 points.
0: Laurent, tu as choisi Louise et Constance comme prénom pour tes filles. Donc,
3: tout à fait.
0: C'est très joli, ça. C'est que nous aussi, avec Laurent, on se tire les cartes. Voilà, on va se mettre dans l'ambiance X-Files, hein, parce que nous aussi, avec Laurent, on aime l'horoscope. Voilà, on s'intéresse à tout ça. On se tire les cartes, mon Lolo, hein.
5: Ben oui, hein, tout à fait, un petit peu quand même.
0: Bien sûr qu'on s'est tiré les cartes ce matin et on s'est dit qu'on était une team de dingue, évidemment.
5: Winners.
0: Voilà, les winners. Mmh. Et ça, on l'a vu dans l'astrologie, on l'a très très bien vu.
1: Riri et Lolo.
0: Oui, on a sorti
1: Riri,
0: le...
1: Lolo.
0: On a sorti le... C'est quoi, donne-moi une carte, c'est quoi?
1: Hein?
0: Tu sais, les personnages sur les cartes.
1: Ah bah t'as le battleur.
0: Le battleur, voilà, on a sorti le battleur, exactement. Il a dit, tu vas voir comment on va les battleurs, on va les... Tu vois, on va y aller. Laurent. Je crois qu'il est temps que j'arrête de faire de l'humour.
1: Bah, il y a plusieurs auditeurs qui nous l'ont dit déjà sur les réseaux, hein, mais bon.
0: Je sais. Alors, on a écouté les génériques de la pâtisserie, oui, parce qu'effectivement, Laurent était pâtissier. Sauf que Valérie, quand on choisit d'être pâtissier, faut pas... Complète ma phrase, Laurent.
5: Faut pas tout manger.
0: Oui, mais faut pas être allergique à la farine, surtout.
5: Ah, c'est ça. Faut pas être allergique.
1: Ah merde.
0: Ah oui, c'est pas de chance, ça.
5: Ah oui. J'ai fait des œdèmes quand j'étais un peu plus. Bah, après mes apprentissages.
0: Ah oui.
5: Donc, je suis parti trois fois à l'hôpital en faisant des œdèmes de coinc.
0: Ah oui.
5: Donc, j'ai stoppé.
1: Ah voilà. Zut.
0: Bon. Mais rassurez-vous, les conducteurs poids lourds, on l'a dit, il fait de la messagerie, c'est de l'express. Et puis, il a plein de passions, voilà. Notamment le football en équipe senior. Il paraît que tu as monté une association, dis-moi, c'est quoi?
5: Ouais, j'ai mon association de foot sur Nantes, là, qui s'appelle NLFC, Nantes Loisirs Football Club.
0: Ok.
5: Et on a une équipe de seniors en foot entreprise le lundi soir.
0: Et d'ailleurs, tu voulais lancer un appel, profites-en.
5: Eh bah, s'il y a des partenaires, des sponsors qui cherchent à faire un peu de publicité, n'hésitez pas. Je reste mon numéro et puis ils nous appellent. Avec plaisir. Voilà.
0: Si vous êtes une entreprise, vous voulez soutenir le club, le NLFC, le Nantes Loisirs, et ben voilà, 0810 055 056, on vous mettra en relation avec
5: eux. On est là pour parler, discuter.
0: Exactement. En plus, toi, tu participes au championnat de Loire-Atlantique tous les ans et ton équipe a gagné cette année. C'est chouette, ça.
5: Ouais, la finale challenge, challenge entreprise, elle a gagné la finale, du coup, contre Saint-Sébastien-sur-Loire.
0: Toutes mes félicitations. N'oublie pas que l'équipe de France rencontre le Sénégal demain. Pour ceux qui aiment le foot, premier match des Bleus à suivre sur ici et ici.fr. Voici la question, elle vaut un point extrait. C'est d'ailleurs pour ça qu'il n'y a pas Koh-Lanta demain. Hein. Ça me fait toujours penser à Koh-Lanta, parce qu'il y a foot. Les pirates portaient un bandeau parce qu'ils avaient souvent perdu un œil. Est-ce que c'est vrai ou faux? Top chrono, les pirates portaient un bandeau parce qu'ils avaient souvent perdu un œil.
5: Ouais.
0: Décidément. Non, c'est faux, parce que c'est une légende en fait. Le bandeau, il sert pas du tout à cacher un œil perdu. C'est selon une théorie, permettait de garder un œil habitué à l'obscurité pour mieux les aider à dormir. En fait, ils allaient dans les cales et ils mettaient le petit bandeau et voilà, c'était un peu plus simple. Et puis, ils avaient une espèce de vision nocturne comme ça. Enfin, bon, voilà.
1: Oui, c'était pour les habituer à la nocturnité.
0: Et c'est ça, voilà.
1: Comme ça, quand ils allaient piller l'intérieur des bateaux, ils avaient l'habitude du noir.
0: À zéro, bon, là.
1: Deux pour Leïla, poids de points pour Laurent. Et là, tout de suite, bien, it's wonderful, it's wonderful. Et pourquoi c'est wonderful? Parce qu'on écoute Paolo Conte et parce que vous écoutez ici. On vous aime, à tout de suite.

0: C'est
1: bien connu, Paolo Conte.
0: Ah bah,
1: sur ici Paris de France. Sur ici, pourquoi je dis ici Paris de France?
0: Je sais pas, parce que...
1: Peut-être parce que j'y travaille.
0: Peut-être, ouais, c'est ça. Allez, jingle.
1: Sur ici, toute la France.
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1: Non, je l'ai pas fait souvent, ça.
0: Nous sommes au taquet avec Leïla qui a deux et qui joue avec ici Nord et Laurent qui n'a pas de points, qui joue avec ici Loire-Océan. On va faire le quiz musical. Juste une petite anecdote avant qu'il y ait un rapport avec la musique. Il paraît que tu plaçais les gens sur le son et lumière Les Misérables.
3: Oui. J'ai fait ça il y a 2 ans.
0: Ouais.
3: À Montreuil-sur-Mer, ouais, justement.
0: Et alors, tu l'as vu, j'imagine, un nombre incalculable de fois.
3: Oui.
0: Et alors?
3: Juste 3 fois.
0: Oh, bah, c'est pas mal,
3: non,
0: déjà.
3: Là, je l'ai pas regardé toutes les fois quand même, mais super, c'est super beau à voir.
0: Eh ben oui, c'est beau à voir. Mais est-ce que tu as vu la comédie Oui, chante, c'est la faute à Voltaire? Le nez dans
3: oui,
0: le. Ah oui, voilà. Bon, alors.
4: C'est la faute à Namido, le nez dans le.
0: Non, ouais, c'est y a pas là. Un truc, non, Damido, elle a rien fait, non. Damido, tu sais, elle distribue des cartes d'identité pour le Damido Land. Alors, on va jouer au quiz musical. Je t'explique. Il va y avoir 2 artistes qui se suivent et qui sont enchaînés. Il n'y a pas de stop entre les 2 artistes. Ce qui veut dire que, bah, tu écoutes bien, bien attentivement pour reconnaître les chanteurs qui chantent. Il y a un groupe français, un groupe étranger. Écoute bien. C'est parti.

0: Allez, qui c'est qui chante, mon petit canard?
1: Alors, Les Innocents et les Bee Gees.
0: Est-ce que c'est la bonne réponse?
1: Oui!
0: Mon parfait. Alors ça c'est ma génération, je peux vous dire j'en ai roulé de la pelle là-dessus. Allez, voilà. Hop là.
2: Est-ce que tu peux témoigner? Est-ce qu'on peut en parler? Est-ce qu'on peut ouvrir des dossiers?
0: Eh ben écoute, oui, j'ai roulé beaucoup de pelles sur Deep Is Your Love. C'était le moment du slow. À l'époque, il y avait des slows dans les booms. Hein.
2: Voilà. Eh bien, ils sont tous là.
0: Ah non, ça ne va pas être possible, monsieur. Allez.
2: Bon, Laurent, tu as aussi emballé sur les Bee Gees?
3: Ouais. Pas du tout.
0: Oh ben non, il a 44 ans.
2: Bah alors, il aurait pu t'emballer sur un titre.
3: Je connaissais les musiques, mais les noms des. Non.
2: Ouais, bah ça, c'est pas encourageant pour moi. Ça me rassure pas des masses, Laurent.
3: Non, c'est pas faux, mais bon, on va essayer. Hein.
2: Non, mais vous savez, Laurent, il plouffe, Laurent.
0: C'est-à-dire?
2: Ah, bah, il taquine le brochet.
0: Il taquine le goujon, comme dirait l'autre.
2: Et oui, parce que tu pratiques la pêche et tu t'es même acheté un petit bateau.
3: Ouais, un petit bateau, c'est un flotte tube.
2: Super. Ah, sur les bords de Loire.
3: Un petit bateau individuel. C'est comme un petit zodiaque, sauf que c'est individuel.
2: Bon. Ah. Alors brochet, perche, cendre. T'as un petit coin comme ça. Non, tu vas pas nous donner ton petit coin.
0: Non, on donne pas.
3: La Sèvre.
2: Ah, ouais. La Sèvre.
3: Une Sèvre nantaise, ouais.
2: Et oui, il essaye d'attraper des poissons carnassiers. T'as une belle collection de leurres notamment, avec des tailles différentes, des trucs. Enfin, bon,
3: c'est ça, tout à fait. Des leurres dures, des leurres souples, des insectes.
2: Bien sûr, il adore.
3: Et aujourd'hui, c'est l'ouverture du Black Bass.
2: Eh oui, voilà,
0: ah,
2: c'est aujourd'hui.
0: Oui, c'est aujourd'hui.
2: Oh là là. Laurent, nous allons tenter de jouer. Enfin, on va surtout tenter de marquer.
0: Non, on va surtout tenter de marquer. Voilà,
2: c'est
0: ça.
2: Surtout. Oui, parce que non seulement.
3: Un point, ce serait bien quand même.
2: Bah oui, parce que là, depuis midi, allô Laurent, il est où Laurent, quoi? On y va?
3: Il est là.
0: Il est là.
2: Voici ton mix.

0: très très estivale, hein, ma petite sélection. Allez, top chrono, qui chante? Qui as-tu reconnu?
1: Alors, il y a Scorpion, peut-être, le deuxième, là.
0: Ouais, et le premier?
1: Je sais pas, je connais la musique, mais je sais pas.
0: Est-ce que Leïla, là, tout hasard? Leïla?
2: Ah non, je l'ai pas.
0: Alors, c'était les Négresses Vertes.
3: Les Négresses Vertes qu'on embrasse, Mitch, à la trompette. Allez, hop là.
0: Et bien sûr, Still Loving You, le groupe mythique Scorpion, ce qui te fait enfin un point, Laurent.
3: Eh ben, c'est magnifique, ça, voilà. Eh ben, ça fait 4, Leïla, 1, Laurent. Et là, maintenant, c'est la réclame, mais pas que. C'est aussi l'actualité dans toutes vos régions, grâce aux 44 locales de votre radio ici. À tout de suite. 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
3: Et oui, nous jouons avec Leïla qui a 4, Laurent qui a 1. Je vous rappelle que tous les candidats cette semaine tentent de se qualifier pour la finale de vendredi. Le premier prix, c'est 2 jours en famille ou entre amis au festival Grande Marée à Julouville, au cœur de la baie du Mont-Saint-Michel. Vous aurez 2 jours sur place, un séjour pour 4, une nuit avec petit déjeuner à l'hôtel du musée de Granville. Vous pourrez écouter Kenji, Julien Clerc, Benabar, Zaz, Christophe Maé, The Cooks, et vous aurez 100€ de carburant pour y aller. Mais si vous ne gagnez pas ça, vous gagnez quand même un très beau cadeau. Vous aurez la machine expresso Malongo et eau avec 32 dosettes et 6 verres en verre.
0: On vous régale, hein.
3: Allez, jingle, on reprend la compète. Alors, je rappelle que nous jouons avec Leïla qui joue avec Ici Nord et Laurent Ici Loire-Océan. Leïla qui est mariée à Thibaut, qui a 2 petits chats, qui vend des très bonnes crêpes et des chichis. Et Leïla qui tire les cartes, qui aime l'astrologie. Bref, une femme exceptionnelle.
7: Ça va vous?
3: Bah quoi? Qu'est-ce qu'il y a? Écoutez, vous voulez qu'on reparle du fait que vous n'avez encore pas gagné la semaine dernière? Hein? Vous voulez ou pas?
0: J'ai un message subliminal.
3: Qu'est-ce qu'il y a?
0: Pour vous.
3: Pour moi?
0: Oui.
8: Je l'aurai un jour. Je l'aurai.
3: Ah, d'accord.
0: Voilà, par rapport à ça.
3: Oui, bah écoutez, on verra bien. Allez, on va parler de ta rencontre avec Thibaut. Parce que tu l'as rencontré, vous étiez très jeune. Quel âge vous aviez?
9: Oui. On avait 14 ou 16 ans.
3: Oh là là, oui. Et alors, comment ça s'est passé? Parce qu'il paraît qu'il est venu faire son apprentissage dans ton village où tu habitais.
9: Voilà, on s'est rencontrés, on a discuté tout ça. Et quand il est parti, ben, on s'est rendu compte qu'on se manquait. Et puis. Moi, après, je suis allée dans sa ville, j'ai trouvé aussi un apprentissage, et puis depuis, on ne s'est jamais quitté. Voilà.
3: On s'est fait des petits bisous dans la forêt, quand même, hein, Paula?
9: Peut-être.
3: Hein, Paula? Peut-être, oui, peut-être, c'est cela, oui. Tu as quand même tout fait pour le rejoindre, hein, parce que tu as pris ton indépendance, tu t'es tout débrouillé pour aller le rejoindre.
9: Ah bah oui, j'ai tout fait pour.
3: Ah ben dis donc.
9: Et je l'ai eu.
3: Et tu l'as eu, tu le voulais celui-ci. Hein. 14 ans que vous êtes ensemble et vous êtes mariés le 10 avril dernier à la mairie.
9: C'est ça, oui, à la mairie seulement. Et on se marie à l'église l'année prochaine pour nos 15 ans en même temps.
3: Oh là là là là, mais comme c'est beau ça, on adore. On adore. Alors, tu as 4 points, tu es largement en tête. C'est bien.
0: Oui, oui, oui.
3: Quoi?
0: Oui, je grogne.
3: Oui, bah je sais que tu grognes, t'es un râleur. Oui. Alors, je vais te poser la question à choix multiple. C'est-à-dire que je pose la question, je te propose des réponses et t'auras 10 secondes pour me répondre. Tiens, je te mets un extrait de Jojo. Mais qu'est-ce qu'elle a ma gueule. Eh oui, Johnny, mon idole. Hein. Alors, écoute bien, aujourd'hui le 15 juin, si Johnny était encore avec nous, bah, il aurait fêté son anniversaire. Et alors, quel âge aurait-il? 81 ans, 83 ans, 85 ans, toujours 20 ans dans le cœur de ses femmes.
0: Bah oui.
3: Voilà, alors quel âge il aurait, mon Jojo? Il aurait 81, 83, 85 ou 20 ans. Top chrono, 10 secondes.
9: Je dirais 83.
3: Didadadam, didadadam, didadadidadadam. Et c'est une bonne réponse. 83 ans aujourd'hui, 110 millions de disques vendus. Voilà, moi je pense à Johnny.
2: Voilà, je l'écoute tout le temps. Johnny, c'était mon idole. Bravo, t'as 7.
0: Ce qui fait encore plus mal, c'est de se dire que l'année prochaine, ça fera 10 ans.
3: Eh oui,
0: demi de 16. On est compte. J'ai l'impression que c'était hier.
3: Eh oui.
0: Bon, Laurent, on a parlé un tout petit peu.
10: Moi.
0: Oui, je sais. Bah oui. Mec qui a marqué qu'un seul point depuis de midi, je sais que c'est toi. Hein, voilà, Laurent. On a encore 24 minutes, Laurent, pour tout donner. On va essayer.
10: Allez, on va essayer.
0: Allez, t'habites dans la Loire, tu nous as parlé de ton super côté pêcheur, t'as un bateau, t'es un mec bien. On va parler de ta rencontre aussi avec Mathilde. Vous savez que c'est un show, mon Laurent. Ah ouais. Parce qu'avec Mathilde, bon, avec qui il a deux enfants aujourd'hui, tout va bien. Ils se sont rencontrés, en tous les cas, une espèce de rencontre fortuite à la patinoire du petit port à Nantes. Sauf que Mathilde n'était pas bien contente parce que t'étais sortie avec toutes ses copines.
3: Ah ouais.
0: T'es chaud.
3: Ah ouais.
0: Vrai ou faux?
10: Ouais, c'est vrai, mais bon, on était jeunes. Hein.
0: Oui, non, mais quand même.
3: Oui, bah quand même.
0: Donc, tu veux, cette pauvre Mathilde, elle se dit, mais alors bon, alors voilà, c'est Pierre, Paul, Jacques, il va avec tout le monde, c'est un coureur. Sauf que qu'est-ce que t'as fait à la patinoire?
10: Eh ben, je me suis mis à genoux. Hein.
0: Ah oui?
10: En plein milieu de la patinoire.
0: Pour t'excuser?
10: Ouais, puis je lui ai demandé si elle voulait bien sortir avec moi.
0: Ouais? Alors, ça l'a séduit.
10: Moi, j'avais 20 ans, elle en avait quand même 15. Hein.
0: Ah oui! Ah, d'accord. Et alors, et votre histoire a démarré à ce moment-là. Elle avait 15 ans, t'en avais 20 ans. T'avais 20 ans, quoi.
10: Voilà, c'est ça.
0: 22 ans que vous êtes ensemble, vous êtes mariés depuis 19 ans, donc très belle histoire.
10: C'est ça.
0: Ouais, noces de cretonne pour 19 ans. C'est beau, ça, hein, c'est beau.
10: Ah, bah, c'est pas mal, hein.
0: Bien sûr.
3: Tu sais ce que c'est, la cretonne, bien sûr?
0: Alors, sinon.
3: Voilà.
0: C'est quoi?
3: C'est quoi la crotonne?
10: C'est quoi?
0: Je vais regarder M6 à la rentrée pour le savoir peut-être.
3: Bon, je sais pas, tu vérifieras parce que comme tu es là en train de balancer des. C'est les noces de crotonne! Ouais,
0: alors, c'est un tissu épais en lin et en coton.
3: Ouais, hein, voilà.
0: Donc, voilà.
3: Bien sûr, heureusement que Maître Coupès t'a fait ta fiche.
0: Merci beaucoup.
3: Allez.
0: Bon, vous savez que c'est un râleur.
11: Et alors, je suis râleur, je suis un râleur, mais d'une France.
3: Comme toi, quoi.
0: Et Mathilde, elle supporte
10: ça. Comme tous les garçons, au final. Valérie.
3: Oh, bah ça, je te confirme.
0: Ouais, enfin. Faut que tous les matins, tu dis à tes filles, rangez vos champs, faites votre lit, etc., etc., etc., quoi.
10: Voilà, c'est ça, parce qu'autrement, c'est papa qui le fait.
3: Voilà. Jean-Michel Relou, bonjour.
0: Oh, mais c'est plus que ça, parce que, ok, bon, il est comme ça, mais il est râleur. Il est maniaque également. Voilà.
3: Ah oui,
10: il est maniaque.
0: Ah oui, non, il est maniaque.
3: Oh là là là là là là là là. Oh là là là là. Bon.
10: Bah vous voyez Ikea, faut que ça s'arrange de la même manière, une chambre Ikea.
3: Ah ouais, d'accord, ok. Ah ok.
0: Et alors pour finir avec l'astrologie, ce qui va pas vous surprendre, hein, voilà, s'il était un animal, il serait un lion.
11: Je voudrais des
10: chats.
0: Ah oui, comme Simba.
3: Et ouais. Alors que là, t'es quoi comme signe astrologique?
10: Moi je suis vierge.
3: Ah, vierge folle ou vierge sage? Attends, ça faut savoir. Bon, allez.
0: Allez, voici tes questions. Après tous ces beaux défauts. Voici une qualité, peut-être le point qui arrive, on espère.
10: Bon, qualité, hein, pourquoi un défaut? C'est une qualité, hein.
0: Bien sûr, maniaque, tout ça, pas de problème. Nous sommes le lundi 15 juin. Nous sommes en direct, il est 12h39. Le lundi 15 juin, c'est aussi le grand jour pour les candidats au bac avec l'épreuve de philo. Alors, petit QCM philo. À quel philosophe doit-on cette célèbre formule? Ce qui ne vous tue pas vous rend plus fort. Est-ce que c'est Sartre, Schopenhauer, Nietzsche ou Damido Spinoza-Land? Top chrono, 10 secondes. Sartre, Schopenhauer, Nietzsche, Damido Spinoza-Land. Vite.
10: Sartre,
0: Jean-Paul Sartre. Ce qui vous tue pas vous rend plus fort est tiré du Crépuscule des idoles publié en 1888 par Friedrich Nietzsche. C'est Nietzsche, c'est Nietzsche.
3: Allez, Ce qui ne vous tue pas ne vous fait pas marquer de points.
0: Non plus.
3: 7 pour Leïla, 1 pour Laurent. Et là, tout de suite, les gars. Alors là, ça sent l'été, ça. Macumba, Macumba, je demande ce que
0: voilà.
3: Allez, c'est Jean-Pierre Madère, Macumba. Vous écoutez ici, bougez vos bodies, c'est l'été. Bisous.

0: Jean-Pierre Madère avec Macumba pour ceux qui aiment les années 80. Rendez-vous ce soir à 19h, comme tous les soirs. Ça vous intéresse pas ce que je dis?
1: Bah si, ça m'intéresse, mais je suis prise par le rythme.
0: Mais je vois ça. Avec Laurent Petit-Guillaume de 19h à 20h.
1: Avec Lolo qui va nous faire danser pendant une heure.
0: Chaque soir à 19h. Hein.
1: Mais oui.
0: C'est à 19h.
1: À 19h, on allume ça dans son salon, on bouge ton body. Voilà, c'est tout.
0: Jusqu'à 20h, c'est tous les soirs.
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0: toute la semaine.
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0: Et même le week-end.
1: Et comme ça, on peut danser tout le temps. Voilà.
0: Avec bonheur.
1: Voilà. Alors, nous sommes avec Leïla qui joue avec Ici Nord, qui a 7 points contre Laurent, ici Loire-Océan, qui a 1 point.
3: Gna gna gna gna
1: gna. Oh, oh là là là là, qu'est-ce que c'est que ce mauvais esprit?
0: Vous faites en chantant, là.
1: Je ne fais pas en chantant, c'est ma petite voix.
0: Écoutez, j'en ai marre, vous y êtes 4 candidats toutes les semaines. Mettez-vous à ma place, madame Damido.
1: Nous en avons déjà parlé. C'est un mauvais coaching. Vous ne donnez pas envie aux gens de se battre pour vous.
0: Voilà. Laurent, tu confirmes?
4: Ça va, moi, je trouve. Bon. Moi j'aime bien Eric. Hein.
1: Ah bah
4: on
1: c'est bien.
4: On va tout faire pour qu'Eric oui. mette quelqu'un vendredi, allez.
0: Le problème c'est que tout le monde dit ça, mais je gagne jamais quand même.
1: Alors, Leïla, il lui est arrivé une histoire un peu drôle. Elle décide de faire une balade en vélo avec son chéri, avec Thibaut, et pop pop pop, allez tout le monde à bicyclette. Et puis tu passes en ville, et là, un énorme bruit. Et qu'est-ce qui se passe? Tu penses que quoi? Toi tu dis quoi à Thibaut?
5: Bah, en fait, j'entends un énorme bruit. Faut savoir que moi, je suis de la campagne à la base. Donc, j'ai pas l'habitude de me promener là où il y a du bruit, tout ça, en bicyclette. Et là, j'entends un gros bruit et je sens quelque chose dans mon dos. Et je sais pas pourquoi, mon premier réflexe, c'est de lui crier « On m'a tiré dessus! On m'a tiré dessus !» Sauf qu'on m'a pas tiré dessus. Et qu'en fait, c'était juste mon pneu qui avait éclaté et que j'ai reçu un petit éclat, en fait, dans le dos.
1: Ah oui, en fait.
5: Et en bonne comédienne, voilà.
1: Ah oui. Bah oui. Tu pensais que t'étais agent secret et t'étais poursuivi par le FBI.
5: Voilà, c'est ça, tout à fait.
1: Eh bien sûr, heureusement, Jason Statham, Thibaut était là pour te dire non, mais on n'est pas.
5: Ouais, bon, il n'est pas très loin en plus au niveau des cheveux, donc ouais, voilà.
1: Mais il est tellement beau, Jason Statham, c'est pas grave.
5: C'est
1: voilà. Ouais, oui, mais bien sûr. Alors, toi, si tu devais déjeuner avec une célébrité, t'adorerais déjeuner avec Florence Foresti parce que tu la trouves très drôle.
5: Ah oui, carrément, ouais, elle me fait trop rigoler. Même rien que de la voir, même si elle parle pas, rien que c'est mimique, elle me fait rire. J'aime bien cette femme-là.
1: Tu l'as déjà vue en spectacle?
5: Non, mais je regarde tous ces spectacles, mais j'y suis jamais allée. Non.
1: Ah ouais, mais même si tu les as déjà vues sur les plateformes, c'est pas grave, c'est hyper drôle.
5: Ouais,
1: elle est très drôle.
5: Ah, carrément.
1: Et toi, si t'étais un animal, t'aimerais bien être un petit éléphant?
5: Oui. Déjà, c'est mon animal préféré et je sais pas, j'aime bien la sagesse dans les yeux, pas indépendant. Voilà, j'adore les éléphants.
1: Ouais, j'en ai un tatoué sur le bras. Alors, oui, tu vois, encore un point commun. Bah oui, c'est ma fille qui l'a dessiné. J'ai un cirque là avec une tireuse de cartes.
0: Oh, monsieur. Avec la tireuse de cartes.
1: Alors, on va parler tout de suite de festival, de tout ça. Mais c'est la question à 5 points. Tu peux me faire un sans faute carrément. Alors, tiens, un petit jingle.
0: Ah, ça c'est mon entrée vendredi.
1: Ah bah j'espère pour toi, ça changera. Alors, nous allons parler du festival du film américain et je vais te poser la question suivante. Quelle ville française accueille chaque année le festival du film américain? Top chrono, 10 secondes. Quelle ville française accueille chaque année le festival du film américain?
5: Bah,
1: dis
5: Deauville? Non.
1: Mais oui, c'est Deauville, bravo, c'est pas une bêtise. C'est depuis 1975, c'est le festival du cinéma américain et c'est à Deauville. C'est au début du mois de septembre et bravo, ça te fait 12, tu as un sans faute.
0: Ouais, c'est pas mal. Alors Laurent, on est quand même un petit peu loin derrière. On est un peu la ramasse. Mais t'inquiète mon Laurent, il y a un bingo qui arrive. Mais ça va aller, ça va aller. Laurent qui habite à Nantes en Loire-Atlantique est pêcheur, qui fait du foot, qui recherche une entreprise pour venir soutenir son club, je rappelle, qui est notre râleur, qui est notre maniaque de service, mais qui a quand même ce qualité d'aimer Renault.
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0: Alors, pour le coup, tu l'as vu en concert il y a plusieurs reprises.
4: Ouais, j'ai dû le voir 3 fois à peu près.
0: Pas mal. À chaque fois,
4: oui, hein.
0: Et à chaque fois, toujours un plaisir, toujours un bonheur d'aller voir Renault. Ben oui. C'est quoi, c'est les textes, c'est la personnalité, c'est l'ambiance?
4: Bon, c'est les deux. Hein. J'ai baigné dans Renault depuis tout petit, donc.
0: Ok.
4: Bah, au fur et à mesure des années, j'ai aimé et j'ai pris goût et puis voilà.
0: Bon, dis-moi, Laurent, j'ai découvert qu'à 18 ans, t'étais pourtant majeur. Tes parents sont partis sans toi en vacances. Qu'est-ce qui t'est passé par la tête au point, Valérie, de vouloir changer la couleur de la voiture de ses parents?
4: Ouais, c'est vrai.
0: Et qu'est-ce qui t'a pris?
4: Aucune idée. Bon, ça m'a pris comme ça.
0: Non, mais c'est surtout que t'as tout fait. Là, t'as fait l'intérieur et l'extérieur.
4: Ouais, et puis j'ai fait ça un peu à l'arrache avec une bombe de peinture bleue, là. Sans rien protéger, j'ai tout usé, voilà.
0: Et alors, attends, il a mis des stickers sur les vitres aussi.
1: Bravo.
0: Qui ressemble à rien du tout, avec la bombe toute pourrie.
4: Ouais, c'est ça.
0: Alors, au départ, c'est une Ford Fiesta blanche, hein, quand même, qu'ils avaient tes parents.
4: Et ah bah maintenant, c'est une Ford Fiesta bleue.
0: Oui, voilà, parce qu'ils l'ont toujours. Et en plus de ça, t'as profité de leur absence, tu t'es fait tatouer ce week-end-là également, pendant ces vacances.
4: Je me suis fait tatouer un lion sur mon bras.
0: Un lion sur ton bras.
1: Eh bah, ben voilà.
0: Non, je pense que le retour, il a été sympa. Ils ont dû rugir de plaisir, tes parents.
4: Ouais, bon après, c'était fait, donc... J'ai pris une petite soufflante, mais bon...
1: Oh, Macumba.
0: Bon, allez, voici ta question cash. Tu vas peut-être pouvoir marquer 5 points. Alors, tu ne seras pas encore auteur de Leïla, hein, qui a 11.
1: 12.
0: Qui a 12. Fait un sans faute.
1: Ouais, elle a fait un sans faute.
0: Combien il a, Laurent? Rappelez-moi.
1: Un point.
0: C'est triste.
4: Oh, ça va. Hein.
0: C'est mort. Ah, ça, bonjour la France. Hein. Bon.
1: Eh ben, bonjour la France, hein.
4: Allez, les bleus.
1: Allez, ouais. Les bleus.
0: Ouais. Quelle chanteuse. Attends, on se concentre, Laurent. Lolo.
1: Lolo.
0: Ah, s'il vous plaît. Qui n'est pas mon chanteur. Bon, candidat, pardon. Quelle chanteuse française vient de remplir 3 fois, là, le Stade de France de façon consécutive? 3 fois le Stade de France. Quelle chanteuse française? Top chrono, 10 secondes. Laurent.
4: Aucune idée, j'aurais dit. Bah non, Céline Dion, elle n'est pas encore passée.
0: Et elle passera pas au Stade de France, non. Puisque ce sera à la Défense Arena. Non, écoute, on va te donner la réponse en musique.
1: Bla bla bla bla Pouki. Bla bla bla bla Pouki.
0: Aya Nakamura est devenue la première artiste féminine francophone à remplir le Stade de France 3 soirs d'affilée. Ça fait quand même 225 000 spectateurs. Et ce week-end, c'était David Guetta.
1: Alors, eh ben, ça fait toujours 12 pour Leïla, toujours 1 pour Laurent.
0: Oui, c'est une cata.
1: C'est la caca, c'est la tata. Alors, tout de suite, on va écouter une petite nouveauté, puisqu'on aime bien vous faire écouter des petites nouveautés. Allez, Fever Dream, Alex Warren. On continue, on bouge son petit body, on écoute ici, on vous aime. À tout de suite.

0: Fever Dream, Alex Warren sur ici.
1: Excuse-moi, tu peux redire le titre?
0: Fever Dream. Fever. Allez. Bah, la fièvre, Fever, ça du night fever.
1: C'est la réclame.
0: Dream. Fever Dream, pas quoi.
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0: Fever Dream, c'est bon ?
1: Oui, oui, c'est bien. Alors, nous sommes au taquet avec Leïla, hein, je vous le rappelle, qui joue avec ici Nord, qui a 12 points. Laurent, ici, Loire-Océan, qui a un point. Alors, Leïla, il lui est arrivé un petit truc un peu rigolo. Elle va au cinéma avec son petit frère pour voir le film Michael, sur Michael Jackson. On adore cette chanson. Et puis, il y a une petite scène triste à un moment dans le film. Et qu'est-ce qui s'est passé avec ta voisine ?
4: Bah, je ne sais pas ce qu'elle décide de faire à ce moment-là. Elle se déchausse, elle enlève ses chaussettes, elle commence à s'installer sur 3 sièges. Et on ne sait pas pourquoi, elle commence à frotter les pieds, mais se frotter les pieds de plus en plus rapidement. Et avec mon frère, on voit ça, on se regarde. Et là, c'est le fou rire pendant presque 10 minutes à pleurer de rire. Et...
1: Elle enlève ses godasses et elle se frotte les pieds. C'est magnifique, on adore.
4: Voilà, c'est ça, voilà. En plein cinéma. Voilà.
1: Mais j'espère qu'elle sentait pas trop mauvais les pieds quand même.
4: Bon, ça va, on sentait pas. Bon, ça nous a pas donné envie de manger de pop-corn pour le coup quand même. Mais...
1: bah oui, mais c'est. Bon, bah, écoute, c'est marrant. Moi, je ne comprends pas les gens qui se mettent les pieds nus dans les trucs. Bon, enfin, bref. Alors, tu adores Bad Bunny, tu adores Michael Jackson, tu adores plein de variétés. On a puis en plus, t'es très doué en musique. Mais alors, en cinéma, toi, ce que tu adores, c'est ça. Les aventures de Rabbi Jacob.
4: Ah oui, j'adore. Je regardais ça tout le temps quand j'étais petite. J'adore
1: Mickey
4: Finesse en général.
1: Tous ces films, j'adore. Bah oui, on adore les aventures de Rabbi Jacob.
0: Bien sûr qu'on adore les aventures de Rabbi Jacob.
1: Mais oui, tu la connais la danse
0: De l'affaire ? Non. Ouais, je crois qu'il a passé un ou deux mois pour la
1: répéter. Évidemment.
0: Gros boulot.
1: Alors ma chérie, tu es en tête, mais tu sais bien que ce jeu est une énorme injustice. Il faut que tu marques en plus le bingo. Alors. Enfin, en même temps, même s'il marque le bingo, il n'aura que 11, hein, donc il faudra qu'on se départage.
0: Donc, il ne peut pas gagner, en fait.
1: Voilà. Alors, mon petit chat, à mon top chrono, tu vas...
0: C'est la loose avant que je joue.
1: Tu vas devoir, à mon top chrono, me donner un maximum de célébrités qui portent le prénom de Pierre. Un maximum de célébrités, que ce soit des écrivains, des chanteurs, des acteurs, on s'en fiche. Maximum de célébrités qui portent le prénom de Pierre. Top chrono.
4: Pierre Ninet, Pierre Richard, Pierre Desproges, Pierre...
1: Bon, tu m'en as donné 3, il y avait Pierre Perret, Pierre Bachelet, Pierre Cardin, Pierre Mondy, Pierre Tchernia, Pierre de Coubertin. Tu m'en as donné 3, c'est très bien.
0: Bon alors Laurent, je t'explique. Le bingo... C'est 10 points. C'est-à-dire que la personne qui marque le plus de bonnes réponses, elle prend 10 points. Donc il peut y avoir un renversement de situation.
1: Mais là,
0: sauf qu'en deux ans, c'est la première fois que j'ai un candidat qui n'a pas assez marqué, vu que tu en as marqué un. Il aurait suffi de 2 et tout était relancé. Ce qui fait que même si tu gagnes.
1: Tu ne gagnes pas.
0: Tu prends les 10 points, t'as 11. Bravo. Mais elle a fait un sans faute, madame.
1: Eh oui.
0: Donc, c'est aussi pour ça qu'elle est récompensée. Laurent.
5: Tout à fait, ouais, bah écoute, c'est pas grave. Hein.
0: Écoute, Laurent, on a passé un bon moment, on a bien rigolé.
1: On va jouer pour la gloire.
0: Ben oui, c'était sympa. Tu reviens quand tu veux. Tu sais que tu peux rejouer d'ici quelques temps. Donc voilà, c'est pas grave. On est là pour s'amuser. Ben oui, mon Laurent, on va pas se gêner pour raconter que t'as fini complètement carpette avec ta femme, hein? En Andalousie pour le voyage de noces.
1: Ah bah écoute.
5: Ah oui, vas-y.
0: Ah bah oui, premier soir, vous décidez d'aller boire un petit verre tranquille en terrasse, deux petites sangrias, avec modération.
1: Bien sûr.
0: Sauf que...
5: C'était des milites.
0: Eh oui, le problème, c'est qu'on t'a versé la bouteille entière, quoi. Et voilà.
5: Ouais, c'est ça. Bah, avec une bonne dose d'alcool, donc... Un peu capoute, hein.
0: Ah oui.
5: Et lolo.
0: Et bien sûr, tu t'es cru en Alaska, hein, t'as oublié que t'étais en Andalousie ce jour-là. Ben oui, ben c'est normal, c'est le voyage de noces. Allez, pour te faire plaisir, avec modération, tout ça. Par contre, Renault, sans modération.
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0: C'est la chanson préférée de notre ami Laurent Hexagone. Bon, allez, on va tenter de jouer quand même. On va voir ce que t'aurais pu faire. Max de Claude. Les prénoms. Claude, je prends mon temps parce qu'on est peinard. Hein.
1: Claude, homme ou femme. Hein.
0: Voilà, célèbre. Allez, top chrono, on y va.
5: Alors, Claude de Fontaine. Claude. Ouais, Claude.
0: J'ai envie de dire sans regret.
1: Allez, sans regret. Ouais,
0: merci, bonne journée, ça nous a fait plaisir. Non, mais Claude Monet, Claude Nougaro, Claude Chirac.
1: Claude François.
0: Voilà, Claude Sarraute, Claude Barzotti.
1: Claude Brasseur.
0: Claude Berry, Claude Lelouch. Ben oui.
1: Bien, allez, Leïla, tu l'as compris, c'est toi qui seras en finale avec nous vendredi. Bravo, ma chérie. Laurent, bravo, tu as très bien joué.
0: Écoutez, bravo, je ne sais pas si c'est utile. Bon, mais écoute, c'était bien, pas mal.
1: C'était bien drôle. Tu tenteras de gagner les deux jours en famille ou entre amis au festival Grande Marée à Jullouville, au cœur de la baie du Mont-Saint-Michel. Tu dormiras sur place avec, à l'hôtel du musée de Grandville et t'as 100 euros de carburant où tu tenteras de gagner, évidemment, la magnifique machine à café Malongo avec ses.
0: C'est tant de dosettes et ses six verres en verre.
1: Voilà. Bravo, Leïla, vendredi.
0: Bravo.
1: Merci à Céline à la réalisation, à Iki à la technique, Alex au standard. Professeur Coupez au savoir, Eric Bastien.
0: J'en prie.
1: Je sais même plus à quoi. Et puis merci à vous de
0: bravo
1: nous écouter.
0: Laurent.
1: On se retrouve demain midi au taquet. Je vous embrasse, je vous aime.
0: Bonjour Wendy Bouchard.
7: Bonjour chers amis, tandem de choc au taquet, au quotidien. Je vais vous parler d'un homme formidable que vous aimez beaucoup. Il s'appelle Nikos.
0: Nikos Aliagas. Bonjour, c'est Nikos.
7: Oh mon Dieu, il nous propose une danse millénaire. Une de ses photographies magnifiques en noir et blanc orne un nouveau timbre qui sort aujourd'hui dans la série artistique de la pop.

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1: Bonjour à tous, merci d'être à l'écoute de Ma France. Une demi-heure pour vous raconter toute l'actualité avec le journal du Mondial, l'Iran et l'Espagne qui entrent en scène aujourd'hui. Les Bleus demain pour leur premier match de la compétition face au Sénégal. Bruno Salomon, l'une de nos voix du sport, nous raconte tout cela. À la une, l'annonce d'un projet d'accord de paix au Moyen-Orient. Les États-Unis, l'Iran et le Pakistan sont arrivés à des contours pour mettre fin à la guerre, y compris au Liban. Oui, mais à quel prix? Nous en parlerons. Signature prévue vendredi et dans la foulée, réouverture du détroit d'Ormuz. C'est ça sur le papier, notre dossier du jour qui va fortement teinter le menu du G7 accueilli par la France dans la ville d'Évian dès ce lundi. La mobilisation en France devant les tribunaux ne faiblit pas en mémoire de Liana pour revendiquer une loi intégrale face aux violences et aux agressions sexuelles sur les enfants et sur les femmes. Nous sommes à Auch dans cette édition. Un demi-million de lycéens ont planché sur le bonheur, sur la parole ou la vérité pour l'épreuve de bac philo ce matin. Réaction à la sortie de l'examen, nous sommes en Isère. Et puis la chaleur revient sur le pays, des températures qui grimpent avec des pics autour de 38 degrés à l'ombre attendus jeudi. 13h15, j'accueille donc Nikos Aliagas. Un timbre postal sort aujourd'hui, frappé de l'une de ses photos en noir et blanc. Deux oliviers millénaires, un mouvement qui fascine et un arbre qui ressemble à notre invité, plein de philosophie et de regard bienveillant sur l'autre. On commence cette édition de Ma France avec cet accord entre les États-Unis et l'Iran. Nouvelle étape cruciale, voilà ce que disent en tout cas les différentes parties au conflit. Un accord que vous allez décrypter pour nous. Bonjour Marine Le Génie.
2: Bonjour Wendy, bonjour à tous.
1: Accord cadre pour mettre fin à la guerre au Moyen-Orient. Oui, mais les contours de ce texte sont très flous. Que sait-on de ce projet à cette heure?
2: Alors déjà, on sait qu'il n'y a aucune version officielle publique. Mais d'après le médiateur pakistanais, c'est la fin des hostilités sur tous les fronts, vous l'avez dit, y compris le Liban. Concernant le détroit d'Ormuz, ô combien important, on le sait, pour les prix des carburants chez nous. Donald Trump écrit sur son propre réseau social « J'autorise pleinement la réouverture du détroit d'Ormuz, sans droit de passage et parallèlement la levée immédiate du blocus naval américain des vendredis et que le pétrole coule à flot » dans un style très trumpien. Reste à en définir les détails techniques. Ce matin, le ministre des Affaires étrangères français Jean-Noël Barrot se montre prudent et dit espérer cette réouverture.
3: La réouverture du détroit d'Ormuz qui va, nous l'espérons, permettre de rétablir la liberté de navigation et ainsi réduire la pression qui s'exerce depuis beaucoup trop longtemps maintenant sur les prix des hydrocarbures, sur les approvisionnements en engrais et plus généralement sur le commerce international et donc sur l'économie mondiale, donc sur le pouvoir d'achat et sur les Français et l'économie française.
2: Prudence donc dans les mots des officiels, mais dès cette annonce, les prix ont tout de même chuté de 4,5%, la réouverture du détroit, qui n'interviendra qu'une fois l'accord conclu et signé.
1: Une capitulation de Donald Trump, c'est ce que disent certains observateurs sur cet accord très fragile, qui douche les espoirs de liberté du peuple iranien et qui laisse, Marine, un goût très amer à Israël.
2: Tel Aviv n'a obtenu satisfaction ni sur le nucléaire iranien, ni sur sa liberté d'action militaire au Liban. Les sujets qui fâchent sont loin d'être réglés. Une phase diplomatique de 60 jours s'ouvre en 60 jours. Beaucoup de choses peuvent encore se passer en Iran comme en Israël. En résumé, on peut dire que ce texte fixe les grandes lignes pour la paix, mais laisse en suspens des questions plus épineuses. L'avenir du programme nucléaire iranien, donc le sort des stocks d'uranium hautement enrichi, la levée progressive des sanctions américaines, entre autres.
1: Merci Marine Le Génie. Le Pakistan, vous le disiez, pays médiateur dans ce dossier, parle donc d'une signature de cet accord de paix le 19 juin prochain à Genève, en Suisse. Et Paul Barcelone, ce qui est certain, c'est que cette annonce vient donner une autre dimension au sommet du G7 qui est présidé à partir d'aujourd'hui à Évian par Emmanuel Macron, notamment sur ce sujet de la réouverture du détroit. Paul, on vous écoute.
4: Et dans une vidéo publiée sur les réseaux sociaux, Emmanuel Macron ne cache pas son optimisme. Ce sommet du G7 tombe à pic.
5: Et là, l'objectif sera de voir les conséquences de cet accord, le soutien au Liban, la réouverture d'Ormuz dans la durée et évidemment la conclusion d'un accord sur le nucléaire et le balistique en Iran.
4: Rappelons que la France s'est dite prête à participer à une coalition avec d'autres pays volontaires pour sécuriser le détroit d'Ormuz et accompagner sa réouverture. Elle a également depuis plusieurs semaines appelé à un cessez-le-feu au Liban. Alors c'est dans ce contexte qu'Emmanuel Macron accueillera Donald Trump à 17h à Évian. Premier entretien en tête-à-tête dans la foulée de l'interview du président français au journal de 13h de TF1 et avant un dîner ce soir à l'hôtel Royal avec vue sur le lac Léman. La France met donc les petits plats dans les grands puisque le président américain est aussi convié au château de Versailles mercredi soir. Manière de le convaincre de rester jusqu'au bout dans ce moment particulier.

0: Après plus de 100 jours de guerre et cet accord qui se dessine et qui donne donc à ce sommet du G7 une dimension particulière.
1: Oui, Emmanuel Macron qui s'apprête donc à accueillir un Donald Trump revigoré par ce projet au menu du G7, le commerce, la tech, la personnalité surtout du président américain qui ne nous met pas de nouveau à l'abri de sorties de route car il annonçait il y a quelques heures encore assommer le vin français de droits de douane si Paris ne levait pas une taxe qui frappe les revenus des grands groupes de la tech, notamment Apple, Google ou Meta. La mobilisation ne faiblit pas en mémoire de Liana et de toutes les victimes de violences et d'agressions sexuelles, avec de nouveaux appels à manifester ce soir, 19h, devant les palais de justice de France, de Tarbes à Lyon, de Cambrai à Nîmes. Les associations mobilisées veulent maintenir la pression en effet sur le gouvernement jusqu'à l'adoption d'une loi intégrale pour empêcher des tragédies comme la mort de cette petite collégienne dans le Gers. Après un rassemblement inédit lundi dernier de 600 personnes à Auch, les organisations féministes comme les syndicats s'apprêtent de nouveau à manifester. Marc Bertrand.
2: Corinne, caissière au supermarché de Florence, n'a jamais manifesté, à part pour les motards en colère. Cette fois, elle est prête à y aller.
3: Dans le Gers, on n'a jamais été touché par une affaire pareille. Jamais. Donc, quelque part, ça nous passait au-dessus. J'espère que ça va bouger. Il faut que ça bouge, que ça change.
2: Au planning familial du Gers, qui a failli disparaître il y a quelques mois, faute de bénévoles, Romain, un militant, sent une prise de conscience dans son village de 100 habitants.
4: Moi, dans mon conseil municipal, des personnes qui vont au rassemblement et qui ne sont pas habituées justement à aller à de telles manifestations, cette indignation, cette colère est telle qu'on a des écoutilles toutes ouvertes aujourd'hui pour pouvoir parler de ces sujets.
2: Camille, une autre militante du planning, redoute justement cette colère. Lundi dernier, devant le tribunal, il y avait 600 personnes et beaucoup, selon elle, voulaient seulement désigner des coupables.
5: En fait, les gens qui étaient là, il y a eu des discours d'appel à la peine de mort et voilà, la procureure de vie quand même sous protection là aujourd'hui. Pour nous, c'est pas du tout là le combat en fait.
6: Il y a une prise de conscience, mais les gens ne viennent pas vers les militantes et associations féministes.
2: Ce soir, les militantes comptent engager le dialogue pour expliquer leurs revendications. Plus de moyens pour la justice et pour la prévention des violences sexuelles.
1: Merci Marc Bertrand. Nicolas Dupont-Aignan, maire de Hyères dans l'Essonne, ancien candidat à la présidentielle, a proposé de rouvrir le débat sur la peine capitale par le biais d'un référendum pour les crimes qui touchent les enfants. Et ce matin, sur France Info, le porte-parole du Rassemblement National, Laurent Jacobelli, affirme que son parti respecterait le résultat de cette consultation populaire. Le RN qui plaide pour une perpétuité réelle et incompressible pour les violeurs d'enfants. Si les résultats de Parcoursup sont tombés il y a 15 jours, le chemin n'est pas terminé pour les lycéens de terminale qui passent leur bac, leur vrai bac cette semaine. Avec la sacro-sainte épreuve de philo ce lundi pour 530 000 élèves, 4 heures à plancher, c'était ce matin, sur une dissertation ou un commentaire de texte sur 17 notions de philosophie. L'art, la conscience, la justice ou l'État. Je vous donne quelques-uns des sujets. Avons-nous la maîtrise de nos paroles? Peut-on être heureux quand les autres ne le sont pas? Voici deux d'entre eux proposés pour le bac général. La vérité, c'était une question au cœur des séries techno ce matin. Antoine Ballandra, vous y étiez pour Ici Isère, au lycée Philibert Delorme de l'île d'Abo.
7: Ils sont une trentaine assis derrière des bureaux individuels. Copie blanche sur la table, il est 7h54, l'heure de vérité approche, mais aucun souci pour Garance.
8: Non, je suis pas stressée là pour l'instant. J'ai pas beaucoup révisé, mais j'ai quand même révisé la plupart des choses à réviser. Ça va bien se passer.
7: Amine, lui, est un peu plus tendu, mais cet élève de terminale espère eh bien, que ça passera.
9: On est prêt à tout donner. Et donner son maximum, ça peut passer, on va dire. Je prends des commentaires de texte.
10: Pourquoi ?
9: Parce que je trouve que c'est plus simple la méthode que la dissertation.
11: Ouais, la trousse, téléphone dans le sac, téléphone éteint.
7: 7h58, tout le monde est fin prêt. Le stress monte un peu pour Juliette.
12: Stressé, mais ça va à peu près. On ne sait jamais, un coup de panique, ça peut tout faire dégager.
7: Alors le recteur de l'Académie de Grenoble prend le temps de discuter un peu avec des élèves.
13: Vous savez qu'un jour, lorsque vous vous remémorerez ce moment, ce sera du plaisir.
12: Oui.
13: Non, sincèrement. Hein.
7: Et puis à 7h59, c'est l'ouverture officielle des sujets. Débattre, est-ce chercher la vérité ou la technique peut-elle être mauvaise? 4 heures pour réfléchir, prendre du recul en n'oubliant pas la syntaxe, la grammaire et l'orthographe qui devraient être plus sévèrement notées cette année.
13: Vous n'avez pas fait d'impasse?
1: Et le ministre de l'Éducation nationale, Édouard Geoffrey, veut réorganiser les examens en fonction des épisodes de chaleur. Alors c'est trop tard pour cette édition 2026, ça vous l'avez bien compris, mais il souhaite pour l'avenir en finir avec les sessions d'examen de l'après-midi et étaler le calendrier des épreuves le matin. Car l'été n'est pas encore encore arrivé au calendrier et pourtant, une nouvelle vague de chaleur déferle sur la France. Hier, dans le sud-ouest, les températures ont grimpé jusqu'à 35 degrés et le mercure va s'affoler doucement avec une hausse générale des températures mercredi et jeudi. 38 degrés attendus à Nevers, 37 à Paris ou Brive, 36 à Lyon ou Toulouse. Contrairement à la canicule de la fin du mois de mai, cette vague de chaleur devrait gagner plus largement les régions du centre et de l'est, avec 4 Français sur 5 concernés par ce flux de chaleur qui remonte des pays du Maghreb. Alors tout le monde n'a pas la même méthode pour résister aux fortes chaleurs et vous l'avez constaté sur la plage de la concurrence. Nous sommes avec vous, Paul-Adrien Sicard, à La Rochelle.
10: Les plus entreprenants, comme Nicolas, ont choisi la plage pour se rafraîchir.
14: On vient se baigner parce qu'il fait beaucoup trop chaud et c'est agréable, ça rafraîchit le corps.
10: Et toujours en prenant ce qu'il faut.
14: Prendre précaution pour une glacière avec de l'eau, parasol, serviette, crème solaire.
10: Pour Sandrine, c'est le meilleur moyen de combattre la chaleur.
15: C'est parfait pour se baigner et justement résister à la canicule. C'est plus chaud que d'habitude, mais par rapport à être à l'intérieur de la ville, en fait, il y a de l'air. Et donc du coup, je trouve que c'est l'endroit où on est le mieux en ce moment.
10: Des habitudes qui contrastent vraiment avec celles d'Annick.
16: C'est du bon sens. Pour prendre soin de sa santé, il ne faut quand même pas s'exposer aux grosses chaleurs, pas spécialement le soleil. Je pense qu'avec l'âge, on devient plus sage. Parce que moi, je supporte bien la chaleur pourtant. Mais là, j'ai décidé de prendre soin de mon corps, de ma santé et de profiter vraiment des bonnes soirées, étant donné que je suis au frais l'après-midi. Le soir, je suis vraiment très bien.
10: Stéphane, lui, préfère acheter des rafraîchissements pour ne pas prendre de risques sur sa santé et celle de ses enfants.
17: Mais là, je viens de m'arrêter d'acheter de l'eau parce qu'aujourd'hui, il fait super chaud et on essaie de bien s'hydrater. On met tout le monde à l'ombre, surtout les petits.
10: Ces boissons, il les a achetées à Alexandre, un marchand de glace.
18: Et c'est quand même agréable. Le beau temps à La Rochelle, on est une ville balnéaire. Donc c'est super et c'est vrai que l'amplitude de travail est un peu plus longue, mais faut être là, faut être présent et les choses se passent bien. Dans l'ensemble, les gens ont le sourire.
10: Depuis le début de l'été, Alexandre transporte son camion de glace tous les jours à la plage de la concurrence.
1: Et pour la protection des personnes âgées avant ce nouvel épisode de chaleur, le système d'alerte automatisé a été testé par exemple par la mairie de Toulon. Pour les enfants à l'école, les menus s'adaptent comme à Rezé et Saint-Herblain. Pour 6500 repas, ce sera prioritairement cette semaine du froid. Et puis grande prudence évidemment au cœur de nos bois et de nos forêts. La chaleur et la sécheresse favorisent les départs de feu, dont 90% sont d'origine humaine. 6 départements sont en risque élevé aujourd'hui, 4 dans le sud-est, l'Aude, l'Hérault, le Gard et le Vaucluse. Et deux dans l'ouest, la Vendée et les Deux-Sèvres. 80 bougies de soufflé, Plougastel d'Aoulas a fêté son 80e anniversaire de la fête des fraises. C'était ce week-end. 10 000 personnes venues déguster le fruit produit dans la presqu'île de Crozon pour profiter aussi d'un défilé de chars, de plusieurs fanfares et animations. Avec une idée en tête, Louis Meuriot célébrait ce fruit comme il se doit.
19: C'est la dernière étape du pèlerinage de Noah.
20: J'étais allée au musée de la fraise et du coup, là, je reviens pour fêter la fraise.
19: Pas de bâton de marche, ni de sac à dos pour la jeune femme, mais les bras chargés de deux grosses barquettes du fruit rouge.
20: Les fraises au printemps, c'est vraiment matin, midi et soir, et surtout avec la chantilly. C'est trop bien, il y a de la musique, le cidre est bon, les fraises sont bonnes, que demander de plus ?
19: Elle entend une à son compagnon, Camille.
21: Elles sont excellentes. Ah ouais, elles sont bien juteuses, bien sucrées. Non, franchement, tout ce qu'on réclame chez une fraise, globalement.
19: Une grosse fraise rouge de la variété Dream, comme rêve en anglais.
21: Ah, ça m'a transporté, complètement. Je me suis senti un petit peu évadé, c'est génial.
19: En même temps, au milieu de la fête des fraises, il est impossible de résister aux arguments de vente de Monique.
22: Ah, oh, bah la fraise de Plougastel, c'est la meilleure de France, et y a pas photo.
19: Allez, comment vous pouvez me la décrire un peu?
22: Alors, la Dream, elle tient en bouche, voilà. Les gens la connaissent pas, et elle est très sucrée.
19: C'est aussi presque un travail de mémoire.
22: Elle a été plantée à Keraliou, un petit village de Plougastel, et après, des chercheurs de Brest ont travaillé sur la fraise et elle est devenue rouge. Et voilà le départ de la fraise sur Plougastel.
19: Comme en 1946, une partie de l'argent récolté ira pour les écoles de Plougastel.
1: Le mondial de foot, on en reparle dans le journal de la Coupe du Monde. Dans 10 minutes, avec l'une des voix du foot ici, c'est Bruno Salomon à la veille du premier match des Bleus, 21h demain, bien entendu, face au Sénégal dans le New Jersey. Aujourd'hui, c'est l'Irlande, l'Iran et l'Espagne qui entrent sur la pelouse.
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1: Et dans Ma France, je reçois l'un de mes talentueux confrères qui est bien plus qu'un journaliste, il est passeur, un photographe du vivant et des émotions, un homme de valeurs et de mouvements. Les valeurs, on en a tellement besoin dans le monde dans lequel nous vivons. Vous êtes ancré dans la vie. comme un olivier. Bonjour cher Nikos.
0: Bonjour ma chère Wendy, merci pour vos mots. Un olivier.
1: Un olivier, bah, c'est un arbre qui vous ressemble, c'est l'arbre de votre enfance, c'est un arbre qui nous réunit aujourd'hui. Ses racines, vous les avez communes, oui, avec cet olivier, Nikos?
0: Oui, l'olivier représente dans l'idéal et dans le collectif, dans l'inconscient collectif, un symbole de paix, un symbole de transmission, de résilience aussi. Il était aussi l'arbre de la sagesse dans l'Antiquité, quand oui. Minerve, Athéna, plantait un olivier sur le rocher de l'Acropole et le Parthénon naissait, donc il symbolise, il cristallise beaucoup de choses. Et en même temps, ce qui est intéressant, c'est si on pensait à ce que voit l'olivier. Mmh. C'est-à-dire, nous, on est tous de passage, on a tous nos certitudes, nos époques sont importantes, le buzz, les machins, les guerres, les histoires, mais l'olivier est toujours là. Ceux-là, je les ai photographiés il y a 2-3 ans, je photographiais les oliviers depuis une vingtaine d'années, ils ont plus de 300 ans. Ils en ont vu des mortels pétris de certitudes. Donc les voir comme ça aujourd'hui, sur ce timbre qui sort aujourd'hui, en ce 15 juin, c'est hyper émouvant pour moi, parce que c'était les oliviers devant lesquels mon père m'emmenait quand j'étais gamin.
1: Ça c'est magnifique, c'est l'histoire qui se reproduit et l'histoire qui va aussi auréoler tant de correspondances. Il y a près de 500 000 timbres dans cette série artistique qui sont diffusés dès aujourd'hui par La Poste, et on voit en effet en noir et blanc ces oliviers sur ce timbre. Vous avez choisi un titre magnifique, d'ailleurs traduit en grec sur ce timbre, ouais. Danse millénaire, justement.
0: Oui, parce qu'il traverse le temps, et l'olivier, dans son mouvement, quand on voit ces deux oliviers, ces deux troncs qui ont une racine commune, au final, qui nous ressemble pas mal, en fait, on les imagine en train de danser parce que leur position à travers le temps, leurs troncs sinueux, leurs feuillages, leurs branches qui ont souffert, qui ont été élaguées, les figent pour nous qui sommes incapables de voir l'infinitésimal mouvement, et pourtant ils bougent. Tout bouge autour de nous. La nature nous regarde. On a des comptes à lui rendre. On est de passage. Nous sommes mortels. Combien de gens puissants sont passés devant ces oliviers? Combien de gens tristes, heureux? D'autres se sont endormis, mais ils n'existent plus. Mais l'olivier existe toujours. Il dit quelque chose du passage. Et c'est ce qui m'émeut profondément.
1: C'est magnifique et très émouvant, j'imagine, pour vous de voir cette photo. Vous parliez de vos ancêtres et de votre papa en particulier. Vous qui étiez ce week-end au Salon Mondial du Thym, Au milieu des philatélistes, des collectionneurs qui sont absolument à la recherche justement de ces pépites. Qu'avez-vous ressenti en dédicaçant ce timbre-là?
0: D'abord de l'émotion, parce que la moyenne d'âge, on est vraiment dans le senior. Ouais. Et en même temps, c'était le besoin du lien, un besoin d'être avec l'autre, de discuter, à la fois de la photographie du timbre. Certaines personnes venaient me montrer leur collection. Regardez, j'ai rencontré Soulage, j'ai rencontré un tel, César. Ça m'a ému aussi, parce que je me suis souvenu des premiers timbres que je collectionnais quand j'étais gamin. C'est-à-dire, c'est quoi le timbre? Alors qu'aujourd'hui, on peut communiquer en quelques secondes avec le bout du monde. Tout à l'heure, vous allez avoir des correspondants, on va parler football, etc. Tout ça se joue, il n'y a plus de distance.
1: Exactement.
0: Et en même temps, ce n'est pas parce qu'il n'y a plus de distance qu'il y a plus de liens et plus de communication. Et ce qui m'a ému le plus, c'est de voir des files de gens venir juste parler, qu'on se regarde dans les yeux pour un petit bout de papier comme ça qui va traverser, qui va aller à l'autre bout du monde. Je crois que notre société, ma chère Wendy Bouchard, a besoin de temps long. Tout va trop vite, chaque image remplace l'autre. Alors c'est bien quand c'est utile, quand c'est fait pour servir quelque chose, mais nous avons besoin de nous poser, de nous regarder, d'échanger, et c'est peut-être ça notre existence.
1: C'est ce que fait le photographe, et l'œil du photographe que vous êtes, hein. Vous le racontiez très bien, Nico, saisir l'instant et y revenir, le regarder, le voir renaître sous nos yeux grâce à la beauté, à la vertu de cette photographie. Vous êtes un écrivain, vous, un auteur épistolaire, vous aimez passer par cette correspondance un peu à l'ancienne, Nico Salier.
0: Oui, parce que ça reste. Oui. C'est ce que disait mon père, attention, hein, parce que l'écrit reste. Et en même temps, super, parce que l'écrit peut encore, un peu comme une Madeleine de Proust, comme un palimpseste, comme ça, nous faire voyager, une écriture. J'imagine, quand je vois cette enveloppe timbrée à l'effigie de Victor Hugo, ou un vieux timbre, je crois, de l'époque de Victor Hugo, c'était une lettre adressée à Victor Hugo qui a été vendue plusieurs centaines de milliers d'euros. J'imagine la personne qui l'écrivait à l'époque. Sa façon de l'écrire, son petit bureau, sa plume. Voilà, ce qui est très intéressant avec le timbre et le voyage du timbre, à la fois géographique et à travers le temps aussi, c'est qu'il nous rappelle qu'il y en avait d'autres qui avaient le même présent et la même arrogance du présent que nous, et qui finalement passent parfois aux oubliettes ou deviennent des archives. Donc c'est le voyage qui m'intéresse.
1: Et vous nous faites voyager avec ce timbre qui sort aujourd'hui pour La Poste, cette danse millénaire, ces oliviers qui se retrouvent, lumière originelle, mémoire vivante. Comment dit-on danse millénaire en grec ?
0: Eonovios choros.
1: Ça, c'est magnifique.
0: Ça a donné chorégraphie choros.
1: Ouais. Et justement, chers amis, vous qui aimez tant la voix, la poésie de Nikos Aliagas, la vertu moderne, si j'ose dire, de ce timbre-là, c'est que vous avez un petit QR code dans l'angle à gauche que vous pouvez scanner. Et on va où avec ce QR code ?
0: Une réalité augmentée, comme on l'appelle aujourd'hui, nous montre cet olivier réinterprété dans sa danse.
1: Oui.
0: On voit un olivier qui danse. On voit aussi tout ce que ne dit pas le mouvement figé. Et puis on entend un texte que j'ai écrit sur une musique d'un auteur grec, puisqu'on est dans le thème. Et je raconte une petite histoire pendant 2-3 minutes. Voilà. Donc c'est une autre façon d'inviter dans une autre dimension la personne à cultiver l'imaginaire.
1: Premier timbre en réalité augmenté. C'est bon d'être pionnier aussi. Hein,
0: je me suis retrouvé là par hasard.
1: Oui.
0: Et en même temps, voilà, je suis un peu fier de l'histoire. Mais en même temps, je suis surtout très ému. Et si ça peut aider les jeunes qui nous regardent, qui nous écoutent, qui s'intéressent parfois à nous, à acheter des timbres.
1: Mmh.
0: Parce que c'est un métier extraordinaire. Je suis allé à Boulazac, dans le Périgueux.
1: Oui.
0: C'était extraordinaire de voir les artisans et les artistes à l'impression du timbre. Tout le boulot qui est fait depuis des siècles. On a un savoir-faire français, une spécificité. Le timbre français fait l'écart à travers le monde. Mmh. Parce qu'il est encore une petite œuvre d'art. Donc, franchement, soutenons nos traditions, sans être passéiste, parce qu'on peut être moderne, avoir des QR codes et ne pas oublier qu'on a hérité de quelque chose qui est précieux.
1: Et vous avez ce timbre de Nikos Aliagas qui sort aujourd'hui, chers amis, dans cette série artistique à La Poste. Et c'est très beau de vous retrouver aussi à cette occasion, Nikos, parce que il y a cette matière naturelle que vous figez, et puis il y a la matière plus vivante, elle l'est, hein, bien sûr, mais de l'humain que vous explorez. Les traces laissées sur les corps, vous aimez beaucoup les mains, vous aimez beaucoup les rides, les visages marqués, comme finalement les écorces de l'arbre.
0: C'est ce que j'essaie de reconnaître. En fait, on ne fige pas l'image. En réalité, c'est elle qui nous regarde. Et il y a une question pour les photographes. Qui regarde qui? Et est-ce que c'est déjà l'avenir qui nous regarde? Est-ce que c'est le passé qui nous dit « Mais t'inquiète pas, toi aussi, t'es de passage ». Lorsque j'ai présenté cette exposition, pas loin d'ici, au Musée de l'Homme,
1: à Paris, oui.
0: les grands âges, c'était précisément pour rendre hommage, non pas à la vieillesse. Ça veut rien dire, la vieillesse. Vieillir, c'est super parce qu'on est encore en vie, même quand c'est dur. C'était reconnaître le temps qui passe. On est traversé par le temps. On n'est pas spectateur du temps. Nous sommes partie intégrante de cet ADN et de cette expression qui pour nous est temporelle, pour d'autres, et peut-être dans l'avenir, ce sera quelque chose d'autre. Donc, reconnaître le temps qui passe, c'est respecter la vie. Et reconnaître la résilience d'un arbre ou le courage d'une personne de 103 ans qui sourit encore alors que le monde part en cacahuète autour de nous, c'est que tout n'est pas perdu.
1: Et vous savez, on a très envie d'avoir des rides pour pouvoir être photographié par Nikos Aliagas. Ça, c'est quand même un panthéon aussi du moment. C'est très beau. Les grands âges au Musée de l'Homme jusqu'au 1er janvier 2027. Et c'est magnifique, justement, la manière dont vous mettez aussi en scène ces aïeux qui sont nos piliers, cher Nikos. Que faut-il comme ingrédient, justement, et pour être dans l'œil de Nikos et de son appareil photo, pour avoir la plus belle intention?
0: Peut-être laisser sortir ce que tu as en toi, en fait, c'est ce que je dis aux gens. Ne posez pas, n'ayez pas peur de ce que vous êtes. Juste regardez-moi, tout simplement. Et pensez à quelque chose qui est en vous et exprimez-le juste avec votre pensée et vos yeux feront le reste. Il ne s'agit pas d'être dans une mise en scène. Pourtant, je photographie aussi des artistes, des acteurs, beaucoup de choses, mais pour d'autres raisons. Ce qui m'intéresse, c'est si on devait plus revoir. Si on aujourd'hui, madame, monsieur, c'était le seul instant de notre rencontre. Qu'aimeriez-vous me laisser dans cette image, dans cet instantané, dans ce regard? C'est tout.
1: Merci pour ce moment de poésie, mon cher Nikos Aliagas.
0: Merci, ma chère.
1: Voilà, c'est aussi un lien que vous avez avec le souvenir philatélique et avec nos auditeurs et les Français qui vous aiment tant, entre autres. Merci beaucoup, cher Nikos.
0: Merci, portez-vous bien.
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1: Et c'est parti, Bruno Salomon, bonjour pour ce journal du Mondial.
3: Bonjour Wendy.
1: Sous l'œil bienveillant de Nikos Aliagas, vous aimez la Grèce, Bruno?
3: J'ai beau chercher dans les 48 équipes qui participent à ce Mondial, j'arrive pas à trouver la Grèce, je suis désolé Nikos.
4: On n'y est pas cette année, mais c'est pas grave. Il y a la France.
1: Ça sera mieux donné pour les autres. Jusqu'au 19 juillet, vous serez avec nous, en tout cas tous les jours dans Ma France. Vous serez notre guide avec cette Coupe du Monde qui fait se coucher tard, qui fait se lever tôt. Les passionnés du foot avec pas mal de décalage horaire aux États-Unis, au Canada, au Mexique. Donc pour les retardataires qui auraient, et c'est normal, du mal à suivre, dites-nous les résultats de la nuit passée.
3: Il y a eu des cartons hier soir, Wendy, et surtout des buts sur tous les terrains, à commencer par l'Allemagne dans le groupe E qui a étrié Curaçao 7-1. Dans le même groupe, bonne opération de la Côte d'Ivoire, victoire 1-0 face à l'Équateur. Il y a le groupe D aussi, la surprise avec l'Australie qui a défait la Turquie 2-0. Et enfin, poule F, le Japon a accroché les Pays-Bas 2-0. Et la Suède n'a fait qu'une bouchée de la Tunisie, 5-1.
5: Oh, say can you see?
1: On se met dans l'ambiance américaine.
3: Ah bah oui.
1: Et surtout, on va partir là-bas, aux États-Unis, Bruno.
3: Oui, car Wendy, notre radio ici a un envoyé spécial pour suivre cette Coupe du Monde. C'est Nicolas Perronnet. Il sera la voix de nos soirées de matchs de l'équipe de France, puisque toutes les rencontres des Bleus seront à suivre sur ici, dans votre station, sur nos antennes, avec Pierre Clément, avec notre consultante Charlotte Lorgeret, et donc avec Nicolas, qui est arrivé il y a quelques jours en Amérique. Tous les jours, dans le journal, il va nous faire un call d'Amérique, nous laisser un petit message pour nous raconter son mondial à lui. Nicolas est depuis hier sur la côte Est à New York, puisque les Bleus vont jouer demain soir contre le Sénégal, Nicolas.
6: Salut Bruno, salut Wendy, salut. Un petit coucou depuis la 5e avenue à Manhattan. Alors je suis désolé de commencer comme ça, hein. C'est pas pour vous rendre jaloux, vraiment en plus il fait super beau, mais simplement pour vous dire qu'ici en plein New York, on en a absolument, mais alors absolument rien à faire du match des Bleus demain. Il y a deux événements en fait ici, et vraiment rien d'autre en ce moment pour les New Yorkais. Le premier, c'est la parade portoricaine qui a rassemblé des centaines de milliers de personnes hier sur cette avenue qui traverse Manhattan. Et puis l'autre, et ben c'est encore une parade, c'est celle des Knicks, l'équipe qui est devenue championne NBA, qui va défiler elle jeudi dans Manhattan. Il y a une énorme fierté ici avec ce titre obtenu plus de 50 ans après. Il y a des hommages, il y a des t-shirts, des casquettes de partout. New York est encore sur son petit nuage avec ses Knicks. Mais alors France-Sénégal, c'est pas du tout l'actu ici. On verra demain. À demain les amis.
3: Nicolas, voilà, ça va être comme ça tout le temps.
1: Bon, bah, les messages sont clairs en tout cas. Pour le prochain call, l'appel d'Amérique, c'est demain, Nicolas, en effet. Quelles sont, cela étant, les nouvelles de nos Bleus?
3: Oui, parce qu'on va quand même s'y intéresser, nous, à nos Bleus. L'équipe de France de Didier Deschamps qui va découvrir aujourd'hui la pelouse du MetLife Stadium dans le New Jersey à 22h, heure française. Un dernier entraînement qui devrait nous donner la tendance pour la présence ou non dans le 11 de départ de l'ancien Stéphanois William Saliba. Joueur désormais d'Arsenal, le défenseur central est encore incertain pour la rencontre à cause de douleurs au dos récurrentes. Alors, je ne suis pas sportif, mais j'ai même douleurs et je peux vous dire que ça fait mal. Un homme, lui, sera bien sur le terrain demain. Et normalement, il devrait être aussi en conférence de presse. Aujourd'hui, c'est le capitaine Kylian Mbappé, la star du Real Madrid, qui dans un entretien aujourd'hui dans le journal Le Parisien a déclaré « Non, ne vous inquiétez pas, être président de la République, ce n'est pas dans mes projets. » Bon, bah écoutez, comme ça, je suis déjà assez détesté comme ça. Voilà, c'est quand même annoncé par Kylian Mbappé. Il l'explique après que dans sa fin de carrière, il prévoit peut-être de revenir dans l'anonymat ou de s'occuper de sa fondation. Bon, il a quand même encore un petit peu de temps. Il est à la retraite tout de suite. Il a 28 ans. Il a encore des trophées à gagner. Le Kix, dont la Coupe du Monde, avec justement la France.
1: Alors Bruno, ça va être notre petit rendez-vous rituel dans ce journal du Mondial. On va vous raconter aussi des histoires de foot d'ici. Et premier exemple, c'est ce Bourguignon qui ce soir va se retrouver aux premières loges du match Belgique-Égypte.
3: Ouais, Stéphane Jobard, 55 ans, Dijonais de la tête aux pieds. Un Bourguignon, un vrai ancien du DFCO, le club qui remonte en Ligue 2 cette saison. Il est désormais l'adjoint de Rudy Garcia, le sélectionneur de la Belgique, qui joue ce soir face à l'Égypte. Et ça, c'est Thomas Vichard qui nous l'explique.
24: Stéphane Jobard, c'est une figure du club de Dijon, le DFCO. Il l'a entraîné après y avoir été joueur. Seule équipe d'ailleurs qu'il a connue en tant que milieu de terrain, du monde amateur jusqu'à la Ligue 2. En 2004, première montée dijonnaise dans le monde pro. Le coach à l'époque Rudy Garcia. Stéphane Jobard est son capitaine, son relais sur le terrain. Vient l'heure de la retraite, l'ancien prof de PS se forme en tant qu'entraîneur pendant que Rudy Garcia enchaîne les succès à Lille et Rome. Puis Rudy tend la main à Joby lorsque celui-ci est exfiltré du DFCO, direction l'Olympique de Marseille pour une saison. Le duo se sépare à nouveau, mais va se reformer à l'étranger quelques années plus tard, en Arabie Saoudite, d'abord à Al Nassr, de quoi diriger quelques mois Cristiano Ronaldo, puis Naples, avant donc la Belgique et la Coupe du Monde.
1: Thomas Vichard, d'ici Bourgogne. Bruno, le programme des matchs ce soir.
3: Rapidement, cinquième soirée de football, cinquième orgie de matchs qui continue, la Belgique-Égypte, 21h, on le rappelle, dans la poule H, Arabie Saoudite-Uruguay à minuit, on a un Iran, Nouvelle-Zélande à 3h du matin, et donc il y a aussi cette historique Espagne-Cap-Vert à 18h, le Cap-Vert, première participation à un mondial.
1: Merci cher Bruno, à demain et bel après-midi à l'écoute de vos programmes, l'info locale, la bonne humeur et la proximité.
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9: Ici La Rochelle, j'espère que vous avez passé un bon week-end, ça me fait plaisir de vous retrouver, c'est Fabien Lecour avec vous toute la semaine. Bonjour et bienvenue dans les Deux Charentes, il y a Paul aussi à la technique. Alors Paul, est-ce que tu veux bien nous mettre un petit peu d'ambiance ? Le retour de la musique, ne bougez pas, ça arrive juste après vos offres d'emploi.
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9: Exactement monsieur, à vos côtés tous les jours à 13h30, on vous partage une offre d'emploi. Aujourd'hui, j'ai trouvé une offre de vendeur-vendeuse en cigarette électronique en Charente, à Château-Bernard, en CDI pour 35 heures en semaine. Attention quand même, il va falloir accueillir, écouter, conseiller les clients avec toujours beaucoup de joie et de bonne humeur, participer aussi activement à tous les aspects de la vie du magasin, c'est-à-dire conseil, encaissement, mise en rayon, entretien, réception des marchandises et gestion du stock. Ça commence à faire, il y a du boulot, croyez-moi. Profit recherché. Vous êtes passionné par la vente et le conseil client, dynamique, souriant, vous aimez le travail en équipe. Et si vous savez prendre des initiatives, alors là, franchement, vous gagnez des points. Une expérience dans la vente, en détail, non alimentaire, est un plus. Un diplôme en vente ou commerce serait un plus, mais pas obligé, car une formation sera assurée sur place. Pour postuler, rien de très compliqué, vous envoyez votre candidature à Vapenco, à Château-Bernard.
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0: 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Dans un instant, ne bougez pas, on va retrouver votre chronique. Ici, ça marche. C'est quoi le concept? Eh bien, le concept est super simple. On découvre des entreprises dans les deux Charentes avec cette chronique. Mais attention, des entreprises qui marchent, qui fonctionnent. Justement, il y a un laboratoire en Charente-Maritime de cosmétiques français indépendants qui cartonne et qui propose donc une formule et qui fabrique des produits naturels et bio sur mesure. Ce que je vous propose, c'est de découvrir cette entreprise dans moins de 10 minutes. Bel après-midi avec Ici La Rochelle, le retour de la musique tout de suite avec Charles Doré, famille ou pas famille.
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2: Ici ça marche à Maran, Charente-Maritime pour l'entreprise Customize. Une entreprise en continue constance en croissance depuis sa création en 2020. Et alors aujourd'hui, qu'est-ce qu'elle devient? Pour nous en parler, c'est Julien Rochet, qui est le cofondateur et président de Customize. Bonjour Julien.
3: Bonjour.
2: Alors la question est simple, depuis 2020 à aujourd'hui, qu'est-ce que nous propose Customize?
3: Customize, c'est un concentré de solutions qui accompagne les marques cosmétiques, soit novices ou déjà établies, pour mettre sur le marché des produits innovants et des compléments de gamme éventuellement. Concrètement, on nous contacte parce qu'on souhaite mettre sur le marché, je vais donner un exemple, un déodorant qui aurait un fonctionnement et une action différente de ce qu'il y a sur le marché actuellement, et on va travailler avec le client pour définir les objectifs, puis formuler des produits. Formuler, ça veut dire faire une recette de produits cosmétiques avec des ingrédients naturels, puisqu'on travaille principalement les ingrédients d'origine naturelle ou biologique, qu'on va associer ensemble pour ensuite mettre dans un packaging et faire tous les tests réglementaires.
2: Donc, date de création, on l'a dit tout à l'heure, 2020, mais aujourd'hui en 2026, qu'est-ce qui marche toujours pour l'entreprise Customize?
3: Ben, ce qui marche toujours, je pense, c'est le fait que notre approche assez pédagogue fait qu'on continue d'attirer tout type de clients qui vraiment aiment cette approche. Et puis c'est le côté innovant. On va essayer de chercher vraiment tout ce qui peut différencier de ce qui existe sur le marché. C'est quelque part la cosmétique de demain, quoi.
2: Donc votre salle de bain, Julien Rocher, ressemble à quoi alors? Avec plein de produits d'un peu partout de vos clients,
3: c'est... Alors non, pas tant que ça malheureusement, parce qu'on a déjà plein au bureau.
2: Donc au bureau déjà, vous avez ce qu'il faut, quoi.
3: Oui, on teste au quotidien les produits qu'on formule nous-mêmes avant de les envoyer à nos clients pour qu'ils puissent les tester et puis soit nous faire des retours pour les améliorer, soit les valider et partir dans des phases qui sont des phases un peu plus réglementaires, avec des tests sur les produits qui sont obligatoire avant de mettre un produit sur le marché cosmétique.
2: Alors Julien Rochet, cofondateur et président de cette entreprise Customize, qui se trouve à Maran, Charente-Maritime, s'il y avait quand même un seul truc que vous voulez qu'on retienne et qu'on sache sur cette entreprise, ça serait quoi?
3: On s'engage vraiment sur la cosmétique naturelle, sur les innovations, et ce qu'on veut, c'est vraiment être transparent et proche de nos clients et qu'ils apprennent des choses au fur et à mesure qu'on travaille avec eux. C'est vraiment très important que tout ce qu'on peut leur transmettre, ils puissent ensuite le retranscrire auprès de leurs propres clients.
2: Julien Rochet, donc, cofondateur et président de cette entreprise Customize. Merci beaucoup Julien, à bientôt.
3: Merci à vous, à bientôt.
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0: Avicii, Je partirai. Ici La Rochelle, ne bougez pas, le retour de la musique, ça arrive très vite. The Police pour accompagner ce lundi 15 juin, bah c'est pour vous, c'est dans quelques instants avec ce joli soleil, ça rafraîchit aussi en voiture, à la maison et au travail. Ne bougez pas, c'est dans un instant.
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1: Ici La Rochelle, il est 14h. Tout de suite, ici La Rochelle, voici l'heure de retrouver toute l'actualité.

0: Le bonheur, trois thèmes au programme des épreuves du bac de philo ce matin. Avons-nous la maîtrise de nos paroles ou encore débattre? Est-ce chercher la vérité? Tous les sujets sont sur ici.fr et sur l'appli. Ici, des rassemblements prévus ce soir devant les tribunaux et devant le ministère de la Justice dans le sillage de l'affaire du meurtre de Liana dans le Gers. 150 associations et syndicats réclament une loi intégrale contre les violences faites aux enfants et aux femmes. Et puis il va faire chaud, très chaud cette semaine. Des records de température sont attendus avec un retour de la canicule et des orages possibles, notamment pour les journées de jeudi et vendredi. 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
2: Ce n'est pas une surprise, hein. Le soleil brille aujourd'hui dans les Deux-Charentes, tout comme les températures, avec cet après-midi 34 degrés à Saint-Mesmes-les-Carrières, 30 degrés à Gémozac, 28 degrés à La Rochelle. En revanche, on note un peu de vent aujourd'hui et c'est tant mieux car il soufflera de 45 km/h toute la journée, avec demain matin à nouveau du soleil, mais avec un ciel un petit peu voilé et des températures dans la matinée comprises entre 21 et 24 degrés.
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0: YouTube instant ici La Rochelle, bel après-midi, merci d'être avec nous. C'est votre radio locale qui vous accompagne un peu partout avec dans quelques instants le retour de la musique. Tombé pour la France, Étienne Dao, ça arrive dans un instant, ne bougez pas.
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1: Toutes les heures ici, La Rochelle vous partage une info pratique. Alors, en ce jour d'épreuve du baccalauréat, je vous partage une info pour les jeunes âgés entre 16 et 25 ans. Si vous habitez La Rochelle et que vous souhaitez passer votre permis de conduire, ou carrément si vous souhaitez devenir animateur en centre de vacances, sachez que le service info Jeunes 17 met en place deux dispositifs d'aide à l'accompagnement avec aide financière pour passer à la fois le BAFA et son permis de conduire. Et ça, franchement, c'est super chouette. Le dispositif s'appelle Animaction et plein phare. Pour en savoir un peu plus, rencontrez Sébastien qui vous propose une rencontre pour vous donner pas mal d'informations. C'est le mercredi 17 juin de 14h à 16h au Café Azimut à La Rochelle.
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0: Chris Ria, ici La Rochelle. Bienvenue. Le retour de l'actu, ça arrive dans un tout petit quart d'heure. On va s'informer avec toute l'actu de ce lundi 15 juin. Et pour la musique alors, eh bien écoutez, voici ce qui arrive dans quelques instants.
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0: Ah, il est comme un fou, hein. Ah, il est en forme, hein. C'est Julien Clerc qui va vous chanter Quand je joue avec Ici La Rochelle. Ne bougez pas, ça arrive dans un instant.
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1: Ici La Rochelle, il est 15h. Tout de suite, c'est l'heure de retrouver un nouveau point sur l'actualité.
2: Le G7 commence à Évian en fin d'après-midi. Emmanuel Macron le préside au cœur des discussions entre les dirigeants des États-Unis, du Royaume-Uni, du Canada, de l'Allemagne, de l'Italie, du Japon et de la France. Le projet d'accord signé hier soir entre Washington et Téhéran, Donald Trump a promis la réouverture du détroit d'Ormuz dès la signature prévue vendredi. Mais la prudence reste de mise. On ne connaît pas encore les détails techniques de cette réouverture. Cet accord fera-t-il baisser les prix à la pompe? Le gouvernement y veillera, assure le chef de l'État. Dès l'annonce, en tout cas, les prix ont chuté de 5% en dessous de 2 euros le litre pour le gasoil et l'essence. Dans l'affaire Liana, les résultats de l'enquête administrative sur des

0: 39 aussi dans la région parisienne d'ici la fin de semaine. Après la canicule du mois de mai, on attend de nouvelles fortes chaleurs cette semaine, de nouveaux records de température. 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
2: Ce n'est pas une surprise, hein. Le soleil brille aujourd'hui dans les deux Charentes, tout comme les températures, avec cet après-midi 34 degrés à Saint-Mesmes-les-Carrières, 30 degrés à Gémozac, 28 degrés à La Rochelle. En revanche, on note un peu de vent aujourd'hui et c'est tant mieux car il soufflera de 45 km/h toute la journée, avec demain matin à nouveau du soleil, mais avec un ciel un petit peu voilé et des températures dans la matinée comprises entre 21 et 24 degrés.
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0: Ici La Rochelle, merci de nous retrouver. Coq Robin à l'instant, le retour de la musique, ça arrive très vite avec un artiste français. Ça sera Marc Lavoine qui arrive, et puis dans vos artistes français, on joue aussi avec Jean-Louis Aubert, Merveille et le groupe Ensemble, ça a raison d'être, ça arrive très vite avec vos chansons françaises à la suite. Merci en tout cas de passer cette belle après-midi avec nous.
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2: Dans le cadre de Note en Vert, festival qui va avoir lieu à Périgny-La Rochelle, vous êtes invité ce samedi à ce concert.
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1: Ici La Rochelle, votre radio locale dans les Deux-Charentes vous partage toutes les heures des infos pratiques. Alors, je vous parle tout de suite d'un bus itinérant Santé en mouvement du groupe hospitalier Littoral Atlantique qui se déplace partout dans le département de la Charente-Maritime. Ainsi, des infirmières et sages-femmes assurent gratuitement dépistage, information, prévention santé et consultation gynécologique. Le bus santé sera par exemple ce mercredi 17 juin au Resto du Cœur de Dolus d'Oléron de 13h30 à 17h30 ou carrément à la mission locale de La Rochelle le mardi 23 juin de 9h30 à 12h30. Toutes les infos sur le site du centre hospitalier ch-larochelle.fr.
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0: Vous écoutez Ici La Rochelle. À suivre, vos chansons préférées. Pour finir la fin de journée en beauté, on va retrouver bien évidemment Daniel Gimeno qui va vous informer sur l'actu aussi dans les Deux-Charentes. Ça sera à partir de 16h. Côté musique, on vous réserve. Oulalalalala.
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0: Bah ouais, une petite ambiance comme ça. J'adore. Maxime Le Forestier, San Francisco, ça arrive dans un instant, ne bougez pas. Belle après-midi.
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2: Dans les deux Charentes, bienvenue ici La Rochelle. 16h. Voici tout de suite un nouveau point sur l'actualité.
3: Même s'il est encore flou, l'accord de paix entre les États-Unis et l'Iran pourrait faire du bien au portefeuille des Françaises et des Français. Les prix du gasoil et de l'essence passent en dessous des 2 euros le litre, mais la prudence reste de mise sur ce protocole annoncé hier soir. Il faut notamment définir les détails techniques de la réouverture du détroit d'Ormuz. Un projet d'accord qui intervient alors que le sommet du G7 débute en fin d'après-midi à Évian, en présence d'un Donald Trump triomphant qui doit convaincre ses partenaires français, allemands, italiens, britanniques, japonais et canadien. Pour Emmanuel Macron, qui a pris la parole en début d'après-midi, il faut tout faire pour mettre en œuvre ce projet d'accord. Il ajoute que le gouvernement va s'assurer que la chute des cours du pétrole soit répercutée à la pompe. Fin de citation. Des rassemblements prévus ce soir devant les tribunaux de France et devant le ministère de la Justice dans le sillage de l'affaire du meurtre de Liana dans le Gers. 150 associations et syndicats réclament une loi intégrale contre les violences faites aux enfants et aux femmes. La vérité, la technique ou encore le bonheur, trois thèmes au programme des épreuves du bac philo ce matin. Avons-nous la maîtrise de nos paroles ou encore débattre? Est-ce chercher la vérité? Vous avez 4 heures, tous les sujets sont sur ici.fr et sur l'appli ICI. Il va faire chaud, très chaud cette semaine.

0: Pas mal le matin à Surgères, 18 degrés pour Saint-Georges d'Oléron le matin en maximal. Et puis l'après-midi, 31 degrés. Voilà ce que nous aurons sur le Vieux-Port à La Rochelle, 33 degrés pour Angoulême.
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0: Et ça groove avec la Madone.

0: Groove, ici La Rochelle avec Madonna.
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0: Bah, Groove dans un instant, bonjour tout le monde, In Excess avec Amir également. Mélange des genres pour votre plus grand plaisir. Jeu de l'énigme qui reprend ses droits pour cette semaine. On va naviguer ensemble, mesdames, messieurs, à la rencontre de ces ambassadeurs, ambassadrices qui nous attendent dans ces lieux que nous recherchons au travers d'indices que je vous donne. Je vais vous inscrire dans le cadre de cette semaine du nautisme pour une sortie en mer exceptionnelle. 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

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Un premier indice pour géolocaliser le lieu où nous attend notre ambassadrice. C'est une femme cet après-midi. Elle sera là un petit peu avant 16h40 pour lier cette ville à son actualité. Le premier indice, je vous le donne et on attend vos propositions au 05 46 50 67 68. À l'heure de l'IA, on y redécouvre une technologie d'autrefois qui a fait longtemps commerce. Chaque mot a de l'importance, bien évidemment. À l'heure de l'IA, on y redécouvre une technologie d'autrefois qui a fait longtemps commerce. Quelle est cette ville, selon vous, liée à ce premier indice ? 05 46 50 67 68.

Need Tonight, le collector d'Inexcess dans un instant pour cet après-midi, David Bowie. Et notre jeu de l'énigme est bien lancé. C'est une ville que nous recherchons ensemble. Un premier indice pour vous aiguiller afin d'aller à la rencontre de notre ambassadrice cet après-midi. Elle sera là dans une grosse demi-heure maintenant. Quelle est cette ville que nous recherchons qui répond à ce premier indice? À l'heure de l'IA, on y redécouvre une technologie d'autrefois qui a fait longtemps commerce. Un premier indice avec des éléments importants dans ce phrasé. 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

0: Ici La Rochelle, c'est la voix de Francis Cabrel qui nous accompagne cet après-midi et celle de Gaëtan Roussel dans un instant. Notre jeu de l'énigme est bien lancé dans moins de 20 minutes maintenant. Nous serons quelle est la ville qui est liée à notre ambassadrice qui viendra nous rejoindre pour parler de son actualité. À l'heure de l'IA, on y redécouvre une technologie d'autrefois qui a fait longtemps commerce. Deuxième indice, 05 46 50 67 68, une poudrière transformée en salle de musique actuelle pour faire exploser les nouveaux talents. Une poudrière transformée en salle de musique actuelle pour faire exploser les nouveaux talents. 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
1: Vous avez un enfant porteur de handicap et vous avez besoin d'un coup de main au quotidien. Tombée du Nid est une association qui met en relation des familles avec des bénévoles de proximité formés et accompagnés, prêts à aider concrètement et gratuitement. Et bonne nouvelle, des bénévoles sont disponibles près de Sainte. Ils peuvent par exemple garder votre enfant le temps d'un moment pour vous. Vous accompagnez lors de vos sorties, vous aidez à remplir vos dossiers administratifs. Tout se passe via l'application gratuite Le Cœur du Nid. Ou directement sur leur site internet tombedunitoutattaché.fr.
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1: Et en direct de l'île aux oiseaux, après Tombée du Nid, Pascal Obispo a de l'à-propos. Tombé pour elle.

Ah, ça fait du bien de remuer du bassin d'Arcachon, en l'occurrence, avec Pascal Obispo. On n'est pas à Arcachon, on est sur le Pertuis d'Antioche, mes amis. 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On se rapproche dans 10 minutes. Nous serons sur ce lieu qui fait l'objet de toutes nos recherches. Ce lieu nous attend, notre ambassadrice, pour lier cette destination à son actualité. Premier indice, à l'heure de l'IA, on y redécouvre une technologie d'autrefois qui a fait longtemps commerce. Une poudrière transformée en salle de musique actuelle pour faire exploser les nouveaux talents. 05 46 50 67 68. Talent confirmé pour la suite du son, One Republic et Bernard Lavilliers.

0: Le son collecteur de Bernard Lavilliers, noir et blanc. Nous arrivons au terme d'entre jeu de l'énigme. Des propositions 05 46 50 67 68. Deux indices à l'heure de l'IA. On y redécouvre une technologie d'autrefois qui a fait longtemps commerce. Une poudrière transformée en salle de musique actuelle pour faire exploser les nouveaux talents. Catherine nous rejoint. Catherine de La Rochelle, c'est bien vous, Catherine ?
1: Oui, c'est bien moi. Bonjour.
0: Bonjour à vous, Catherine. Que vous ont inspiré ces deux indices ?
1: La ville de La Rochelle.
0: Alors expliquez-moi pourquoi vous êtes arrivé à cette conclusion.
1: C'est le deuxième indice, en fait, pour faire exploser les talents. Je pensais au chantier des Franco, et puis du coup, le chantier des Franco à La Rochelle.
0: Ah, voyons voir si c'est la bonne destination. Ce n'est malheureusement pas cette poudrière-là qui fait exploser les nouveaux talents avec le chantier des Francos, ce qui nous amène à évoquer bien évidemment les Francofolies qui se projettent très prochainement. Événement ici à La Rochelle, on vous offrira vos places de concert, bien évidemment, pour tous ces concerts complets. Désolé Catherine, ce n'est malheureusement pas La Rochelle. C'est pas loin, mais ce n'est pas La Rochelle.
1: Tant pis, merci.
0: On vous embrasse, dans un instant nous serons avec notre ambassadrice et j'espère la bonne réponse. Une poudrière transformée en salle de musique actuelle pour faire exploser les nouveaux talents à l'heure de l'IA. On y redécouvre une technologie d'autrefois qui a fait longtemps commerce. 05 46 50 67 68.
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0: Ambiance, ambiance. Ici La Rochelle avec les One République. Le jeu de l'énigme arrive à son terme, son dénouement. On va savoir où nous attend notre ambassadrice. Cet après-midi, deux indices pour géolocaliser cette ville, la lier à l'actualité de notre invité. À l'heure de l'IA, on y redécouvre une technologie d'autrefois qui a fait longtemps commerce. Une poudrière transformée en salle de musique actuelle pour faire exploser les nouveaux talents. Si vous avez la bonne réponse, je vous inscris pour vendredi, une chance sur cinq de gagner une expérience unique. Montez à bord d'un bateau privatisé pour vous et votre famille pour assister à un hélitreuillage dans le cadre de la semaine du nautisme, un événement ici La Rochelle. Marie-Noël nous rejoint depuis Pont-l'Abbé d'Arnoux. Bonjour à vous Marie-Noël.
1: Oui, bonjour à tous.
0: Un thermomètre qui monte, qui monte, qui monte, qui monte. Marie-Noël, vous êtes à combien là déjà?
1: 34 degrés, je crois, au moins 35.
0: Facile. Bon, ouais. ça monte un petit peu.
1: Ça va bien, on a la clim, on est bien.
0: Ah, tant mieux. Bon, alors, deux indices qui vous ont permis d'arriver à une conclusion que je souhaite partager avec les amis qui nous écoutent. Où est-ce que vous nous amenez, Marie-Noël?
1: Eh bien, moi, je me suis arrêtée au premier indice, le musée des commerces d'autrefois.
0: Qui est situé à Rochefort. Le musée des commerces d'autrefois à Rochefort. Est-ce la bonne destination? Ah oui! Je valide. C'est Rochefort, le lieu que nous recherchions, mais je faisais référence à ce formidable musée des commerces d'autrefois que vous avez peut-être déjà visité, Marie-Noël.
1: Non, du tout, mais j'ai regardé des photos et c'est vrai que c'est très original. On apprend plein de choses, j'imagine.
0: Il faut y aller. Effectivement, ouais. Et il y a un nouvel espace dédié à la TSF, dédié à la télégraphie sans fil, qui est un petit peu l'ancêtre de la radio. C'est pour ça, donc, à l'heure de l'IA, on y redécouvre cette technologie d'autrefois qui a fait longtemps commerce. Et donc, la poudrière, l'ancienne poudrière de l'arsenal de Rochefort, désormais salle de concert, salle de musique actuelle, salle de répétition pour faire exploser les nouveaux talents. Vous faites-vous exploser le jeu de l'énigme, Marie-Noël, bravo.
1: Voilà.
0: Et vous êtes la première inscrite. Est-ce que vous avez le pied barin, Marie-Noël?
1: Oui, ça peut aller.
0: C'est important parce que vous allez, si vous êtes désigné par le sort, monter à bord de ce bateau que votre radio va privatiser. Vous allez amener toute votre petite famille, 4 personnes maximum, pour assister donc à cet hélitreuillage très spectaculaire, au plus près de l'action, et cette sortie en mer sur le Pertuis d'Antioche, un moment de délices également dans le cadre de cette semaine du nautisme, événement ici La Rochelle qui va démarrer très prochainement. Bon, Marie-Noël, vous êtes inscrite?
1: Oui.
0: Et peut-être un vendredi.
1: Entendu, merci.
0: Marie-Noël, nous allons rejoindre dans un instant notre ambassadrice qui, je pense que vous la connaissez, elle s'appelle Valérie Benheim. Ça vous parle, Marie-Noël?
1: Oui, une brune.
0: Oui, on la voit souvent à la télévision avec Cyril Hanouna. Elle vient à nos rencontres pour nous présenter son dernier ouvrage, Ils ont disparu, paru aux éditions Fayard. C'est une enquête sur les nombreuses disparitions d'enfants en France non expliquées. Vous allez voir, c'est passionnant, vous restez bien avec nous. On vous embrasse, Marie-Noël.
1: Merci, au revoir.
0: Et nous avons le privilège de retrouver notre ambassadrice de l'après-midi, Valérie Benheim, qui est avec nous. Bonjour madame l'ambassadrice.
2: bonjour à tous, quel bonheur.
0: Parce que vous êtes vraiment en terre privilégiée à Rochefort, vous venez régulièrement présenter vos ouvrages et ce sera le cas encore mercredi pour vous.
2: Exactement, j'ai ce bonheur d'être, j'allais dire, une enfant du pays quasiment, puisque à chaque ouvrage, on a la gentillesse de m'inviter et je viens avec plaisir.
0: Bon, on ne présente plus notre ambassadrice, bien évidemment, Valérie Benheim, que l'on retrouve sur le plateau de Cyril Hanouna tous les soirs, pratiquement tous les soirs, sur W9. Vous, en tant que productrice romancière, vous avez donc tenté de creuser le sujet. Vous avez recueilli des témoignages déchirants de parents. Presque 40 000 signalements par an. Vous dites que c'est environ un enfant qui disparaît toutes les 13 minutes.
2: Oui, exactement. Et c'est un chiffre en hausse. Il avait pour la première fois baissé l'année dernière, première fois baissé depuis 2021. Et malheureusement, il est reparti à la hausse, plus 6%. Oui, un enfant est signalé disparu toutes les 13 minutes en France. Alors, dans ces signalements, il y a pour 90% des cas des fugues. Mais une fois qu'on a dit ça, ben malheureusement, la fugue n'exclut pas le danger, bien évidemment. Ces enfants peuvent se mettre aussi en situation de danger ou croiser la route de prédateurs. Et puis, il y a les enlèvements parentaux et puis la piste accidentelle et ou criminelle. Donc, c'est un vrai sujet.
0: Avec effectivement tout le marasme au niveau du système judiciaire à l'aune de cette affaire Liana également, c'est oui. Le manque de procureurs en fait, 3,2 procureurs pour 100 000 habitants.
2: Oui, vous avez dit, normalement dans le reste de l'Europe, on est plutôt aux alentours de 12 procureurs, là on en a 3. Donc il y a un manque criant de personnel, il y a une embolisation de la vie judiciaire terrible, lorsque l'on sait par exemple que une plainte, une fois qu'elle est déposée en gendarmerie ou à la police, elle doit passer par ce qu'on appelle un bureau d'ordre. C'est pour vous donner un exemple, un bureau d'ordre dans les tribunaux. Ce bureau d'ordre, c'est une sorte de péage. C'est-à-dire que les greffiers vont récupérer la plainte, vont lui attribuer un numéro et qu'ensuite, elle va être donnée à tel ou tel magistrat. Eh bien, normalement, ça devrait se faire en quelques jours, voire au plus tard, une semaine. Aujourd'hui, les délais sont de 2, 3, 4 mois, parfois 1 an, avant même que vous ayez un magistrat qui récupère votre dossier. Donc, il y a véritablement un souci. Véritablement
0: un souci. Donc il y a cet ouvrage, c'est en fait une constellation de quelques affaires. Synthétiser ce bouquin finalement pour qu'on puisse venir à votre rencontre mercredi.
2: Écoutez, c'est 2 ans d'enquête, 2 ans pendant lesquels je suis allée à la rencontre de tous les acteurs du sujet. Mon sujet, c'est la disparition des enfants en France. Ces enfants qui ont disparu un matin et qu'on n'a jamais retrouvés. Et donc je suis allée voir aussi bien les services de police et de gendarmerie, Interpol, mais aussi les services judiciaires, les magistrats, les procureurs, les présidents de tribunaux. Et puis également, je suis allée recueillir la parole des parents d'enfants victimes, parce que ces parents, malheureusement, on ne les entend qu'au moment de la déflagration, au moment de la perte de leur enfant, le moment où ils sont totalement hébétés. Et moi, j'avais envie de les entendre aussi sur ce que c'est que d'être un parent sur le temps long, un parent d'enfant disparu, un parent d'enfant qui, au fond, n'est ni mort ni vivant, parent d'un fantôme. Qu'est-ce que c'est d'accompagner au long cours l'enquête, le rapport avec la justice, la vie au quotidien, parce qu'il faut bien à un moment reprendre sa vie, parce qu'il y a d'autres enfants à élever, parce qu'il faut repartir au travail, parce qu'il faut gagner sa vie. Comment est-ce qu'on fait pour avancer, pour mettre un pied devant l'autre quand on est un parent scindé en deux, avec une partie de soi qui est morte avec son enfant disparu.
0: Vous dites en France, on est capable. C'est incroyable ce que vous dites. Hein. En France, on est capable de faire la liste des œuvres d'art disparues, mais pas de nos enfants.
2: Oui, c'est vraiment quelque chose qui m'a frappée en faisant cette enquête. D'ailleurs, j'ai lancé un hashtag, le hashtag Agir pour nos enfants, et je voudrais que ce hashtag monte pour que chacun y témoigne et chacun puisse raconter soit une situation personnelle, soit son envie que les lignes bougent pour justement faire bouger le législateur et l'État. Et oui, vous avez raison, je le dis, on est incapable en France de dire exactement combien d'enfants disparaissent chaque année. Le chiffre qu'on a donné tout à l'heure des 40 000 signalements, c'est un chiffre qui est donné par les associations, par le 116 000 en l'occurrence, mais c'est pas un chiffre officiel. Parce que quand on ouvre un tiroir sur ce sujet, il y a plein de tiroirs qui s'ouvrent. Pourquoi je dis ça? Parce que par exemple, un enfant qui disparaît et qui est signalé disparu, on va prendre la disparition, mais s'il réapparaît parce que c'était une fugue par exemple, et je le comprends, les parents peut-être n'iront pas à la police pour dire il est revenu. Et si l'enfant réapparaît à nouveau, redisparaît à nouveau, ce sera signalé comme un deuxième enfant. Or, c'est le même enfant. Voilà, il y a plein de choses comme ça qui font que ces chiffres sont très compliqués à appréhender. Et moi, je milite, oui, avec notamment France Victimes pour un Grenelle, pour tout mettre à plat, mais pas un énième Grenelle qui serait encore des réunions qui ne débouchent sur rien. Je milite pour un Grenelle à condition qu'il y ait au bout des actions concrètes.
0: Valérie Benahim, on a plaisir à vous écouter. On aura encore plus de plaisir à venir à votre rencontre avec cet ouvrage Ils ont disparu, édition Fayard. Et ce sera donc à la Fnac de Rochefort. Et vous serez là à partir de 16h, hein, Valérie Benahim.
2: C'est ça, tout à fait.
0: Ce sera un plaisir de venir à votre rencontre. Merci de nous avoir salués dès ce matin, dès cet après-midi. Merci beaucoup.
2: Merci à vous. Merci
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2: beaucoup.
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0: Très bon moment partagé avec Valérie Benahim, mais vous l'avez bien noté, ce sera mercredi, ce mercredi, à la Fnac de Rochefort. La dédicace à partir de 16h. Mylène Farmer et Whitney Houston nous accompagnent.

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0: C'est le retour de Mylène Farmer. À qui le tour?
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0: Et si c'est un bel après-midi qu'on partage sous le soleil, il est 17h. Un point sur l'info, c'est avec vous Sophia Berada.
2: Les champs sont très secs et avec le retour des fortes chaleurs, le risque d'incendie s'intensifie. Aujourd'hui, les pompiers de la Charente ont été appelés pour 4 feux sur des terrains agricoles à Champagne-Mouton, entre Ruffec et Confolon, à Vitrac-Saint-Vincent, près de Chasseneuil-sur-Bonnieure, à Moulins-sur-Tardoire, à l'est de la Rochefoucauld et à Mons dans le Rouillaquet. À chaque fois, plus d'un hectare est parti en fumée. Outre les incendies, les fortes chaleurs font craindre à la préfecture de la Charente une sécheresse précoce de ses sols. Dans un communiqué, elle appelle les agriculteurs, mais aussi les entreprises, les collectivités, les particuliers à se montrer le plus économe possible en eau. Elle précise, selon l'évolution des prochains jours, le préfet se tient prêt à prendre des arrêtés pour restreindre officiellement les usages. Certaines restrictions sont déjà en vigueur dans le bassin de l'Homme-Couture, notamment territoire à cheval sur la Charente et la Charente-Maritime. Les agriculteurs doivent limiter l'arrosage de leurs exploitations. Il a pris ses fonctions ce matin à 9h. Le nouveau préfet de la Charente-Maritime s'appelle Michel Prozic. Comme le veut la tradition, son premier geste a été de déposer une gerbe au pied d'un monument aux morts sur l'allée du Mail à La Rochelle. L'ancien préfet de Haute-Corse était entouré d'anciens combattants et des élus du territoire. Vous l'entendrez dans le prochain journal à 18h. C'est une première depuis le mois de mars. Le prix moyen du litre d'essence est repassé en dessous des 2 euros. Même chose pour le gasoil. Depuis l'annonce ce matin d'un accord entre les États-Unis et l'Iran pour mettre fin à la guerre au Moyen-Orient, les marchés respirent mieux et le prix du baril de pétrole redescend. Quant aux aides au carburant, elles seront bien versées aux bénéficiaires, assure Sébastien Lecornu, comme cela était prévu. Une communauté de gens du voyage s'est installée dans la plaine d'Aunis. 150 caravanes à Ondilly, 70 juste à côté à Saint-Ouen-d'Aunis. Le problème, selon les maires des deux communes, c'est que les terrains choisis par ces personnes ne peuvent pas servir d'aire de passage. Ils les occupent de façon illégale, disent les édiles, alors même que l'aire

0: Ambrogio Beccaria et en troisième position, la Charentaise Maritime Violette d'Orange qui devrait arriver avant la fin de la journée. Et enfin, trois rugbymen du Stade Rochelet vont endosser le maillot bleu vendredi, match amical entre la France et l'Angleterre. Le sélectionneur Fabien Galthié a retenu 28 joueurs pour le préparer. Seront donc de la partie le demi de mêlée Nolan Le Garec, l'ouvreur Antoine Astoy et le pilier Reda Wardi. La rencontre se dispute au stade de la Rabine à Vannes, coup d'envoi vendredi à 18h15. La météo, Daniel.
1: Une météo ensoleillée avec des températures bien au-delà des valeurs de saison normalement observées, avec des records autour de 35-36 degrés cet après-midi. Ça se confirmera demain également. Très belle journée qui s'annonce, des nuages qui seront présents le matin, qui vont céder rapidement la place à de larges éclaircies. Un après-midi bien ensoleillé, voilà ce que nous annonce Météo France. Les températures du matin, 18 degrés déjà sur le Vieux-Port à La Rochelle, jusqu'à 31 degrés l'après-midi, 34 degrés pour Angoulême.
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1: Et une Véronique Sanson en pleine forme qui nous arrive.

0: Voici La Rochelle, chanson sur sa drôle de vie. Véronique Sanson, qu'on attend avec grande impatience. Quelques frayeurs autour de son état de santé, mais ça va beaucoup mieux pour Véronique Sanson. On l'attend bien sûr avec grande impatience, je le disais, pour le Surgère Brass Festival. Cet été, un événement ici, La Rochelle.
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0: Benjamin Biolay. En vue de la canicule, a déjà prévu l'écran total, on l'écoute dans un instant. Et puis tester, approuver, avec la chaleur, on va profiter avec vous, Chloé Bidet, d'un peu de fraîcheur. On va se retrouver dans les salles obscures de cinéma avec l'ombre de l'idole Johnny Hallyday qui plane. Restez bien avec nous.

0: tout en fraîcheur, Benjamin Biolay, les derniers titres avec Écran Total.
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0: Testé, approuvé chaque après-midi sur votre radio ici La Rochelle. Des idées de loisirs, de lecture, de jeux, mais aussi des idées de sortie. Et donc, avec cette chaleur, cette canicule là qui se profile, on va profiter avec vous, Chloé Bidet, pour aller se mettre au frais, dans rendez-vous dans les salles de cinéma.
3: Si comme moi, vous n'avez jamais eu la chance de voir Johnny Hallyday sur scène, on pourrait bien changer les choses aujourd'hui. Oui, tiens, je vous explique comment. Johnny Hallyday était né un 15 juin et à cette occasion, les salles de cinéma ont décidé de lui rendre hommage et de vous faire vivre un concert au cinéma. Bon, l'avantage du coup, c'est qu'on est bien installé confortablement dans un fauteuil de cinéma pour profiter du spectacle. Et pas n'importe quel spectacle, puisqu'on vous propose de revivre le concert du Laura Datour, le Bercy 1995, concert mythique.

0: Ouais, tu sais qu'elle vient de là, elle vient de...
1: Vous avez peut-être la version CD encore à la maison qui était sortie dans un boîtier métallique en forme de briquet Zippo. D'ailleurs, dans cette série de concerts, il reprend notamment l'hymne à l'amour d'Edith Piaf.
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0: Alors si vous voulez profiter de la séance de ce concert de Johnny Hallyday, ça se passe ce soir. Plusieurs séances dans notre région. Vous pouvez aller au Mégarama de Gara à 20h, à l'Atlantique Ciné à Saintes à 20h également, au Galaxy de Château-Bernard c'est à 20h30, à l'Apollo Ciné 8 de Rochefort à 20h et au CGR des Minimes à La Rochelle à 20h également. Il faut compter 18€ pour la place. En tout cas, d'aller voir un concert au cinéma, c'est testé et approuvé par votre radio ici La Rochelle.
1: La soirée Johnny Hallyday au cinéma, c'est donc ce soir dans nos cinémas près de chez nous. Testé, approuvé, à retrouver, à partager également sur ici.fr. Daniel Balavoine, qui a fait 12 apparitions dans 2 films qui n'ont pas marqué l'histoire du cinéma, hein, les films dans les années 80. Alors heureux. Et puis qu'est-ce qui fait craquer les filles? 1982.

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0: L'eau, Miley Cyrus de l'après-midi. Très très bon ça, Flower. Dans un instant, un bouquet de tubes. On va prendre l'air avec Zucchero et déguster une belle chanson couleur mentalo. Mais tout de suite, on s'informe. Émilie Mazoyer.
1: Salut tout le monde. Émilie au rapport pour votre dose quotidienne d'actualité musicale. C'est l'anniversaire de l'idole aujourd'hui. Il aurait eu 83 ans.

Johnny Hallyday. Depuis sa mort fin 2017, les fans se réunissent tous les ans le jour de l'anniversaire de sa naissance pour célébrer sa mémoire. Ce soir, c'est sur grand écran que ça se passe, dans 80 cinémas partout en France. Projection unique du film L'Orada Tour, enregistré à Paris-Bercy en 1995. Une belle façon de lui rendre hommage quand on sait que Johnny Hallyday a donné 3500 concerts pendant sa carrière. Vous avez vu le nouveau clip de Madonna ? C'est carrément un film ! À quelques jours de la sortie de son 15e album Confessions 2, qui sortira le 3 juillet, Madonna vient de dévoiler 6 chansons d'un coup dans Confessions 2, The Film, un court-métrage qui dure un petit quart d'heure et qui regorge d'invités très chics, la chanteuse Sabrina Carpenter, l'acteur de Sherlock, Benedict Cumberbatch, et la top modèle Kate Moss. Et ils font quoi tous ces gens ? Eh bien ils dansent dans les toilettes publiques en draguant Madonna qui ne boude pas son plaisir. C'est à voir, hein, sur YouTube. Ça y est, Vianney annonce son nouvel album 3 ans après son disque de duo.

0: C'est sur Instagram, son mode de communication préféré avec le public depuis plusieurs années, que Vianney a lâché l'info. Je cite « Je crois que je tiens l'album, j'espère que vous aimerez les textes, car j'avais beaucoup à dire ». La tournée 2027-28 de Vianney est d'ores et déjà annoncée et en vente, une cinquantaine de zéniths à partir du printemps prochain. Depuis leur tube « Toutes les femmes de ta vie », il y a déjà 25 ans, les L5 se sont séparés, retrouvés. À un moment, elles étaient 3 ou 4, mais ça y est, les voilà de nouveau au complet. Alexandra, Coralie, Claire, Louisie et Marjorie pour la bande originale du film pour enfants « Pat Patrouille, Mission Dino » et peut-être pour une tournée, allez savoir.
1: Ah, les L5. Ce soir, dans Décibel, 20h, nous serons avec Alexis H, spécialiste des Eagles. Émilie Mazoyer va le recevoir pour célébrer les 50 ans de leur tube Hotel Californien.

0: Eddie Mitchell, ici La Rochelle, couleur Mentalo.
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0: Pour demain, mardi, Météo France confirme une belle journée qui s'annonce, des nuages du petit matin qui cèdent rapidement la place à de larges éclaircies, un après-midi très bien ensoleillé, avec des températures à la hausse encore, avec du 33 degrés annoncé à Angoulême au cœur de l'après-midi, 31 degrés à Saintes, déjà 14 degrés le matin pour Rochefort.
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0: du monde.
1: Et c'est La Rochelle avec Florent Pagny, extrait du dernier album.
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1: Et c'est La Rochelle, les cartes blanches, des grandes signatures de Charente-Maritime. En ce lundi, la culture, c'est comme la confiture. Camille Lagrange nous rejoint à la veille de l'entrée en lice de l'équipe de France dans sa Coupe du Monde.
4: Et oui Daniel, à moins d'habiter sur Mars, on sait tous qu'effectivement, demain, l'équipe de France de foot entre en lice. Son capitaine, Kylian Mbappé, a déjà réussi un nouvel exploit il y a quelques jours, faire parler davantage de politique que de football. En effet, mon cher Daniel, dans une récente interview, le capitaine des Bleus a rappelé qu'un footballeur restait un citoyen et qu'il ne se tairait pas sur les grands débats de société concernant, notamment, l'angoissante montée du RN dans le pays. Évidemment, la réaction n'a pas tardé. À chaque fois qu'un joueur s'exprime sur autre chose qu'un coup franc ou une blessure à l'adducteur, une étrange coalition se forme. Éditorialistes, responsables politiques, supporters de comptoir, tous unis derrière le même slogan, qu'ils se contentent de jouer au foot. Comme si le fait de courir derrière un ballon faisait instantanément disparaître le droit de penser. Pourtant, cette histoire est aussi vieille que les Coupes du Monde elles-mêmes. Et pour la raconter, pas besoin d'aller chercher très loin. Direction Étaule, en Charente-Maritime. Et oui, notre Étaule à nous, mon cher Daniel. C'est là qu'a grandi un certain Dominique Rocheteau, l'ange vert. Fils d'ostréiculteur, licencié à La Rochelle dans sa prime jeunesse, puis capitaine emblématique des Bleus. Probablement l'un des premiers internationaux français à avoir compris qu'on pouvait avoir des crampons aux pieds et des idées dans la tête. Nous sommes donc en 1978. La Coupe du Monde se joue en Argentine. Officiellement, c'est une grande fête populaire. Officieusement, c'est surtout une dictature militaire qui utilise le football comme vitrine pendant que des opposants disparaissent dans les geôles du régime. Toute ressemblance avec des compétitions actuelles n'est pas purement fortuite. Déjà, à l'époque, la FIFA se découvre une passion sincère pour les pays où les droits humains sont considérés comme une variable d'ajustement. Rocheteau, lui, ose dénoncer publiquement la situation. Une prise de position rare pour l'époque. Et puis il y a Johan Cruyff. Le génie néerlandais refuse purement et simplement de participer à la compétition. Pendant longtemps, beaucoup y verront un boycott de la dictature argentine. L'histoire est un petit peu plus complexe, mais le symbole demeure. Parfois, l'absence d'un joueur dit plus de choses qu'une conférence de presse. Quelques années plus tard, arrive Socrate. Alors non, pas le philosophe grec, quoique. Le capitaine du Brésil des années 80, grand frère de Rai, joueur élégant à la gueule de Che Guevara, est médecin, intellectuel et fervent militant démocrate. Dans son club mythique des Corinthians, il met en place un système d'autogestion où toutes les décisions sont prises collectivement. Pour Socrates, un footballeur ne devrait pas seulement gagner des matchs, il se doit aussi de participer à la vie de la cité. Une idée apparemment révolutionnaire qui, 45 ans plus tard, continue de provoquer des sueurs froides. Car dès qu'un sportif le parle démocratie, racisme ou droit humain, on lui explique qu'il sort de son rôle. En revanche, quand il fait la promotion d'un site de paris sportif ou d'une boisson contenant l'équivalent d'une montagne de sucre, là, curieusement, personne ne lui demande de rester à sa place. Le football adore prétendre qu'il est neutre. La FIFA, plus que tout le monde. Une neutralité admirable qui l'a conduite à organiser les dernières Coupes du Monde en Russie, au Qatar et aujourd'hui aux États-Unis de notre cher Donald Trump. Vous remarquerez que l'humanisme trouve rapidement ses limites face au dollar. Ces derniers jours, d'ailleurs, les conditions d'entrée sur le territoire américain pour certains voyageurs étrangers font parler. Joueurs, supporters, journalistes et même un arbitre somalien en ont fait les frais. Mais rassurez-vous, tant que les panneaux publicitaires sont bien visibles, que la fameuse pause fraîcheur rapporte aux diffuseurs et que les droits télé tombent à l'heure, le football mondial considère que tout va pour le mieux. Alors au fond, la vraie question, c'est peut-être pas de savoir si les footballeurs doivent parler politique. La vraie question, c'est pourquoi ça dérange autant lorsqu'ils le font. Parce qu'après tout, entre un fils d'ostréiculteur devenu capitaine des Bleus, un médecin brésilien qui rêvait de démocratie et une superstar mondiale, il y a peut-être finalement plus qu'un ballon. L'idée qu'un citoyen ne cesse pas de l'être quand il enfile le maillot de son pays. Bien au contraire. Et à voir les réactions que cela suscite encore aujourd'hui, s'exprimer semble bien plus subversif qu'une panenka en finale de Coupe du Monde. Allez, merci de m'avoir écouté et à la semaine prochaine.
1: Pas de carton jaune ni de carton rouge, mais bien une carte blanche pour Camille Lagrange, à retrouver bien évidemment sur l'appli ici.

0: My Sweet Lord, George Harrison, la légende dans un instant, les souvenirs avec UB40. Au cœur des Franco, c'est notre nouveau rendez-vous qui démarre cette semaine sur votre radio, ici La Rochelle. Le festival aura lieu du 10 au 14 juillet dans moins d'un mois. Et alors on vous emmène dans les coulisses avec, entre autres, les têtes d'affiche de cette année. Lui marque la scène française depuis plus de 60 ans. Hugo Frey sera au Grand Théâtre de La Rochelle le 13 juillet. Santillano, qu'on aime bien La Rochelle, Céline, vont résonner à 96 ans. Il foule la scène avec toujours autant de plaisir et on le retrouve au micro de Chloé Bidet.
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3: Bonjour Hugo Frey.
4: Bonjour. Bonjour.
3: On est ravis de vous retrouver, véritable légende de la chanson française. On aura le plaisir de vous applaudir le lundi 13 juillet au Grand Théâtre de la Coursive pour les francophonies. Scène que vous aviez déjà foulée il y a quelques années maintenant. Ça remonte un peu, c'était en 97. Est-ce que vous vous en souvenez de votre venue?
4: J'ai chanté dans des conditions un peu particulières et j'avais offert la totalité de mon salaire aux sauveteurs en mer.
3: Oui.
4: C'était un organisme dont j'avais découvert qu'il n'avait pas de subvention d'État. Et c'était que des subventions des gens. Et comme moi je remplaçais, j'étais dans des conditions un peu spéciales, j'ai dit je chante pour les sauveteurs en mer. Et je leur ai donné la totalité de mon cachet. Voilà.

0: 65 ans de carrière, 39 albums et toujours en pleine forme pour votre public. Comment on aborde une tournée de plus? Vous avez toujours des envies, j'imagine?
1: Ben, oui, moi, je chante parce que c'est pas un métier, chanter. C'est une nature. Et vous demandez pas à un oiseau à quel moment il va s'arrêter de chanter pour être à la retraite. C'est une façon d'être, de vivre. J'ai besoin de dire ce que je pense et je le dis.

0: Aujourd'hui, je veux profiter de ces dernières années de ma vie. On n'est pas éternel. Je veux essayer de combler le vide de tout ce que les gens ne connaissent pas. Vous savez que j'ai enregistré 430 chansons. Ils en connaissent une dizaine maximum. Ça fait beaucoup, beaucoup de déchets. Eh bien, j'essaye de dire ce que les gens n'ont pas encore entendu. Allez, à bientôt.
1: Merci Hugo Frey, à très bientôt.
0: Au revoir.
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4: Et demain, nous serons avec Sylvain Dutu, le chanteur emblématique du groupe Boulevard Désert qui vient en solo pour les francopholies cette année. Wow.

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3: Ici La Rochelle, bienvenue, passez avec nous une très belle après-midi en voiture, peut-être même aussi au travail, courage à vous.
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3: On va ensemble passer cet après-midi avec Ici La Rochelle. Ne bougez pas, on se retrouve dans un instant.
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0: Voici La Rochelle de son collecteur d'Étienne Dao et Paul Tatou. Bon, restez bien avec nous, là aussi vous avez tout, la totale, la complète, la crêpe bretonne complète justement, puisqu'on va parler de la Bretagne avec Jean-Pierre Alissalde. Pourquoi on va parler de la Bretagne? Parce que Nolan Le Garec va revenir sur ses terres, il fait partie de la liste des sélectionnés pour ce match face à l'Angleterre, et ça se passera à la Rabine vendredi soir. Jean-Pierre aime bien ce stade. Il va nous en parler, notre consultant historique. Bien sûr, nous reviendrons sur la fin de saison du Stade Rochelet qui s'est incliné lourdement, mais assez logiquement face au Stade français. C'est un des temps forts de votre rendez-vous. Et on se projettera aussi sur la tournée estivale. Est-ce que Greg Allred peut revenir dans le 15 de France? Même s'il ne semble plus être dans les petits papiers du sélectionneur, on va développer tout cela avec Jean-Pierre Alissalde, notre consultant historique. Tous les lundis soirs, il débriefe les Maritimes et vous serez là avec nous.
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0: Et si c'est une belle soirée qui se dessine, merci de la passer avec nous. Il est 18h. Le journal, c'est avec vous, Sophia Bernard.
2: Des rassemblements ce soir s'organisent devant les tribunaux partout en France pour dénoncer les violences faites aux femmes et aux enfants. La vague de colère provoquée par l'affaire Liana continue d'enfler. À La Rochelle, à Cognac et à Angoulême, le rendez-vous est donné à 19h. Dans le même temps, le ministre de la Justice, Gérald Darmanin, a ordonné aux juges du pays de passer au peigne fin leur dossier de violences sexuelles sur mineurs. Et cela avant le 14 juillet. Il s'y emploie, mais c'est un travail de titan, estime la présidente du tribunal judiciaire d'Angoulême, Clémentine Blanc.
3: C'est plusieurs centaines de plaintes. Par définition, moi, je suis incapable de savoir combien d'entre elles vont repartir en enquête, dans quel délai elles vont effectivement revenir avec quelqu'un qui aurait été placé en garde à vue et qui serait en position d'être éventuellement déféré, et donc présenté à un juge du siège. Et tant qu'on n'a pas une idée à peu près de ce flux-là et du moment où il va arriver, en l'état, c'est compliqué de construire une organisation. Or, c'est compliqué pour le parquet, sans avoir revu chacune de ces procédures, d'avoir une idée de part de dossier qui en serait à un tel stade ou à tel autre. Si au 15 juillet, toutes les plaintes ont été revues et sont reparties en enquête et qu'il leur est demandé un délai court, elles pourraient revenir, ça serait logique, pour être orientées avec une décision du parquet au cours du mois d'août ou en début du mois de septembre, ce qui pour nous n'est pas forcément les périodes les plus simples en fait à organiser dans l'immédiat.
2: Des propos recueillis par Pierre Marsa. Il a déposé une gerbe au pied du monument aux morts sur l'avenue du Mail à La Rochelle. C'est la tradition lorsque l'on prend ses fonctions de préfet. Michel Prozic est arrivé depuis la Haute-Corse, en Charente-Maritime. Ce matin, il était entouré d'anciens combattants et de plusieurs élus du territoire. Un moment symbolique pour marquer ses premiers pas en Charente-Maritime. On l'écoute.
4: C'est un territoire que je vais découvrir avec beaucoup de plaisir, avec beaucoup de passion, si je peux me permettre. Et cette première heure dans le département, de manière officielle, me laisse un goût complètement particulier, avec cette envie d'aller très vite, beaucoup plus loin. C'est important que la République se souvienne systématiquement de celles et ceux qui l'ont servi et de celles et ceux qui se sont battus pour sa liberté. Dans un monde que l'on voit autour de nous parfois incertain, se rappeler que la liberté repose sur l'engagement de femmes et d'hommes, c'est l'essence même de cette cérémonie. Évidemment, pour moi, c'est beaucoup d'émotion aussi, en arrivant en Charente-Maritime, de pouvoir le faire pour les Charentais maritimes qui se sont impliqués.
2: Le nouveau préfet de la Charente-Maritime, Michel Prozic, au milieu de Paul-Adrien Sicard.
0: C'est une première depuis

0: Entre Ruffec et Confolens, à Vitrac-Saint-Vincent, près de Chasseneuil-sur-Bonnieure, à Moulins-sur-Tardoire, à l'est de la Rochefoucauld, et à Mons, dans le Rouillacais, à chaque fois plus d'un hectare est parti en fumée.
1: Fabien Galthié a publié la liste des 28 joueurs de rugby appelés pour jouer vendredi.
0: Et ce sera un crunch amical France-Angleterre à 18h15 depuis le stade de la Rabine à Vannes. Le sélectionneur de l'équipe de France a demandé à 3 joueurs du stade Rochelet de rejoindre le groupe. Seront donc de la partie le demi de mêlée Nolan Le Garec, l'ouvreur Antoine Astoy et le pilier Reda Wardi. Les autres joueurs du stade Rochelet sont désormais en vacances. Après l'échec retentissant d'hier, stade Rochelet qui n'ira pas plus loin en phase finale du top 14. Après avoir arraché sa qualification il y a une semaine contre le stade français, La Rochelle s'est effondrée hier à Paris en match de barrage lourd de défaite 45-5. Trop fatigué, méconnaissable, inexistant, on a vu des Maritimes à bout de souffle, l'entraîneur Ronan O'Gara.
2: Fini comme ça, c'est un peu la honte pour moi, mais je peux comprendre. Beaucoup de raisons, on a manqué d'énergie avec 8 finales enchaînées. Il y a certaines choses qui sont nécessaires d'analyser comme la touche et la mêlée. Peut-être que ce n'est pas nécessaire de trop analyser et poser trop de questions parce que les joueurs ont fait beaucoup de bonnes choses. Je suis déçu quand on arrive phase finale de donner ça à nos supporters qui sont vraiment incroyables et chanter toute la soirée. Et personnellement, je suis content d'être manager devant public. Comme ça.
0: Ronan O'Gara au micro de Gérald Paris. Et puis on connaîtra bientôt le nom du vainqueur de la Vendée Arctique, course de voile en solitaire qui touche à sa fin aujourd'hui. En tête, il navigue sur le bateau de Charlie Dalin, dernier vainqueur du Vendée Globe, mort la semaine dernière, vaincu par le cancer. Le skipper britannique Sam Goodchild, il est à 70 000 nautiques de l'arrivée, au coude à coude l'italien Ambrogio Beccaria et en troisième position, la charentaise maritime d'origine Violette d'Orange qui devrait arriver elle aussi avant la fin de journée.
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1: Belle journée qui s'annonce. Météo France confirme les petits nuages du matin qui vont céder rapidement la place à de larges éclaircies. L'après-midi promet d'être bien ensoleillé. Les températures hautes, 32 degrés annoncés sur le Vieux-Port à La Rochelle, 34 à Angoulême au meilleur de l'après-midi. Déjà 18 degrés le matin pour Sainte.
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1: Avant de prendre la direction du Morbihan, c'est l'autre Finistère qui nous attend avec les Inos.

0: Ah, c'est l'heure de la galette saucisse là avec l'autre Finistère à Lesino sur votre radio ici La Rochelle.
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0: Bonsoir à toutes et à tous et bonjour à vous qui nous écoutez en podcast sur les plateformes de téléchargement. Vous qui suivez l'actualité du Stade Rochelet via l'appli ici. Notre consultant historique, comme tous les lundis soirs, nous rejoint pour débriefer les maritimes, Jean-Pierre Elissalde. Gérald Paris est resté à mes côtés et nous accueillons notre patron Jean-Pierre Elissalde qui est avec nous. Bonsoir Jean-Pierre.
3: Salut Jean-Pierre. Historique, ça fait très vieux, historique.
0: Enfin, bon, c'est non, mais t'es une légende. Non, nous on est. Et c'est pas du cirage de pompe, de crampons, même si tes crampons ils sont vieux, Jean-Pierre. C'est la réalité. C'est un honneur, un privilège de pouvoir échanger avec toi tout au long de ces saisons. Et c'est, voilà, encore grand merci. Ça fait un peu comme ça, discours politique. Mais franchement, grand merci au nom de toutes les supportrices et supporters qui sont ravis que tu les éclaires chaque soir.
3: Plaisir partagé.
0: Eh ben, écoute, c'est voilà, c'est comme ça au moins c'est bien. Bon, pas de divorce en vue, donc Jean-Pierre Elissalde reviendra la saison prochaine. Voilà, ça c'est fait.
4: Attends, il va peut-être vouloir re-signer son contrat.
0: Il y a le mercato qui démarre. Bah, bon, Jean-Pierre, on va avoir ton regard effectivement sur ce match chronique d'une défaite annoncée. Ouais, c'est vrai qu'on espérait, mais l'espoir a ses limites. Là, voilà, physiquement, le Stade Rochelet n'était pas invité à la table. Hein.
3: Non, alors c'est une belle différence, comme dit le chanteur avant là. Donc ouais. C'était une belle différence en effet. Oui. On n'y était pas là. C'est vu, ça s'est vu, trop vu, bien vu. Il aurait fallu être aveugle pour pas s'en apercevoir. Mais c'est vrai que c'était quand même lourd. Voilà. Donc moi j'étais qu'on perde. Bon, c'était ça faisait partie. Mais là, c'était le score a été très lourd. La différence a été importante. Moi j'ai toujours pas des regrets, mais bon, on est en difficulté, c'est vrai, mais on fait deux touches, on perd deux ballons, quoi. Là, il n'y a pas de fatigue, il n'y a pas de. C'est pas la mêlée, la jeunesse, là, tu vois, c'est pas. Ça, c'est. Et ça nous a mis dans le dur d'entrée, quoi, forcément.
0: Jean-Pierre, justement, ouais, les ballons perdus en touche, mais aussi toutes ces touches qui n'ont jamais été contestées, quoi. Il n'était jamais au contest des touches quand c'était le stade français qui lançait, Gérald.
4: Ce sont des choix. Voilà, on en a déjà parlé une fois avec Thomas Lavaux. Parfois, on ne conteste pas et on attend solidement l'adversaire sur ses bases pour le contrer, ces groupés pénétrants. Mais c'est vrai que ça a déjà été compliqué dans ce secteur-là au match aller, enfin au match aller entre guillemets, puisque c'était le dernier match de la saison régulière à De Flandre. Ça l'a été encore du côté de Paris. Mais il y a trop de difficultés, effectivement, dans beaucoup de secteurs de jeu, comme ça, plus des mauvais choix parfois, ou un manque de lucidité sur certaines passes faites à la va-vite des uns ou des autres pour redonner un ballon aux Parisiens. Donc quand tu mets dans les colonnes tous les négatifs, et que tu regardes le positif, t'as plus grand chose. Mais on a aussi évidemment ce regret éternel qui restera comme une saison très particulière 2025-2026 où voilà, quasiment en un claquement de doigts tu perds deux joueurs majeurs avec Winnie Antonio et William Skelton. Et bien là, la réponse c'est qu'en phase finale t'as beau te qualifier, t'as beau être dans le top 6, peut-être 5e, tu passes pas les barrages, parce que si t'as du Montpellier, si t'as du Racing, si t'as du Stade Français et du Grand Toulouse, t'as des packs qui te sont supérieurs et toi tu tiens pas la route. Et en plus tu l'as dit, je sais pas si on l'a dit avant, mais quand en plus t'as joué l'esclavie qui est blessé prématurément, Kuntelia a fait tout le match mais il a tiré la langue et elle mesurait 3 mètres à la fin, ça faisait vraiment beaucoup de négatifs dans la colonne. Mais juste pour en terminer, à Grégory Aldrit, le seul joueur et capitaine venu en conférence de presse après match, très vite on l'a dit, bien sûr il y a un 45-5, c'est cinglant, t'as pris plusieurs claques dans la figure, mais on doit pas oublier, en tout cas ce qui s'est passé avant, c'est 8 victoires sur 9 matchs, et ils vont se servir de ce socle-là, en espérant avoir des recrutements qui vont densifier un peu le pack, mais comme tu le sais, t'as pu regarder à droite et à gauche, il y a certains joueurs comme Moerat, qui est un Sud-Africain, qui est touché au cervical, donc en plus, des joueurs qui sont pas encore arrivés à La Rochelle, qui sont déjà blessés,
0: qui a c'est compliqué. Le tendon d'Achille aussi, qui sont affectés. Bon, on va pas déjà...
4: Jean-Pierre,
0: l'infirmerie va ouvrir encore pour la saison prochaine. Hein.
3: Ouais. Non, alors, ce qui est, c'est vrai que ce qui va ouvrir, c'est ouvrir les discussions. Ça, c'est sûr qu'il faut renforcer énormément le paquet d'avant. On a pu, par talent, par un peu de réussite aussi, s'en sortir, mais Rappelons-nous quand même que ça tient pas grand-chose tout ça et que bon, la question que je me posais, est-ce qu'on n'en pouvait plus parce qu'on était cuit ou est-ce qu'on pouvait pas plus? Parce que en fait, si on n'en pouvait plus parce qu'on était cuit, bon, on va s'en mettre, la trêve c'est fait pour ça, ils vont se ressourcer, ils vont retravailler. Mais si on pouvait pas faire plus, ça serait, c'est plus inquiétant. Il faut donc chercher des solutions. Et je ne pense pas que les solutions soient dans les espoirs, forcément, comme ça, encore une année, avec, même si des gens ont pris 3 mois d'expérience, ouais. Ça va pas non plus changer complètement la vie.
4: Ça va pas suffire.
3: Et quand je vois les effectifs qui se construisent partout autour, Eh bien, je dis que c'est vrai que là, il faut les sortir, et là, c'est 5 avant qu'il faut chercher dans le 5 avant.
4: Ouais, exactement.
3: Dans le 5 de devant. Mmh. C'est pas un 2, c'est 5. Ça va pas être si simple non plus, ça va pas être simple.
4: Bah, c'est pas simple dans la mesure.
3: Quand même,
4: tiens, juste pour illustrer, ouais, c'est ça. Juste pour illustrer ce que tu dis, c'est pas simple, parce qu'on le sait avec Sclavi qui s'en va à droite, Reda Wardi à gauche, Cancorier qui va partir aussi. Surtout, je regarde le poste droit. Pili droit, c'est hyper important, tu le sais, dans la mêlée. Et ils sont à la recherche, le club est à la recherche d'un solide pilier droit, mais pour l'instant, a priori, selon mes sources, ça n'a pas encore matché. Ça tombe pas des arbres, les gros piliers droits internationaux qui
0: puis
4: sont
0: libres. Surtout, tu te positionnes pas à la fin comme ça du top 14, c'est un peu tard, parce que hein, Jean-Pierre, le pilier droit, c'est quand même c'est le poste essentiel hein, de la mêlée, quoi.
3: Non, mais depuis que Antonio est arrêté, je pense qu'ils sont à la recherche.
4: Hein. Bien sûr.
3: Sclavi s'était acté, et puis bon, c'était intermittent du spectacle, Sclavi, hein, quand même. Il faut être gentil avec lui, avec nous, il faut être gentil, faut pas, mais bon, là encore, il fait un quart d'heure, bon, je sais pas, c'est grave ou pas grave. Wardi, qui avait eu un moment difficile dans la saison aussi, c'était bien retrouvé, c'était le Wardi solide, sérieux. Voilà, Skelton, bon, le tendon d'Achille pour un gars de 140 kilos, c'est pas simple non plus.
4: C'est sûr.
3: C'est pas simple non plus. Alors bon, c'est vrai que la médecine a fait beaucoup de progrès, il va être bien pris en charge, mais de là, le retrouver fringant au mois d'août, ça m'étonnerait. Donc tout ça me fait dire que oui, c'est vraiment une urgence. Je parlais encore avec Baptiste ce matin. Je dis, moi, c'est quand j'ai vu la teneur du match et notre légèreté, si j'ose dire. Hein, je dis, là, non, c'est pas possible. Tu peux mettre qui tu veux comme entraîneur, on fera pas une saison.
4: C'est ça, c'est ça. Et toi qui parles, toi qui es bilingue parfaitement, quand les Anglais disent no scrum, no win, pas de mêlée et pas de gain du match, on y est véritablement, on y est, on le voit. Là, on est au pied du mur et paf, tu prends le mur en plein visage.
3: Et pas que, parce que je te dis, on parle de la touche, donc qui dit touche dit ballon porté. On est, vous êtes jeune, vous par rapport à moi, mais combien on a marqué d'essais sur ballon porté sur ces 5 dernières années? Hein, c'est 1 sur 3 peut-être, ou suite à des ballons portés. Donc c'était notre source de pas de survie, mais de belle vie. Voilà, donc c'est plus la puissance. On a été dominé au niveau de la puissance. Une fois que tu as souffert en mêlée, c'est vrai, quand tu recules de 5 mètres, tu te relèves. Il faut l'avoir vécu pour savoir que c'est impossible de s'en remettre, parce qu'après, si tu subis tout le temps, tu recules tout le temps.
4: Ouais, physiquement,
3: les percussions font mal, les collisions, comme ils disent maintenant. Tout est compliqué, quoi. Voilà, donc je pense que ça. En plus, je crois que vous avez dit ça lundi, je pense que Paris va insister là-dessus. Ça y est, maintenant, on sait que le Stade Rochelet a un paquet d'avant fragile, pas tant tendre, on va dire tendre. Et donc, vous allez voir que tout le monde va enfoncer là où le clou, où on est fragile. Ils ont eu du temps à s'apercevoir parce qu'on avait tellement dominé ces 5 dernières années que là, voilà.
0: Alors, attendez.
3: C'est pas les vacances pour tout le monde. Hein.
0: Messieurs, attendez, parce que là, si je vous écoute là, Jean-Pierre Lissalde, Gérald Paris, on est dans le dernier carré. Et finalement, c'est la puissance qui a fait la différence, parce que tu prends le MHR, c'est les Golgothes, tu prends le Stade Français, c'est pareil, quoi. C'est des monstres. Tu prends le Racing, c'est pareil, quoi. Le compresseur.
4: Mais non, mais c'est ça.
0: Alors, ils sont où, les artistes?
4: Il y a un moment donné, c'est une forme de rugby qui s'impose visiblement dans ces phases finales. Voilà, t'es pas dans la fioriture, tu seras peut-être pas dans le super beau jeu. Et l'UBB en a fait quelques frais aussi, même si il courait aussi sur plusieurs tableaux avec la Champions Cup. Mais là, c'est une réalité du moment. Montpellier, voilà, tu sais très bien que ça va donner un match face au Stade Français en demi-finale. Ça va pas être de la grande poésie, hein. Mais le Stade Français a peut-être un petit avantage sur Montpellier, c'est qu'ils ont un gros pack, mais derrière, ça court quand même pas mal. Hein. Il y a quelques artistes derrière.
0: Le Léo Barré qui. Jean-Pierre, il sort de la cave, lui, il revient au bon moment. Johan Tanga qui fait la saison peut-être de sa vie de retour.
3: Il faut toujours se méfier de ses ex. Je ne t'arrête pas de dire
4: tout. Et puis, tu as Jérémy Ward du côté du Stade français, ça court très très vite, mine de rien. Et là, c'est peut-être là où il y aura peut-être un léger avantage pour le Stade français qui est peut-être un petit peu plus polyvalent, plus tout-terrain, capable d'aller tester physiquement devant et puis de balancer du jeu derrière.
0: T'en penses quoi, Jean-Pierre ?
3: Alors que, ouais, mais le Stade français, on est déjà à demi-finale, le Stade français a perdu un pilier.
0: Oui.
3: Et Jean-Pierre, il a une belle première ligne, mais Montpellier en a deux. Deux belles premières lignes. Donc il faut faire attention à ça aussi. Mais on va essayer de rester avec le stade. Je te dis, les vacances sont finies déjà pour tout le staff et l'encadrement et la direction. Ça y est. Je dis pas qu'il y a urgence, mais
0: ça va travailler.
3: Il y a des inquiétudes à avoir. Quand même. Il y a des inquiétudes à avoir.
0: D'autant plus que bon, il y aura deux jolis matchs amicaux qui se profilent puisque le 21 août à 19h, c'est l'UBB qui viendra au stade de Flandre.
4: Premier
0: bon.
4: Match de préparation.
0: Ah, c'est sympa. Et puis Ogara, il va faire venir ses anciens potes du Munster dans la foulée.
4: Ces anciens potes du Munster qui sont venus nous taper en championnat.
0: Oui, c'est quand même c'est de légende là-bas au Munster, l'ami Ogara. Ça sera le 28 août pour le Munster. C'est de bons matchs, quoi. C'est sympa, ça.
4: Mais pour revenir juste à cette discussion qu'on avait juste avant, si tu restes, si tu fais un mauvais recrutement, si tu n'arrives pas à recruter des pointures à des postes clés, je parle du 1, du poste 3 et 4 et 5 derrière, surtout le 5, eh ben, tu vas potentiellement refaire le même type de saison, c'est-à-dire que tu vas faire du beau jeu par moment, tu vas te classer à la 6e place, 5e, et puis ça va refaire exactement la même chose. Voilà, quand tu vas tomber sur les gros bras qui sont calibrés pour les phases finales, et ben voilà. Donc là, il faut, et t'as raison, Jean-Pierre, pas de vacances pour le staff pour l'instant, parce que il est quand même urgent de trouver des solutions, parce que tu peux en enchaîner 2, 3, 4 saisons comme ça et tu vas retrouver le même constat à la fin.
0: Jean-Pierre.
3: Même constat à la fin, mais c'est gentil, si on rentre dans les 5 l'année prochaine, je signe dès demain, parce que c'est quand même une performance. Le stade a 130 ans, et rentrer dans les 5, ça a dû lui arriver deux fois avant l'ère moderne, on va dire. Donc, il faut pas exagérer, mais c'est quand on voit le match d'hier, forcément, que la réalité te rentre en plein la figure, là, toi, tu te dis, merde, qu'est-ce qu'on peut faire, qu'est-ce qu'ils pouvaient faire de plus? Ils pouvaient rien faire de plus.
0: Sincèrement,
3: c'est vrai que notre demi de mêlée a été très discret, forcément. Que veux-tu faire? T'as entendu le ballon,
0: il sort pas.
3: T'as déjà reculé de 5 mètres, donc tu peux rien faire. Astoy s'est bien battu, j'ai trouvé quand même. Il a essayé quand même avec des ballons de récupération, on a essayé. Et puis c'est vrai que les passes n'arrivaient pas, on n'a pas eu le timing aussi, je pense qu'on était usé physiquement. Parce qu'on n'a pas réussi à part la percée de la Givala, là. C'était lui l'homme du match pour moi, qui juste avant d'ailleurs le premier, laissé rejeter. On a été juste, quoi, un peu juste, dans la fébrile, dans les passes, dans les transmissions. Tous, Jégo, on n'a pas vu, il a fait que.
0: Et qui est sorti
3: assez... plaquer, en fait, il n'a fait que plaquer. Aldrid le disait, on était, je sais pas combien de
0: plus de 100 plaquages. Ils ont fait ça.
4: Il nous a cité 130 à 135 plaquages en première période. Il dit, en gros, on était lessivés derrière.
0: Voilà, écoute, là, maintenant, il faut que le linge y sèche. Et après, aller rendre lessive. Et puis, voilà.
4: Donc, en période de beau temps, ça va aller plus vite.
0: Ouais, ça va aller vite. Et puis, on repart pour une autre saison. En tout cas, bravo aux gars. Ils ont quand même fait une saison qui a été compliqué, mais bon voilà, ils ont quand même été jusqu'au bout. Jean-Pierre Alissalde reste avec nous. Quid de Le Garec qui revient à Vannes vendredi?
4: Eh oui, pris avec l'équipe de France.
0: De Aldrit qui a dit oui à Galtier, s'il m'appelle, je pars
4: un petit peu plus tard,
0: la sélection.
4: Pour la Nouvelle-Zélande.
0: On va en parler avec Jean-Pierre Alissalde et Gérald Paris.
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0: Nous sommes comme tous les lundis soirs avec Jean-Pierre Elissal, Gérald Paris. Bon, vendredi, Astoy, Le Garec et Wardy. Bon, est-ce qu'il est encore Rochelet ou Montpellier, hein? Bon, enfin, peu importe. Il fait partie de cette sélection face à l'Angleterre. Galtier a fait ses choix. Il a préféré laisser, Jean-Pierre, il a préféré laisser Lucu à Bordeaux et donner la chance aux jeunes. Et notamment Nolan Le Garec qui revient sur ses terres et qui va retrouver son papa Golven là-bas.
3: Oui, ça doit être un bon moment pour lui à profiter. Ça, ça va évacuer un peu l'amertume de ce week-end.
0: Ouais.
3: Et c'est pas rien de jouer chez soi. Hein. Moi, j'ai joué en sélection à La Rochelle. C'est un peu différent. C'est un peu différent quand même. T'as ta famille qui est là, les tiens, tes éducateurs cadets, minimes, poussins, enfin, tout le monde est là. Les copains de Brain quand t'étais junior. Non, c'est vraiment un très grand moment pour lui. Tant mieux pour lui. Et puis, il y a Stoy qui revient quand même. Moi, je tiens à le signaler. Il mérite sur sa fin de saison parce qu'il a été, en réussite. Il s'est impliqué. Hier, dans un match difficile, il a été présent quand même en défense. Voilà. Wardy, je pense qu'il est plus rejeté. Et vous parlez de Bordelais, pas de Lucu, mais il va y avoir 9 Bordelais.
4: Ouais, c'est quand même.
3: Alors pour le 22 novembre ou le 23 août, là, pour le match amical, je pense qu'on ne va pas en avoir beaucoup.
0: Hein. Non.
3: Voilà, donc Wardy est parti. Donc il n'y a pas Jégou, je pense qu'il a besoin de se reposer.
4: Ouais, c'est ça.
3: Il fera partie de la deuxième liste, peut-être.
4: Ouais, avec comme Aldridge.
0: Penses qu'Aldridge sera dans.
4: Aldridge, je pense qu'il sera. Alors pas par ce vendredi-là, mais.
0: Pour la tournée.
4: Comme tu as la Nouvelle-Zélande qui est. Oui, je pense que Oscar Jégou et Grégory Aldridge, parce que c'est pas loin d'être aussi le meilleur homme de La Rochelle, quand même, hier soir. Et c'est pas le seul match, là. Il a vraiment une bonne lancée personnelle. Hein. Grégory Aldridge, hein, ça semblerait logique qu'il retrouve aussi l'équipe de France, hein, pour toi, Jean-Pierre.
3: Oui, il y a des signes quand même. Il a enlevé son casque. Quand il enlève le casque,
4: exact.
3: C'est qu'il est vraiment cuit, quoi.
4: C'est ça.
3: J'ai cette image que l'essai de Penaud, je crois que c'était il y a 2 ans à Bordeaux, quand il prend une gonflée, là, qu'il veut plus se traîner, il a plus de casque, voilà. Donc, nous, c'était on baissait les chaussettes quand on manquait d'air. Et lui, il enlève le casque. C'est bon signe. Il bosse plus avec sa tête qu'avec ses jambes. Mais voilà, donc, oui, je crois qu'il a besoin de se reposer aussi. Il a vraiment beaucoup donné sur cette fin de saison parce que on voit le match, bien sûr, mais c'est quand même le capitaine. Il a fallu recoller les morceaux, faire une croix, ou faire semblant, remotiver. Donc, dans les entraînements, t'es toujours en alerte aussi. T'es le bras droit de l'entraîneur, du staff. Voilà, donc c'est épuisant. Du repos, ça lui fera du bien, mais du vrai repos, par contre. Hein.
4: C'est
3: du vrai repos.
4: Ouais, parce que là, bon, on a le temps, hein, c'est au mois de juillet, après, quand même, pour la Nouvelle-Zélande. On peut juste s'étonner du positionnement, quand même, assez précoce, quand même. Je trouve que, voilà, on n'a même pas terminé le mois de juin, qu'on a déjà un match face à l'Angleterre. Voilà, c'est laisser peu de temps à des joueurs qui donnent déjà toute la saison. Hein.
3: C'est un match de préparation qui compte pas comme une sélection. On va dire que c'est à l'époque on appelait ça France A. Voilà, non mais rappelons-nous quand même qu'il y a des joueurs qui n'ont pas joué depuis 15 jours, 3 semaines. Voilà, donc ça, ils ont bien besoin de se retrouver. Alors voilà, c'est pour ça que je crois que ça fait pas de mal. Et puis en Bretagne, l'air est tellement bon.
0: Oui, c'est revigorant. Et puis ça permet d'étalonner des joueurs que tu vas découvrir, comme le castré Amba Diang, Christian Lélié là, Amba Diang qui a fait une belle saison avec le Castres Olympique. Tu vas voir aussi le talonneur bayonnais Jean-Pierre Elissa, Lucas Martin. Oui, tu vas voir Mathis Ferté, le Toulonnais. Ça fait partie des fameux ovnis qu'il aime bien, Fabien Galtier, Jean-Pierre.
3: Non, mais de toute façon, à partir où il peut pas prendre tous ces hommes de base, qu'il y a quand même, je rappelle que à Toulouse, il y en a au moins une dizaine déjà, donc forcément, ça laisse de la place. Et puis, bon, il y a d'autres, les 4 autres clubs, il est limité, mais oui, mais ça les fait découvrir un peu l'environnement, l'équipe de France, le fonctionnement, les repères, voilà, donc le petit talonneur de Bayonne a des qualités, c'est une évidence, il vient de Pro D2, hein, aussi, il était de Provence. De Provence, peut-être, de mémoire. Voilà, donc, non, mais ça fait pas de mal.
0: Bon.
3: Ça fait du bien à tout le monde. C'est des gosses qui ont arrêté de jouer depuis 15 jours, 3 semaines, avec des matchs plus ou moins importants, hein, en dilettante. Donc, voilà. Bon, ils ont de la chance d'aller en Bretagne. Qu'ils en profitent.
0: Bon, par contre, le 4 juillet.
3: Ils rencontrent des Anglais. Bon, c'est jamais un
0: honneur. Attends, tu m'étonnes, c'est le crunch. Bon, par contre, le 4 juillet, ça arrive vite, 4 juillet, là. Là, tu es en Nouvelle-Zélande, la nouvelle compétition, enfin, le tournée d'été, t'appelles ça comme tu veux. Bon, du coup, les mecs, ils font quoi, là? Ils se reposent vraiment? Ils coupent, Jean-Pierre, Gérald, ils font la bringue un peu? Ils sont encore dans le mode...
4: T'as envie de faire la bringue après un 45 à 5?
0: Non, mais il y a
4: le seul truc qui va se passer du côté de La Rochelle, Rochelle, ce qui va se passer, c'est des bouffes de fin de saison. Quand t'as Joël Sclavy qui est
0: ils
4: réputé.
0: Quoi, barbecue.
4: Oui, voilà. C'est quoi les assados? C'est comme ça qu'on
0: asado,
4: dit.
0: Asado,
4: voilà.
0: Ouais,
4: c'est un spécialiste. Il va quitter le club et je pense qu'il va avoir du monde dans son jardin. C'est évident parce que ça fait partie, voilà,
0: de.
4: T'es pas obligé d'arroser. Si tu sais que tu vas jouer en plus en équipe de France derrière, voilà, c'est quand même des pros. Mais ça n'empêche pas de passer des bons moments. Faire la fête, mais passer de bons moments entre joueurs qui sont restés ensemble pendant pas mal de temps. Et puis, apparemment, il s'est fait.
0: Jean-Pierre, il y a aussi les finalistes qui vont rester sur le grill, qui eux peuvent être aussi rappelés en renfort pour le deuxième test en Australie, quoi.
3: Le deuxième et troisième test, oui.
0: Ouais.
3: Oui, c'est un peu compliqué, c'est un peu tarabiscoté. Hein. Ouais. Moi, j'ai connu la chance d'avoir faire des tournées. C'est bien de partir le premier jour et rentrer le dernier, quoi. Tu es reparti 6 semaines cette semaine. Tu profites, tu as le temps de te faire des amitiés, même avec des adversaires d'ailleurs, parce que quand on est en Australie, on est rencontré 3 fois les mêmes, hein, entre les tests et puis les sélections régionales. Non, c'était vraiment des bons moments. Là, je trouve qu'on va très vite, quoi. On passe à côté de beaucoup de choses. Voilà, un joueur comme peut-être Dupont ne jouera jamais en Nouvelle-Zélande. Jamais au Stade Rochelet, je le disais ça, je croyais. C'est 3-4 mois. Mais c'est quand même incroyable, quoi. Enfin, je sais pas, moi, je suis un petit joueur, j'ai joué en Nouvelle-Zélande, je suis heureux, quoi. C'est le pays du rugby.
0: Mais bon, lui, il est champion olympique. Ouais, voilà.
3: Mais il faut être tout.
4: Il est surtout dans une équipe qui joue quasiment chaque année la finale, donc forcément.
0: Il va jouer au moins la demi. On ne sait pas. Le genou, on ne sait pas ce qu'il a.
4: On ne sait pas. Secret d'État, on verra.
0: Jean-Pierre, bon. Tu reviens lundi, on parlera bien évidemment des demi, et puis on va se projeter sur la finale. Tu iras peut-être au Stade de France pour la finale ?
3: Non.
0: Tu restes tranquille.
3: J'aime bien regarder la télé, je vous l'ai déjà dit.
0: C'est vrai, t'as raison.
3: On voit bien les choses, c'est plus précis, puis c'est l'environnement au Stade de France.
0: Hein. Bah, il y a trop de monde.
3: Si vous voulez, je vais à Vannes, ça ne me dérange pas.
4: On choisit ses combats.
0: Il a raison. Jean-Pierre, on t'embrasse, on te dit à lundi prochain pour continuer à évoquer les phases finales avec ces demi-finales qu'on prendra plaisir à décrypter avec toi.

0: véhicules, les soirées sont déjà chaudes ici La Rochelle avec Reggae Night et Jimmy Cliff.
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0: Les températures pour cette nuit comprises entre 16 et 18 degrés, puis ça va monter ces prochains jours avec ce phénomène. Canicule pour cette fin de semaine, pour demain, mardi. Météo France confirme, belle journée qui s'annonce. Quelques nuages du petit matin qui vont céder rapidement la place à de larges éclaircies. Un après-midi largement ensoleillé. Les températures, 14 degrés le matin pour Rochefort. Ça montera jusqu'à 31 degrés à La Rochelle, 34 degrés pour Angoulême.
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0: 100% sport sur tous les terrains. On va parler du culturisme, on va parler des championnats d'Europe de culturisme senior avec un cador. Charente-Maritime qui va nous rejoindre dans un instant. Et puis nous sommes aux côtés de Lucie Boutzel, notre pilote de vitesse Charente-Maritime qui est avec nous ce soir. Lucie Boutzel qui fait la saison avec nous. Et là, on va pas revenir sur le Grand Prix du week-end. On va s'enquérir de ta santé. Lucie, bonsoir.
3: Bonsoir.
0: Oui, puisque toi qui es engagée dans le championnat du monde féminin, avec cette montée en puissance toute la saison dernière, avec ces podiums décrochés cette saison, il y a quelques jours, tu as participé au Yamaha Challenge 700. C'était à Nogaro et ça a été surtout une lourde chute pour toi qui va t'éloigner des circuits, comme tu le dis, pour un petit moment. Ça veut dire quoi pour un petit moment, Lucie ?
3: On ne sait pas exactement. C'est vrai qu'il y a eu une lourde chute avec des grosses conséquences. Heureusement, ça va. Je m'en sors quand même bien. J'ai eu une opération au niveau du dos. Je ne suis pas capable de dire dans combien de temps je serai de retour. Ce qui est sûr, c'est qu'il y a la finale au mois d'octobre à Jerez et l'objectif, c'est d'y être.
0: Donc là, aujourd'hui, c'est du repos. Tu es à la maison. Bien évidemment, tu ne remontes pas sur une moto tout de suite, mais tu es dans cet état d'esprit de te ressourcer, de régénérer ce corps qui a souffert.
3: Oui, exactement. Là, pour le moment, à la maison, après plusieurs séjours à l'hôpital, premièrement à l'hôpital de Nogaro et puis après à l'hôpital de La Rochelle, là où je me suis fait opérer de mon dos. J'ai aussi une fracture au niveau du pied, donc il faut aussi être patiente, attendre que tout ça se consolide bien. Et puis après, j'irai en centre de rééducation à Cap-Breton, là où sont beaucoup de sportifs de haut niveau pour récupérer au mieux.
0: Avec toujours cette conscience, tu as frôlé le pire, Lucie, mais tout de suite, tu penses à toute ton équipe et tu t'excuses carrément. Tu as adressé tes excuses auprès de tes proches, de tes partenaires, de ton team par rapport à ce qui t'est arrivé, ce qui fait partie malheureusement de ton sport.
3: Effectivement, en fait, il y a un engagement qui est le mien, qui est au quotidien, mais il y a celui de mes proches qui vivent ça avec moi, celui des partenaires qui investissent beaucoup et celui du team qui me suit pour toute la saison. Donc forcément, je suis la première désolée de cette chute. Après, on est tous conscients des risques qu'on prend. On sait aussi que j'ai eu beaucoup de chance et puis que voilà, c'est une épreuve de la vie, c'en est une de plus et puis on va la surmonter.
0: Lucie, il faut aussi rendre hommage à ces équipements qui t'ont aussi d'une certaine façon bien protégé pendant cette lourde chute. On pense donc aux marques Sharks, Essex, Emotion et Five.
3: Exactement. Tous mes équipementiers qui m'ont extrêmement bien protégé. Aujourd'hui, on a la chance, pour moi, c'est une chance qu'en compétition, les airbags soient obligatoires. Heureusement, parce qu'on ne sait pas les dégâts que j'aurais pu avoir. On passe à quelques millimètres de la correctionnelle et d'un handicap à vie. Donc heureusement qu'il y avait tous ces équipements qui m'ont bien protégé. C'est vrai que la technologie fait de très belles choses en termes de sécurité, donc c'est top.
0: Lucie Boutzel, ce qui t'a permis, comme quand tu étais plus jeune avec ta famille, de profiter pleinement des 24 heures du Mans, même si t'es pas la moto, mais enfin ce week-end c'était quand même... Tu regardes peut-être les courses automobiles également ?
3: Bah oui, du coup j'étais à la maison, j'avais pas grand chose à faire, donc j'ai suivi les 24 depuis le canapé.
0: Oui, parce que finalement t'as grandi dans cet univers-là, ces pilotes aussi qui t'ont beaucoup inspiré, qui ont aussi beaucoup chuté, je pense par exemple à Marc Márquez, l'Espagnol, la star de la vitesse espagnole, qui a été un de tes inspirateurs.
3: Bah exactement, déjà avant même, maintenant on parle beaucoup de lui par rapport à son comeback qu'il a fait suite à sa lourde chute il y a quelques années. Avant ça, c'était déjà mon pilote favori. Maintenant, je vois aussi ce qu'il a été capable de surmonter. Et malgré cette lourde chute et plusieurs courses passées à la maison, il est revenu l'an dernier en devenant champion du monde à nouveau. Donc il y a de belles perspectives derrière, il y a toujours de l'espoir. Le plus important, c'est d'avoir le moral, de bien être entouré et puis prendre soin de sa santé, prendre soin de soi, et puis on va revenir au plus haut niveau.
0: Et encore plus forte, Lucie Boutsel s'en refait une santé. Lucie Boutsel est en train de se retaper tranquillement à la maison avec tout son environnement pour revenir plus forte, on va dire la saison prochaine ou peut-être cette fin de saison. Voilà, l'objectif, il faut toujours fixer un objectif, j'imagine, quand on est un sportif de haut niveau.
3: C'est ça, c'est la motivation. Le fait de me dire que je veux revenir au mois d'octobre pour Jerez, ça me pousse à bien faire les choses. Après, si c'est trop tôt, qu'il faut prendre plus de temps pour être dans de meilleures conditions encore pour 2027, on saura faire le meilleur choix.
0: Tu es la personne la plus indiquée pour bien gérer Jerez. On compte sur toi, Lucie Boutsel. On t'embrasse et on t'envoie toute la force et toute l'énergie pour que tu reviennes encore plus forte.
3: C'est gentil, merci beaucoup, à bientôt.
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0: Le culturisme à l'honneur dans un instant, juste après le son légendaire de Stevie Wonder.

0: Et c'est La Rochelle avec TV Wonder.
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0: On est vraiment sur tous les sports avec vous et votre complicité. On accueille tout de suite une véritable légende de son sport, le culturisme. Nous sommes avec Léon Baudet, le Charentais-Maritime. Bonsoir Léon.
5: Bonsoir Daniel.
0: Alors Léon est venu nous rendre visite il y a quelques temps puisqu'il accompagnait Oriane Auroi en fitness, notamment du côté de l'Open des Corsaires et sa victoire en 2024 en championnat de France. Vous aviez suivi sa préparation pendant ces deux années, mais vous êtes aussi un compétiteur et là vous revenez des championnats d'Europe à Bratislava en Slovaquie.
5: C'est tout à fait ça. En fait, ma dernière compétition datait de 2023, championnat du monde, où j'avais pris la médaille de bronze. Et puis, j'avais énormément besoin de repos psychiquement, physiquement. Bref, donc j'ai rencontré Oriane. On a travaillé ensemble pendant 2 ans. Ça s'est hyper bien passé. Et ça s'est vraiment fait pratiquement pas sur un pari, mais presque. En revenant justement de l'Open de Corsair en Bretagne, en voiture, elle me dit, écoute, moi je prends une année sabbatique, c'est à toi de jouer. Tu me dis que tu veux revenir pour tes 70 ans, je te fais ton plan d'entraînement, je te fais ta diète.
0: C'est bien.
5: Et c'est parti.
0: Ah, c'est génial.
5: J'ai dit pari tenu, donc elle m'a fait mon plan d'entraînement, mon plan diète dans la voiture au retour. Et j'ai commencé ma prépa début novembre.
0: Voilà.
5: Pour venir... le 6 juin dernier à Bratislava, en Slovaquie, voilà.
0: Et cette troisième médaille d'or, vous l'avez dit, à l'âge de 70 ans, après 40 ans de carrière, donc pour ces championnats d'Europe. Respect à Léon Baudet. Hein.
5: Merci.
0: Cette musculation, on a beaucoup d'a priori, d'images plus ou moins convenues de ce sport. Ce qu'il faut dire quand même, c'est que la musculation est un sport adapté notamment aux besoins des seniors.
5: Ah, complètement. Oui, complètement. D'ailleurs, je pense que les médecins maintenant conseillent. Le mouvement, c'est la vie. Hein.
0: Ben oui.
5: Que ce soit la musculation, le cardio, il faut bouger en fait, parce que sinon les muscles s'atrophient avec l'âge. On sait très bien que notre niveau genou chez les hommes, notre niveau de testostérone descend à partir de 35 ans de 1% par an. Donc, si on n'entretient pas ce système hormonal, le muscle fond et puis on a des petits soucis d'articulation et tout, quoi.
0: La musculation permet de conserver sa force, sa masse musculaire et son équilibre également. Donc, en fait, il n'y a pas de limite d'âge et de capacité pour aller à ce sport finalement.
5: Non, on peut le faire pratiquement jusqu'à ses derniers jours. Hein. Bien sûr, avec modération, si on a des petits soucis de santé. Mais c'est un sport qu'on peut pratiquer quasiment jusqu'au bout, hein, jusqu'au bout de sa vie. Quoi. C'est ça qui est formidable.
0: Alors, bien évidemment, quand vous voyez le corps de Léon Baudet, bon, autant vous dire que si on vous dit qu'il a 70 ans, vous y croyez pas une minute. Hein. Bon, sport. Oui, allez-y, Léon, vas-y.
5: Oui, excusez-moi. Oui, justement, j'ai une petite anecdote justement à cette compétition, parce qu'au moment de... avant de passer sur scène, on est tous ensemble, et puis je vois deux petits jeunes arriver vers moi, et puis c'était deux Italiens, donc on a réussi à se capter un peu en anglais, et ils croyaient pas mon âge, en fait. Donc... Donc la compétition s'est déroulée sur scène. Nous étions 3 en plus de 60 ans. Mmh. Bref, et puis aussitôt derrière moi, il y avait un autre Français qui passait dans la catégorie suivante. Et je me rhabille et puis je vais dans la salle de spectacle et puis j'ai vu 2 pouces levés, quoi. Donc ça fait hyper plaisir quand même. Donc,
0: c'est
5: voilà,
0: génial.
5: Non, public,
0: c'est
5: ouais.
0: Voilà. Donc on peut développer sa masse musculaire après 70 ans.
5: Sans souci,
0: voilà, bien évidemment, vous êtes l'exemple ultime. Il ne s'agit pas de vouloir reproduire ce corps d'athlète, mais on peut effectivement donc aller vers la muscu avec les encadrements et voilà, améliorer son tonus, voilà, mais adapter les exercices en fonction de son physique et de sa santé, quoi.
5: Tout à fait. Tout à fait.
0: Génial.
5: Oui.
0: Bel exemple, très bel exemple.
5: Ouais, c'est gentil, merci.
0: C'est définitivement fini la carrière ou il va y avoir encore une surprise?
5: On me pose cette question souvent.
0: Ah oui.
5: Non, mais sincèrement, j'y pense pas là. Je reste un petit peu sur mon nuage là parce que c'est formidable quand même. Et je sais pas. L'année prochaine, Oriane, elle revient en compétition, donc on va retravailler ensemble. Et puis je laisse venir. C'est dommage, c'est un peu ma faute, j'aurais dû vous contacter un peu plus tôt parce que on a quitté l'association où on a fait des compétitions, là, et on a créé notre propre association, là, ICN France. ICN International, c'est 115 ou 120 pays affiliés, et nous, on vient de prendre le sigle ICN France.
0: D'accord.
5: Donc, c'est une première pour nous. D'ailleurs, la compétition s'est déroulée à Ferrières-Dounis, la première.
0: Ah, d'accord.
5: Et j'aurais dû vous avertir pour faire un peu de pub.
0: Il faut revenir.
5: Oui. Et puis donc, l'année prochaine, je pense que Oriane va la faire, la sélection. Et ça sera le 14 et 15 mai à Ferrières-Dounis, au même endroit. D'accord. Donc voilà.
0: Bon, dans tous les cas, d'ici là, on peut vous suivre, j'imagine, sur les réseaux sociaux. On peut.
5: Un petit peu. Alors, sincèrement, je suis pas très réseaux sociaux. Sur Instagram, oui, j'y suis. J'y suis, Léon Baudet, il n'y a pas de souci. Et puis cette semaine, j'aurai un article dans le journal aussi.
0: Ah ben, comme ça, vous pourrez voir l'athlète qui vous parle ce soir à la radio, Léon Baudet, et qui a donc allé chercher sa troisième médaille dans ses championnats d'Europe. Je crois que l'armoire à trophées, elle est bien remplie quand même, à la maison.
5: Oui, alors, bien sûr, on juge une carrière d'un sportif ou d'une équipe sportive. Moi, je suis un fan de rugby, donc je suis du Stade Rochelet. Malheureusement, hier soir, voilà, bon, ça s'est pas très bien passé pour eux. Bien sûr, on se dit, bon, voilà, Stade Rochelet de Coupe d'Europe, mais ou Léon Baudet, tant de trucs, mais moi, je retiens surtout toutes les aventures humaines que j'ai pu vivre, parce
0: c'est
5: que
0: l'essentiel.
5: Ça, c'est l'essentiel, parce que les médailles, les coupes, c'est la cerise, mais le gâteau, il est bien plus gros que ça.
0: Très beau gâteau, merci de l'avoir partagé avec nous ce soir, Léon Baudet.

0: Voici La Rochelle de très belles années 74-75, The Connells. Nous, on est plutôt en mode années 80, 100% années 80, avec Laurent Petit-Guillaume qui vous attend pour ambiancer votre début de soirée. On l'entrouve juste après votre journal.
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0: Ici, c'est une belle soirée qui démarre. Merci d'être avec nous. Il est 19h. Et on retrouve tout de suite le journal de la rédaction.
2: De nouveaux rassemblements débutent en ce moment devant les tribunaux de France, comme lundi dernier à l'appel des associations engagées dans la lutte pour les droits des enfants et des femmes. Après l'affaire Liliana, les manifestantes pour la plupart réclament l'adoption d'une loi intégrale et plus de moyens humains et financiers pour la protection de l'enfance. Marie Boéda, bonsoir.
3: Bonsoir.
2: Alors vous êtes pour ici Place Vendôme à Paris devant le ministère de la Justice. Et contrairement à la semaine dernière, Marie, c'est un rassemblement autorisé cette fois.
3: Oui, exactement, autorisé avec des manifestantes, en majorité des femmes, qui se disent indignées et déterminées, le poing levé en direction du ministère de la Justice. Environ 300 manifestantes pour le moment du monde continuent d'arriver. Cette place, eh bien, elle est devenue le symbole de la détermination de la population pour dénoncer les violences sexuelles contre les enfants, clame devant les caméras une des organisatrices. Elle demande, comme vous le disiez, que la loi intégrale proposée par plusieurs députés soit adoptée à l'Assemblée nationale. Dans cette loi, des préconisations de la CIVIS, une commission indépendante qui a proposé 82 mesures pour lutter contre les violences sexuelles sur les mineurs il y a 3 ans. Eh bien, seulement 23 sur ces 82 sont appliquées, s'indigne l'association Face à l'inceste. Une manifestation qui vient donc de commencer, encadrée pour le moment par une quinzaine de CRS. Il n'y a pas que des représentants d'associations, des manifestants lambda, des jeunes femmes. Une me confie qu'elle a même vécu des violences sexuelles. Il faut cesser cette impunité, dit-elle. Elle était déjà là la semaine dernière. Et enfin, sur une pancarte est écrit « On ne se taira plus ».
2: Marie Boéda, merci beaucoup pour ici Paris, Île-de-France. L'affaire Liliana toujours avec les résultats de l'enquête administrative sur d'éventuels dysfonctionnements qui seront dévoilés le 22 juin, lundi prochain. Dysfonctionnements notamment dans le traitement des plaintes visant Jérôme Barella, le principal suspect du meurtre de la collégienne. Le coup d'envoi du G7 à Évian, en Haute-Savoie. Emmanuel Macron a accueilli tout à l'heure Donald Trump, un président américain triomphant après un projet d'accord signé avec l'Iran hier soir, même si la prudence reste de mise. Par exemple, sur les détails techniques de la réouverture du détroit d'Ormuz, dont la signature est prévue ce vendredi 19 juin. Alors, doit-on s'attendre à une baisse des prix à la pompe? Dès l'annonce, le cours du pétrole a chuté de plus de 5% en moyenne, mais ces automobilistes rencontrés à Limoges cet après-midi restent prudents, Axel Le Pape.
4: À la pompe, l'information sur cet accord a vite commencé à circuler.
5: Exactement, ouais, j'en ai entendu parler hier aux infos. Ouais.
4: Flavie est étudiante en master à Limoges et prend sa voiture tous les jours pour aller en cours. Alors elle espère que les prix vont redescendre, mais elle ne se réjouit pas trop vite.
5: Ça commence à être compliqué, on va pas se mentir.
4: Est-ce que vous pensez que ça va baisser rapidement les prix?
5: Je pense non, j'espère en tout cas, mais penser, je suis pas sûre pour l'instant.
4: Après de longs mois à subir des prix historiquement hauts, Julien, mécanicien à domicile, est plutôt résigné.
6: Je suis à mon compte, j'ai pas le choix d'aller travailler malheureusement.
7: Ah ben, j'espère que ça va baisser, oui, parce qu'il y en a marre de payer pour la connerie des autres. Quoi.
8: On verra bien ce que ça va donner. Mais bon.
9: Qui a le choix maintenant?
10: On a une voiture, si on veut bouger, on est obligé d'avoir une voiture.
11: Ah bah, j'espère que ça va redescendre et assez rapidement, parce que oui, ça fait un trou dans le budget quand même.
4: Il faut dire qu'en Limousin,

0: Premier ministre assure de son côté sur X que les aides pour compenser la hausse globale des prix des carburants seraient versées comme convenu. La Coupe du Monde de foot avec les Espagnols, champions d'Europe en 2024, qui affrontent en ce moment le Cap-Vert, 0-0. L'Espagne, qui comme la France, fait figure de favori dans cette compétition. Alors jusqu'où peuvent aller les Bleus, jusqu'à une troisième étoile? On a posé la question à des supporters dans les rues de Tours.
1: Bah, je les vois vainqueurs, hein. Gagnants, et puis on prend la revanche d'il y a 4 ans. Hein.
2: Ça dépend contre qui on tombe, mais ils ont une bonne équipe cette année. Il y a Dembélé, Mbappé, des grands joueurs, Olis. On a une bonne défense, un bon milieu et tout. Voilà.
3: De revivre tout ce qu'on a vécu, quand on repense à tout ce qu'on a vécu il y a 4 ans, avec Mbappé qui nous a fait une dinguerie contre l'Argentine. Ça, c'est les émotions qu'on veut ressentir quand on regarde des matchs de foot. Et moi, je crois en eux. Hein.
4: Juste la fin s'est mal passée, quoi.
3: Oui, la fin s'est mal passée, mais là, on va espérer que ça se passe mieux. Ouais, finale, ça serait incroyable.
5: Je vois bien France-Espagne, peut-être.
3: Moi, j'aimerais vraiment Argentine-France. La revanche, ça serait folle. Hein. Par contre, si on Robert, là, c'est... ça va pas faire.
4: Donc, allez les Bleus.
3: Ouais, allez les Bleus.
6: Allez les Bleus.
0: Et ce soir à 21h, c'est Belgique-Égypte. La France, elle débute sa Coupe du Monde demain face au Sénégal. Rendez-vous là aussi à 21h, à suivre en direct sur ICI, bien sûr.
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9: Belle journée qui s'annonce, Météo France confirme. Les petits nuages du matin qui vont céder rapidement la place à de larges éclaircies l'après-midi promet d'être bien ensoleillé. Les températures hautes, 32 degrés annoncés sur le Vieux-Port à La Rochelle, 34 à Angoulême au meilleur de l'après-midi. Déjà 18 degrés le matin pour Sainte.
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11: Bonsoir à tous, les tubes des années 80 n'ont toujours pas pris leur retraite. Et c'est tant mieux, ils ont encore envie de nous faire chanter, danser. Donc comme chaque soir, on leur réserve une heure et ça commence comme ça.

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0: Jean-Jacques Goldman, elle a fait un bébé toute seule.
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0: Et après ça, je vous propose, il a fait un tube tout seul. Juin 1980, James Warren est seul dans son petit appartement à Londres, devant son piano. Le problème, c'est qu'il ne sait pas vraiment en jouer. Il pose ses doigts au hasard sur le clavier et se met à chanter « Change Your Heart ». Il enregistre ce petit moment d'improvisation et l'envoie à un label de maison de disques. Un producteur craque sur ce début de mélodie, le retravaille et c'est ainsi que naît « Everybody's Got to Learn Sometime ». James Warren vient de créer « The Corgis ».
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0: Stéphane Echer, c'était combien de temps ? On découvre en 1987 cet artiste venu de Suisse grâce à cette chanson que vous entendrez sûrement cet été car il repart en tournée des festivals. Stéphane Echer sera notamment le 26 juin au programme du festival Rencontres et Racines à Audincourt dans le Doubs. 1987, c'est aussi l'année où l'on entend beaucoup à la radio Kim Wilde et sa reprise de You Keep Me Hanging On qui arrive juste après ça.
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0: écoutez Ici La Rochelle, 100% années 80. 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

0: Indochine, c'était tes yeux noirs.
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0: Et pour la suite, j'ai encore choisi un titre de légende, l'Italiano de Toto Cutugno. Au départ, cette chanson, il la compose pour le célèbre Adriano Celentano, qui la refuse en lui expliquant qu'il n'a pas besoin de chanter qu'il est italien. Tout le monde le sait. Toto l'enregistre donc sans penser qu'elle allait devenir un énorme tube. Il sera numéro 1 en France en juin 83. Pour l'anecdote, Toto Cutugno, c'est aussi lui qui a composé L'été indien de Joe Dassin ou encore Laissez-moi danser de Dalida. Mais revenons à l'Italiano.
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0: Upside Down, c'était Diana Ross. 1980, la planète entière dansait sur ce titre de la diva Diana Ross. Et c'est toujours aussi efficace, normal, hein, un titre composé par le célèbre duo du groupe Chic, ça le fait. La suite de votre soirée, c'est Décibel qui arrive à 20h avec Émilie Mazoyer, le rendez-vous de toutes les musiques. Mais en attendant, retour aux années 80 avec l'un des plus grands succès de France Gall, Des branches, juste après ça.
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2: Et la soirée continue sur votre radio locale, ici, il est 20h.
3: Et à 20h, c'est Décibels. Bah oui, bienvenue. Toute l'actualité musicale avec ce soir Alexis H. Il est journaliste sportif et musical. Et il signe un livre passionnant à l'occasion des 50 ans d'une chanson miraculeuse.

0: Eagles, Life in the Fast Lane, une vie à toute allure en français. C'est le titre du livre d'Alexis H. qui connaît tout, tout, tout sur ce groupe qu'il ne faudrait surtout pas réduire à un seul tube. Même si, quel tube ?
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0: Salut à toutes, salut à tous et merci de nous rejoindre en direct et en ce lundi soir. Décibel du 15 juin. Les fans de Johnny connaissent cette date par cœur aujourd'hui. C'est son anniversaire. On parlera de Johnny, on l'écoutera aussi tout à l'heure à la fin de l'émission. Le coup de cœur, la découverte du jour. C'est un artiste tellement talentueux que j'ai découvert très très récemment, qui s'appelle Yaya Minté. Il sort son premier album, je pense que vous allez l'adorer. Rendez-vous sur les coups de 20h50. Et puis on va jouer au blind test autour des bisous, des kisses et des baisers en chanson. Il y en a plein qui parlent de ce thème brûlant et parfois un peu dégoulinant aussi. Mais si ça vous tente de venir jouer avec nous, alors il faut appeler Sadika. Elle est au standard 0810 055 056, mais en fait non, elle n'y est pas au standard, je la vois pas. Elle est là, Sadika, ou pas? Elle est là, elle arrive. Alors appelez pas tout de suite, appelez dans 2 minutes. Elle est en train d'arriver. Je vous dirai quand vous pouvez appeler. Allez, Décibel, c'est parti. Et bonsoir Alexis H.
3: Bonsoir Émilie.
0: Bonsoir, bienvenue dans Décibel. Je le disais, ouais, vous êtes journaliste sportif et musical. Donc en ce moment, normalement, quand votre téléphone sonne, c'est pour vous parler de la Coupe du Monde de foot, j'imagine.
3: Non. Pour tout dire, j'étais journaliste sportif.
0: Plus du tout.
3: Je l'ai été pendant un moment.
0: Ah.
3: Je reste journaliste musical pour les Inrocks en pige. Et à côté, j'ai un autre travail dans la communication.
0: Donc, okay. Voilà.
3: Mais j'ai été journaliste sportif et je suis la Coupe du Monde, évidemment.
0: Évidemment, allez les Bleus. Enfin, j'espère que vous êtes pour les Bleus, hein. Sinon, on arrête tout de suite, Alexis.
3: Ah,
0: c'est terminé. Non, en plus,
3: bien sûr,
0: souvent,
3: on est pour les Bleus.
0: Je sais que les fans de musique, évidemment, on est pour les Bleus, on est français. Mais on aime bien les Anglais, on aime bien. Voilà, il y a plein de gens qu'on aime bien. Bon, là, en l'occurrence, c'est en Amérique que nous partons. Autour donc de la carrière assez dingue de ce groupe qui s'appelle Eagles, un groupe californien. Vous avez appelé votre livre Life in the Fast Lane. C'est aussi le titre d'une de leurs chansons sur l'album Hotel California.

0: ma très jeune réalisatrice Iris me dit tout à l'heure, oh là là, le banger qu'elle connaissait pas, qu'elle avait pas.
1: Eh oui,
0: Life in the Fast Lane.
1: Faut écouter,
0: voilà. Ouais. Tout la... Oui, mais alors, en fait, c'est ça, finalement. Et c'est super que vous soyez là ce soir pour parler de Eagles, Alexis H. C'est qu'avec Hotel California, qui est tellement énorme, qui est tellement un Himalaya de la musique, il y a beaucoup de gens qui disent, ah bah oui, Eagles, c'est le groupe d'Hotel California. Et vous, en fait, ce livre, alors, qui ressort effectivement pour les 50 ans d'Hotel California, c'est surtout pour que votre cri du cœur

0: ouais. Un banger, effectivement. Et puis, bah, y a tout le reste que moi, je connaissais pas forcément avant.
1: L'avant, mais oui.
0: Voilà, c'est ça. Parce que, comme beaucoup de gens, je suis venu aux Eagles par Hotel California. N'étant pas en plus américain, j'ai pas baigné dans la musique country ou le country rock, qui est la musique de leur début, en fait. Et j'ai eu envie, bah oui, de montrer que les Eagles, c'est pas juste cet album mythique. Ouais. C'est beaucoup de choses avant. C'est un groupe qui a rendu le country rock commercial, qui est parti très tôt, très vite, très haut. Et puis, qui a un son qui a évolué au gré des envies, des arrivées et des départs de guitaristes, etc., etc.
1: Alors, c'est vrai que ce livre, vraiment, si vous savez pas quoi lire cet été à la plage, franchement, emmenez-le parce que c'est les aventures de Eagles.
0: C'est ça.
1: Où en fait, nous, on s'imagine que c'est une espèce de monolithe et voilà, avec cette énorme statue qui est Hotel California et tout. En fait, oui, c'est un groupe qui a des aventures passionnantes. Et donc, si on peut s'arrêter sur l'avant Hotel California, c'est quand même fou. Hotel California, c'est le cinquième album de Eagles. Et vous expliquez dans votre livre qu'en fait, ils ont eu d'énormes succès bien avant que cette chanson arrive. En fait, dès leur premier album en 1972.

0: ça fait partie des chansons incontournables, des classiques américains.
1: Ouais.
0: Take It Easy,
1: oui,
0: Eagles.
1: Classique de leur concert.
0: Ouais.
1: C'était, voilà, premier album, première chanson du premier album, succès incroyable. Bah, c'est un peu le son de la Californie de l'époque, en fait.
0: C'est
1: on est sur. Il y a un son country en fond, il y a du banjo, hein, on l'entend à un moment. Mais en même temps, c'est très rock. C'est assez commercial pour passer en radio. Et en fait, ce qu'ils ont réussi avec ce premier album, et notamment ce morceau, c'est justement à faire ce que d'autres groupes de country rock ne réussissaient pas à faire. Ils faisaient des bonnes chansons, des bons albums. Les Eagles se trouvaient que c'était pas forcément très bien produit. Et ils avaient cette vision de faire quelque chose. Bah déjà, plus qu'une vision, une envie de dominer le monde, en gros, hein, au niveau du rock. D'être le plus grand groupe américain puis mondial. Et en fait, derrière leurs deux leaders, Glenn Frey et Don Henley, bah, ils ont tracer leur voie comme ça et effectivement fait du country rock quelque chose de commercial qui est capable de passer en radio, et des groupes comme Poco, Flying Burrito Brothers, etc. bah n'étaient pas vraiment capables de ça. C'est des, ils ont fait des super albums, mais ils n'ont pas eu ce succès à la fois critique et commercial.
0: Alors Frey, bon bah il est mort en 2016, il y a une dizaine d'années, mais Henley va avoir 79 ans cet été.
1: C'est ça.
0: Est-ce qu'il a réussi? Alors est-ce qu'on peut parler de personnalité complètement dominante de l'histoire du rock, et comment il est? Est-ce qu'il continue à donner des interviews? Est-ce qu'il continue à donner des concerts? Est-ce que Eagles existe encore aujourd'hui?
1: Eagles existe, là ils sont à Las Vegas en ce moment. Donc à la sphère, donc l'espèce d'immense géode
0: incroyable.
1: Voilà.
0: Oui. Normalement, c'est des groupes genre U2 qui font des concerts un peu plus jeunes.
1: Mais voilà, U2 avait inauguré sphère, et en fait Eagles, bah là ils ont prolongé jusqu'en novembre. De mémoire, ça fera, quand ils seront en novembre, ça fera 64 dates à sphère. Donc ils ont éclaté le record, de concerts donnés à sphère. En revanche, Don Henley, il donne pas énormément d'interviews, mais il en a donné une à la télé américaine. Là, il y a pas si longtemps, en février, je crois, où il expliquait que là, ça pourrait être bien être la dernière année.
0: Il a 80 ans.
1: Il va avoir, voilà, c'est ça. Bah, oui. Bon, après, les Stones.
0: C'est vrai.
1: Mishka, ça y est, c'est passé, oui, en parler il n'y a pas longtemps. Voilà, ils sont toujours là, ils sortent un album, ils tournent. Don Henley, je pense que là, il a fait le tour. Après, qui sait, ils ont déjà dit qu'ils arrêtaient il y a 15 ans, il y a 10 ans, à chaque fois, il y a. Les tournées s'appellent The Long Goodbye, First One, etc. Tout ce que vous voulez.
0: Et ça, c'est bien, parce qu'au moins, on comprend qu'ils en, oui, ils en rient presque, en fait, de ça.
1: Oui, ils en rient. Après, certains en rient moins, c'est ceux qui doivent payer pour le prix des billets, parce que c'est pas donné, encore moins à se faire.
0: Ah oui.
1: C'est un sacré prix pour aller les voir là-bas. Mais par contre, c'est tout le temps plein. Et là, pour les concerts de novembre, c'est quasiment plein déjà.
0: Alors que contrairement aux Stones, eux sortent pas d'album. Hein.
1: Non, c'est fini.
0: C'est fini.
1: Le dernier, c'était 2007.
0: Oui. Et c'était peut-être pas le plus inoubliable.
1: Non, voilà. Loin de là. Voilà, c'était l'album de. En plus, ils ont voulu faire un double album, donc il est très très chargé. Il y a beaucoup de choses dans le bouquin, en plus de la vidéo.

0: Eagles, évidemment, je reviens sur chaque disque.
1: Les musiques, ouais.
0: Voilà, et c'est bon, c'est clairement, il y a beaucoup de morceaux dont on aurait pu se passer. Il y a quelques bons morceaux quand même. Ça reste un groupe qui sait écrire des chansons. Mais oui, ça fait très longtemps qu'il n'y a plus rien qui sort de nouveau. Ils sont là pour assurer le fan service, on va dire,
1: c'est ça.
0: En concert. Ils le font encore bien. Mais je pense que Don Henley, oui, là, il en a un peu marre. Il dit qu'il a envie de passer du temps avec sa famille, s'occuper de son potager, etc. Donc, pourquoi pas à 80 ans?
1: Il n'empêche que Eagles, c'est une poignée d'albums incroyables sortis entre 72 et 79. Et en 1976, ça, vous le dites très bien dans votre livre, quand sort l'album Hotel California, Eagles est déjà tellement un énorme groupe qu'en fait, leur best-of qui sort début 76, Hotel California, c'est fin 76.
0: 8 décembre, voilà.
1: Le best-of, c'est début d'année 76.
0: C'est 77 février, ouais.
1: Et c'est un des albums, l'album le plus vendu de tous les temps.
0: Aux États-Unis.
1: Ouais, c'est
0: voilà,
1: ça. Les 40, 4 premiers albums.
0: Donc là, justement, peu après le rendu du manuscrit, c'était assez drôle. On a appris qu'il devenait 4 fois platinum, donc 40 millions d'exemplaires.
1: Et vous avez écrit 38 millions.
0: Voilà,
1: vous avez raté 2 millions.
0: C'est 40 millions avec la mise à jour qui est tombée. C'était terrible pour moi. Je venais de rendre le. Mais bon, c'est comme ça.
1: Donc 40 millions d'exemplaires.
0: 40 millions sur le sol américain.
1: Et ça, c'est
0: donc
1: même...
0: c'est mieux que Thriller de Michael Jackson. Ouais. Thriller reste devant au niveau mondial. Mais oui, c'est ce Greatest Hits, donc qui est leur premier best-of, sort donc en février 76. Donc il y a aucun morceau d'Hotel California dessus, de fait. C'est un album incroyable parce qu'en fait, c'est ce que je dis dans le bouquin, c'est un peu l'album de country rock idéal. Voilà, si on voulait. Donc il y a évidemment des morceaux de l'album précédent, One of These Nights, qui lui est déjà numéro un. C'est leur premier numéro un. C'est un peu l'album qui les propulse enfin sur le devant de la scène. Et quand Hotel California arrive, comme dit, je crois que c'est Don Henley qui dit ça, le monde est prêt en fait.
1: C'est ça. Et vous aussi, vous êtes prêts à vous taper un bon Hotel California. Alors c'est parti, on va pas se priver. Et puis ensuite, je vais interroger Alexis H. sur le côté pas rockstar de Eagles, parce que dans son bouquin, il décrit une vie de rockstar absolument dingue. Et pourtant, je vous mets au défi de reconnaître un Eagles si vous le croisez dans la rue, vous, depuis la France. On va essayer de comprendre tout ça. Mais pour le moment, écoutons ce tube des tubes, Hotel California. Vous écoutez ici, et il est 20h10.

0: Et la chanson finit comme ça. Alors voilà. Qu'on vient de se taper un double solo dément, et là les mecs se disent « Non mais on va baisser le son, les gens vont comprendre que c'est fini. » Alexis H, excusez-moi, mais vous croyez pas que les Eagles, que vous connaissez bien, que vous avez tant étudié, ils auraient pas pu nous faire une vraie fin ?
1: Mais j'en parle dans le livre, ça fait justement... c'est quelque chose que j'ai rajouté sur cette réédition. En me repenchant sur la chanson que j'ai évidemment réécoutée beaucoup, beaucoup,
0: ouais.
1: Même si je la connais déjà par cœur comme beaucoup de monde, je me suis dit qu'en fait, pour moi, c'était ce fade-out, il était parfait. Parce qu'on est dans un univers un peu fou, angoissant,
0: oui.
1: Hein, faut le dire.
0: Hein, c'est une espèce de cauchemar.
1: Ouais,
0: hein,
1: ouais, c'est un cauchemar, le mec veut sortir, mais on lui dit, bah, tu peux sortir, mais tu pourras jamais... échapper quelque part, ouais. Pourra jamais partir. Et en fait, le fait que ce solo, ce double solo en harmonie à la fin, que les deux guitaristes se retrouvent,
0: c'est beau,
1: et qu'ils aient essayé de faire un fade out, bah, je trouve qu'en fait, on est dans ce tourbillon un peu de folie et qu'on a cette impression du mec qui peut pas s'échapper. Donc, je trouve ça plutôt pas mal en fait.
0: Bon, et vous nous attendiez au tournant puisque vous vous êtes demandé si on allait le couper. Bien sûr que pas.
1: Non, non, oui.
0: Jamais. Ce serait péché. Dans votre livre, Eagles, Life in the Fast Lane, chez l'excellent éditeur Le Mot et le Reste, d'ailleurs qu'on embrasse, qui sort toujours des bouquins fabuleux, vous racontez donc l'histoire des Eagles. Et en fait, moi, de page en page, j'arrêtais pas de faire « Oh, oh non, c'est pas vrai !» Parce que j'imaginais que Eagles, c'était un groupe de musiciens, c'est d'ailleurs souvent un des groupes préférés des musiciens. On admire leur art, ce qu'ils ont au bout des doigts, la manière dont ils composent, etc. Ils sont d'excellents techniciens aussi. Donc j'imaginais, moi, que c'était des garçons sages qui n'avaient pas fait les mêmes frasques, puisqu'on parlait des Stones tout à l'heure, que les Rolling Stones ou les Zeppelin. Et en fait, en vous lisant, on apprend que c'était... ne donnaient pas leur part aux chiens en ce qui concerne la drogue, l'alcool, les jeux d'argent, etc. en tournée dans les années 70.
1: Ouais, c'était la folie.
0: Très turbulent.
1: Oui, oui, oui. Bah, en fait, ils vivaient leur vie de rockstar comme tous les grands groupes de rock des années 70, je pense, l'ont vécu. Effectivement, on a cité les Stones, Led Zepp, les Who étaient complètement fous aussi. Keith Moon, c'était un des plus barjots. Et d'ailleurs, il était pote avec Joe Walsh. Donc ensemble, en gros...
0: qui était le plus marrant.
1: Et Joe Walsh disait qu'en gros, il avait appris le saccage de chambre d'hôtel via Keith Moon, quelque part. Donc, il a appris à bonne école, voilà. Donc non, ils n'étaient pas du tout sages. C'était la folie. Dès lors que la Eagles Mania, en fait, s'est mis en branle, c'était la folie. Ils organisaient donc des afters. Hein, voilà, le 3E, qui s'appelait 3 Eagles, en gros, la troisième mi-temps des Eagles, après les concerts. Et il y avait des techniciens qui devaient passer dans le public, distribuer des petits badges aux groupies, aux plus belles groupies. Il fallait qu'elles
0: puissent rentrer en coulisses.
1: Voilà, exactement, et qu'après c'était dans les chambres d'hôtel la folie avec la baignoire remplie de bière, la cocaïne, toutes sortes de drogues, et puis tout ce qui peut s'ensuivre.
0: Et alors vous racontez aussi, c'est hyper marrant, une espèce de poker qu'ils ont inventé, et avec ça ils arrivent à arnaquer les managers
1: d'autres groupes. Ils jouaient, ils avaient inventé le Eagle Poker,
0: de poker, mais c'est toujours eux qui gagnaient.
1: Oui, ils gagnaient beaucoup. De toute façon, après, puis bon, il faut imaginer les sommes qui s'échangeaient dans les avions, même entre eux dans l'avion. Ils jouaient avec des roadies, avec des techniciens, et des fois ils perdaient 2000, 3000 dollars comme ça.
0: C'était pas grave.
1: Non, pour eux, non. Au début, ça pouvait l'être, mais je pense qu'ils jouaient pas au même jeu. Et puis après, c'était plus grave du tout.
0: Et alors, je précise aussi, puisque Alexis H a parlé d'after, que même during le concert, pendant le concert, c'était n'importe quoi. On apprend qu'ils demandaient aux roadies de mettre des lignes de cocaïne sur les amplis. Ainsi, entre les morceaux, les musiciens pouvaient faire genre « Oh, je vais régler mon bouton qui marche pas bien !» Et en fait, à ce moment-là, ils prenaient de la drogue pendant le concert.
1: C'est ça, c'est Don Felder, l'un des guitaristes qui a été viré du groupe en 2001, qui raconte ça dans son autobiographie Heaven and Hell, My Life in the Eagles, qui est sorti en 2009. Et oui, bon, c'est un bouquin qui est assez fabuleux pour ça, parce qu'en fait...
0: mais il n'a plus rien à perdre.
1: Il déballe tout. Ça n'a pas trop plu à Glenn Frey et Don Henley qui ont voulu interdire la parution du bouquin pendant un moment. Et puis après, l'histoire de son éviction du groupe a été réglée à l'amiable, entre guillemets.
0: Oui.
1: Mais entre avocats et pour un montant, une somme d'argent dont le montant n'a pas été dévoilé. Mais oui, lui, il raconte tout ça par le menu et c'est assez fou, quoi. Alors évidemment, avec des, il y a des choses dans son bouquin à prendre avec des pincettes. Oui. Il faut essayer aussi de
0: écouter la version des autres.
1: Voilà, exactement. Ouais. Mais c'est rare d'avoir un tel point de vue, bah, le point de vue interne d'un membre d'un groupe comme ça qui raconte. Bon, on a Life de Keith Richards pour le coup, pour revenir encore aux Stones, qui est aussi pas mal dans le genre.
0: Oui, il raconte des trucs pas très sympas sur Mick Jagger.
1: Aussi, oui.
0: Justement, alors, on parlait des Stones, on parlait de Led Zeppelin. Tout de suite, les Stones, on a des images. Led Zeppelin, tout de suite, on a des images. On voit les visages, on voit les corps, on voit les looks, on voit les attitudes. Eagles, on n'a pas forcément, en tout cas, moi, je sais que je ne l'ai pas, et pourtant, je sais que j'aime leur musique, d'image mentale qui vient tout de suite. Parce que bah, la pochette d'Hotel California, c'est hyper beau, c'est un ciel, un arbre et tout, mais ce n'est pas eux. Donc voilà, est-ce que ça... C'est un signe que c'est quand même pas des rockstars comme les autres et qu'en fait, ils ont plutôt tout misé sur la musique que sur le côté sexy de la rockstar.
1: La seule pochette d'ailleurs d'album sur laquelle ils apparaissent, c'est Desperado, donc celle du deuxième album, quand ils sont encore quatre. Sinon, tout le reste, effectivement, c'est des réalisations graphiques, voilà, avec leur vue avec la maison de disques, avec des photographes, et etc. Mais oui, je pense que c'est exactement ça, en fait. C'était un groupe, Glenn Frey, quand il monte le groupe, il veut les meilleurs musiciens, les meilleurs songwriters, donc capables d'écrire tous des chansons et des mecs qui peuvent chanter aussi.
0: Et pas forcément des amis d'ailleurs, c'est ce que vous expliquez bien. Hein.
1: Non, ils sont pas forcément. Lui a développé une amitié assez forte avec Don Henley, évidemment, un peu à la Lennon-McCartney, hein. C'est vraiment le parallèle qui vient le premier en tête, ce binôme d'écriture en fait qui s'est forgé surtout à partir du deuxième album. Mais oui, lui, il misait beaucoup sur la musique et pas tant sur effectivement les phrases. En concert, c'était très sage. Jusqu'à l'arrivée de Joe Walsh, qui met un peu plus de, on va dire, de piment sur scène, qui bouge plus, qui fait des pitreries, qui est un mec un peu plus, ouais, un peu plus vivant. Mais sinon, c'est souvent assez strict. Et donc, je pense que c'est pour ça que, oui, le grand public, et puis il changeait beaucoup de tête aussi, un coup les cheveux longs, un coup les cheveux plus courts, la moustache, la barbe.
0: Est-ce que ça manquait de marketing, en fait, Eagles, ou est-ce que c'est très bien comme ça?
1: Moi, je pense que c'est bien comme ça. Ça leur a réussi quelque part. Ils ont montré qu'ils, en fait, eux, ce qu'ils voulaient, et ça a toujours été le cas, c'était se démarquer par la musique.
0: Ouais.
1: C'était ça le leitmotiv, c'était faire des bons albums. Et ils voulaient, et Hotel California, ce titre-là est quand même un exemple très parlant. C'est quand même un album incroyable de A à Z. Il n'y a pas un morceau faible.
0: Non.
1: Voilà, tout est ciselé à la perfection, produit à la perfection. Alors, il y en a que ça embête. Hein. Forcément, ceux qui sont adeptes d'un rock un peu plus garage, ça leur plaît moins.
0: Oui, ils trouvent que c'est trop premier de la classe.
1: Voilà, exactement. Un peu trop propre. Mais bon, ils ont aussi pavé la voie pour le soft rock qui a inondé les ondes dans les années 70. Donc oui, quelque part, ils ont pas misé sur des personnalités... très fortes qui font des phrases en public, par exemple. C'est pas c'était pas Ozzy Osbourne avec Black Sabbath qui faisait des interviews bourrées, etc. On n'en était pas là.
0: C'est autre chose.
1: Voilà, exactement.
0: Alors, sur l'album Hotel California, donc en 1976, il y a une chanson qui s'appelle New Kid in Town, et c'est une de vos préférées.
1: J'aime beaucoup, oui.
0: Ah ben on va l'écouter, ça vous dit ?
1: Allons-y.
0: Alexis H. est dans Décibel et son livre Eagles Life in the Fast Lane est disponible aux éditions Le Mot et le Reste.

0: Hotel California. Les mecs se sont dit, bon, on va baisser le son. C'est bon. Voilà, la chanson est finie.
1: C'est vrai, je m'étais jamais fait la réflexion, c'est exactement la même chose.
0: En fait, quand il y a des chansons vraiment immenses, moi j'aime bien quand il y a une vraie fin. Mais c'est un débat pour un autre jour, Alexia. Là, je voulais vous demander, en écoutant New Kid in Town, on se rend compte que les harmonies vocales sont sublimes. On parle beaucoup des Beach Boys, on parle des Bee Gees, avec ces voix comme ça merveilleuses qui s'entremêlent. Mais là, c'est le cas aussi sur New Kid in Town. Pourtant, on pense jamais à dire Eagles. Et les harmonies, jamais. Personne ne dit ça, sauf vous dans votre bouquin. Mais c'est pour ça, c'est super qu'il existe. Mais est-ce que, en fait, cet Hotel California est tellement énorme qu'on ne peut pas penser à autre chose quand on pense aux Eagles?
1: Oui, notamment en France, en fait.
0: C'est un problème français.
1: Oui, je pense. Aux États-Unis, s'ils remplissent des salles, ce n'est pas juste sur une seule chanson. Les États-Unis, c'est le pays de la country, donc tous les débuts dont on a parlé tout à l'heure, ça leur parle aux Américains, et quasiment tout le monde a une copie du fameux Greatest Hits, le premier du nom.
0: Bah, 40 millions vendus, voilà, oui, il y en a un qui traîne forcément.
1: Et en fait, les harmonies vocales, c'est leur secret dès le début. Et dès le début, ils misent là-dessus, et Glyn Johns, qui est donc leur producteur sur les deux premiers albums, producteur des Who notamment, hein, et qui a bossé en tant qu'ingé son pour les Stones, Led Zepp, etc. Lui, il repère ça tout de suite, en fait. Et lui, d'ailleurs, quand les Eagles, quand Glenn Frey ou Don Henley lui disent, nous, on veut être un groupe de rock, forcément, lui, il les entend, il a bossé avec les Who, donc avec les Stones, etc. C'est pour lui, c'est pas la magie, elle vient pas de leur côté rock.
0: C'est ça.
1: Elle vient de ses harmonies vocales. Pour lui, c'est un groupe de ballades. Et un groupe de country rock et de ballades. Et d'ailleurs, la production des deux premiers albums, elle est parfaitement adaptée à ce qu'ils faisaient à l'époque. Puis après, quand ils ont décidé de muscler un peu leur jeu, évidemment, ils se sont pris le chou avec lui et ça a mené. Voilà, il a dit. C'était un divorce à l'amiable, je ne sais pas comment on peut dire. Et ils se sont tournés vers Bill Simzik, qui lui avait produit des albums beaucoup plus rock, notamment le précédent de Joe Walsh à l'époque, et il leur a dit si vous voulez vraiment faire du rock and roll, avec moi c'est bon, on y va. Et d'où l'évolution de leur son, mais jamais ils ont jamais perdu les fameuses harmonies vocales, puisque là on vient de l'entendre, c'était quand même assez incroyable.
0: C'est magnifique, et c'est sur l'album Hotel California, voilà. Sur le cinquième. Ça vous donne envie d'écouter les Eagles, ça tombe bien, parce que je pense que c'est exactement le but d'Alexis H. quand il a écrit ce Eagles Life in the Fast Lane. Dispo aux éditions Le Mot et le Reste. J'ai préparé une petite sélection de reprises d'Hotel California. Vous allez adorer, à tout de suite.
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0: Et en ce 15 juin, l'actu musicale, c'est l'anniversaire de Johnny Hallyday. Annie, une de ses plus grandes fans, sera avec nous tout à l'heure dans Décibel. Elle l'a vu 280 fois en concert. Et forcément, le 15 juin, ce n'est pas un jour comme les autres pour elle. Donc, on l'écoutera tout à l'heure. On rendra hommage à Johnny. On vous fera découvrir Yaya Minté, un nouvel artiste qui vient de sortir son premier album. Il est trop fort. Il a une voix merveilleuse et son jeu de guitare absolument délicieux. Yaya Minté, c'est le coup de cœur du jour. Et puis on va jouer au blind test autour des bisous et baisers. Si vous voulez jouer avec nous, vous pouvez appeler Sadika au standard 0810 055 056. Le cadeau du jour, c'est le livre de mon invité Alexis H. Il s'appelle Eagles, Life in the Fast Lane, aux éditions Le Mot et le Reste. Je dis tout à l'heure, Alexis, que vous avez décidé, vous avez eu envie d'écrire ce livre parce que vous vouliez que tout le monde comprenne à quel point les Eagles, c'était génial, au-delà de Hotel California. Est-ce qu'il y a une autre raison? Est-ce que vous avez un rapport particulier avec ce groupe qui fait que vous vouliez coucher leur histoire sur le papier?
1: Non, pas du tout. Si ce n'est que quand j'ai commencé à écrire sur la musique, je pense en 2013, j'ai lancé un petit blog, comme ça se faisait à l'époque. Et en fait, je traitais de l'actu musicale comme ça, de manière très libre. Et j'ai, au même moment, j'ai acheté le coffret Eagles noir qui regroupe donc tous les albums des années 70. Et c'est là que j'ai vraiment découvert qu'il y avait autre chose que Hotel California. Et en fait, je me suis lancé dans une sorte de story album par album. Je publiais un billet, ouais. Voilà. Et quelque part, la genèse, elle est là. C'est... Et puis après, quand j'ai, en 2014, j'ai commencé à écrire pour les In Rock. Et puis, petit à petit, l'envie est venue de d'écrire sur la musique version livre. Et pour moi, les Eagles, ça s'est imposé aussi parce qu'il n'y avait pas de livre sur les Eagles en langue française.
0: C'est vrai.
1: Voilà, il y a des livres en anglais, évidemment, oui, américains,
0: mais
1: etc.
0: Mais chez nous, il n'y avait rien.
1: Il n'y avait rien du tout. Donc, c'était aussi un moyen de combler un peu ce vide. Et puis, puis il y avait de la matière, encore une fois, puisqu'il y a la musique, il y a les frasques, etc. Il y a des choses à raconter. Et puis, c'est quand même un groupe qui donc, a placé deux albums dans les trois ou quatre plus grosses ventes de l'histoire, là, au niveau mondial. Ouais. Donc, c'est quand même assez fou.
0: On est bien d'accord. Et donc, les albums incontournables, ils sont sortis entre 72 et 79. Et le cinquième étant Hotel California, qui a fêté ses 50 ans. Donc, cette année, Hotel California, allez, on révise. Welcome to the hotel. Avant de passer aux reprises, il faut quand même poser deux, trois questions parce qu'il y a des légendes autour de cette chanson Hotel California. Alors, on dit que son premier nom, c'était Mexican Reggae.
1: Oui, c'est ça.
0: C'est vrai, ouais. Ça.
1: Parce qu'en fait, le rythme, c'est un reggae.
0: C'est un reggae. Ouais.
1: Et quand Don Felder a porté la cassette sur laquelle, donc Don Felder, un des deux guitaristes lead du groupe, a porté la cassette avec, une dizaine d'idées de chansons dessus, il y avait ce morceau qu'il avait.
0: Mexican Reggae.
1: Écrit, alors lui dit qu'il avait quasiment tout écrit déjà, après les versions divergent comme toujours, oui. Mais quand Don Henley et Glenn Frey l'ont écouté, effectivement ils ont voulu lui apposer ce nom parce qu'il y avait ce côté reggae et ce côté un peu mexicain, voilà, oui. En même temps, donc et pour Don Felder, le fait qu'il décide de donner un nom à cette démo, c'était très bon signe parce que souvent ça voulait dire qu'après c'était une idée qu'ils allaient creuser
0: parce qu'on s'attachait au morceau. Alors une reprise des Gypsy King de Hotel California, elle est archi connue, elle est dans le film des frères Cohen, The Big Lebowski. Et pour une chanson qui a commencé en s'appelant Mexican Reggae, il y a une reprise d'un grand reggae man jamaïcain, Max Romeo.

0: On dit que les paroles de cette chanson, elles sont maudites. On dit que si on les écoute à l'envers, c'est une messe noire, sataniste. On dit plein de trucs sur Hotel California. Vous avez analysé les paroles. On en a parlé tout à l'heure. Hein. Pour vous, oui. c'est un cauchemar californien, en fait.
1: Mais c'est ça, mais en fait, c'est même pas pour moi. C'est pour Don Henley qui les a écrites avec Glenn Frey. Bon, c'est surtout Don Henley qui a le plus contribué aux paroles. Mais pour lui, l'idée, c'était de montrer l'envers du rêve californien et de la réussite, etc. Ouais. Le revers de la médaille.
0: Et puis le côté aussi un peu tentaculaire de Los Angeles.
1: Puis toutes les phrases, que la drogue, etc. Alors il y a effectivement des gens qui ont dit que cet hôtel c'était un centre de désintoxication. Bon, lui il dit clairement c'est le voyage de l'innocence vers l'expérience en fait. Et il dit d'ailleurs que de nombreuses chansons des Eagles tournent autour de cette thématique. C'est quelque chose qu'il travaille énormément. Et je crois qu'en fait des fois il faut juste écouter les artistes et il faut pas aller chercher beaucoup plus loin, même si son talent en tant que parolier, parce que c'est un excellent parolier, il faut vraiment écouter les paroles des Eagles et notamment les chansons chantées par Don Henley. Ces paroles ont toujours un double sens, donc c'est ça qui est très fort avec cette chanson. On l'écoute, on la fait écouter à 10 personnes. 10 personnes pourront sortir une explication différente de ce qu'ils ont perçu ou cru percevoir de ce que dit la chanson.
0: Les Eagles, leur vie, leur œuvre, leurs engueulades, leur carrière, leurs frasques, leurs chansons, leurs albums. Il y a tout dans Life in the Fast Lane, votre livre, Alexis H, aux éditions Le Mot et le Reste. Juste pour finir, si jamais je suis la fée clochette et là, en un coup de baguette magique, je peux vous envoyer à la sphère. Est-ce que vous avez envie de les voir aujourd'hui ou pas? Enfin, de le voir, parce que oui, en fait, c'est...
1: Alors, ils sont trois de l'époque des années 70, puisqu'il reste Timothy B. Schmidt, le bassiste, Joe Walsh, l'un des deux guitaristes, et Don Henley, le chant batterie.
0: Qui va être le grand Manitou.
1: Est-ce que j'y vais? Oui, si vous pouvez m'y envoyer, oui, parce que déjà, c'est les plus...
0: C'est pas cher, c'est gratuit, je suis la fée clochette, c'est cadeau.
1: Et comme le son a l'air assez incroyable à la sphère, apparemment, tout le monde dit que c'est complètement fou, puisqu'à chaque place,
0: on entend et on voit des trucs incroyables.
1: Les écrans, etc. Donc, je pense pour l'expérience, dans une salle lambda, j'aurais peut-être dit non, mais parce que moi, vous m'auriez envoyé en 76, sur la tournée Hotel California.
0: Il faut 3-4 fées clochettes pour 76, mais on est d'accord, on ira ensemble.
1: Voilà.
0: Merci beaucoup, Alexis H. Merci, à bientôt. Merci.
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0: Et c'est l'heure de jouer au Blind Test. Ce fameux livre d'Alexis H, Eagles, Life in the Fast Lane, est à gagner. Et le thème du Blind Test ce soir, ce sont les bisous, les baisers en chanson. On joue avec Marie-Christine. Bonsoir Marie-Christine.
3: Bonsoir Émilie.
0: Comment ça va?
3: Moi, plutôt bien, puisque je t'ai pas parlé depuis très longtemps. Et j'ai eu la chance, il y a 3 semaines, d'aller au festival Parole Musique à Saint-Étienne et voir Feu Chatterton.
0: On adore Feu Chatterton. Ah, c'était comment?
3: Super.
0: C'était super.
3: Franchement, c'était super.
0: Excellent groupe.
3: On a revu Terre Noire, qu'on avait vu ensemble à Saint-Étienne.
0: Vous vous régalez un peu à Saint-Étienne, hein?
3: Ouais, c'était un bon festival.
0: Bon, super. Eh ben Marie-Christine, bienvenue. Et Elisabeth est là aussi. Bonsoir Elisabeth.
4: Coucou Emily.
0: Comment ça va?
4: Bonsoir Marie-Christine.
3: Bonsoir Elisabeth.
4: Je rigole,
0: je vous entends souvent. Évidemment, toutes les deux, vous êtes des habituées de Décibel et ça me fait très plaisir de jouer avec vous ce soir avec des chansons qui parlent de bisous, de baisers et de kiss. Non, il n'y a pas kiss, j'ai mis que des titres en français. On cherche
4: d'accord.
0: Le nom.
4: Tu n'as pas mis kiss, oui.
0: Non, j'ai pas mis kiss de Prince.
4: Bien maquillée.
0: On cherche le nom de la personne qui chante, ou du groupe qui chante la chanson. Vous aurez 1 point par bonne réponse et à la fin, vous gagnerez toutes les deux, Elisabeth et Marie-Christine. Déjà parce que vous êtes merveilleuses et aussi parce que, de toute façon, c'est comme ça que ça marche dans Décibel. Vous gagnerez toutes les deux un exemplaire du livre d'Alexis sur les Eagles, ok?
4: Alors, est-ce qu'il sera dédicacé, Émilie? Ça me ferait plaisir, je suis très dédicace.
0: D'accord, si j'arrive à rattraper dans le couloir, oui, mais là du coup je ne peux pas tellement sortir parce qu'il est parti, je crois.
4: Oui, je comprends.
0: Je pense qu'il est parti. Ah, désolée, mais je saurai pour une prochaine fois. Oui, non, il est parti, on me fait signe.
4: Oui. Sache-le pour la prochaine fois.
0: C'est toujours mieux un bouquin dédicacé. Allez, Marie-Christine, Elisabeth, on y va, on ne perd pas de temps. Une première chanson sur des bisous, des baisers. Dites-moi, qui chante ça? Il s'agit d'un groupe français.
4: Elisabeth, Lerita Mitsuko, peut-être ?
0: Non, c'est pas Lerita.
4: Non. Elisabeth, ça serait Dao, Étienne, peut-être.
0: Pas Dao, mais c'est la même époque. C'est un groupe français dont la dernière tournée a battu tous les records et ils ont joué devant plus d'1,5 million de spectateurs.
4: Est-ce que ça serait Indochine ?
0: Oui, bravo !
4: Indochine, voilà. Et ma fille l'a vu à Paris, hein, avec mon petit-fils.
0: Ah bah oui, de toute façon, on
4: était... Il faut aller les voir à Paris, oui, Indochine.
0: Un million et demi de personnes qui sont allées voir. Oui, qui sont allées voir Indochine en concert et c'était trop bien.
4: Ouais.
0: Bah, je vous mets à chacune un point, Marie-Christine et Elisabeth, puisque vous avez trouvé.
3: Je l'ai eu au même moment.
0: Exactement. Allez, on continue, mesdames, avec une autre chanson de bisous. Celle-là, je suis sûre que vous la connaissez, mais allez-vous vous rappeler du nom de l'interprète ? Ça, c'est une autre question.
4: Embrassement idiot,
3: chanson
0: sur
3: Victor.
0: Oui, bravo.
4: Ah.
0: Mais quelle mémoire, bravo.
4: Embrasse-moi idiot.
0: Et j'ai oublié tes défauts. Mais comment tu peux te souvenir de ça, Elisabeth, enfin ?
4: Eh ben écoute, la mémoire, beaucoup, les chansons, tu le sais.
0: Mais Bill et Baxter, c'est quand même pas un mot qu'on dit tous les jours, bon sang, c'est fou.
4: Eh ben non, mais voilà, c'est comme celui qui est décédé, qui était venu à la foire de Valentinique. Tu sais que je te parle dans le Doubs, qui est décédé avec sa... Ah, sa coupe, ses cheveux très très noirs.
0: Alors, les cheveux très très noirs qui est mort...
4: banane.
0: Moi tout de suite, c'est Ozzy Osbourne, mais ça doit pas être lui. Dick Rivers, non, peut-être
4: non. C'était un français, groupe, c'était un groupe.
0: Ah, écoute, on retrouvera. Ah, les Forbans, oui. Bébert.
4: C'est
0: Bébert, elle parle de Bébert.
4: Emmeline, elle était devant avec mon mari, une copine. Elle avait 5 ans.
0: Que de bons souvenirs avec les Forbans. Bah oui. Elisabeth a trouvé Bill Baxter et Indochine. Marie-Christine a aussi trouvé Indochine. On se fait un dernier bisou pour terminer le blind test. Mais qui chante ce bisou-là ?
4: Comment que ça soit Carlos, Elisabeth ?
0: Oui !
4: Eh oui, elle est bonne, Elisabeth, c'est la merveille du monde !
0: Incroyable, mais c'est une machine !
4: Eh oui, alors, j'ai pas le temps de réagir là.
0: Embrassez-vous, big bisous sur le nez.
4: Pas le temps de réagir.
0: Voilà.
4: Oui, et puis en plus, il n'était pas passé le morceau.
0: Non, il n'était pas passé, mais non, Marie-Christine a raison. Marie-Christine n'a eu aucune chance là, parce que Elisabeth.
4: Non, j'ai pas le temps.
0: Si elle commence à deviner les titres avant qu'on les envoie, moi, je ne sais plus comment faire. Je ne sais plus.
4: Mais tu sais, je dois avoir une
3: chance.
0: Il y en avait plein. Ouais. Mais en tout cas, je suis ravie d'avoir joué avec vous. Marie-Christine et Elisabeth. Et donc, je vous envoie ce bouquin formidable sur les Eagles. Pas dédicacé, mais avec tout mon amour. Ça vous va ?
4: Oui, et puis, j'avais fait aussi... Alors, justement, j'avais demandé à une de tes standardistes si je pouvais justement avoir une petite dédicace de ta part.
0: Oui, eh bien, le message est passé et tout a été organisé. Pas de problème, j'envoie ça. Et je vous fais plein de bisous à toutes les deux. Bisous Marie-Christine et Elisabeth.
4: Merci.
0: À la prochaine, je vous embrasse et je vous propose de passer directement au coup de cœur parce que on n'a pas le temps.
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0: Bah oui, ce soir, je sais pas ce qui se passe, on est en retard. Ça, c'est Hôtel California qui nous a mis dans la sauce, mais je tiens à vous présenter Yaya Minté. C'est un artiste qui est né au Sénégal, mais qui est basé à Paris. Il est auteur, compositeur, chanteur et producteur. Vous allez entendre sa voix. Moi, c'est vraiment ça qui m'a frappé dès le départ. Il a fait plein de premières parties, Yaya Minté, de Tiken Jaffa Coli, de Imani aussi, ou encore de Jane. Et il sort son premier album qui s'appelle So, dessus. À cette chanson merveilleuse Carry Me On, et c'est notre coup de cœur du jour, Yaya Minté.
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0: Il s'appelle Yaya Minté. Le premier album So vient de sortir. Et merci à Flo Morel d'ici qui m'a fait découvrir cet artiste magnifique. Voilà, Yaya Minté. J'enquête. Pour le moment, pas de date de concert, mais je vous tiendrai informé, c'est promis.
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0: C'est déjà l'heure de la dernière chanson de l'émission. Vous avez l'habitude de la chanson anniversaire, sauf qu'aujourd'hui, c'est pas n'importe quel anniversaire. Johnny Hallyday, le taulier, le patron, le boss, l'idole des jeunes, aurait eu aujourd'hui 83 ans. Je ne peux pas parler de Johnny sans penser à mon amie Annie Lep. Bonsoir.
2: Bonsoir Émilie.
0: Annie Lep qui a vu Johnny en concert, tenez-vous bien, 282 fois. Johnny qui avait tellement l'habitude de la voir au premier rang, notre Annie, il te surnommait
2: Alcaline.
0: Alcaline, j'adore. Annie, t'as une émission de radio formidable sur Radio Rock Passion.
2: Oui, c'est Radio Web Passion, tous les mercredis de 21h à 23h, et c'est du 100% Johnny, bien sûr.
0: Évidemment, ça s'appelle Sur la route avec toi, Johnny, tout comme ton premier bouquin à son sujet. T'en as écrit un deuxième ensuite qui s'appelait Ma lettre à Johnny, et cette année, t'as sorti Parlez-moi de Johnny. Avant que tu nous dises deux mots de ce livre, je voudrais savoir, le 15 juin, c'est donc l'anniversaire de Johnny. Il n'est plus là depuis bientôt 10 ans. Ça n'empêche pas les fans de célébrer la mémoire de Johnny, plutôt qu'à, d'ailleurs à l'anniversaire de sa mort, à l'anniversaire de sa naissance.
2: Exactement.
0: Qu'est-ce que vous faites cette année les
2: cette année, Universal a eu la bonne idée de retransmettre le film Laura Datour dans les salles de cinéma.
0: Ok, donc partout en France, là, en ce moment.
2: Partout en France, ouais. En ce moment, voilà. On va y courir tout de suite après. Oui. Et c'est une belle journée, ce 15 juin. C'est son anniversaire, donc on va se retrouver dans les salles et on va mettre une ambiance de fou.
0: Ouais, le Laura Datour, c'est un très beau concert, donc du milieu des années 90, puis voilà, de le voir en grand écran avec le gros son aussi.
2: Exactement.
0: Ces projections-là, c'est un peu des fêtes pour les fans, vous chantez, vous parlez.
2: Ah oui, on chante, on danse, on tape des mains, on se lève, on danse. Ce qui est différent par rapport au départ, c'est que maintenant on pleure beaucoup moins,
0: ouais.
2: Et on rigole beaucoup plus et on fait plus la fête comme si on était en concert en fait.
0: Bah ça lui aurait plu à Johnny, c'est sûr. Ouais. Donc là voilà, c'est en train de se passer. Si vous avez un fan de Johnny dans vos relations, il y a de fortes chances que là, à l'heure où on parle, il soit dans une salle de ciné pour célébrer Johnny. Et puis oui, toi aussi, donc tu as Annie, cette mission en toi de faire vivre la mémoire de Johnny. Et donc ton dernier bouquin, Parlez-moi de Johnny, aux éditions Un Point C'est Tout. Et bah c'est une série d'entretiens avec plein de gens, des proches de Johnny, notamment son producteur Jean-Claude Camus, Pierre Billon, voilà, avec qui il a écrit des chansons, tout comme Philippe Labro, Greg Zlap aussi, son harmoniciste, voilà. Il y a Jacques Verrecchia, son avocat. Il doit avoir des trucs à raconter. Il fait même la préface du livre.
2: Oui.
0: Annie, c'est important pour toi de faire parler de Johnny maintenant qu'il n'est plus là.
2: Alors oui, parce qu'en fait, ça vient d'une phrase que Johnny m'a dit à la fin d'un concert en 2015, donc il y a un peu plus de 10 ans.
0: Ouais.
2: Il est venu, il m'a fait la bise et il m'a dit « Alcaline, un jour mes amis deviendront tes amis ». Et il a fait demi-tour. Wow. Et pendant une semaine, je me suis dit « Mais pourquoi il me dit ça ?
0: Pourquoi ?»
2: Pourquoi ? Donc j'avais noté ça dans mes petits cahiers de concert. Et là, je me suis dit « Eh ben voilà, 10 ans après, je vais aller au-devant de ses amis pour leur demander de me parler de Johnny, donc ses amis qui ont travaillé avec lui, enfin voilà, les producteurs, ainsi de suite. » Et ils m'ont tous reçu vraiment avec... Vraiment.
0: Et j'ai l'impression qu'autour de lui, il a semé quand même beaucoup de bonheur et de joie dans sa vie, hein, parce que les gens en parlent avec énormément d'émotions. Hein.
2: Oui, et je savais pas comment ils allaient me recevoir en fait, et je me suis aperçue au fur et à mesure des interviews qu'ils étaient super contents de ma démarche.
0: Bravo à toi, Annie Lep, L-E-P. Les éditions, c'est Un Point, C'est Tout. Et le livre s'appelle Parlez-moi de Johnny. Et si vous voulez vous faire la trilogie, le premier, c'était Sur la route avec toi, Johnny. Et le deuxième, Ma lettre à Johnny. Mon petit doigt me dit, Annie, que t'es en train de préparer le tome 2 des entretiens avec les gens qui ont bien connu Johnny Hallyday. Parlez-moi de Johnny 2, c'est vrai ?
2: Oui, parce que quand j'ai fait ma liste des personnes que je pourrais interviewer, quand j'en ai parlé à mon éditeur, il m'a dit bah non, parce que ça, là, ça va faire un livre de 800 pages, c'est pas possible.
0: C'est le Seigneur des Anneaux,
2: ils
0: Annie.
2: Ils m'ont tous dit oui, donc j'étais un peu embêtée. Donc il m'a dit pas grave, on va faire un tome 1, puis un tome 2. Et j'ai mon éditrice là qui m'a dit que comme le livre va sortir pour les 10 ans du départ de Johnny, on
0: donc
2: va
0: l'année
2: même faire,
0: prochaine, voilà, 2027.
2: On va même faire un paquet cadeau avec une jolie boîte avec le tome 1 et le tome 2 dedans.
0: Ok, bah bravo. Et donc peut-être que là, en effectivement, en venant parler de lui comme ça à la radio quelques minutes le soir de son anniversaire, et puis et ses livres, et puis ton émission de radio, tu comprends pourquoi il t'a dit que ses amis allaient devenir tes amis.
2: Exactement, exactement.
0: Merci beaucoup Annie. Bah je te propose qu'on se quitte en écoutant un extrait du concert le Laura Datour.
2: Exactement.
0: Tu l'as vu, j'imagine, à l'époque.
2: Bien sûr, j'étais au premier rang comme d'habitude.
0: 282 concerts de Johnny, elle a vu Alcaline. Ça rigole pas. Hein.
2: Bon anniversaire Johnny en tout cas. Et plein de bisous Gabriel. Vers ton étoile.
0: Merci, merci beaucoup Annie. À bientôt.
2: Merci, à bientôt. Olivier.

0: l'amour enchaîné. Et vous faites évidemment chez vous la chorégraphie avec les deux poignets croisés au-dessus de la tête. Hommage à Johnny, le live Lorada Tour Bercy de 1995. Ce soir, en ce moment même, dans tous les cinémas. Voilà, c'était notre hommage à Johnny Hallyday. Merci d'avoir écouté Décibel ce soir. Vraiment, ça m'a fait plaisir. L'équipe présente était Iris Guitoni, Iki, Elodie Biancamaria, Sadika Raou et Franck Moilier. Et demain, qu'est-ce qui se passe? Eh bien, demain, c'est le premier match de la France à la Coupe du Monde. Alors demain, allez les Bleus en Amérique. Décibel sera là pour faire un petit warm-up, un petit échauffement avant le début du match. À demain 20h.
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0: Et merci de passer la soirée avec nous. La musique continue à 21h.
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4: Je trouve que c'est une des plus belles ballades de ces 20 dernières années en France.
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4: C'est une amie, je dirais même, ça fait partie de la famille. Cette chanson est magnifique.

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0: monde se demande qui est cette femme fatale dont Marc Lavoine chante les yeux revolver. Eh ben voici la réponse.
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0: Pendant des décennies, le chanteur a brouillé les pistes, évoquant un amour de jeunesse pour protéger son jardin secret. Mais Marc Lavoine a enfin lâché la vérité. Ce n'était pas une petite amie, mais bien sa mère, Micheline. Elle lui répétait souvent « Si tu avais des revolvers à la place des yeux, je serais déjà morte. »

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trio morlaisien revient avec un nouvel extrait de l'album « Tout s'efface ». Dans la chanson « Je veux voler », leur rock noir et intense raconte l'urgence du désir d'évasion.

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0: Au début des années 90, Alain Bachung relance sa carrière grâce à un séjour aux États-Unis.
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0: En 91, l'artiste est au bord du gouffre, page blanche, doute total. Pour se sauver, il décide de s'offrir un pèlerinage à Memphis, dans le Tennessee. Bachung s'installe dans le temple absolu, le mythique Sun Studio, la même où Elvis Presley a inventé le rock'n'roll. Pour enregistrer Osez Joséphine, il donne une consigne à ses musiciens américains. Jouez-moi ça comme si vous étiez dans une fête foraine qui déraille.

0: Ce titre va non seulement devenir un tube monumental, mais surtout sauver la carrière d'Alain Bashung.
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2: Je vous emmène dans un salon de thé andouillé qui a ouvert ses portes il y a quelques mois, c'était l'été dernier, ça s'appelle Au coin de la tasse, un lieu tenu par Marie-Annick Vicard Coap. Et comme dans tout bon salon de thé, on peut aussi boire du café, ça tombe bien, Marie-Annick m'en offre un. Bon, ben merci pour le petit café, Marie-Annick.
3: Eh ben de rien, avec plaisir.
2: Oui, parce que vous aussi, vous buvez un café. Oui. Vous ne buvez pas de thé, alors?
3: Je bois les deux.
2: Ben, quand on vend les deux, c'est bien de connaître les deux.
3: Exactement.
2: Pourquoi vous avez créé ce lieu?
3: Parce que j'avais envie d'ouvrir un salon thé depuis des années. Pour moi, la commune d'Andouillé, ça a été une opportunité. Je suis arrivée sur la commune il y a 2 ans. Et je voulais monter un lieu différent, qui me ressemble, et dans lequel on pouvait accueillir des ateliers, où ce soit aussi un lieu de rencontre intergénérationnelle.
2: Mais vous aviez déjà tenu un commerce avant?
3: J'ai été libraire pendant 10 ans.
2: Je propose qu'on se lève, Marie-Annick. Comme ça, on va pouvoir aller faire le tour de ce salon de thé. Bon, c'est pas si grand que ça, mais il y a quand même plusieurs pièces. Là, on est dans la pièce principale. C'est là où vous proposez le thé, les cafés, il y a quelques gâteaux. C'est vous qui avez fait la décoration de ce lieu, parce que c'est très très joli. Hein.
3: Merci beaucoup. Oui, oui, c'est moi. Donc, toutes les tables et les chaises, ça a été chiné dans les différentes recycleries Emmaüs de la Mayenne. Le buffet qui me sert à présenter les cafés, je l'ai acheté chez une dame sur Andouillé aussi. Donc, le meuble 100% local.
2: Il y a aussi un coin librairie. Et puis, nous entrons dans l'autre pièce de ce salon de thé où je continue à parler de décoration avec Marie-Annick. Je vois qu'il y a des photos d'Andouillé, de vieilles cartes postales. Je ne sais pas si on voit d'ailleurs votre commerce sur ces cartes postales.
3: Alors, on voit le bâtiment, effectivement, sur toutes les cartes postales, puisque fin 19e, début 20e, le bâtiment accueillait donc un hôtel, le Lion d'Or, qui ensuite est devenu dans les années 50-60 la Poste, avant d'être le cabinet notarial dans les années 90, et donc depuis la fin de l'été, un salon de thé.
2: Et c'est dans cette petite salle du salon de thé que sont régulièrement proposés des ateliers, alors ça peut être des ateliers d'écriture, de dessin. Je retourne ensuite dans la salle principale, où sur le comptoir j'observe de très très beaux gâteaux.
3: Je travaille avec la boulangerie d'Andouillé qui est la Tendresse, qui me prépare cakes et tartes, et moi de mon côté je fais le cheesecake et je fais des scones. Donc des scones, c'est des petits pains anglais.
2: Bah moi je vous prendrais bien un petit bout de gâteau, alors avant de partir, c'est cheesecake, vous faites le cheesecake?
3: Moi je fais le cheesecake, oui, je sers ça.
2: Marie-Annick, avant que vous alliez me préparer l'assiette avec du cheesecake, je vois quand même qu'il y a un nain au niveau de la caisse de votre salon de thé.
3: Oui, c'est un nain que m'a offert une amie pour l'inauguration et j'ai trouvé qu'il avait toute sa place dans la décoration du salon de thé.
2: Mais je pensais que c'était un endroit où, vous savez, comme le petit cochon, on peut mettre sa pièce, mais non, vous n'avez pas prévu ça.
3: Si, mais c'est pas le nain.
2: Ah, c'est pas dans le nain. Ah oui, c'est à côté, on peut mettre une petite pièce.
3: Exactement.
2: Mais attendez, c'est quoi ça?
3: Ça, c'est un personnage des films Ghibli, Voyage de Chihiro.
2: Ça fait du bruit?
3: Oui, tout à fait.
2: Mais c'est trop génial. Il fait un petit rototo à la fin.
3: Exactement, c'est parce qu'il a bien digéré le pourboire.
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4: Bonjour, je m'appelle Julien Patrick Escos, mais on me surnomme Papy Cocos. C'est un surnom qu'on m'a donné quand j'étais plus jeune, à l'époque j'avais 14 ans, et c'est une amie d'école qui m'avait donné ce surnom. Et j'ai mon fils qui s'appelle Cocos.
5: Cet homme d'une 60aine d'années est un médocain, amoureux de sa terre, de son phare. Il se souvient d'un monument laissé à l'abandon durant son enfance, la base du bâtiment, envahie par les ronces et les herbes. Aujourd'hui, le phare de Richard est restauré, il se visite, l'enfant du pays est même devenu le gardien du phare. Cocos, qui d'ailleurs a plus un look de corsaire que de gardien.
4: Oui, oui, tout à fait. Parce que bon, quand les enfants viennent, ils me voient avec mon bandana, je suis le pirate.
5: Alors justement, comme les gosses, comme les gamins, comme les drôles, ici, nous allons visiter ce phare.
4: Oui, mais bon, il est pas grand.
5: Il est pas grand, mais on le voit.
4: Oui, mais bon, j'avais ma collègue Aurélie qui a travaillé moi cet été, comme elle disait, c'était son petit phare.
5: Quelles sont ses dimensions exactement?
4: 16 mètres de haut.
5: Et quelle est son histoire? Pourquoi a-t-il été construit ici, juste en bordure de l'estuaire de la Gironde?
4: Et apparemment, autrefois, il y avait un arbre qui est tombé. Les pêcheurs, avant, se fier à l'arbre. Et après, ils n'avaient plus aucun repère. Ils ont fabriqué ce phare à la suite.
5: Tout est lié à un arbre, c'est fou quoi.
4: Voilà, au départ, c'est un arbre.
5: On va rentrer, vous avez un trousseau de clés qui vous sert à quoi? À ouvrir le phare, tout simplement?
4: À ouvrir le phare. Caline! Caline! Kaline.
6: Et Kaline, c'est votre chienne, donc.
4: Oui, oui, c'est ma chienne. Ça fait 3 ans, comme un mois, qu'elle vit ici.
6: Ah ouais, dans le phare, alors, du coup.
4: Ben, elle vit dans l'appartement à côté, oui, avec moi.
6: Elle garde bien le phare ou pas?
4: C'est plutôt la gamelle.
6: Où va-t-on, là?
4: Je vais vous faire visiter moi chez moi, là où j'habite, là où je vis tous les jours, enfin, où je dors le soir. C'est là où je passe mes journées.
6: Un bâtiment qui est collé au phare. Ah oui, il y a la cuisine en face.
4: Et à côté, j'ai mon salon. J'ai même la télé, j'ai tout ce qu'il faut.
7: À 7 ans.
4: Je vais sur ICI, parce que bon, les autres chaînes ne me plaisent pas trop.
6: La 3.
4: Voilà, c'est ça.
6: Comment vit-on à l'intérieur d'un phare?
4: Non, après, c'est une habitude.

0: Et c'est pas le phare en lui-même.
1: Si, j'aime bien le phare, mais bon, je monte pas en haut, j'y monterai pas tous les jours.
0: On peut y aller là ?
1: Bien sûr, vous pouvez monter, oui.
0: Donc forcément, il y a un escalier en colimaçon. Il y a combien de marches au total ?
1: 63.
0: Vous savez qu'il y a une légende qui dit qu'il y a plus de marches à l'aller qu'au retour. Et vous savez pourquoi ? C'est parce que c'est plus facile à descendre qu'à monter.
1: Il y en a qui descendent et il y en a qui arrivent à nous trouver 72 marches.
0: On a presque le tournis, hein ?
1: Oui.
0: Cocos, gardien du phare de Jodignac et Loirac, va reprendre les visites à partir du mois de mars prochain. En attendant, il se contente de profiter d'un cadre exceptionnel.
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3: Pour moi, c'est compliqué parce que la personne qui pleure, elle me fait beaucoup de peine. Bah après, moi aussi, je pleure parce qu'elle m'a fait beaucoup trop de peine et que voilà.
4: Pour moi, c'est difficile parce que parfois, la personne, elle est très, très, très énervée. Donc, elle veut pas nous écouter. Sauf que nous, on a envie de, par exemple, redevenir amis avec elle. Mais elle, elle voudra pas forcément. Donc, du coup, c'est dur de lui dire pardon.
5: Et ben, des fois, ça peut être compliqué parce que ça dépend dans quelle situation tu es. Et puis même, des fois, ça peut être dur de pardonner une personne parce que ça se trouve, des fois, elle t'a fait beaucoup trop de peine ou qu'elle t'a fait quelque chose que t'as vraiment pas aimé.
6: C'est facile de dire pardon, mais des fois, selon la situation, et ben, les autres, ils vont dire que c'est trop tard.
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1: Jolie bouteille, sacrée bouteille, veux-tu me laisser tranquille?
2: Je veux une petite révolution est en train de se jouer et elle ne pèse pas bien lourd, juste 55 grammes. 55 grammes en moins par bouteille, autant dire même pas le poids du cassis que l'on met dans un kir royal.
3: Tu bois des kirs, toi ?
2: Bah oui, je bois des kirs avec modération, bien sûr. Mais revenons à notre bouteille. 55 grammes en moins, je disais.
4: Elle est légère, légère.
2: Ce régime minceur pourrait bien alléger sérieusement le bilan carbone de toute la filière, racontent nos confrères de Lyon Républicaine. Testé par les caves de Bailly-la-Pierre à Saint-Brie et conçu par Veralia, le géant européen du verre, cette nouvelle bouteille passe de 775 à 720 grammes. Visuellement, rien ne change. À l'œil nu ou en main, on n'y voit que du feu. Mais derrière cet allègement invisible se cache un vrai coup de pouce pour la planète.
5: Eh bien, c'est une merveilleuse invention,
6: Merveilleuse invention.
2: Car aujourd'hui, le gros problème environnemental du vin, c'est la bouteille. Produire du verre, ça chauffe fort, des fours à 1800 degrés et beaucoup d'énergie. Alors forcément, chaque gramme économisé, c'est du CO2 en moins dans l'air. À grande échelle, le calcul est vite fait. 1 million de bouteilles allégées, c'est 18 tonnes de CO2 économisées.
7: Tu sens l'impact là ? Ah oui, je sens l'impact.
2: Un gros impact, hein, mais il a fallu 2 ans de tests, de modélisation et d'essais en conditions réelles. Eh oui, encore raté. La bouteille devait tenir le choc, supporter la pression, le transport, le vieillissement en cave. Et les gens qui font de la musique avec. Maintenant, la transition va se faire en douceur. Chez Bailly-la-Pierre, cette démarche s'inscrit naturellement dans une philosophie déjà bien ancrée, stocker, produire et avancer pas à pas vers un crément plus éco-responsable.
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8: Un curé en soutane et en charentaise. Un curé farfelu, hein, mais aussi romancier et brocanteur, est capable de faire venir Jacques Brel ou Pierre Dac à Tusson, ce village situé dans le Nord-Charente. Bienvenue dans la vie trépidante de l'abbé du curé. Roger Ducouré, il est ordonné prêtre en 1937. Il arrive à Tusson en 1942, il a alors 30 ans, et il restera près de 40 ans dans le village charentais. Très vite, il devient une figure incontournable de Tusson. Alors, bon, il faut dire que l'abbé Ducouré, c'est un sacré personnage. Alors, c'est un homme cultivé hein, qui vit avec ses chats et ses livres au milieu d'un énorme bric-à-brac installé dans le presbytère. Alors, il s'est aussi distingué hein, par les échanges réguliers et parfois musclés, avouons-le, hein, qu'il avait avec le maire, qui était un instituteur athée. Évidemment, difficile de ne pas faire le parallèle hein, avec le célèbre duo Don Camillo et Pépone. Et c'est d'ailleurs ce parallèle que faisaient les habitants de Tusson à ce moment-là. Et cette relation, hein, eh bien, elle va inspirer un premier roman policier à notre curé en 1954. Le titre de ce roman, écoutez bien, on a assassiné Monsieur le maire, tout un programme. Mais l'abbé Ducouré ne se contente pas d'écrire. Pour financer l'école privée qu'il a fondée, eh bien, il organise des spectacles. Et il arrive à faire venir à Tusson des vedettes de l'époque. Pierre Dac, Fernand Reynaud ou encore Sacha Distel. Ce qui est quand même incroyable pour un village de cette taille dans les années 1950-1960. L'abbé Ducouré publie des contes pour enfants, des ouvrages historiques et même un livre intitulé « L'humour en soutane », salué à l'époque jusqu'au Vatican et le pape en personne. En 1970, il est élu membre de l'Académie d'Angoumois hein, en reconnaissance de son travail littéraire et surtout de la place accordée à la Charente dans ses écrits. À côté de ça, c'est aussi un rêveur. Hein. On raconte qu'un jour, il a oublié d'aller célébrer un mariage dans une commune voisine. Pourquoi ? Eh bien parce qu'il regardait un match de foot à la télé. À la fin de sa vie, l'abbé Ducouré entreprend une vaste monographie hein, consacrée à l'histoire de Tusson. 2 volumes sont parus, le troisième n'a pas pu être édité en raison de son décès le 3 mars 1990. 36 ans après sa mort, l'abbé Ducouré demeure une figure singulière hein, du paysage de Tusson, mais du paysage charentais, un prêtre écrivain profondément attaché à son village et dont l'empreinte dépasse largement les murs du presbytère de Tusson.
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3: Les petits bonheurs, généralement, ce sont des sourires qui se récoltent tous les jours au hasard des rencontres. Il suffit d'un micro ici, de ne surtout pas prendre de rendez-vous et de ne pas se présenter. Ça marche très bien à Megève, par exemple. Nous sommes donc en Haute-Savoie, sur les hauteurs de Megève, au Mont d'Arbois, pendant que des chevaux sont en train de monter dans une bétaillère.
9: Bonjour.
3: Matin de bonheur, venez vous occuper des bêtes.
9: C'est ça, on vient les mettre au chaud, ouais.
3: Ah, c'est-à-dire que là, ils quittent la montagne?
9: Ouais, ce coup-ci, ouais, c'est bon. Ce coup-ci, on va les ramener, on va les mettre en pension pour cet hiver, ouais. Ils ont passé tout l'été en montagne, donc ce coup-ci, ça y est. Ils vont aller se mettre au chaud pour l'hiver.
3: Ah oui, ils font toute la saison, hein, ici?
9: Ouais, ceux-là, ils font toute la saison ici. Il y en a qui sont là pour la monte, il y en a qui sont là pour l'attelage, et puis vu que nous, on est élevage, il y en a, ils sont juste là pour grandir.
3: Vous, c'est pas juste un loisir, c'est votre métier?
9: Ouais, moi, c'est mon métier, ouais. Je suis cocher palefrenier. Ouais.
3: Quand vous dites pour l'attelage, c'est les calèches qu'on peut voir à Megève, par exemple?
9: Exactement, c'est ça.
3: Donc, les chevaux, quand ils sont pas attelés, on les voit ici, sur les hauteurs de Megève?
9: Ouais, c'est ça. Nous, on en a à l'Alpette, comme là en face, en haut de la côte 2000. On en a aussi au Mont d'Arbois, là, juste derrière. Et puis, après, au fur et à mesure de la saison, on les fait redescendre petit à petit. Puis là, ils atteignent leur point le plus bas sur Megève. Puis après, on les change de département et puis voilà.
3: Donc là, ils montent dans le bus?
9: C'est ça, ouais. Ils montent dans le bus. Là, je vais en mettre 4. Là, après, j'ai mon patron qui va arriver. Il va prendre le reste. Et puis après, on va prendre un camion et une remorque. Puis on y charge tout dedans. Puis lui, il part cet après-midi.
3: Et là, ils partent où, hein, en résidence d'hiver?
9: Ils partent dans l'Allier, ceux-là. Ils partent dans l'Allier. Ils ont des gros champs de plusieurs hectares où c'est qu'ils ont du foin, des abris pour eux, de l'eau à volonté. Puis voilà.
3: L'Allier, donc en Auvergne, si je ne m'abuse, il fait pas beaucoup plus chaud qu'ici l'hiver.
9: Non, il fait pas beaucoup plus chaud, mais par contre, ils auront plus d'herbe qu'ici, on va dire. Ils auront moins de neige, ils auront un peu plus de foin, un peu plus d'eau, parce que nous, ici, c'est qu'on est tout de suite dans la neige, et puis nous, on n'a pas assez de foin pour tous les nourrir l'hiver, donc on préfère les mettre en pension. C'est beaucoup plus agréable pour eux. Puis pour nous, l'hiver, on a déjà bien assez de boulot comme ça, donc au moins, ils sont un peu tranquilles aussi de leur côté.
3: Alors justement, vous faites quoi l'hiver si vous n'avez plus de chevaux?
9: Alors, c'est pas qu'on en a plus, c'est qu'on en a moins. Toute la partie élevage, en fait, part tout en pension, et en fait, l'hiver, nous, on fait énormément de calèches. Sur Megève, on a des grosses calèches qui montent jusqu'à 12 personnes. C'est qu'on fait les fondus en calèche en soirée ou midi, et on fait juste des balades en calèche.
3: Bon, vous, j'imagine que le cheval, c'est une passion, on fait pas ce métier-là par hasard.
9: Mon grand-père était déjà éleveur de chevaux, là, maintenant, je bosse chez un ami de mon grand-père. Puis voilà, après, on fait ça par passion, de toute façon, c'est pas par l'argent qu'on va le faire, hein, comme dans tout métier agricole.
3: Même à Megève?
9: Même à Megève, l'agricole, ça reste l'agricole, à Megève ou pas.
3: Je peux vous demander votre prénom?
9: Moi, c'est Mathieu, moi.
3: Et c'est quoi le dernier petit bonheur de Mathieu, s'il vous plaît?
9: Mon dernier petit bonheur, c'est d'avoir fait un galop sur les crêtes de la côte 2000 en plein été avec le soleil couchant. Et ça, je pense que je m'en souviendrai jusqu'à ma mort.
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1: Taureau, je crois que c'est du 21. Ah non, je sais plus.
2: Savez-vous ce que c'est que l'astrologie ?
3: C'est les astronautes qui vont dans l'espace.
1: C'est l'espace et les constellations, le placement des étoiles.
2: Vous êtes de quel signe ?
3: Verseau. Moi, je crois que je suis taureau.
1: Moi, je suis taureau.
3: Ah si, je suis taureau.
2: Comment on a découvert que vous étiez de ce signe-là ? C'est grâce à quoi ?
1: Au mois de l'année, par exemple, le taureau, je crois que c'est du 21 mars jusqu'au 20... Ah non, je sais plus.
3: Moi, j'avais un petit carnet de jeu et il y avait un jeu. Si on réussit le jeu, on savait on était de quel signe.
4: C'est quand même magique, hein ?
5: Waouh, c'est fabuleux ! Et pourquoi on fait ça ?
3: Je suis un peu verso. C'est de quel temps à quel temps ? C'est de la fin de janvier au début de février. Et moi, vu que je suis née le 31 janvier, je suis verso, du coup. Ça s'appelle des signes astrologiques. Et l'astrologie, du coup, c'est des signes astrologiques.
2: T'es taureau, ça veut dire que tu rentres, t'as besoin d'une étable ?
1: Non, c'est sur les qualités. C'est quand on est, par exemple, taureau, dans le mois où on est taureau, on n'est pas comme d'habitude.
2: Et vous êtes comment, messieurs les taureaux ?
1: J'en sais rien.
6: Il possède certainement des qualités, mais voilà. Lesquelles ?
3: Je sais pas, moi, je pense de l'émotion. Beaucoup, beaucoup d'émotions. Après, je sais pas.
7: Comment je peux te montrer que je peux être fort et sensible, noble et affectueux ?
3: Les taureaux, par exemple, ce sont des personnes qui sont nées pendant les mois de taureau.
8: C'est logique.
1: Quand on est taureau, on se contrarie plus, on est plus vexé, alors que d'habitude, non.
3: Taureau, vu que les taureaux, c'est costaud, je pense que les taureaux, ils sont costauds. Enfin, ceux qui ont les signes astrologiques taureaux, ils sont peut-être très forts.
2: Et les balances, alors ?
3: Quand on était le signe astrologique balance, c'est-à-dire que quand il y a quelqu'un qui nous dit quelque chose, on va le balancer.
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9: Et là, on est vraiment dans l'ambiance. Hein.
10: Voilà.
9: Pour découvrir...
10: On va passer par là.
9: Oh ! Bonjour ! Donc là, parmi les bruits que vous entendez, on est vraiment dans l'ambiance du début de vinification dans un domaine viticole en Bourgogne. Alors, Nathan Drouin, on est chez vous et on est un petit peu pas chez vous.
10: Exactement, ouais. On est chez Vincent Girardin, donc au 5 impasse des Lampennes, à Meursault. Et donc, j'ai la chance de pouvoir vinifier ici dans... cet espace chez du coup mon patron.
9: Tout a été mis en tonneau déjà.
10: Oui, tout à fait.
9: De ce millésime 2025.
10: Exactement. Pour l'instant, seuls les aligotés sont en fermentation. Et les Saint-Romain et les Hauts-Cédures, qui ont été récoltés un petit peu après, eux ne sont pas encore partis en fermentation. Ah. Ils sont en demi-mûs en fait. Ouais. C'est pas la pièce traditionnelle bourguignonne, mais c'est des fûts de 500 litres. Pour pas justement marquer trop le vin et donc avoir vraiment la fraîcheur de la ligotée sur ce que je recherche.
9: Le fait d'avoir son petit rond de serviette,
10: oui,
9: dans un domaine a priori assez gigantesque, hein, parce que là on est vraiment dans une forêt de tonneaux.
10: On est bien équipé et c'est ça la chance.
9: C'est ça en fait, voilà, parce que oui. Le fait de démarrer une activité viticole aujourd'hui.
10: Exactement.
9: En Bourgogne, ça vous aurait demandé des millions d'euros, j'imagine.
10: Oui. Beaucoup d'investisseurs, beaucoup d'investissements de ma part aussi. Et donc là, c'est vrai que j'ai la chance d'avoir les vignes et de me consacrer aux vignes et d'avoir cette partie-là pour vinifier. Donc oui, très chanceux et très reconnaissant aussi.
9: Parce que d'un point de vue organisation, ça ne doit pas forcément être facile non plus. Je me dis, vous partagez quoi ? Un calendrier, un tableau Excel sur « Attendez, je viens bosser tel jour pour moi, je viens bosser
10: non,
9: tel jour pour le domaine ?»
10: Non, je travaille au domaine et puis le soir, je fais mes petites cuvées ou le matin en arrivant, je m'organise comme ça. Ou entre midi et deux aussi.
9: Sur vos temps de pause.
10: Exactement.
8: Vigneron pour son domaine en dehors de ses horaires de travail, dans un autre domaine viticole, c'est le quotidien de Nathan à Meursault. 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
11: Le carnaval de Nice, la fête du citron, la fête du mimosa aussi. Tiens, moi j'aimerais bien qu'on en parle avec le monsieur qui est à côté de moi. Salut Thomas Brice.
12: Salut, bonjour à tous.
11: Je suis sûr que t'as la fête du mimosa là dans tes mille raisons d'aimer la Côte d'Azur.
12: C'est une certitude.
11: Allez, ouvre-moi tout ça.
12: Raison 654, la fête du mimosa. Ah. Alors ce sont des petits soleils au cœur de l'hiver. Le mimosa est une fleur qui pousse massivement dans notre région. Chaque hiver, le massif de l'Estérel et des Tannerons se couvre d'un jaune flamboyant. Bref, c'est un véritable trésor et c'est en son honneur que la ville de Mandelieu organise chaque année la fête du mimosa.
11: Et parce que Mandelieu, c'est considéré comme la capitale du mimosa.
12: En effet, mais c'est plutôt récent, car le mimosa, désolé de vous décevoir, n'est pas originaire du sud de la France. Et oui, il a été importé d'Australie au 19e siècle. Alors cette fleur d'or décorait les jardins des somptueuses villas de la Riviera, mais ne supportant pas la captivité des enclos, la plante s'est enfuie pour coloniser les collines de la région. Bien aidée par le climat méditerranéen et des sols riches, le mimosa a conquis les paysages et nos esprits, car cette fleur couleur soleil est devenue un symbole de la Côte d'Azur.
11: Et c'est pour ça que Mandelieu organise la fête du mimosa.
12: Et oui, au début du XXe siècle, dis-toi que l'exportation du mimosa devient la principale activité de la commune. Des bouquets sont envoyés aux quatre coins de la France, voire de l'Europe, apportant un peu de notre soleil chez nos voisins au temps grisâtre. Et depuis 1931, Mandelieu organise chaque année une fête spectaculaire qui émerveille petits et grands. Cette tradition presque centenaire est devenue un moment phare de la ville, même si on se rappelle que malheureusement la fête a dû s'arrêter pendant une dizaine d'années à cause d'une mauvaise récolte et des incendies. C'est finalement en 1996 que Mandelieu a pu célébrer à nouveau le mimosa.
11: C'est assez récent et d'ailleurs cette fleur ne sert pas qu'à faire des bouquets ou à décorer les chars de la fête.
12: Et on peut tout faire avec du mimosa. On le retrouve dans des parfums célèbres comme Givenchy, mais on le retrouve aussi dans nos assiettes. Vous connaissez tous l'œuf mimosa.
11: Oui.
12: Bon là c'est un mauvais exemple parce que là c'est vraiment un œuf maillot saupoudré avec du jaune qui évoque un œuf mimosa. Par contre, vous pouvez vraiment en faire des beignets, voire des confiseries.
11: C'est vrai.
12: Bref, c'est un plaisir pour les yeux et les papilles. Et si vous voulez tout savoir sur cette fleur emblématique, ne loupez pas la fête du mimosa à Mandelieu, car c'est bien évidemment
11: une bonne raison d'aimer la Côte d'Azur.

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1: Monsieur le jardinier, ce nom vous dit peut-être quelque chose. Il donne de nombreux conseils sur les réseaux sociaux pour tenter de garder nos plantes en bonne santé et surtout en vie. Elle vient de publier un livre qui va vous intéresser si vous aimez le jardinage. Tout le monde peut jardiner. Bonjour monsieur le jardinier.
2: Et bonjour.
1: À quel moment vous avez compris que le jardinage allait devenir un petit peu plus qu'un loisir?
2: Dès que j'ai goûté mes premières récoltes, la qualité qui était incomparable et c'était vraiment des produits d'exception, j'ai été piqué.
1: Vous expliquez avoir commencé avec des échecs comme tout bon jardinier qui se respecte. Qu'est-ce qui a changé dans votre approche entre vos premières frustrations et la méthode actuelle que vous avez pour jardiner?
2: Alors, je n'ai pas une méthode en particulier pour jardiner et c'est pour ça que ce livre il est intéressant parce qu'il y a plusieurs méthodes et chacun va pouvoir utiliser les méthodes qui sont adaptées à sa situation. Que ce soit un climat qui est différent, un sol qui est capricieux, peu importe, une exposition particulière. En fait, il n'y a pas une vérité, il y a des vérités. Donc, il n'y a pas une méthode mais des méthodes à mettre en pratique en fonction de sa situation.
1: Vous parlez du jardinage comme d'un art de vivre. Ça veut dire quoi concrètement dans le quotidien?
2: Le jardinage, c'est vraiment un art de vivre. Pourquoi? Parce qu'on va récolter nos propres produits, on va consommer de saison, on va vivre en harmonie avec la nature. C'est pas juste cultiver des plantes, c'est un véritable art de vivre. Après, tout le monde peut jardiner, mais c'est vrai que tout le monde n'y parvient pas.
1: Vous avez grandi en Moselle, dans les jardins ouvriers. Ça vous a donné des sources d'inspiration?
2: Oui, on a tous en Lorraine une grand-mère ou une arrière-grand-mère qui cultivait son jardin et qui nous a nourris quand on était petits avec des bons petits plats faits maison.
1: Dans ce livre, vous affirmez que la main verte, justement, elle n'existe pas. C'est un mythe un peu qu'on essaie d'entretenir?
2: Oui, parce qu'en réalité, tout le monde peut jardiner. Du moment où on a les bonnes compétences. C'est pour ça que ce livre a été créé. Je l'ai découpé en deux parties. La première partie, c'est 7 règles qu'on doit respecter pour pouvoir jardiner en harmonie avec la nature. Et la deuxième partie, c'est un calendrier mois par mois que pour pouvoir suivre et savoir quoi faire.
1: Est-ce qu'on peut vraiment nourrir une famille toute l'année avec un potager, même ici en Moselle?
2: Si on prend par exemple mon arrière-grand-mère, elle nourrissait 9 enfants avec son potager. Donc nous, justement, on a une histoire culturelle où vraiment, je pense qu'on est les meilleurs jardiniers en France parce que le climat, il est vraiment pas facile. Plus être sur les légumes du soleil, donc tout ce qui va être tomates, aubergines, melons, ça, on va avoir des difficultés. Mais pour le reste, au contraire, vu qu'on a quand même pas mal d'eau, on va pouvoir se nourrir plus facilement qu'à Marseille, par exemple.
1: Vous fédérez plus d'un million de personnes sur Instagram, c'est assez énorme. Qu'est-ce que ça change dans votre manière de transmettre?
2: Je me rends compte surtout qu'il y a de plus en plus de gens qui veulent se mettre au jardinage, qui veulent retrouver une nourriture qui a vraiment du goût. Et en fait, justement, c'est ce million d'abonnés, il m'a permis de savoir un peu les questions que les débutants se posent. Je suis passé par là aussi. Mais toutes les questions, toutes les semaines, j'ai des questions, et j'y ai répondu dans le livre.
1: Tout le monde peut jardiner, c'est le livre que vient de sortir Monsieur le Jardinier, notre star du potager ici en Moselle. Je vous conseille de vous le procurer, de l'offrir même à ceux qui n'ont pas la main verte. Ça pourra peut-être fonctionner. Merci à vous.
2: Merci, à vous aussi.
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3: Un début de conversation pour vous aider dans l'apprentissage de la langue bretonne aujourd'hui et puis après un nom de famille qui permet de faire front.
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3: Alors, c'est pas évident d'apprendre la langue à la radio. J'essaie de vous donner quelques clés chaque jour, mais pour ça encore faut-il être à l'heure pour écouter les chroniques. Donc, pour ne pas rater l'heure, il y a une question que vous devez connaître. Une phrase. Pédeuré. Je suis sympa, c'est une phrase courte. Trois mots. Pédeuré. Et, ou éo, si vous voulez. C'est facile à traduire, c'est quelle heure est-il? Péd, c'est un mot interrogatif qui signifie combien? Péd. À retenir, évidemment, ça sert dans plein d'utilisations. Pédeuré. Quelle heure? Et à la fin, éo, c'est une des formes du verbe être en breton conjugué. Péder éo, péderé, quelle heure est-il? Retenir cette phrase vous permettra de ne jamais rater vos rendez-vous de toutes sortes et surtout vos rendez-vous radiophoniques. Péder éo, quelle heure est-il? Alors pour répondre s'il est midi par exemple, vous répondrez Christeis éo. Midi, il est. Et on n'oublie pas le verbe à la phrase, on ne dit pas juste Christeis, on dit Christeis éo. Péder éo, quelle heure est-il? Christeis éo. Il est midi. Bon, dites pas ça une autre heure qu'à midi, ça marchera moins bien.
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3: Et un patronyme frontal aujourd'hui, ou un nom qui fait front, comme je vous le disais, ou même plusieurs, Taldir ou Talourne. Deux mots commençant avec le préfixe Tal, T-A-L. Et Tal, qui n'est pas la chanteuse en breton, a plusieurs sens. En premier, c'est le front humain, évidemment, Tal, Antal, le front, Tal, Antal et Begarpen, le front en haut de la tête. C'est mieux s'il est là, d'ailleurs. Et donc, si votre nom de famille est Taldir ou Talourne, eh bien, mieux vaut ne pas donner de coup de tête au risque de casser celle d'en face, car Taldir veut littéralement dire front d'acier, rien que ça. Et Talourne, c'est pas en reste non plus, Tal. Huarn, c'est le front de fer. Alors, encore un nom ramenant une époque où les hommes se faisaient remarquer sur les champs de bataille ou dans les mêlées. Et les Taldir ou Talouarn n'étaient visiblement pas mauvais pour donner ou amortir les coups. C'est pas une raison pour faire pareil. Moi, je vous dis à demain, même heure.
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6: Saviez-vous qu'en France, une grande partie des voitures de police que vous voyez dans les séries n'ont jamais arrêté personne ? Non, non, elles viennent parfois d'un hangar très discret en Alsace. Oui, oui, ici, entre deux zones industrielles, on fabrique l'illusion du cinéma avec plus de 90 000 objets différents. Aujourd'hui, je teste pour vous Ciné-Régie à Geispolsheim. Nous sommes dans une zone d'activité en périphérie de la ville. Assez classique, hein, sauf que sur le parking, on peut apercevoir plusieurs voitures de police qui attendent tranquillement. Intriguant, hein. Et là-bas, j'y retrouve Michael. C'est le directeur fondateur de Ciné-Régie. C'est une compagnie d'ici hein, qui propose à la location des uniformes, des costumes, des véhicules, des armes et même de la décoration pour le cinéma et la télévision. Michael m'accueille avec un super sourire et une phrase plutôt rassurante. Tu verras ici, tout est faux, mais tout doit paraître vrai. Et il n'a pas tort, hein. En poussant la porte de l'immense hangar, je comprends que je viens d'entrer dans un monde littéralement parallèle où se mêlent des uniformes à perte de vue. Police nationale, gendarmerie, pompiers, militaires. Chaque uniforme correspond à une époque précise. Une couture, un écusson, une nuance de bleu. Tout compte parce qu'un détail faux peut ruiner littéralement la crédibilité d'une scène. Alors comme le veut la chronique, j'ai évidemment tenté d'en porter un. Mais je découvre immédiatement un problème. Oui, marcher avec assurance quand on porte un uniforme officiel, ça ne s'improvise pas. Non, je ressemblais davantage à un agent de sécurité un peu paumé plutôt qu'au commissaire Boulin, si vous voyez ce que je vais dire. On poursuit en changement littéralement d'ambiance. Hein. Place aux fusils, aux flingues et autres lance-roquettes. Méga impressionnant. Mais Michael insiste, hein. Toutes les armes sont neutralisées ou adaptées pour le cinéma. Ah oui, ici on rigole pas avec la sécurité. Hein. Elle est maximale pour une illusion absolument totale. Et je vous le confirme, ici, on n'est pas avec des petits jojos en plastoc. Non. Et Michael a déjà fourni des tournages de films assez balèzes. Hein. Si je vous dis Fury avec Brad Pitt ou encore Sherlock Holmes avec Robert Downey Jr., et même le film Les Rivières Pourpres. La classe quand même. Hein. Ciné-Régie peut même livrer ses véhicules et ses équipements sur des tournages partout en France et même en Europe. Alors je vous laisse imaginer la scène. Hein. Lorsqu'il y a un contrôle routier disons banal, la tête de l'agent quand il réalise que le véhicule de police n'est pas un officiel et qu'à l'intérieur on y trouve un bazooka, 10 mitraillettes et 12 fusils à pompe. Et heureusement, hein, avec l'attestation très spéciale que présente Michael, tout est réglé. Hein. Mais il faut le dire, la scène reste quand même très cocasse. Comme quoi, à Geispolsheim, on peut vivre un polar sans même commettre de délit.
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1: Aujourd'hui, direction les Grands Mursins à Arcon. C'est un site qu'on connaît un petit peu pour ses arbres majestueux et ses panoramas, mais un petit peu moins pour son emblème animal. Avec nous, Marion Gilardon de l'Office du Tourisme de Roanne. Est-ce que vous pouvez nous en dire un petit peu plus ?
2: Effectivement, l'emblème de cet espace naturel sensible est l'écureuil. C'est un clin d'œil historique. Le domaine a appartenu pendant près de 80 ans à la Caisse d'épargne, de 1934 à 2011. Et comme vous le savez, leur emblème, c'était l'écureuil. Quand Roannais Agglomération a repris la gestion du site, ils ont conservé l'écureuil comme symbole du lieu pour deux raisons, à la fois par fidélité et parce qu'il y a de vrais écureuils qui y vivent, bien sûr.
1: Et puis l'écureuil, on le retrouve un peu partout, sur les panneaux et même sur un sentier de randonnée.
2: Oui, tout à fait. Le petit sentier balisé, une boucle très accessible, s'appelle la boucle de l'écureuil. Ce sentier est idéal pour les familles avec enfants. Il est en quelque sorte l'entrée en matière idéale pour découvrir la diversité des milieux qu'offre le domaine des Grands Mursins.
1: Revenons un petit peu en arrière. Racontez-nous l'histoire de ces lieux.
2: L'histoire commence en 1932 quand la Caisse d'épargne souhaite créer un centre de vacances au grand air pour les enfants et son personnel. Deux ans plus tard, les premières plantations forestières démarrent et en 1936, on aménage un arboretum pour étudier les essences forestières adaptées au reboisement local.
1: Il y a une essence prédominante dans cet arboretum ?
2: Globalement, au Grand Mursin, on retrouve une dominance impressionnante de résineux, mais le plus répandu est le douglas, qui couvre à lui seul la moitié du domaine. Ce sont des grands arbres élancés, aux aiguilles persistantes. Et à leur côté, on retrouve les sapins pectinés, qu'on appelle ici les sapins noirs, qui donnent leur nom au bois noir.
1: Et ce lieu, géré par Roannais Agglomération, vit, bouge et accueille.
2: Cet espace naturel accueille des activités de pleine nature, notamment la course d'orientation et le VTT avec des sentiers balisés. Et un programme d'animation est également proposé chaque année et renouvelé d'avril à octobre, proposant ateliers, balades, cinéma en plein air, toujours dans un respect de l'environnement.
1: Voilà, ainsi tout, l'on peut respirer, apprendre, se balader et même croiser quelques écureuils malicieux. À très bientôt, Marion Gilardon.
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3: Frédéric Roch a créé à Saint-Pavas un lieu divin et qui expose bien plus de 10 vins produits à consommer, évidemment, avec modération. Sa passion, les vins, les vieux millésimes. Frédéric Roch, légende ici.
4: Bonjour, je m'appelle Frédéric Roch, j'ai 51 ans. Je suis né à Alençon, dans l'Orne, mais je me considère manceau de cœur. Et ma particularité, c'est donc d'être un amateur de vieux millésimes de vin. Alors, quel a été mon parcours ? Je suis scientifique de formation, j'ai été statisticien dans des laboratoires pharmaceutiques. Ensuite, je suis devenu conseiller en gestion de patrimoine, où j'ai travaillé en banque, en assurance et à mon compte. Et depuis 2022, j'ai créé Boire du Bon, une cave bar à vin. Et cette cave bar à vin, elle est à Saint-Pavas. Alors cette passion pour les vieux millésimes, ça a commencé quand je me suis intéressé au vin, dès l'âge de 18 ans. Je me suis intéressé petit à petit aux vieux millésimes lors d'achats de vin en vente aux enchères. Un jour, je suis tombé sur une bouteille de ce type-là qui était vraiment exceptionnelle. Et donc là a commencé mes achats de vieux millésimes et c'est devenu vraiment une passion et la majorité de mes bouteilles en cave sont des vieux millésimes maintenant. Est-ce que je suis alcoolique si je bois des vieux millésimes ? Non, au contraire, c'est vraiment dans des moments exceptionnels où je sors ce type de bouteille. Alors, quel est le plus vieux millésime que j'ai pu goûter ? Alors, j'ai bu un Sauterne de 1937, qui est une très grande année de Sauterne. Et récemment, pour mes 50 ans, je me suis ouvert une bouteille de ma cave personnelle, un quart de chaume 1933 du château de l'Écharderie. Et donc, c'était exceptionnel aussi. C'est le seul vin de la Loire qui a l'appellation Grand Cru. Ah, le meilleur vin du monde, ça c'est une question très difficile, parce qu'aujourd'hui, on fait du bon vin partout dans le monde. Mais c'est vrai que la France fait des vins exceptionnels. Et donc, voilà, il y a les amateurs de Bordeaux, les amateurs de Bourgogne. Donc, je veux pas rentrer dans ce match. Moi, je suis un amoureux des vins de la Loire. Voilà, c'est notre région. Hein, on est en Sarthe. On touche du doigt l'appellation de la Loire avec les Janières sur le sud Sarthe. La Loire, c'est immense. Hein, ça va de Muscadet jusqu'à Saint-Étienne avec les côtes du Forez. Et donc, entre ces deux appellations, il y a énormément, énormément de choses. Est-ce qu'en Sarthe, on fait des bons vins ? Oui, on fait des très bons vins. Le Janières est une appellation qui est de plus en plus réputée. Kurnonski, qui était surnommé le prince des gastronomes, disait que deux ou trois fois par siècle, le Janières peut être le meilleur vin du monde. Voilà, c'était Frédéric Roch. J'étais très heureux de vous parler de ma passion et donc profiter de la vie parce que chaque année est un bon millésime.
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2: Nous l'avions déjà reçue dans Toujours à la page en tant que romancière. La romanaise Magali Milot est de retour dans les librairies, mais cette fois en tant que médecin. Le métier qu'elle a exercé passionnellement jusqu'à un burn-out en blouse blanche. C'est d'ailleurs le titre qu'elle a choisi pour ce témoignage qui paraît chez l'Archipel. « Mon burn-out en blouse blanche ». Un livre qui commence le jour où Magali échappe de peu à la mort au volant parce que son cœur déclenche au milieu de nulle part une crise de tachycardie. Et ce n'était pas le premier symptôme, il y avait eu des bronchites à répétition, l'eczéma et même l'apparition d'un foyer d'endométriose. Et bien sûr, la course contre le temps pour s'occuper de ses enfants, recevoir ses 40 patients par jour, les ruminations nocturnes, la boule au ventre le jour. Et il y a aussi eu le déni, un refus de voir qu'il était urgent qu'elle arrête. Même cet accident, évité de justesse, n'aura pas su lui mettre les points sur les i. Pourquoi, Magali Milot?
5: Je ne sais pas exactement, mais c'est vrai que j'avais beaucoup de culpabilité à m'arrêter par rapport aux patients, par rapport à ma famille. Dans nos études, on ne nous apprend pas à prendre soin de nous. On nous apprend à toujours être là, toujours travailler, voilà, faire plus. Et puis, en tant que femme, j'allais dire qu'on est un peu des rocs, on est... Voilà, on est les piliers et oui, je me disais, il faut que je tienne, quoi. Il faut tenir.
2: Et vous aviez des reproches qui vous étaient faits dans le cadre familial, effectivement. Comment vous les expliquez?
5: Je pense que c'est pas compris ce qu'on vit quand on est en burn-out. Et voilà, et peut-être que l'entourage a besoin de savoir que c'est pas quelque chose qu'on ne veut plus faire, c'est juste qu'on peut plus parce qu'on n'a pas assez d'énergie. Donc je pense que c'est pas compris.
2: Pas compris non plus par une partie du corps médical, parce que vous avez quelques consultations qui sont quand même assez violentes.
5: Oui, les médecins ne m'écoutaient pas vraiment. En tout cas, certains que j'ai vus. C'était assez compliqué, ça, pour moi.
2: Qui a été ou quelle a été la première personne ou le premier moment qui vous a autorisé à vous dire, là, je vis quelque chose et c'est légitime de dire stop?
5: Alors, la première personne, ça a été quand même la psychologue qui m'a suivie. Mais au début, c'est pareil, je voulais pas croire à ce qu'elle me disait. Elle m'a vraiment dit, c'est un burn-out, etc. Il va falloir du temps. Mais moi, j'étais encore dans le déni, en me disant, non, mais c'est trop long. Elle me parle d'un an et demi de repos. Moi, j'ai envie de reprendre et je vais reprendre bien plus vite.
2: Écrire ce livre, pour vous, c'était un bilan, c'était un message? Comment est-ce que vous l'avez abordé?
5: Pour moi, c'est plus un message, en fait. C'est plus pour aider les gens qui sont en burn-out, mais aussi les proches. Après, c'était aussi alerter, parce qu'il y a beaucoup de burn-out en ce moment, dans toutes les professions, mais le milieu médical est quand même bien impacté. Le système médical, actuellement, je vais dire, il est plus performant, parce que chaque médecin a trop de patients, comme je le mets à la fin. La patientèle a augmenté de 1/5 par médecin. C'est très compliqué. Donc, c'est pour ça qu'il y a des médecins qui tombent, j'allais dire, malades de plus en plus. Moi, je dirais, ce qui est essentiel par rapport... aux professions médicales, aux médecins, c'est prendre soin de soi pour pouvoir ensuite redonner aux autres. Et puis après, même pour la plupart des personnes, essayer toujours de se ramener un peu à soi et à quels sont mes besoins, quelles sont mes limites, et j'ai le droit de dire non pour certaines choses pour pouvoir me préserver ma santé.
2: Magali Milot a vécu 3 ans de descente aux enfers et a mis 3 ans à se reconstruire grâce au repos, à la méditation, à la danse, à l'écriture. Grâce à un recentrage sur elle-même et une remise en question profonde de son mode de vie. Elle délivre un témoignage touchant et un message indispensable dans « Mon burn-out en blouse blanche » paru chez l'Archipel.

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4: Pourquoi appelle-t-on l'eau l'or bleu ?
5: En fait, l'eau, ça donne de l'énergie, ça peut donner aussi des bonnes vies aux animaux et ça peut donner des bons trucs à l'environnement. Ça sert à la vie de contenir de l'oxygène et sans l'eau, en fait, à la Terre, ça s'en fait une grosse boule de désert.
6: Bah, pour moi, on appelle l'eau l'or bleu parce que bah, l'eau, c'est précieux. Prends par exemple le pays, l'Afrique, au Sahara. Bah, l'eau là-bas, c'est comme de l'or. Si t'en as, c'est magique. C'est parce que là-bas, ils ont pas beaucoup d'eau. Mais oui, l'eau, c'est précieux. Et c'est aussi important parce que quand il y a des réchauffements climatiques, il n'y a plus beaucoup d'eau.
7: C'est grâce à ça qu'on vit aujourd'hui, parce que si on ne boit pas, si on ne s'hydrate pas 3 jours, bah, on sera déjà mort. C'est vraiment précieux l'eau, faut qu'on en ait à l'infini.
5: Vous avez vu les usines comme Christine, tout ça, en fait, eux, ils gaspillent l'eau. Ils fabriquent